0: C'est la Camille Minute, votre chronique de la joie et de la bonne humeur. Aujourd'hui, on va parler des red flags. Alors, c'est quoi un red flag ? Un red flag, c'est littéralement un drapeau rouge. Dans la vraie vie, ça veut dire attention, danger. Fuis, cours, ne réponds pas à ce message. Le red flag, c'est le petit signal que ton cerveau voit et que ton cœur ignore, en disant « Non mais ça va, je gère, on va gérer ». Le red flag, c'est pas encore une catastrophe, c'est l'annonce de la catastrophe. C'est le teaser du film d'horreur. Il dit « Je suis pas jaloux ». Par exemple, si le mec il dit « Je suis pas jaloux », mais il connaît l'heure de ta dernière connexion avant tout le monde, il est jaloux. Okay ? Si elle te dit « Ah mais moi je suis très cool », mais qu'elle fouille dans ton téléphone, même quand il est éteint, elle est pas cool. Un red flag, c'est pas un défaut, c'est un avant-goût du problème. C'est quand quelqu'un te dit « Ah, moi je suis comme ça » et que toi, au lieu de partir, tu réponds « Ah bah parfait, non, fuis, cours !» Bref, les red flags, c'est simple. Si tu te dis « Ça va sûrement passer », eh ben ça passera pas. Voilà, c'est aussi simple que ça. Alors maintenant, ce que je vais faire, c'est que je vais vous lister, parce que l'être humain va toujours trop loin, des red flags vraiment exagérés, des red flags qu'on voit sur les réseaux sociaux qui sont vraiment... ça va beaucoup trop loin. Une fois que j'ai vu une vidéo, il y a une nana, elle a sorti. « Moi, j'ai un red flag. Mon red flag ?» C'est les mecs qui tiennent la barre du métro dans le métro. Donc maintenant, en fait, il faut choisir entre tomber par terre ou être célibataire. Il y a un mec, il a dit, une fille qui finit son assiette, c'est un red flag. Frérot, elle a juste faim. Hein. C'est pas toxique, c'est la dalle, ça s'appelle. Après, il y a des red flags. Il y a quelqu'un qui dit, moi, mon red flag, c'est quelqu'un qui met son réveil à 6h du matin, même le week-end. Excuse-le d'être pauvre, hein, il veut bosser, ce monsieur-là. Il y a quelqu'un qui a dit, voilà, moi, mon red flag, une personne qui aime l'eau plate. Donc en fait, si t'aimes pas les bulles, t'es toxique, quoi, t'es dangereux. J'ai vu aussi, mon red flag, c'est quelqu'un qui répond trop vite au message, ou trop lentement. Le bon timing, c'est jamais bon, quoi. Il y a un mec, il a dit, moi, mon red flag, c'est une fille qui dit, on verra. C'est pas un red flag, ça. C'est une promesse honnête. Et j'espère qu'elle le verra pas, le mec. Hein. À ce rythme-là, respirer va devenir un red flag. Bientôt, il aspire par le nez, c'est un red flag. Les gens, ils veulent plus une relation, ils veulent un CV sans défaut. Et même là, ils trouveront un red flag dans la photo. Avant, on cherchait l'amour. Maintenant, on cherche la faute. C'est bien ça le problème.
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2: 10e étage au CHRU de Nancy, service médecine légale, unité médico-judiciaire. Ah, elle est là.
3: Bonjour
2: Élodie. D'habitude, quand on voit un médecin, bon, ça peut être qui tout double, c'est pour se faire soigner ou pour avoir de mauvaises nouvelles. Mais comme vous êtes dans les coins, vous, c'est pas bon.
3: Alors généralement, non, c'est assez mauvais signe de venir chez le médecin légiste. Ah, mais il y a des gens qui pensent qu'ils ne viennent chez le médecin légiste qu'une fois décédés,
2: oui.
3: Ce qui n'est pas vrai. Puisque là, actuellement, vous êtes dans le service de l'unité médico-judiciaire où on prend en charge les victimes vivantes.
2: On vous connaît plus en tant que médecin légiste quand vous intervenez dans les feuilletons sur les scènes de crime, par exemple.
3: On va dire du point de vue du grand public, on nous voit à travers les séries télé, dans sa salle d'autopsie, parfois un petit peu lugubre pour rajouter, mais on intervient finalement beaucoup plus en fait auprès des victimes vivantes.
2: D'accord. Les victimes vivantes représentent plus de votre temps de travail.
3: Oui, alors sur Nancy par exemple, on voit à peu près 5000 victimes par an et on va faire 500 autopsies par an.
2: C'est qui une victime ?
3: Alors une victime, c'est une personne qui a été victime, mais de violence. Alors on pense aux violences volontaires, bien sûr, aux agressions dans la rue, malheureusement aussi des faits de violence sexuelle ou des maltraitances à enfants, mais aussi des personnes qui ont été victimes de violences dites involontaires, accident de voie publique, accident du travail, même un accident domestique.
2: Toutes les victimes passent par chez vous ?
3: Alors oui, sur Nancy, en fait, à partir du moment où elles souhaitent déposer plainte, elles vont au commissariat ou à la gendarmerie, et ensuite l'enquêteur va prendre contact avec notre service pour prévoir un rendez-vous sur cette unité.
2: Et c'est vous qui les recevez ?
3: Et c'est les médecins légistes qui les reçoivent pour pouvoir les examiner.
2: Vous, c'est une vocation ?
3: Oui, j'ai fait médecine pour faire médecine légale. Bon, je suis de l'ancienne génération où j'avais quand même une spécialité. Je suis médecin du travail de formation, mais je n'ai exercé que dans le cadre de la médecine légale.
2: Pourquoi ?
3: C'est une excellente question, souvent posée. Pourquoi on en arrive à la médecine légale ? Donc déjà, pas du tout par rapport aux séries télé ou autres.
2: Est-ce que vous avez quel âge ?
3: Alors moi, j'ai 38 ans.
2: Ouais, donc votre génération, elle a regardé quoi comme séries télé médicales ?
3: Bon, à l'époque, c'était Urgence. Moi, j'ai connu aussi les débuts de Bones à l'époque. Et je fais, d'ailleurs, on pourra en parler, de l'anthropologie médico-légale dans mon activité.
2: Qu'est-ce que c'est, ça ?
3: Alors ça, c'est l'examen des ossements qui sont découverts soit, par exemple, à l'extérieur, ailleurs, hein, soit dans une habitation, dans la nature, mais ça peut être aussi l'examen d'ossements au décours d'une autopsie d'un corps qui a pu être très altéré, justement pour rechercher des lésions, et aussi pour établir ce qu'on appelle le profil biologique, pour essayer de comparer aux personnes disparues.
4: Oui, là on rigole, mais c'est pas drôle en fait. Hein.
3: Non, c'est pas drôle, mais c'est assez satisfaisant, parce que ça permet aussi de pouvoir identifier des ossements, et ça c'est toujours satisfaisant de pouvoir rendre, on va dire, un défunt à sa famille.
4: Bon, on revient au pourquoi du comment. Pas du tout inspiré par les séries, votre vocation ?
3: Non. Alors moi, de base, je pense que mon inspiration vient surtout de mon père, qui était paléontologue. Donc, depuis toute petite, j'étais bercée dans les ossements, plutôt australopithèque, hein, on était plutôt sur l'ancien humain, et beaucoup, voilà, sur l'archéologie, anthropologie, et je voulais être égyptologue quand j'étais petite, mais pour découvrir des momies. Donc maintenant, je fais des momies, mais dans un cadre plus récent que de l'Antiquité. Et je pense que c'est ce qui m'a donné en fait ce plaisir, cette curiosité vis-à-vis de l'humain, de l'humanité. Et puis après, d'autres m'ont fait découvrir en fait ce qu'était la médecine légale par le biais d'amis de mes parents qui étaient médecins légistes et médecins généralistes. Et quand j'ai assisté à ma première autopsie, quand j'étais en troisième année de médecine, j'ai su que ma place était là.
4: On peut aller visiter un peu le service ?
3: Oui.
4: Il y a des victimes à toute heure et tous les jours qui viennent ici.
3: Alors en fait, l'unité médico-judiciaire, c'est un service de consultation. Donc on est ouvert de manière fonctionnelle du lundi au vendredi, aux horaires classiques de consultation. Mais on a aussi une permanence de médecine légale. C'est-à-dire que les nuits et les week-ends, un médecin légiste peut être contacté pour justement soit voir des victimes en urgence, soit aller faire des levées de corps, donc examiner des défunts sur des lieux de découverte.
4: Oui, c'est ça. De toute façon, si quelqu'un décède, on fait appel à vous. Vous vous déplacez, vous venez forcément.
3: Non. Alors, non. Si quelqu'un décède, c'est un médecin qui va faire le constat de décès. S'il y a quelque chose de suspect, si on est dans le cadre de mort violente, à ce moment-là, la justice sera informée par un obstacle médico-légal sur le certificat de décès et demandera à ce moment-là au médecin légiste de se déplacer éventuellement sur place ou décidera directement de faire amener le corps à l'Institut de médecine légale pour les autopsies.
4: Donc, les autopsies, elles ont lieu ici, au 10e étage ?
3: Non, c'est pas dans ce bâtiment. C'est un bâtiment qui est excentré au fond du CHU, à côté d'une petite chapelle, en continuité de la chambre mortuaire.
4: Bon, là, le service, c'est quoi ? C'est un couloir, des portes et des bureaux.
3: Exactement.
4: Il n'y a rien à voir.
3: Donc, effectivement, ça, c'est un service de consultation. Donc, il y a des consultations classiques de bureaux. Et en fait, à l'unité médico-judiciaire de Nancy, comme dans maintenant une grande majorité de centres hospitaliers universitaires, il y a en fait un dispositif qu'on appelle audition Mélanie. Donc ça, c'est cette salle où l'enfant va être en présence d'un enquêteur qui est formé à recueillir la parole d'un enfant victime de violence. Et pendant ce temps-là, donc, il va être à la fois filmé et puis enregistré à l'aide d'un micro. Et donc, il y a une vitre sans teint qui sépare d'une salle qu'on appelle la salle de régie où va se faire l'enregistrement et où un autre enquêteur sera également présent derrière la vitre pour voir un petit peu ce qui se passe et poser éventuellement des questions complémentaires par la suite.
4: Bon, quand vous avez choisi cette voie, vous saviez qu'il y avait cette partie-là ?
3: Oui. Oui. Quand j'ai fait médecine, je voulais faire médecine légale. Et quand j'ai fait mes stages, en fait, en tant qu'étudiant en médecine, j'ai découvert ce que je n'avais pas eu l'occasion d'appréhender, le côté victime vivante. Donc oui, j'ai choisi la voie en sachant quelle était la globalité du travail.
4: C'est un quotidien très intense, j'entends, hein.
3: Alors très intense et très varié surtout. Et c'est ça qui est très agréable aussi, nous, dans notre travail, je pense, pour justement, même si ce sont pas des choses joyeuses dans tout ce qui se passe, mais voilà, on va être le matin auprès des victimes vivantes, on peut être l'après-midi au niveau de l'Institut de médecine légale. Ça nous arrive d'être appelés pour faire ce qu'on appelle les reconstitutions. Donc quand on a fait des autopsies ou des examens de victimes, un juge d'instruction peut demander à ce qu'on soit présent quand il va essayer de refaire ce qui s'est passé pour demander notre avis par rapport à ce qu'on avait constaté, aux déclarations de la personne qui est entendue. Et puis après, comme ça arrive, je l'ai fait ce matin, aller aux assises également, enfin devant des cours criminels pour pouvoir être entendu par rapport à nos constatations faites et donc pouvoir apporter, en fait, suivre le dossier jusqu'au bout.
4: Ouais, c'est ça. Vous avez une vie comme dans une série quand même, j'ai l'impression. Hein.
3: Oui, on a quand même des éléments qui sont repris dans les séries télé.
4: Bon, on va refermer cette porte. Bon, souvent un médecin soigne, il peut être porteur de mauvaises nouvelles, mais aussi de guérison. Vous êtes plutôt dans un aspect morbide, sordide, plus difficile. Comment vous le vivez finalement au quotidien ?
3: Alors moi, je ne le vois pas en tant que morbide. Je suis un médecin de constat, d'expertise, pour apporter des choses objectives à la justice. On a quand même une pierre à apporter justement aux victimes pour faire reconnaître les préjudices qu'elles subissent et apporter un éclairage factuel à la justice.
4: Bon, bah merci de nous avoir accordé un petit peu de temps entre deux autopsies. Je rigole, mais
3: c'est pas tout à fait faux.
4: Merci bien, bonne fin de journée.
3: Merci, vous aussi.
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1: Nous sommes à Caudalet.
2: Richard, on est ici dans les jardins familiaux?
1: Oui, on est dans les jardins familiaux et on est à plusieurs.
2: Il est où votre petit carré?
1: Là-bas, au fond.
2: Allez, je vous suis, allez-y. Et là, ce sont vos poireaux?
1: Il y a des poireaux, il y a encore des betteraves, des radis.
2: Et là, vous êtes au bord de quel canal?
1: C'est un canal qui rejoint la tête.
2: Les choux ont été un petit peu mangés, non?
1: Par contre, la salade, vous voyez, elle n'est pas encore, elle n'est pas gelée.
2: Et alors, comment vous vous organisez? Vous aviez des notions de jardinage quand vous avez pris ce jardin familial?
1: Oui, j'ai eu un jardin familial dans le Nord pendant une dizaine d'années.
2: Donc vous arrivez d'où, vous?
1: Nord-Pas-de-Calais, entre Lille et Arras.
2: Depuis combien de temps vous êtes installé ici à Caudalet?
1: Trois ans.
2: Comment vous avez découvert ce village?
1: Avec mes filles qui habitent là. Donc elles m'ont dit de revenir ici, parce qu'il fait meilleur, il y a du soleil, et le jardin, on peut le faire plus longtemps.
2: Et vous venez tous les matins?
1: Souvent, en ce moment un peu moins.
2: C'est important pour vous d'avoir votre petit carré potager?
1: Tout à fait, parce que c'est du bio. Et puis, quand j'amène les légumes à la maison, ma fille me fait la cuisine. Et moi, je fais la soupe avec les poireaux, avec les navets. Donc, tout va bien.
2: Et derrière vous, il y a le compost?
1: Recyclage. Les choses de la cuisine, mais pas tout, hein, les purées et tout ça. Et puis, les restes de jardin.
2: Rien ne se perd, tout se transforme.
1: Exactement. Et ça devient tout marron, comme un terreau.
2: Merci Richard. Et vous Daniel, alors, qu'est-ce que vous cultivez?
3: Là, pour le printemps, j'ai mis des oignons, rouges et jaunes. 300, on ne rigole pas avec les oignons. Hein. À quand on cuisine, il faut des bons oignons. Bon, alors là, il reste les poireaux.
2: Il n'y a pas des artichauts, là?
3: Ah ben oui, mais ça, des artichauts, oui. Ils restent bien en place. Et je suis assez content parce que par ici, moi, je suis normand. Hein. Attention, je suis un viking. Il ne faut pas me contrarier. Bon, alors, il y a la quatre artichauts. Bon, ben, c'est bien, c'est marrant, dans un jardin, c'est marrant.
2: Et qu'est-ce qui vous a amené au jardinage?
3: Faut bien s'occuper, faire du sport, la marche, et puis du jardinage.
2: Et dites-moi, vous avez un panorama incroyable depuis le jardin.
3: Justement, c'est très intéressant. C'est pour ça aussi que j'ai demandé ce terrain-là. Il y a la rivière, juste derrière moi, il y a la montagne, avec des beaux arbres. Enfin, c'est formidable. Ici, c'est le paradis pour moi. Hein. Surtout moi qui suis né dans la plaine de Caen, vous voyez. Alors, la plaine de Caen, c'est vraiment la plaine.
2: Il y a de la pluie. Hein. Et le principe de ces jardins familiaux, vous venez quand vous voulez?
3: Exactement. Et surtout, c'est tellement simple que je ne sais pas très bien comment dire. Parce que c'est tellement simple que c'est la vie rêvée. Quoi. Les gens devraient faire ça. C'est pour ça qu'ils ne font plus de jardin. Ils ont l'air de dire ça ne rapporte pas. Mais ce n'est pas une question d'argent. On s'en fout de l'argent. On mange des bons légumes, mais au moins, on passe du bon temps toute la journée.
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4: Juan Manuel Fangio a débuté et terminé sa carrière de pilote de F1 sur le circuit de Gueux. Et en 1958, c'est le Grand Prix de Cuba, un pays secoué par l'insurrection menée par Fidel Castro contre le dictateur en place. La veille de la course, le 23 février, Fangio fait les derniers essais sur le circuit. Il a 47 ans, la retraite sportive est proche, mais il est très attendu. C'est la star. Le soir, il est à son hôtel quand il est enlevé par des membres du mouvement révolutionnaire cubain. Une manière d'embarrasser le régime et d'attirer l'attention sur la misère du peuple. La course est finalement lancée dans un climat tendu. Fangio, lui, qui sera retenu 26 heures, sera bien traité. Il sera libéré sain et sauf. L'enlèvement fait la une des journaux du monde et sert la cause révolutionnaire. Après la révolution de 1959, la F1 disparaît de Cuba, jugée incompatible avec le nouveau régime communiste. Fangio est né au début du XXe siècle en Argentine. Il arrive tard en Europe. Hein. Il approche des 40 ans quand il se lance dans le premier championnat de F1 en 1950. Il va rapidement impressionner par son talent exceptionnel. Il se distingue par son intelligence de course, sa régularité, sa maîtrise de la mécanique, capable de préserver une voiture tout en restant incroyablement rapide. Fangio court pour les plus grandes écuries de l'époque, Alfa Romeo, Maserati, Mercedes-Benz et Ferrari. À une époque où les voitures sont extrêmement dangereuses et les circuits bordés d'arbres, de bottes de paille ou de simples barrières, sa constance force le respect. Parmi les circuits marquants de sa carrière figure notre légendaire tracé de Gueux à côté de Reims. Un circuit ultra rapide, composé de longues lignes droites sur route nationale.

0: voiture dépasse souvent les 250 km/h. Fangio Hybrid, dès le premier Grand Prix de France, le 2 juillet 1950. Il est champion du monde l'année suivante. Il va remporter 5 titres de champion du monde jusqu'en 1957. Un record qui va tenir près d'un demi-siècle. Et même quand il ne gagne pas, il impressionne par sa combativité et son sens tactique. Fangio prend sa retraite en 1958 avec un palmarès exceptionnel. 24 victoires en 51 Grands Prix. Aujourd'hui encore, c'est une référence absolue. Juan Manuel Fangio sur le circuit de Gueux, c'est l'un des trésors de Champagne-Ardenne.
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1: Pour changer, je ne vais pas vous apprendre un mot, mais vous apprendre quelques subtilités pour écrire en breton. Et ensuite, place à un prénom pour changer aussi.
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1: Bon, c'est la journée du changement. Alors, je vous apprends chaque jour des mots. La pratique orale, c'est bien, mais l'écrit, c'est important aussi. Alors, dans l'alphabet breton, il y a deux ou trois petites choses à savoir. En premier, vous verrez une lettre que vous connaissez, mais que vous ne prononcez pas bien. C'est le C'H, qui sert à écrire le son RE, et donc pas CHE ni QUE, c'est RE. C'est un gros H aspiré. Pensez à un hangar, hein, voilà, comme ça, ça va vous aider. Ensuite, une autre chose à savoir, pas de bol, le cul n'existe pas en breton, on ne parle pas de cul, mais à la place, nous avons le K, qui sert à remplacer donc le cul, mais aussi le C, et ça sert à faire le son que. Un K, tout simplement. Donc avec ça, vous ne devriez plus confondre C'H, c'est le he, le hangar, hein. Et si c'est un K, eh ben là, vous pourrez dire K. Ça paraît bête comme chou, mais c'est important à connaître pour pouvoir écrire, mais aussi lire et retrouver la bonne prononciation. À vous de répéter, ou alors écrivez-le quelque part pour vous en souvenir.
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1: Et pour changer des noms de lieux de famille, un prénom aujourd'hui qui est sûrement parmi les plus répandus, ou du moins dans le top des prénoms bretons, c'est Maël, avec sa variante Maëlan. Alors Maël, c'est un très vieux prénom, commun à d'autres langues celtiques. Maël, ça vient du Moyen-Âge, de l'époque du vieux breton, et ce nom était celui des princes ou des chefs de clan, à l'époque où la Bretagne était clanique, évidemment. Mais ce joli prénom est resté. Maël, c'est un prénom masculin, féminisé depuis peu, mais Maël, c'est le chef de clan, et dans Maëlan, eh bien là, on a une contraction de Maël et Tan, qui donne Maël Dan. Et ensuite, Maëlan, c'est-à-dire le chef de feu, donc au caractère bien trempé. Lycée en Maëlan. Voilà. Il est temps pour moi de vous laisser, de vous dire à demain, même heure, Canoir-Houas.
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3: La chanson que je ferais, ça serait pour rendre heureux ma famille et ça dirait que je t'aime, j'aimerais pas que vous vous séparez ou que ce soit dommage que vous êtes plus là pour nous faire des câlins, des bisous et voilà.
4: Moi, si je devrais choisir une chanson pour ma mère, ça serait « Elle a les yeux revolvers ». ».

0: moi, ça serait une chanson qui s'appelle Ensemble, qu'on a créée avec un animateur où ça parle de l'amitié.
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2: Ici, on fête la Saint-Vincent, la grande fête des vignerons en Bourgogne. Elle est honorée officiellement le 22 janvier. Dans notre région, la tradition veut que tous les ans, les festivités changent de village. Mais qui était ce fameux Saint-Vincent ? Bonjour Sandra Amani.
3: Bonjour Charlotte.
2: Vous avez enquêté sur ce sujet si mystérieux. Et vous avez écrit un conte intitulé « La légende de Saint-Vincent », une histoire de votre ouvrage « Légende du vignoble » édité aux éditions de l'Escargot Savant. Chapitre 1, le sacre de Saint-Vincent, 3e siècle après notre ère.
3: Nous voici en Espagne, plus exactement à Huesca, petit village au pied des Pyrénées. Ici vit Vincent, un jeune homme dévoué qui s'est pris d'amour pour le christianisme. Une religion toute récente et avec encore peu de croyants. Vincent a un ami qui lui est cher, c'est Valère, l'évêque de Saragosse.
4: Me voici bien vieux à présent et j'ai beaucoup de mal à m'exprimer en public. Mon cher Vincent, le brillant orateur que vous êtes sera chargé de me suppléer dans cette tâche difficile. Êtes-vous d'accord ?
2: Monseigneur, je suis honoré de devenir votre diacre. Je me réjouis d'avance à l'idée de mes voyages à travers l'Europe. J'ai hâte d'aller faire connaître notre Dieu à tous les païens. J'irai jusqu'en Gaule s'il le faut. Chapitre 2, l'Empire romain.
3: Au 3e siècle de notre ère, l'empereur romain Dioclétien entame des persécutions contre les chrétiens. La nouvelle religion prend de telles proportions que l'ordre public est bouleversé. Vincent et l'évêque sont arrêtés, puis conduits, enchaînés, auprès de Dacien, le gouverneur qui représente Rome en Espagne.
5: Évêque Valère, avouez vite toutes vos fautes, sinon vous le regretterez amèrement.
3: Mes fautes ? Quelles fautes ? Je ne vois pas de quoi vous parlez.
5: Ne vous moquez pas de moi. Avouez immédiatement les sacrilèges que vous et votre diacre avez commis contre notre empereur.
3: Vincent, voyant la grande détresse du pauvre évêque, ne parvient pas à se contenir.
5: Cessez donc de tourmenter ce pauvre homme. Moi, je vais tout vous avouer. Oui, je ne crois qu'en un seul Dieu. Oui, vos idoles me semblent ridicules. Garde, torturez ce jeune insolent. Pressez-le comme le raisin. Rôtissez-le comme ces poulets que l'on immole sur les autels de nos divinités. Peu importe comment, mais montrez-lui que son Dieu ne lui sera d'aucun secours face à nos lois.
3: Les Romains se saisissent de Vincent, le ligotent nu sur un chevalet. Des ongles de fer lui déchirent le corps. On le brûle de toutes parts. On le torture nuit et jour.
2: Comment les souffrances de Vincent en Espagne vont-ils le transformer en saint en Bourgogne ?
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2: Ah, la Saint-Vincent tournante ! Une fête que nous célébrons chaque année dans les villages viticoles de Bourgogne. Mais qui était Saint-Vincent ? Voilà sa légende, racontée par Sandra Amani, auteure de « Légende du vignoble » édité chez l'Escargot Savant.
3: Nous sommes le 22 janvier 304, le jour de la mort de Vincent. Il n'a pas survécu aux nombreuses tortures des Romains. Le corps brûlé et disloqué, on l'a ensuite accroché à une pierre de meule et jeté à la mer à plus de 200 km de Saragosse. Mais quelques jours plus tard, son corps est ramené par les vagues sur le rivage. Des chrétiens le ramassent et l'enterrent dignement. Au cours des années 304 et 305, plus d'un millier de chrétiens périssent sous la torture. La gloire de Vincent s'étend dans toute l'Espagne et parvient jusqu'en Gaule. Bientôt, Vincent devient Saint Vincent. Sa fête est célébrée le 22 janvier.
2: Chapitre 3, le mystère de Saint-Vincent.
3: Bienvenue en Bourgogne. Ici, la vigne fait vivre bon nombre de paysans depuis déjà des centaines d'années. Dans les villages où celle-ci foisonne, c'est chaque année la fameuse Saint-Vincent. Dans les terroirs, on décore les maisons de bannières et de fleurs multicolores qui donnent à l'hiver des couleurs estivales. Une famille de vignerons dirige la société d'entraide locale. Une grande procession a lieu suivie d'une messe. Pendant la procession, la statue de Saint-Vincent, détenue par la famille qui régit la société, est remise à celle qui organisera la fête l'année suivante. Après la messe, un grand festin est organisé, le repas de cochon. On goûte le vin sans modération, on intronise des vignerons méritants que l'on nomme chevaliers du Tastevin. On rit, on chante, on danse même lorsque tombe le soir.
2: Attendez, Sandra, cette histoire actuelle des festivités de Saint-Vincent, on la connaît cette histoire. Dites-moi plutôt pourquoi Saint-Vincent est devenu patron des vignerons.
3: En réalité, nul ne le sait. Peut-être parce que le mot vin se trouve dans le prénom du saint, vous voyez ?
2: Oui.
3: Ou parce qu'on a utilisé une roue de pressoir pour le torturer. Ça, c'est aussi une hypothèse qui a été présentée.
2: D'accord.
3: Ou parce que les diacres à l'autel versent du vin dans le calice.
2: Donc, on ne sait pas vraiment pourquoi Vincent, le jeune diacre torturé par les Romains en Espagne, est devenu si important pour les vignerons de Bourgogne.
3: C'est là le plus grand des mystères. Chaque village bourguignon raconte effectivement sa propre légende. Quelle que soit la raison, on a aujourd'hui la preuve que Saint-Vincent n'a absolument pas souffert pour rien, puisque chaque 22 janvier sonne pour lui une nouvelle heure de gloire.
2: Et rappelez-vous, même s'il peut faire terriblement froid le jour de la grande fête des vignerons,
6: à la Saint-Vincent, l'hiver perd ses dents, on les retrouve pour longtemps.
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1: Ah, faudra attendre la Saint-Paul pour savoir qui sera le cognon.
2: Berrichon dans le texte.
1: Cognon, à rapprocher de quignon, désigne un morceau de pain. Dans le temps, à la messe, on partageait un pain béni qui était offert à tour de rôle par une famille de la paroisse. Celle qui venait d'offrir le pain allait emporter un morceau, le cognon, à celle dont ce serait le tour le dimanche suivant. À Mentoussalon et dans les villages voisins, les vignerons n'ont pas choisi Saint-Vincent comme patron, mais Saint-Paul, célébré le 25 janvier. Eh oui, l'hiver, les gens de la terre ont un peu moins de travail, les jours sont courts et on peut faire la fête. À Mentou, le cognon, c'est celui qui succède au bâtonnier. Dans les années 2000, la fête de Saint-Paul a failli disparaître et il a fallu toute la ténacité de Paul Gilbert, qui avait fondé la confrérie en 1950, pour lui redonner de la vigueur. Traditionnellement, Paul Gilbert entonnait la chanson de Mentou à la fin du repas. En 2007, il nous a exprimé sa joie de voir revivre la Saint-Paul, a entonné la chanson, mais il l'a jamais terminée, vu qu'il est passé de vie à trépas en chantant le refrain. Voici les paroles de cette chanson, qui se chante sur l'air de la Charibiaude, dont les paroles sont de Jean-Baptiste Magnon, et qu'on chante encore à la Saint-Paul.
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1: Dans notre pays, sans fait de manière, on poste notre vie ben honnêtement. Oh, y a pas besoin de faire une prière pour voir s'amener le pichet de vin blanc. Que ça soit chez Pierre, ou ben chez Paul, ou Bourdin, ou ben d'en bas, chez le curé ou chez le maître d'école, en vrais amis, trinquons les gars. C'est comme en tous une autre bonne terre, chant heureux tout en travaillant. J'en des filles, qu'à son genre, t'es fier. Du beurre, du blé, des gavaillants, et poum des cravères et du bon vin blanc. Si vous passez par Mentou, venez donc me voir, je vous la chanterai.
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3: La recette des petits bonheurs, elle est on ne peut plus simple. Il faut un micro ici, le plus discret possible, à la main. Et il suffit de faire des rencontres, sans rendez-vous, sans se présenter, et le tout en quête de bonheur. En voici donc un petit bonheur que je vous ai trouvé à Aurel, un petit village de Maurienne. On est donc en Savoie. Et pour ceux qui croyaient que l'Arche de Noé pouvait se trouver au bord de la mer, eh ben non, c'est à Aurel.
4: Et ouais, comme quoi. Et ouais. Vous vous rendez compte? C'est incroyable, hein.
3: Alors c'est quoi cette Arche de Noé?
4: C'est mon écurie avec quelques brebis, quelques chèvres, un poney et voilà.
3: Bon, en même temps, je la croise, elle passe avec son petit déjeuner à la main. Crème de cassis et martini blanc. Ouais. Quelle santé.
4: Ouais. Ça, c'est pour les jours à venir. C'est pas pour tout de suite. C'est quand il y a quelques amis qui passent, je les invite à boire un petit coup quand même.
3: En cette saison, Aurel, ça voit le soleil encore un peu?
4: Ici, au chef-lieu, non, on l'a pas pendant 2 mois.
3: J'ai l'impression que ça dégèle pas souvent, là, oui.
4: Mais les deux hameaux, vous avez Bonvillard et Orlette, ouais. Oui, ils l'ont toute l'année.
3: Ouais, mais pas vous. Donc il faut le bar bien rempli.
4: Il faut boire avec modération.
3: Alors oui, alors pourquoi l'Arche de Noé?
4: Non, c'est parce que quand il y a un souci, l'animal il arrive ici, quoi. Les chats, et voilà, donc un peu de tout et...
3: Voilà, en même temps, effectivement, là, j'ai un chien sous les yeux, il y a un chat pas loin.
4: Oui, puis j'en ai quelques-uns aussi dans la grange, donc ben, je les accueille, puis je leur donne manger, puis je leur fais pas du mal, quoi.
3: Ouais, ils sentent que c'est un refuge.
4: Oui, puis voilà, quand il y a un souci, les animaux, ils arrivent ici, quoi, voilà. C'est un fluide, en fait, j'ai pas besoin de flécher, ils viennent tout seuls.
3: Et là, ce chien qui est là, c'est à vous aussi?
4: Oui, c'est le mien. Je l'attache à la barrière, comme ça, il me voit. Et... Il est trop gentil, mais il est fugueur. Et...
3: Ah, comment, j'avais pas vu, là, il vient de bailler. Comment ça s'appelle, ces chiens qui ont la langue bleue?
4: Eurasier. C'est un chien de race, de pure race.
3: Il a l'air impressionnant, quand même.
4: Oui, il impressionne, mais voilà, c'est tout.
3: J'avais vu, en passant, là, avant de vous rencontrer, il y a un biberon, il y a des restes de lait. C'est-à-dire qu'il y en a quelques-uns qui ont besoin d'être maternés.
4: Oui, oui, la maman n'a pas assez de lait, donc je lui redonne le biberon.
3: Des chats?
4: Non, c'est des agneaux.
3: Oui, parce qu'à l'origine, c'est vraiment une bergerie.
4: Oui, oui, bah, attendez, je vais vous la faire voir. C'est...
3: Oh, bah, ils sont bien, là.
4: Là, c'est... C'est 2 petites dernières que je donne le biberon là-bas. Puis celle-là, elle est déjà un peu grande.
3: Il y a plein de races différentes, là, j'ai l'impression, non?
4: Oui, il y a plein de races différentes, ouais.
3: Je peux vous demander votre prénom?
4: Je m'appelle Noël.
3: J'ai croisé donc la mère Noël à côté de l'Arche de Noé, c'est pas mal. C'est quoi le dernier petit bonheur de Noël?
4: Oh, je sais pas. Bah, c'est d'avoir une vie simple et voilà, de soigner mes animaux et une vie toute simple.
3: Et d'être aimé des animaux, si ça se trouve.
4: Oui, aussi. Ils vous les rendent, de toute façon, si vous êtes gentils avec eux. Ils sont gentils avec vous et ils vous aiment bien. Ils sont très reconnaissants, les animaux.
3: Plus que les hommes.
4: Oui.
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1: Salut Thomas Aubry.
2: Salut Quentin, bonjour à tous.
1: Ouvrons une nouvelle page de ton livre.
2: C'est parti.
1: Les mille raisons.
2: La raison 616, la plaine du Var. Alors c'est un terme que l'on utilise pour désigner l'immense vallée creusée par le fleuve Var, juste avant qu'il ne se jette dans la Méditerranée. Et vous allez voir que ce fleuve est fascinant. En fait, il prend sa source au nord-ouest du département, à Estaing, à 1800 mètres d'altitude. Pour arriver jusqu'à la mer, il traverse une centaine de communes, dont 87 dans les Alpes-Maritimes.
1: Mais alors Tom, je ne pense pas être le seul à m'être posé la question. Pourquoi est-ce qu'on a un fleuve entre Saint-Laurent-du-Var et Nice qui porte le nom d'un département voisin?
2: Alors tout d'abord, on doit le nom de ce fleuve à l'astronome antique Ptolémée. L'ouvrage des hommes et un fleuve nous dit que ce cours d'eau est capricieux et qu'il peut vite sortir de son lit, pas comme moi le matin en tout cas. Alors c'est pour ça qu'il tire son nom du verbe latin var iare, qui veut dire changer.
1: Voilà, et pendant des siècles, le Var était en fait une frontière.
2: Et oui, ce fleuve était une barrière naturelle entre le royaume de France et le comté de Nice. Mais en 1790, lorsque l'on crée les départements français, on va assembler dans le sud-est de la France des villes comme Toulon, Grasse, Cannes et Saint-Laurent-du-Var. Mais Nice n'en fait pas partie. Et ce nouveau département, on va lui donner le nom du fleuve qui marque la limite du territoire national. Le Var.
1: Bon, jusque-là, ça a l'air logique, c'est normal.
2: Oui, mais sauf que lorsque Nice devient française, définitivement française en 1860, le comté est rattaché à l'arrondissement de Grasse pour former les Alpes-Maritimes. Le Var ne borde plus le département auquel il a donné son nom, ce qui en fait un cas unique en France.
1: Ah, et donc ce fleuve va rythmer quand même la vie des habitants locaux pendant des siècles.
2: Ah, alors pas vraiment. Jusqu'au XVIIe siècle, la plaine du Var, c'était surtout un endroit où l'on promenait son troupeau. Et pendant très longtemps, si l'on voulait traverser le fleuve, eh bien on devait le faire à pied. En 1792, on construit le premier pont en bois, mais comme le fleuve est capricieux, les structures sont souvent endommagées.
1: Est-ce que le Var a souvent été en crue ?
2: Et oui, au cours de son histoire, ce fleuve a débordé un bon nombre de fois. En 1857, une digue est emportée au niveau du vallon de Saint-Isidore. En 1930, le quartier Saint-Augustin et la promenade des Anglais sont sous l'eau. Et plus proche de nous, on se rappelle de la violente crue de 1994. L'aéroport de Nice et la préfecture des Alpes-Maritimes étaient complètement inondés. Cette crue, elle avait causé des dégâts estimés à 1 milliard de francs, soit 187 millions d'euros aujourd'hui.
1: Et on pense aujourd'hui aux dernières tempêtes aussi qui ont frappé le département.
2: Et oui, le Var et sa plaine sont donc des lieux que l'on doit aborder avec une grande humilité. Si pendant des siècles, personne ne construisait ici, c'est bien pour une raison. Alors gardons en tête que l'homme ne fait pas ce qu'il veut avec la nature. Et ce fleuve capricieux, millénaire et parfois féroce, nous le rappelle.
1: Et c'est aussi une bonne raison d'aimer la Côte d'Azur.
2: En plein dans le mille.
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3: Tous les jeudis, vous partagez avec nous un lieu de Provence. Et ce matin, vous allez nous faire découvrir une source.
4: Eh ben non.
3: Ah bon?
4: Non.
3: Mais qu'est-ce que vous m'avez écrit alors?
4: Ben, c'est faux ce que non, vous... mais sur le coup, je voulais, puis après, je me suis dit non, une source, ça se dit pas.
3: Vous faites un peu comme vous voulez.
4: Exactement. Non, ça se dit pas une source. Alors, c'est pas moi qui le dis, c'est l'île des Bellons dans le château de ma mère. Voilà. Mais je vais quand même vous parler de source à travers ces gentils Manon.
3: Oui.
4: Hier, vous vous rappelez, je vous ai parlé de l'expression patin couffin.
3: Oui.
4: Hein, qu'on emploie dans le sens de etc. Et j'ai mentionné l'expression et le comte de Manon. Et pour n'offenser personne, j'ai dit, ne le prenez pas pour vous les Manon, c'est juste une expression. Et j'ai ajouté, on vous aime d'amour. Ok. Problème, c'est qu'à peine ma chronique finie, ma chérie m'a demandé, c'est qui cette Manon que tu aimes d'amour? C'est vrai. Alors je lui ai dit, mais personne, c'est une expression. Et elle me dit, mais pourquoi tu lui dis que tu l'aimes d'amour? J'ai dit, mais non, mais t'as pas la ref, c'est Pagnol, c'est Manon des Sources, c'est Hugolin, hein. Vous savez, Manon, je t'aime d'amour. Vous le faites, c'est non, Eric?
3: Manon, je t'aime d'amour. Je t'aime, Manon.
4: Voilà, on est d'accord, voilà. Mais désolé, on va quitter la poésie bucolique et romantique de Manon des Sources et les collines pour que je vous explique cette expression, le conte de Manon. Alors pour tout vous dire, on ne sait pas trop d'où elle vient, elle ne semble pas typiquement provençale, en tout cas on la connaît dans le sud-ouest, jusqu'à chez Francis Cabrel, même si elle est très attachée à la Provence, notamment à travers l'œuvre de Pagnol, bien sûr. Comme je vous l'ai dit, on l'emploie pour exprimer là aussi une suite que l'on n'énumérera pas, comme pour dire etc. Exemple dans un roman de Jean-Paul Delfino, et tout le conte de Manon et tout le tremblement. Ou encore chez Maurice Gouirand, il regrettait la prospérité de Marseille, mais aussi le respect de la religion, de la morale, de la discipline, du patin couffin et du comte de Manon. Oui, le comte de Manon, c'est l'équivalent de Patin Couffin et Tutti Quanti. Autre subtilité décrite par Rivonora dans son dictionnaire des parlers régionaux, l'expression serait utilisée pour couper court aux exigences de son interlocuteur. Exemple, et le comte de Manon, non, pendant que tu leur dire, allez, c'est bon, hein, arrête-toi, tu m'as gonflé. Dans la lignée des fâcheux de, fin de chichoulo, fin de pute, ou même, autre expression avec d'autres prénoms, je suis désolé, la putain d'Adèle ou la putain de la Caroline, c'est, on va avoir des problèmes.
3: Je pense, oui.
4: Cette interjection est aussi utilisée pour marquer la surprise. En voici un exemple sous la plume de Maurice Gouiran, cette fois dans le théorème de Langambi. Le con de Manon, mais c'est mon riri. Et on la trouve aussi chez Gilles Del Papas, sous la variante la con de Manon. Selon Robert Bouvier, dans le Parler Marseillais, l'expression exprime aussi le dépit ou l'irritation, hein, et il donnait cet exemple. Le con de Manon, ça a encore foiré. On trouve aussi des variantes avec le con de Madon. Et on vous aime aussi d'amour, les Madons. Non, je vais rien dire, parce que je vais avoir des problèmes avec Magaté. Magaté, c'est toi que j'aime d'amour. En tout cas, tous les auteurs s'accordent à dire que Manon est sûrement là juste pour la rime, sans aucun lien avec une quelconque Manon qui aurait existé.
3: Mais bien sûr.
4: Et je vous le confirme parce que j'ai vérifié toutes mes sources.
3: Parfait. Un petit bonjour à votre gâté qui nous écoute ce matin.
5: Manon des sources.
3: Oui, non, mais c'est pardon.
5: Il avait bien Manon des sources.
4: Non, j'ai vérifié mes sources. Manon, je ne sais pas s'il l'a vérifié.
3: Oui, non, mais bien sûr. Ah, non, bah, non, bien sûr. Mais vous me prenez.
4: On vérifie. Fille, on vérifie.
3: C'est possible, ça.
4: C'est comme ça.
3: Non, mais si vous voulez, je vous laisse.
4: Mais non, t'as pas d'amour, Eric.
3: Bon. Donc un petit bonjour à votre gâté. Oui. Je le confirme, mais Eric est sage comme une image.
4: Mais exactement.
3: Enfin, chérie, je t'aime.
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2: Bonsoir.
3: Bienvenue dans Décibel, bienvenue sur cette radio ici, qui est ravie de vous accueillir, sachez-le.
2: Merci.
3: On me l'a dit aujourd'hui dans les couloirs, on m'a dit « Ah, Imani, ce soir, génial, j'adore ». Alors Imani, on dit souvent aux petites filles et sans doute aussi aux petits garçons que c'est pas beau de faire des colères, que la colère est mauvaise conseillère, qu'il faut réussir à apprivoiser sa colère. Et si en fait on nous racontait n'importe quoi depuis qu'on était petit, et si la colère était en fait un excellent carburant pour écrire un bel album. En tout cas, j'ai l'impression que ce nouvel album, c'est un peu le cas. Women deserve rage. Les femmes méritent.
2: Ouais, en fait, women deserve rage. En français, la traduction.
3: Elles ont droit.
2: Ouais, c'est ça. Elles ont droit à la rage. La traduction serait meilleure comme ça, je pense. Quand on dit mérite, on a l'impression que il y a une correction, quoi. Elles l'ont bien cherché.
3: Elles l'ont bien cherché.
2: Non, non. Ouais. Et c'est pas ça que je veux dire. Ce que je veux dire, c'est vraiment que la colère, on y a droit. Il faut y accéder. Il faut l'adresser. Et puis, il faut voir où ça va mal, où ça va pas, et puis il faut le régler. Parce que je pense que tant qu'on n'adresse pas sa colère, il y a des parties de soi auxquelles on n'a pas accès, on est morcelé, quoi. Du coup, on n'est pas entière.
3: Ouais.
2: Et comme on n'est pas entière, on est amputé de quelque chose dont on a vraiment besoin. Et la colère, c'est un peu comme un signal d'alarme qui a une espèce d'intrus qui s'est infiltré dans votre maison. Mais si la sonnette d'alarme, elle crie, et vous mettez vos boules tranquillement, en fait, ce qui va se passer, c'est que vous allez vous faire cambrioler, agresser, tout ce que tu veux.
3: C'est ça.
2: Donc c'est ça l'idée.
3: Exactement. Women deserve rage. Intro.
2: Women deserve rage. Parce qu'on n'est pas obligé de le dire en hurlant. Ben non.
3: Et c'est ça, hein.
2: On n'est pas obligé, mais si on a envie, il faut le faire, par contre.
3: Ouais. C'est intéressant d'avoir commencé l'album comme ça.
2: Parce qu'en fait, l'idée, c'était un peu de se dire... Je pense qu'il y a, quelque chose avec la survie des femmes qui se fait dans l'ombre. Tous les petites astuces, les petits trucs qu'on se repasse entre femmes pour survivre, entre mères, entre filles, entre femmes qui s'est fait léser, mère célibataire, ça se dit toujours un peu dans le secret.
3: Ouais.
2: Donc j'avais envie de passer ce petit conseil. Women deserve rage. Comme ça, un petit peu de la bouche à l'oreille, quoi.
3: Ouais. Et c'est fort de commencer l'album comme ça. Après, effectivement, on peut s'énerver, hein. 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

0: dans les instruments, là, dans les cuivres. Voilà, il y a des moments comme ça qui nous font exulter dans cet album Imani. Alors, je ne sais pas si ma question est indiscrète ou pas, donc je la pose. Et puis, si vous voulez, vous me renvoyez dans mes 22. Votre colère à vous, le carburant de cet album-là, le début même de cet album-là, qu'est-ce que c'est ?
1: En fait, c'est vraiment la réalisation au milieu d'une séparation il y avait plein de choses que j'avais pas dit que j'aurais dû dire. Il y avait plein de choses que j'ai pas vues que j'aurais dû voir. Et il y a comme ça une immense trahison qui se vit quand on regarde ce qu'on s'est imaginé de ce que c'est que la vie est mariée, que ce que c'est que d'être en couple en fait. Et ça m'a, je me suis un peu, j'étais obligée de me regarder dans la glace. Et me demander en fait qu'est-ce que j'avais raté et puis toutes les mensonges, toutes les histoires qu'on se raconte des fois pour rester, alors que c'est toujours oui. Voilà, c'est toujours plus facile de rester que de partir en réalité. Et puis donc j'étais en colère contre moi-même, contre les autres, contre l'autre, et du coup ça m'a forcé à regarder les choses de manière beaucoup plus large. Comment ça se fait qu'on accepte des choses qui sont inacceptables? Et donc j'ai été obligée de regarder sur le plan de la société, quoi.
0: Ouais.
1: Voilà. Et donc, il y a plein de choses qui me mettent en colère, mais c'est vrai que c'est parti d'un truc très, très personnel et c'est devenu beaucoup plus large.
0: De toute façon, on le dit souvent, hein, plus on met de soi et de l'intime dans les chansons et plus ça devient universel, parce qu'en fait, dans l'ordre ou dans le désordre, mais on vit tous la même histoire.
1: Hein. Exactement. On souffre tous. On a tous été trahis. On a tous été déçus. On a tous été... Voilà. Et plus on est authentique, plus on accède à l'authenticité des autres, en fait.
0: Et dans la chanson qui arrive, So Now You Call Me Crazy, vous chantez en français.
1: Ouais,
0: ouais,
1: c'est ça, je fais moitié français, moitié anglais.
0: Ouais.
1: Sur cet album, je ne me suis pas trop interrogée. Tout m'est venu assez naturellement. Et quand le français venait comme ça, je l'ai gardé. Avant, je me serais peut-être interrogé, est-ce que vraiment ça sonne, est-ce que voilà. Et puis il y aurait eu d'autres gens qui m'auraient donné leur avis surtout. Et là, j'ai fait ça seul avec Stéphane Goldman, qui a l'élégance de pas donner son avis toutes les 5 minutes et qui me laisse aller jusqu'au bout. Quand vraiment il sent que bon, peut-être je me trompe, voilà, il me fait des suggestions. Mais c'est vraiment quelqu'un qui m'a laissé m'exprimer, m'a laissé être qui je devais être. Donc. Ouais, je l'ai senti en français, ça sonnait, je l'ai laissé.

0: La puissance d'Imani, ça fait plaisir, vous l'aviez découverte, peut-être en dansant sur Don't Be So Shy. Voilà, là vous allez à nouveau danser, parce que c'est ça quand même qui est très fort avec vos chansons, Imani, c'est que il y a toujours un côté lumineux, même quand vous racontez un truc très triste ou très révoltant, comme dans la chanson qui vient de se passer, où la plupart des femmes se font traiter de folles, et la plupart des gens autour sont prompts.
1: Ils sont bien contents d'accepter qu'elle soit folle, en
0: fait. C'est ça. Au lieu de se dire, tiens, il y a peut-être un problème, il y a peut-être, non, elle doit être folle.
1: Oui, c'est ça. On voit une fille qui fonctionnait très, très bien toute sa vie. Puis d'un coup, c'est OK qu'on accepte que son mec dise qu'elle soit folle. Bah, c'est OK. Ah ouais, t'as certainement raison. C'est vrai. Les filles, en fait, au fond, sont folles tout ce temps-là. Elles
0: gèrent
1: tout.
0: Ça fait des siècles qu'elles se font traiter de folles.
1: Elles se font traiter d'hystéro. Ouais. Elles tiennent la maison, elles tiennent les enfants, le taf. Elles sont la raison pour laquelle cette planète est pas complètement fracassée. Mais à la fin, on arrive à accepter quand même qu'elle soit folle. Bon, voilà, donc je t'ai coupé dans ta question, tu voulais dire quoi ?
0: Bah que justement, on aborde ce thème-là, qui n'est pas facile, qui est important, mais la musique reste lumineuse.
1: Ouais, parce que je pense que la musique, c'est le texte, c'est la vérité, et la musique, c'est la vie, quoi. C'est comme ça que je voulais le voir. Et je trouve que j'aurais pu faire du bleu sur du bleu, oui. Mais j'ai trouvé ça plus intéressant, justement, de danser sur quelque chose d'aussi révoltant que le gaslighting, que la manipulation, etc. Donc, on va s'expliquer, mais on va quand même danser, on va quand même vivre.
0: C'était sans doute un album pas facile à faire, puisqu'il arrive, on l'a dit tout à l'heure, à un moment où vous vous retrouvez toute seule, trahie, malheureuse. À quel moment, justement, la tristesse ou la surprise ou la désillusion se transforme en flamme, en force, cette fameuse rage du titre de l'album « Women Deserve Rage ». Et est-ce que c'est à ce moment-là que ça devient un carburant ?
1: Ouais, en fait, ouais, je crois qu'au bout d'un moment, quand on a tout essayé pour essayer d'aller bien avec l'autre et avec soi, eh ben, on se dit que la seule chose qui te sauvera, c'est l'art. Et dans mon cas, ça a été vraiment ça. C'est que je tournais en rond avec mes pensées obsédantes, avec ma tristesse, ma mélancolie, mes questions. Et donc, je suis allé en studio et j'ai commencé à écrire des chansons parce qu'il fallait bien que je le mette quelque part. Alors qu'une fois que t'as fait toutes les méditations, tous les footings du monde, je fais de la boxe, voilà, une fois que t'as tapé sur ton coach, il reste encore tout plein d'énergie qu'il faut utiliser. Et en fait, les chansons, elles me sont venues assez facilement.
0: Sur cet album, il y a Rolling

0: Là, ça tient carrément du mantra, cette chanson. Elle est incroyable. Est-ce qu'il y a des inspirations dont vous pourriez nous parler, même musicalement? Parce que moi, je trouve que ça ressemble à rien. C'est vraiment du Imani. Mais est-ce qu'il y a des ouais. artistes qui vous ont nourri pour...
1: Alors, avec Stéphane Goldman, des fois, quand on avait un petit rituel, on m'a offert un oracle de d'artistes.
0: Ouais.
1: Vous savez, où il y a Prince, je sais pas moi, David Bowie, enfin tous ces gourous de la musique, quoi. Et quand on était enfin tous les jours, ce qu'on arrivait, c'est qu'on tirait chacun une carte. Et on avait donc le parrain et la marraine
0: de la journée.
1: Ah,
0: j'adore.
1: Et donc, l'idée, c'était de se dire, ok, aujourd'hui toi t'as pris Johnny Cash, moi j'ai pris, je sais pas moi, j'arrêtais pas de sortir comment elle s'appelle, Donna Summer par exemple, ou Patti Smith. Et ben on allait prendre une chanson au hasard, on écoutait et on se disait, ok, qu'est-ce que dans cette chanson il y a à retenir. Et des fois, on a eu des dire, ah, oh, comment ils ont enregistré la voix, c'est incroyable. Peut-être que nous, on pourrait faire ça comme ça, etc., etc. Donc, en fait, les influences, elles ont été multiples. Par exemple, là, c'était Portishead qu'on a écouté. On est tombé aussi même sur Hildegarde von Bingen. Tu vois qui c'est?
0: Oh là là, mais c'est très ancien, ça.
1: Bah oui, c'est très ancien. C'est des chœurs liturgiques. Bah, elle était dans l'oracle. Donc, on l'a découverte. Moi, je la connaissais pas. Et on est allé écouter ce qu'elle fait. Mais c'est pour ça que dans l'album, on entend des chœurs comme ça, très aigus, très réverbérés, parce qu'on s'est vraiment inspiré de ce qu'elle nous avait dit ce jour-là.
0: Mais j'adore cette idée.
1: Ouais.
0: C'est-à-dire, il y a les dieux du rock, de la pop,
1: exactement,
0: du disco qui sont là.
1: Et qui nous inspirent.
0: Dans le studio. C'est très beau. Ah, j'adore, j'adore. 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

0: chanson où donc très joyeusement vous enterrez cette relation. Symboliquement, c'est très très fort de prendre le chant lexical, voilà, de l'enterrement. You are dead to me, tu es mort pour moi, et on enterre. C'est l'enterrement de la relation. Et ça me semble aussi être le retour de la joie, non, cette chanson.
1: Exactement. Après, la vie, c'est ça, c'est un cycle. On meurt, on est. C'est comme ça pour tout le monde. Et je veux dire, une fois qu'on a tous bien pleuré, ben, il nous reste plus qu'à rire et à vivre. Et j'avais vraiment envie de faire un espèce d'hymne jouissif à la liberté. Et c'est, j'avais vraiment envie. J'imaginais plein de copines, tu vois ce que je veux dire, qui mettaient toute leur relation merdique ensemble dans un même pot commun, tu vois.
0: On a déjà fait ça. Hein, des petits trucs de sorcières.
1: Non, c'est pas ça. Non, c'est pas ça. C'est pas ça. C'est pas ça du tout. C'est pas des trucs de sorcières du tout. Attends, non.
0: Non, mais si tu mets des guillemets à sorcières.
1: Non.
0: Mais on
1: peut
0: écrire des trucs sur des petits papiers et les cramer ensemble.
1: C'est pas ça que je voulais dire.
0: Ah, non.
1: Parce que mon image, c'était de dire, s'imaginer en train de danser sur les cendres d'une histoire qui oui. nous a pas fait du bien forcément, tu vois. Et de se dire, je suis vivante quand même. Et en fait, et heureusement que j'ai survécu. C'est vraiment une chanson qui est même presque humoristique.
0: Ouais.
1: I will look fly at your funeral. Ne t'inquiète pas, je serai, j'aurai l'air d'une bombasse à ton enterrement. Donc déjà, ça veut dire que le mec il meurt avant toi. Enfin, tu vois.
0: Logique.
1: Mais logique parce que. voilà. Et c'est une chanson qui est à la fois libératrice, comique, et j'avais envie d'avoir un I will survive un peu.
0: C'est ça.
1: Tu vois.
0: Et oui. Et on survit aussi avec les amis, notamment Tiffany.
2: Hi, Imani. I am just so sorry to hear about what's going on, and that you're dealing with that. That is not easy. When you try to leave, it's the hardest period because they basically lose their mind. Just know that you're handling it well.
0: Alors Tiffany qui laisse ce message et qui dit qu'elle est désolée de ce qui vous arrive et que elle trouve que vous en sortez super bien et que le moment de partir c'est le moment le plus difficile parce que les mecs deviennent dingues. C'est un vrai message de votre répondeur, ça?
1: C'est un vrai message de c'est un audio. J'en ai eu plein des audios de copines.
0: Il y en a dans l'album, hein, il y en a plusieurs.
1: Et en fait, c'est des audios que pendant une période où c'était difficile pour moi émotionnellement, je revenais et je les réécoutais. C'est nous avec nos copines, je suis sûr qu'il y a plein de filles comme ça comme moi qui on appelle ça des podcasts, on se laisse des audios sur WhatsApp de 7 minutes qu'on écoute dans le bain ou qu'on écoute en faisant à manger et en fin de journée parce que en fait la vie elle est tellement folle qu'on a même plus le temps de se voir, de se prendre un verre, de discuter, de se raconter nos problèmes, de se pleurer dans les bras, mais il nous reste encore ça. Et j'en ai eu plein comme ça de copines qui m'ont laissé des audios géniaux. Et au moment de faire l'album, j'avais envie de me... Je savais qu'il fallait que je les garde.
0: Ouais.
1: Et je ne savais pas encore au début, puis à la fin, je me suis dit, tiens, j'ai envie de faire un album comme dans les albums de rap des années 90, où les mecs, ils mettaient des interludes. D'un coup, tu rentrais dans leur quotidien, ou le Lauryn Hill, tu sais, Miss Education, ou ouais. tu... Voilà, j'avais envie
0: Prince
1: d'un truc
0: aussi,
1: comme ça.
0: Prince aussi l'a mis ça sur certains albums, il y a des plein. Messages de répondeurs.
1: Il y a
0: oui,
1: plein c'est... d'albums ouais. de R&B comme ça, qu'il y avait dans les fins des années 80... 90 aussi, beaucoup 90. Et j'avais envie de me faire ce plaisir-là et l'idée d'utiliser les podcasts des copines.
0: Ouais.
1: Je trouvais que c'était logique, quoi.
0: C'est beau et ça met un son sur un mot dont on parlait pas il y a quelques années. C'est un mot qui revient de plus en plus maintenant, le mot sororité aussi.
1: Exactement.
0: Se serrer les coudes entre femmes, en fait.
1: Ouais, c'est ça. C'est ce qui est magnifique dans les tempêtes. C'est que les tempêtes, elles révèlent ce qui n'est pas solide, mais elles révèlent aussi ce qu'il est. Et là, tu te découvres un réseau de copines, mais même des fois, c'est juste une meuf que tu reverras pas, mais qui a compris qu'aujourd'hui ça allait pas, et qui te dit la bonne phrase. Et tu te rends compte que tu as accès à beaucoup plus d'amour et de soutien que tu ne pensais, quoi.
0: Sur cet album, il y a, on l'a dit, donc des vocaux d'amis à vous qui vous soutenaient pendant une période difficile, une période de déception, de tristesse suite à une séparation. Il y a aussi des voix que l'on connaît, notamment Rosy de Palma, voilà, l'actrice espagnole. Il y a Rocaya Diallo aussi, ouais. une activiste, une intellectuelle qu'on...

0: toutes les plus grandes belles expériences de ma vie ont été avec des femmes. C'est, pour moi, c'est assez logique de mettre en avant les femmes. Je les trouve plus compétentes, je les trouve plus travailleuses, je les trouve plus humbles, je les trouve plus drôles, je les trouve plus profondes. Ouais, ouais.
1: Plus belles aussi.
0: Plus belles, bon, ben ça, c'est, évidemment, c'est un pléonasme, carrément.
1: Et tous les malheurs qui arrivent aux femmes sur cette terre ne sont pas la faute des hommes.

0: chanson qui parle de ce moment terrible qu'on vit tous les mois pendant de nombreuses années, à savoir les règles. C'est fou d'avoir fait une chanson sur les règles, je crois que c'est la première.
1: Eh bien, il était temps quand même.
0: Oui, ça fait des millénaires.
1: Ça fait longtemps qu'on a nos règles.
0: Ouais.
1: Bah, en fait, moi, comme tu sais, je suis toujours à militer pour la reconnaissance et le meilleur traitement de l'endométriose dont je suis atteinte, mais parce qu'il y a ce truc quand tu as tes règles où t'es plus du tout la même, et il faut quand même que tu sois au four et au moulin, et alors qu'en fait tu voudrais juste te coucher. Il y en a qui peuvent d'ailleurs même pas se lever. Pourquoi ça n'a pas été fait avant? C'est étonnant.
0: Ouais.
1: Parce que c'est quand même un moment de notre vie tous les mois qui nous immobilise 3-4 jours. Des fois, et pour des femmes, c'est la moitié du mois. Enfin, ça dépend de votre niveau, votre niveau de douleur,
0: oui,
1: etc.
0: Ouais.
1: Et encore une fois, c'est une chanson, tu vois, qui est très dansante. Aussi parce que ça me faisait un peu kiffer intérieurement de faire danser les mecs sur une chanson sur la souffrance de leur meuf.
0: Quand
1: elles ont leurs règles, je trouve ça drôle parce que du coup, ça va, je sais pas, ça force peut-être une conversation. Maintenant, c'est vrai que si j'explique pas que c'est une chanson sur les règles, tu peux comprendre que c'est aussi peut-être une chanson sur la dépression.
0: Oui,
1: parce que on est un peu en micro-dépression quand on a nos règles au point qu'on peut pas aller travailler. Franchement, on n'arrive pas à sortir du lit, on a mal, on se sent comme une moins que rien. Mais comme le mot règle, il est jamais vraiment dit dans la chanson, dans mon explication, oui, tu le sais, mais sinon, ça pourrait être une chanson dansante sur la dépression.
0: Oui, when it comes, quand ça arrive.
1: Quand ça vient. Je me sens mal, je me sens plus rien.
0: En tout cas, je l'ai trouvé vraiment original, et à la seconde où je l'ai entendu, je me suis dit, mais elle est essentielle.
1: Elle est essentielle. Chanson.
0: Voilà.
1: Sûr.
0: Ça, c'est fou. L'endométriose, pour celles et ceux qui ne sont pas au courant, enfin ceux, parce que maintenant, celles, je pense que les femmes sont
1: savoir,
0: quand même un petit peu au courant. C'est une maladie qui touche beaucoup de femmes. Hein.
1: Une à deux femmes sur 10 en France. Et donc, ça fait des millions de femmes qui souffrent à un point qu'elles ratent l'école, elles ratent le boulot, elles ne peuvent pas sortir du lit, il y en a qui vomissent, il y en a qui tombent dans les pommes. C'est la première cause d'infertilité en France. C'est une maladie. Moi, quand j'ai commencé à en parler il y a 10 ans, les journalistes, ils n'arrivaient même pas à lire sans bégayer le mot. Maintenant, je suis contente, je parlais des gamines de 20 ans, elles disent c'est le sujet entre nous, on se parle, il y a un test salivaire qui existe. Non, en 10 ans, les choses, elles ont avancé à une vitesse incroyable.
0: Ouais. Et c'est ça aussi finalement le message dans Women Deserve Rage. Les femmes ont le droit d'exprimer de la colère, de la rage, etc. De la douleur aussi, parce qu'en fait il y a des femmes depuis des centaines d'années qui sont atteintes d'endométriose, à qui on a dit t'es bien douillette,
1: ou c'est dans ta tête,
0: ou c'est dans ta tête.
1: Et donc regarde ce qui se passe quand t'es vraiment en colère et que tu l'adresses, parce qu'en fait ce qui s'est passé, ça part de Nathalie Clary, l'ancienne présidente de Endomind, qui était en colère du matin au soir, et qui disait mais c'est pas possible qu'on soit 2 millions de femmes en France à souffrir chacune de notre côté. Qu'est-ce qui se passe si on souffre toutes ensemble? Et quand elle m'a demandé de prendre la parole là-dessus, bah d'un coup on a commencé à se repérer, à se voir qui on était et à se rassembler, et les choses, elles ont avancé très très vite en 10 ans, alors que ça fait des siècles qu'on ramait. Donc quand tu t'adresses à ta colère et que t'en fais quelque chose, en fait tu casses plein de murs. La rage, elle est là pour ça en fait. Donc c'est magnifique quand les femmes, elles se disent tu sais quoi, je suis en colère, d'accord, je vais déplaire, d'accord, je serai laide, et d'accord, je vais déranger un peu tout le monde. Mais à la fin, on va régler les problèmes.
0: C'est comme ça aussi qu'on se fait du bien. Et en écoutant l'album d'Imani, que, vous avez compris, je vous recommande chaudement, Women Deserve Rage. Du coup, on termine avec Mad.
1: Eh ben oui.
0: Je pense que c'est une chanson de circonstance. Merci beaucoup.
1: Merci.

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2: Saviez-vous que la chanson « Que je t'aime » de Johnny Hallyday a failli ne jamais exister ?
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2: En 1969, Johnny prépare un show colossal au Palais des Sports à Paris. Mais il lui manque le titre phare. Les producteurs télé de l'époque font la fine bouche sur ses nouveaux morceaux. Dans l'urgence, Johnny appelle ses auteurs, le texte est griffonné avant une séance de ciné et la musique composée en une seule nuit. Quand Johnny entonne pour la première fois « Que je t'aime », c'est le choc.

0: délaissera ce tube pendant 10 ans avant que Michel Berger ne le ressorte en 1987 pour lui offrir un second souffle magistral à Bercy. Et depuis, ce cri du cœur n'a plus jamais quitté nos mémoires.
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0: John Lennon aurait eu 85 ans aujourd'hui. Qu'est-ce qu'il aurait écouté? Qu'est-ce qu'il aurait pensé des réseaux sociaux? Est-ce qu'il aurait voté à droite? On ne sait pas. En revanche, on peut le célébrer ce soir sur votre radio ici avec deux auteurs spécialistes de John Lennon. Il y a Paul et Stan Cuesta. Bonsoir Paul.
1: Bonsoir.
0: On s'est vu il n'y a pas très longtemps pour parler des Cure.
1: Oui.
0: Voilà, et là, ce soir, on est à la boum d'anniversaire de John Lennon.
1: C'est ça, 85 ans.
0: Ouais,
1: qu'il aurait eu
0: aujourd'hui. Bonsoir Stan Cuesta.
2: Bonsoir Émilie.
0: Alors nous, on se voit souvent, puis surtout je vous lis tout le temps, puisque vous êtes auteur de tout un tas de biographies qui font autorité. Vous êtes dans l'actualité Beatles tous les deux. Alors pour Paul, c'est John Lennon, une somme, hein, puisque c'est dans la collection Cover des éditions du Layer, qu'on connaît bien. Et c'est aussi dans cette collection que vous ressortez, mon cher Stan Cuesta, votre Beatles. Alors là, pour le coup, vous le dites, je vais vous citer, on n'en a jamais fini avec les Beatles. Donc, comme il y a à nouveau de l'actualité, Paul McCartney sort des disques, Ringo sort des disques, etc. C'est donc une nouvelle édition augmentée. C'est l'idée.
2: Absolument. J'ai rajouté plein de choses.
0: Bah oui, il y a toujours plein de choses à dire. Alors, l'actualité autour des Beatles ne s'arrête jamais. Qu'est-ce qui, en quelques mots, vous fait penser que les Beatles sont toujours d'actualité, particulièrement John Lennon, et qu'on n'aura jamais fini d'écrire sur lui, Paul?
1: Aucune idée. À part que c'est un groupe dont tout le monde s'inspire depuis des décennies.
0: Ouais.
1: Qu'ils ont vraiment marqué leur époque et puis les époques qui suivent. Je pense que ça devient presque universel, les Beatles.
0: Ah, universel, ça c'est intéressant, même si on n'a pas vécu au bon moment. C'est ce que vous dites au début de votre livre, Stan Cuesta, vous êtes né dans la mauvaise période.
2: Ouais.
0: C'est ça, non mais c'est drôle comment vous le racontez. Vous dites, je suis né au moment où les Beatles sortaient leur premier album, et le temps que je m'y intéresse, ils étaient séparés.
2: Exactement, oui, oui. Et en fait, c'était une époque où ils étaient encore plus présents dans l'actualité. C'est pour ça que j'ai beaucoup axé mon livre sur les années 70, parce que alors qu'ils étaient séparés, on ne faisait que parler d'eux. Et dès qu'ils faisaient quelque chose, on leur demandait « Alors, quand est-ce que vous allez vous reformer ?» En fait, c'était l'obsession. Et ça n'a pas cessé depuis, d'ailleurs.
0: Alors, notre John Lennon, il a évidemment, on parlait d'universalité avec Paul, il a écrit la chanson qu'on ressort dès que tout le monde va mal.

John Lennon, c'est aussi un des plus grands tubes des Beatles, plusieurs plus grands tubes des Beatles, que ce soit rock'n'roll. Come together. Toutes les chansons sont signées Lennon et McCartney, mais quand Lennon est aux commandes, ça devient aussi très très psychédélique. Voire follement expérimental.

0: classique des Beatles qu'on doit à John Lennon. Et même une valse. C'est marrant, hein, les fans des Beatles font toujours ça. J'imagine que mes invités pour leur livre l'ont fait aussi beaucoup. Stan Cuesta et Paul essayaient de dissocier ce que les Beatles doivent à John Lennon et à Paul McCartney. Toutes les chansons sont co-signées, mais certaines sont plus Paul, d'autres sont plus John. Dans votre John Lennon, Paul, vous avez fait ça, vous avez essayé de séparer.
1: Ouais, au début, j'ai essayé, puis après je me suis dit non, les chansons des Beatles sont celles des Beatles. Et comme le bouquin s'attarde uniquement sur la carrière de Lennon, ouais, là il n'y avait plus de McCartney dans l'histoire. Ouais. Sauf quand bien sûr il l'insulte dans quelques chansons.
0: Oui, How Do You Sleep, on entendra tout à l'heure.
1: Il n'y a pas de duo.
0: Ouais. Et il y a, pour tous les deux, hein, votre méthode, en fait, c'est de partir vraiment des chansons, des œuvres, des albums, pour ensuite nous raconter leur histoire. Et en ce qui concerne John Lennon, c'est vrai qu'il y a beaucoup de choses dans les chansons. J'aimerais vous faire réagir à quelques chansons de Lennon. Lui, dont on connaît très souvent la chanson Imagine, hein, qu'on a passée tout à l'heure en tout début d'émission. Et vous le citez, Paul, dans le livre, il dit « Imagine, c'est anti-religieux, anti-nationaliste, anti-conventionnel, anti-capitaliste, mais parce qu'elle est enrobée de sucre, cette chanson est acceptée. » C'est un peu ça, sa technique, c'est de faire passer des messages forts, mais dans des chansons qui ne sont pas effrayantes.
1: Ah ouais, il s'est dit que c'était le moyen le plus simple. En fait, c'est la base de la pop, un peu.
0: Ouais.
1: Surtout chez les Anglais, ça se fait couramment.
0: Alors, j'aimerais...
1: Et puis, il aime bien ce genre de phrases un petit peu provocatrices.
0: Évidemment. J'aimerais savoir ce que vous pensez de cette chanson-là, par exemple. Et là va arriver un cri qui n'est pas innocent. Là, il est contrôlé. Mais l'histoire de cette chanson, elle est dingue. Qui veut me la raconter ?
2: Oui, bah, oui, c'est parce que c'est l'époque où il est en thérapie avec le docteur Yanov, c'est ça, qui est l'apôtre du cri primal. C'est-à-dire qu'en fait, on revit ces traumatismes d'enfance et on les extériorise par un cri. Et donc, lui, son traumatisme à Lennon, on le connaît, c'est que sa mère s'est fait renverser et tuer par une voiture alors qu'il était très jeune et qu'il venait de la retrouver parce qu'elle ne l'avait pas élevé en plus. Et donc, il a perdu sa mère alors qu'il ne l'avait jamais eue. Et cette chanson, 10 ans après, il écrit cette chanson pour se libérer de ça à l'issue de cette thérapie, voilà.
0: Ouais, et c'est absolument terrible et glaçant. Est-ce que vous pensez qu'on peut apprécier, bah, par exemple, une chanson comme Mother, si on ne connaît pas l'histoire ? Moi, c'est pour ça que je trouve que vos bouquins, ils sont inestimables, parce qu'en fait, on nous donne les clés, quoi.
1: Ouais, il y a plusieurs lectures, en fait, aux chansons de Lennon, je pense, comme avec plein d'autres, ouais, artistes. Mais cette chanson, on peut l'apprécier juste par sa musique, son chant, par son tempo particulier aussi. Après, quand on connaît l'histoire et qu'on voit que sa mère est décédée lorsqu'il avait 6 ans, je crois.
2: Ouais, très jeune.
1: Son père est parti très tôt, donc il parle un peu de ses tragédies, de ce qui l'ont marqué. Et lorsqu'on rentre dans le sujet, oui, on peut ressentir la chanson différemment.
0: Ah ouais, ouais, ouais, elle est terrible.
1: Elle est un petit peu touchée.
0: Alors, il y a une chanson qu'on a évoquée tout à l'heure. Paul a dit, oui, il y a des chansons comme ça, il utilise un petit peu pour insulter des gens. Alors oui, How Do You Sleep? Comment tu dors la nuit? The only thing you done was yesterday. Le seul truc que t'as fait de ta vie, c'est yesterday.

0: C'est une chanson dans laquelle ils s'adressent à Paul McCartney pour régler leur compte après la séparation des Beatles. Donc c'est Lennon en colère.
1: Très en colère. Très en colère après la séparation des Beatles et aussi après des textes de McCartney sur son premier album que Lennon prenait comme des insultes le visant. Ce que McCartney a démenti.
2: Dear Boy, non, c'est ça.
1: Il y a Two Legs.
2: Ouais.
1: Il y a deux chansons comme ça qui sont là. Après, McCartney a dit non, c'est pas du tout mon style. Mais c'est possible. Et cette chanson, How Do You Sleep, est coécrite avec Yoko Ono qui s'amusait fortement à balancer des saloperies sur McCartney.
0: McCartney à l'image du gentil, Lennon du méchant. Si je schématise à mort, tout comme voilà, Lennon dit « Oui, oui, c'est une chanson pour insulter McCartney. » McCartney est plus malin et dit « Mais non, j'ai jamais dit du mal de John dans mes chansons. » Est-ce que c'est ça? Est-ce qu'il y en a un qui est plus hargneux que l'autre, Lennon étant plus hargneux, McCartney plus gentil, ou bien est-ce qu'il y en a un plus malin que l'autre, plus politique que l'autre?
1: Dire qu'un des deux est plus malin, ce serait compliqué.
0: Plus serpent, quoi.
1: Snake, ouais. Peut-être que Lennon l'est. Je crois qu'il a, ils ont deux caractères assez... trempés tous les deux, mais ils ne s'expriment pas de la même manière.
2: Lennon était plus instinctif, je pense. Ouais. C'est-à-dire qu'il n'avait pas de filtre. Il disait, comme quand il a dit « Les Beatles sont plus célèbres que le Christ aux États-Unis », ça a fait un scandale total. Il aurait réfléchi deux secondes. McCartney n'aurait jamais dit un truc comme ça.
0: Ouais.
2: Il est plus retenu, disons. Il fait plus attention
0: plus à ce qu'il dit. Stratège aussi,
2: oui,
0: sans
2: peut-être,
0: doute.
2: Sûrement. Lennon, il avait un côté brut de fonderie, quoi.
0: Alors, John Lennon, ayant écrit les plus grands tubes des années 60 et 70, il était évidemment immensément riche. Il vivait dans un appart sublime à New York avec Yoko Ono, etc. Donc, évidemment que tout ça, ça donne un mode de vie pour le moins embourgeoisé. Pourtant, il chante « Working Class Hero ».

0: n'était pas encore à New York oui, quand il a fait Working Class Hero. Il était profondément de gauche. Ça lui a d'ailleurs causé des problèmes avec les autorités américaines, hein, qui se méfiaient un petit peu
1: avec
0: de lui.
1: Nixon, hein.
0: Il l'aimait pas trop.
1: Pas vraiment.
2: Il a été de gauche quelques années, disons, hein, quand il a rencontré Yoko, jusqu'à ce qu'il vive aux États-Unis en 72-73, c'était à cette époque-là.
0: Et après?
2: Après, je sais pas. Bah après, c'est vrai qu'il a arrêté en 75. Il a arrêté de faire de la musique et bon, il s'est vraiment retiré de la vie publique. Donc, il a pas fait de déclaration jamais sur rien. Mais cette chanson est intéressante parce que c'est un hommage à Dylan. En fait, c'est du pur Dylan. Et lui, il était fasciné par Dylan depuis le début. Ils sont devenus amis, etc. Mais Dylan a eu une énorme influence sur lui. Il dit qu'il a commencé vers 65 à écrire des paroles intéressantes à cause de Dylan parce qu'il s'est aperçu que il chantait que She Loves You, des trucs comme ça. Et Dylan a eu une influence énorme sur eux, sur les Stones, sur plein de groupes. Ouais. Hein, mais voilà. Donc Working Class Hero, c'est ça.
0: Vous diriez, Paul, que c'est un chanteur, un artiste politique, Lennon, parce qu'au-delà des chansons, il y a aussi tous les happenings avec Yoko, quand ils sont restés au lit. Les bédines, le fait de poser nu, le fait d'être contre la guerre du Vietnam, etc.
1: Bah, il a organisé une grande manifestation à New York pour contre la guerre du Vietnam, War is Over. Il s'est engagé pour les droits civiques américains, il a essayé de faire porter sa voix pour certains combats. Mais c'est vrai, comme disait Stan, il s'est arrêté assez tôt, il a passé 5 ans à élever son enfant, et là, on l'a plus trop entendu. Ouais. Et lorsqu'il revient, c'est pour son dernier album Double Fantasy, et malheureusement, il voit pas vraiment l'évolution de son disque.
2: Ce qu'il faut dire aussi, c'est qu'en 72, quand il a été très activiste avec la gauche new-yorkaise, etc., on a sorti après les fiches du FBI, c'est-à-dire qu'il était hyper pisté par le FBI.
0: Surveillé,
2: et il avait un problème, c'est qu'il n'avait pas le droit de rester aux États-Unis, c'est-à-dire qu'il a failli se faire renvoyer.
0: Et lui, il n'avait pas les papiers?
2: Il fallait redemander des papiers régulièrement, et vu son activisme politique, il était sur la liste noire et il a failli se faire virer des États-Unis, effectivement. Et lui voulait rester là-bas. Et donc, peut-être que ça l'a un peu calmé aussi au bout d'un moment, parce que il avait des accointances. Et puis cette extrême gauche new-yorkaise et américaine, elle a fait long feu. Enfin, je veux dire, ça n'a pas duré très longtemps, quoi.
1: Après, à la chute de Nixon, il a pu avoir sa nationalité américaine et rester au pays. Mais c'est grâce à Watergate, à l'affaire du Watergate, qu'il a pu avoir bénéficié de ça.
0: Ah voilà, un heureux dommage collatéral. Oui. Enfin, quoique, parce que s'il s'était fait virer, il ne serait peut-être pas fait tirer dessus dans la rue. Enfin, avec des scies, après on pourrait fêter l'anniversaire de John Lennon avec lui. Il aurait eu 85 ans. Stan a eu ce mot, il a parlé du fait qu'il s'était calmé, et pourtant Dieu sait que la colère, ça a l'air d'être un super moteur de John Lennon. Moi j'adore quand il chante en colère.

0: Ça, c'est Give Me Some Truth. Donnez-moi la vérité. Alors, il traite tout le monde de cochon, de machin. Là, il est très énervé. À quel point la colère, quand vous regardez la carrière des Beatles ou sa carrière en solo, à quel point la colère est son moteur, l'envie de changement, de tout défoncer?
1: C'est pas le seul moteur, parce que ce qui est marrant, ça, c'est sur l'album Imagine, donc sur lequel il fait aussi Imagine, oui, qui est une chanson très douce, et Jealous Guy, qui est la chanson d'amour absolument, voilà. Et ces chansons se côtoient sur le même album, donc il y a presque deux styles, mais c'est ça qui fait aussi sa force, capable d'écrire des sucreries géniales et des chansons très énervées comme ça. Je pense pas que c'était le seul moteur, mais effectivement, c'était quelqu'un d'assez violent à l'intérieur. Enfin, il y a des histoires qui traînent sur ses débuts à Hambourg où il avait fait vraiment de la violence, et je pense que c'était cathartique pour lui, la musique, quoi. Ça lui a évité de casser la gueule à tout le monde, quoi, en fait, il me semble.
0: Il n'a pas une très bonne réputation, Lennon, en tout cas, de ce qu'on peut lire, les anecdotes de l'époque. Ouais, on dit qu'il est violent, qu'on dit qu'il est bagarreur, ça, dans vos recherches, Paul, vous êtes tombé sur des...
2: La période qu'on appelle le Lost Weekend, où il quitte Yoko, enfin, où il se fait foutre à la porte de chez lui par Yoko, il part avec May Pang, sa maîtresse.
0: Il part à Los Angeles, c'est ça?
2: Retrouver Kiss Moon, Ringo Starr, et d'autres, et Harry Nilsson.
0: Que des gens qui mangeaient bio à l'époque.
2: Qui mangeaient bio et qui buvaient pas d'alcool.
0: C'est ça.
2: et là, ouais, il fait vraiment n'importe quoi.
0: Parce qu'on dit le Lost Weekend, mais ça dure pas un week-end. Ça dure,
2: non, c'est un très très grand week-end d'un an et demi.
0: C'est ça.
2: Et donc là, oui, effectivement, il y a des témoignages de cassage de gueule dans la rue. Il s'en prend à des gens sans aucune raison. Il fout le bordel dans les salles de concert. Enfin, il est carrément même grossier avec certaines femmes. Donc là, c'est pas le Lennon Peace and Love qu'on connaît. Mais ça dure une période d'un an et demi, et plus tard, il montrera quelques regrets vis-à-vis de ça.
0: Cher Paul, cher Stan Kvesta, il faut qu'on parle de Yoko.

0: Yoko, sublime chanson d'amour de John Lennon qui dit que même quand il est dans son bain, il l'appelle. C'est merveilleux. Yoko Ono, selon à qui on s'adresse, fan des Beatles, pas fan des Beatles, personne politisée ou pas, sensible à l'art abstrait ou pas, sensible aux fausses notes ou pas, les gens adorent Yoko ou au contraire la détestent et la décrivent comme un démon à qui on devrait la responsabilité de la séparation des Beatles. Vous avez tous les deux travaillé sur le sujet. Alors, Yoko, Paul.
1: La question, c'est est-ce qu'elle est responsable de la séparation des Beatles?
0: Oui, qu'est-ce que vous pensez d'elle, même par rapport à Lennon, quoi? Est-ce qu'elle lui a fait plutôt du bien, du mal? On entend de tout à propos de Yoko Ono.
1: Ah, c'est difficile. Je pense pas qu'elle soit responsable de la séparation des Beatles. Lennon le dit lui-même, les Beatles se séparaient d'eux-mêmes depuis... Ça faisait quelques années qu'ils étaient plus en phase, vraiment. Depuis la mort de leur manager, Brian Epstein. Ensuite, il est tombé dans l'héroïne assez violemment. Elle en est peut-être un peu responsable. Mais elle lui a permis de découvrir un monde artistique qu'elle ne connaissait pas, l'intelligentsia new-yorkaise, et ça lui a permis de s'ouvrir à des choses qui peut-être lui ont fait du bien.
0: Stan ?
2: Alors moi, comme dans mon bouquin, j'ai mis tous les disques des Beatles, et aussi en solo, et aussi des gens qu'ils ont produits et qui entouraient ça.
0: La galaxie.
2: Je me suis tapé tous les albums de Yoko Ono, parce qu'il y en a un paquet. Parce qu'à chaque fois que Lennon faisait un album, elle faisait un album miroir. Sur le premier album, où il y a Mother et tout ça, il y a le Yoko Ono de Plastic Ono Band. Imagine, c'est pareil. À chaque album, il y a un album de Yoko. Et ben, c'est pas mal du tout. C'est-à-dire qu'il y a vraiment artistiquement des choses très intéressantes. Et même l'album de 72 qui va être édité là, Sometimes in New York City, donc l'album politique de Lennon, c'est la première fois qu'il fait ça, où il met une chanson de lui, une chanson de Yoko, ce qu'il reprendra en 80 pour son dernier album, Double Fantasy. Et ben, les chansons de Yoko, moi, je les aime bien. Je trouve qu'elles sont bien et que l'album est équilibré. Cet album est à peu près détesté par tout le monde. Et moi, je trouve qu'il est assez génial, voilà.
0: C'est bien que vous défendiez une cause perdue,
2: oui,
0: Stan Kustav.
2: Après, il y a des choses qu'elle a faites qui sont insupportables, où elle se met à brailler faux au concert à Toronto, là, etc.
0: Oui.
2: Ça, c'est quand elle est dans un sac, enfin, c'est un peu indéfendable, les performances. C'est le mélange de Lennon qui fait du Gene Vincent et du rock'n'roll, et elle qui se met à brailler des trucs expérimentaux, c'est un peu difficile à supporter. Mais ses albums à elle sont à réévaluer, ouais, vraiment.
0: Ouais, après, évidemment, quand on cherche un coupable et qu'il y a une femme asiatique, on va se dire, bah tiens, on va tout lui mettre sur le dos à la sorcière. C'est un réflexe un peu sexiste, un peu raciste qu'on pouvait avoir à l'époque. Et en fait, ça a imprimé comme ça une espèce d'histoire alternative où on se dit que Yoko Ono, c'est l'ennemi des fans des Beatles, en fait. Et c'est vrai que c'est intéressant dans vos bouquins respectifs de voir que voilà, c'est un personnage quand même qui a ouvert, comme le disait Paul, John Lennon à plein de sujets, notamment au féminisme. On en parlait avec Stan Kuesta hors antenne, mais John Lennon n'était pas forcément très informé sur ces histoires-là, et Yoko, elle a fait beaucoup.
2: Ouais, c'était même un peu un macho, un peu beauf, avec sa première femme, c'était bobonne au foyer, etc. Ah, quand même.
0: Il est un peu salement largué aussi.
2: Pas que lui, hein. De toute façon, les années 60, c'était pas non plus... très très avancé, progressiste au niveau de la condition de la femme. Il se trouve qu'il la rencontre donc en 67, 68, et là elle lui dit une phrase, alors voilà, c'est de ça dont je voulais parler, qui le lance dans le féminisme. Elle lui dit « Woman is the nigger of the world », la femme est le nègre du monde. Et 4 ans plus tard, il fait une chanson.
0: Ça veut dire que, quelle que soit la couleur de sa peau, une femme... partout dans le monde, sera toujours moins bien traité que l'homme le moins bien traité, à savoir l'homme noir. Et elle utilise exprès cette insulte raciste qu'on appelle le N-word, le mot en N maintenant, puisqu'il est communément admis qu'on l'utilisera plus. Et c'est terrible parce que lui, ça lui réveille un truc dans le cerveau. Et il tombe un peu dénu, mais du coup, il fait une chanson.
2: Il en fait une chanson 4 ans plus tard, donc sur ce fameux album Sometime in New York City en 72, qui s'appelle donc Woman is the Nigger of the World, qui lui crée un petit peu des problèmes à l'époque, parce que déjà...
0: Oui, l'emploi de ce mot, et ça met tout le monde mal à l'aise.
2: Certains DJ qui veulent pas passer la chanson, mais ça, elle sort en single, elle ouvre l'album et elle sort en single.
0: Et c'est un tube, c'est une belle chanson.
2: C'est un petit tube, disons, c'est pas un énorme tube, mais c'est un tube. Et bon, voilà, le truc, c'est qu'il y a donc, dans peu de temps, un coffret qui sort qui s'appelle One to One, et un autre qui va sortir, qui reprend les albums studio, l'album studio de Lennon, avec plein d'inédits, etc. Et que, cette chanson a disparu.
0: Ouais.
2: Et ça, personne n'en parle.
0: Et c'est fort dommage, parce qu'elle est intéressante aussi, même comme un objet historique, cette chanson-là. Déjà, elle n'est pas du tout anodine dans la discographie de Lennon. Mm-hmm. Sachez qu'elle est disponible, vous pouvez la chercher sur toutes les plateformes de streaming. C'est « Woman is the N ». étoile, étoile, étoile, ER, of the world, donc elle existe, mais c'est les héritiers, les nonnes, qui ont accepté.
2: C'est Universal, la maison de disques, je crois, aux États-Unis, qui a demandé à Sean Lennon de s'il pouvait la supprimer.
0: Donc il l'enlève des coffrets.
2: Sean Lennon a dit OK, parce que c'est lui qui gère maintenant toute l'œuvre de son père, et elle a été retirée, mais sauf qu'elle est retirée sans qu'on le dise, quoi.
0: Ouais.
2: Voilà. C'est un truc comme si elle n'avait jamais existé, ce qui est un peu troublant, quand même.
0: Non, elle a existé, et pour le coup, elle a une histoire. Vous avez travaillé sur cette chanson-là, Paul, évidemment.
1: Ouais, en fait, j'ai travaillé sur toutes les chansons de Lennon, c'est un peu le but du bouquin.
0: Oui, c'est le but du bouquin, oui.
1: Et surtout, c'est le but aussi du livre, c'est de faire parler Lennon, retrouver toutes ses interviews, toutes ses conférences de presse, tout ce qu'il a pu dire sur ses chansons.
0: Ses punchlines, mais aussi des
1: beaucoup
0: choses plus
1: profondes. Beaucoup de punchlines aussi, ouais. Et puis ses réflexions sur le monde dans lequel il vit au moment où il a fait telle chanson. Donc il y a les témoignages de Lennon et de Yoko sur cette chanson. Et puis on voit que la presse était effectivement un petit peu réfractaire à l'idée de passer, d'employer ce terme, quoi.
0: Ouais.
1: Surtout quand c'est un blanc qui le dit.
0: Vous savez, en tout cas, que cette chanson est disponible, qu'elle vaut le coup d'être écoutée, et que oui, c'est un peu idiot de pas la mettre dans un coffret sans rien dire à personne. Alors, je recommande à toutes celles et tous ceux qui nous écoutent vraiment la lecture des livres de Paul et Stan Cuesta, les deux aux éditions du Layeur dans cette collection cover. C'est hyper précis, c'est chanson par chanson, année par année, album par album. On n'en a jamais fini avec les Beatles. Dit Stan Cuesta. Je voulais vous demander, puisqu'aujourd'hui il aurait eu 85 ans et que vous avez étudié très fort sa musique, ses textes et son parcours, selon vous, quel genre de petit vieux serait John Lennon aujourd'hui s'il soufflait ses 85 bougies, Paul ?
1: Je pense qu'il aurait déjà fait pas mal de bonnes chansons encore.
0: Ouais, il en avait. Hein,
1: il en avait. En stock. Ouais, il y avait du stock. Il y a du stock. Et peut-être qu'il serait lancé dans la politique.
0: Ah ! C'est vrai.
1: Aux États-Unis.
0: Gouvernement Sébastien Lecornu. Non, je rigole, pardon.
1: C'est vrai qu'il y a eu un gouvernement.
0: Oui, si ça avait été Lennon, ça aurait peut-être duré un peu plus longtemps, on ne sait pas.
1: Non, mais ils peuvent.
0: Donc, ils
1: élisent d'anciens acteurs ou truands de la finance, ils peuvent élire
0: un anglais.
1: Un rockstar. Pas un anglais qui était devenu américain.
0: Oui, c'est vrai. Ah ouais, donc peut-être la politique. Et vous, Stan, vous en dites quoi ?
2: Moi, c'est plutôt côté artistique que je trouve ça vraiment terrible, parce que quand il se fait assassiner, il vient de sortir un album qui est vraiment bon. Il en a un deuxième qui est pas mal aussi en stock, parce qu'il était vraiment reparti à fond la caisse sur l'enregistrement en studio.
0: Du coup, il allait mieux, même physiquement. Hein.
2: Oui, et puis on sent qu'il était créatif, qu'il avait des bonnes chansons en stock, et qu'il aurait pu faire beaucoup de, comme tu disais, beaucoup de bonnes chansons encore. Et puis la grande question, c'était aussi, est-ce qu'il serait remonté sur scène ? Parce qu'en fait, il a fait très très peu de concerts.
0: Ouais.
2: Les derniers étant ces fameux concerts de 72 au Madison Square Garden, où il en a fait deux dans la même journée, et c'est tout. C'est quasiment les seules fois où il est monté sur scène. Par rapport à McCartney qui n'arrête pas de parcourir le monde depuis, et puis qui s'est jamais arrêté, Ringo Starr aussi.
0: Et est-ce qu'ils se seraient réconciliés, Lennon et McCartney ?
2: Oui, bien sûr.
1: Oui, c'était en bonne voie.
0: Ouais,
2: absolument,
0: hein.
2: Oui. Mmh.
0: Bon, voilà. C'était la boum d'anniversaire de John Lennon. Et forcément, comme il est mort, eh ben, c'est pas une boum très drôle.
1: On l'attend, il n'est pas venu.
0: On l'attend encore, il reviendra peut-être comme le Messie. Je ne sais pas, en tout cas, merci à tous les deux d'être venus.
1: Merci beaucoup.
0: Paul, merci. Stan Cuesta, merci. Et comme on n'en a jamais fini avec eux, je vous dis à bientôt. Hein. Vous reviendrez forcément.
1: Ça serait grand plaisir.
0: Merci beaucoup.
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0: Marine, sur ici. Merci à tous d'être là de bonne heure pour commencer cette semaine un petit peu particulière puisque c'est la rentrée et c'est également ma première. Je suis très heureux d'être avec vous ce matin et c'est aujourd'hui, là, pile à 4h59 que je vous dis pour la première fois bonjour à tous et bon réveil.
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0: Nous sommes le lundi 31 août et aujourd'hui votre radio ici fait sa rentrée. C'est un plaisir de vous annoncer que nous allons nous retrouver tous les matins ici pendant une heure avec Valentine Letesse. Bonjour Valentine.
2: Bonjour Louis, bonjour à tous.
0: Une heure pour vous réveiller,
2: vous informer, vous raconter l'actu de chez vous
0: et vous parler de votre quotidien
2: avec nos équipes de reporters partout en France.
0: Et cette année, plus que jamais, vous avez la parole pour jouer avec nous,
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0: Et ça commence tout de suite au 0810 055 056. Il nous faut, je vous le dis d'entrée, un couche-tard et un lève-tôt. Vous nous appelez maintenant et on vous expliquera pourquoi tout à l'heure pour nous aider dans notre mission ce matin. Saveria au standard, Florent à la technique, Emeline à la rédaction en chef. 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
0: Lundi 31 août, excellent réveil avec nous, il est pile 5h. Le tour de l'actualité à vos côtés, Valentine, et à la une, la fin des vacances, pas franchement reposante.
2: À cause d'une chaleur assommante, beaucoup de Français attaquent la rentrée, non pas avec des valises de beaux souvenirs, Christophe Vincent, mais des valises sous les yeux.
3: 69 jours de canicule et autant de nuits suffocantes, parfois blanches et à la longue épuisantes.
4: À l'intérieur, on était plus sur du 40 degrés. J'ai pas trop bien dormi.
5: La chaleur prend de l'énergie et ça fatigue beaucoup.
6: On est monté dans l'appartement à 31 degrés. Les moustiques, en plus, c'était... On s'endormait vers 5h, 6h du matin et après, il faut se lever à 7h pour aller au boulot. Donc, je suis fatigué. Ça a été dur.
7: Toute la nuit, on suait et tout ça.
8: C'est la première année où j'ai eu des petits malaises parce qu'il faisait trop chaud. On ouvre pour avoir un peu de vent, mais on a les moustiques, donc on dort très peu.
3: Le moustique tigre, l'ennemi sournois, fossoyeur des soirées apéro-barbecue, Hélène est dégoûtée.
9: On a un jardin, on peut même plus en profiter. Donc on est cloîtrés l'été. Les grandes vacances, c'est dans notre salon devant la télé. On va voir des cloques de partout. Franchement, c'est une horreur. On a mangé, allez, 5 fois dehors. On ne va plus faire de potager. On ne va plus acheter de salon de jardin. Ça ne sert à rien. Mes vacances, c'est fini et on va retourner enfermé. On n'a pas profité, on reste chez soi à regarder Netflix, quoi. On attend vraiment que les municipalités, les gouvernements fassent quelque chose. Il y a vraiment un problème, il faut que ça bouge.
3: Une priorité, selon elle, pour que perdurent les petits plaisirs de l'été.
2: Et tiens, pour ceux qui ont décidé de profiter de la plage jusqu'au bout de l'été, sur la côte aquitaine, le risque de baïne est maximal encore aujourd'hui. La préfecture de région vous appelle à la plus grande vigilance. Ces courants sont capables d'entraîner au large de très bons nageurs. Et le bilan des noyades cet été est déjà terrible, plus de 300 morts depuis le 19 juin. Dans le Pas-de-Calais, un adolescent de 14 ans est mort hier soir, percuté par un TER à Reux. Selon les premiers éléments de l'enquête, le garçon traversait le passage à niveau avec ses amis.
0: 5h02 sur votre radio ici, notre facture de gaz risque d'augmenter dès cet automne.
2: Puisque le prix repère est à la hausse, 5,6% d'augmentation dès demain, 1er septembre, Boris Allier.
10: Cette hausse concerne les 6 millions de foyers abonnés à une offre indexée à ce prix de référence, un tarif qui va passer en moyenne à 172 euros le mégawattheure contre 162 il y a un mois. Pour un foyer qui se chauffe au gaz, cela peut représenter une centaine d'euros en plus sur l'année. Mais attention, votre facture ne va pas augmenter automatiquement. Ce prix calculé par la Commission de régulation de l'énergie n'est qu'un indicateur libre aux fournisseurs d'énergie de le suivre ou non. Toujours est-il que cette nouvelle la hausse témoigne de l'instabilité du marché du gaz. Avec la guerre au Moyen-Orient et la perturbation du trafic des navires dans le détroit d'Ormuz, le prix repère du gaz a flambé ces derniers mois. Il n'a d'ailleurs jamais été aussi haut depuis sa création, il y a 3 ans.
2: Le prix du gaz et bien sûr celui du carburant subissent les conséquences de la guerre au Moyen-Orient. Justement, le guichet grand rouleur pour demander une indemnité carburant de 100 euros ferme aujourd'hui. Vous avez jusqu'à ce soir sur le site des impôts pour en faire la demande. Si votre revenu fiscal de référence est inférieur ou égal à 16 880 euros et si votre aller-retour domicile-travail est d'au moins 30 km. Un nouveau prétendant officiel à l'Élysée et un nouveau candidat à la primaire de la gauche, le patron du Parti Socialiste, Olivier Faure, s'est officiellement déclaré dans la course hier soir avec la promesse, je cite, de tout reconstruire et de tout réparer après 10 années d'un immense gâchis. Vous avez une question à lui poser, à lui ou à un autre candidat à la présidentielle d'ailleurs.
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2: 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La météo, Louis.
0: C'est une météo en 2 temps. Aujourd'hui, Valentine, ce lundi, avec un joli soleil sur le pourtour méditerranéen. Ce matin, ailleurs, alternance entre nuages et éclaircies avec quelques averses et même un ciel plus nuageux en Normandie, en Ile-de-France, dans le Hauts-de-France et dans la région Grand Est. Pour les températures, en milieu de matinée, on conserve un petit peu de douceur tout de même à Lille et Metz. 17 degrés, à Rennes 18 degrés, Dijon 19 degrés, Bordeaux 20 degrés, Toulouse et Perpignan ce matin 21 degrés. Cet après-midi, le soleil, lui, gagne du terrain et arrive jusqu'aux côtes bretonnes ainsi que sur le quart sud-ouest. Pour les maximales, ce lundi après-midi, elle reste agréable. 23 degrés, la maximale dans le nord à Rennes et 32 dans le sud à Montpellier et même 33 degrés attendus cet après-midi à Ajaccio.
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0: Ce jingle. Bonne fête à toutes les Aristides qui se réveillent avec nous ce lundi. Ça fait tout bizarre de vous retrouver ce matin. C'est ma première rentrée, Valentine.
2: Oui.
0: Sans vous, je peux vous demander, vous, c'est votre 1000e rentrée ?
2: Non, ça ne se dit pas. Ah, c'est
0: ça
2: comme
0: ne se
2: l'âge.
0: Dit pas, c'est caché. Ouais, faut que je vous raconte une anecdote qui s'est passée hier.
2: Dites-moi.
0: Incroyable. Hier, à la radio, il y avait Michel Drucker. On s'est croisés dans les couloirs. Et j'ai eu l'occasion de discuter quelques petits instants comme ça avec lui. Et je lui dis, Michel, demain, c'est ma première rentrée. Je suis pas bien. J'ai mal au ventre. Je suis stressé. Est-ce que vous avez pas un conseil ? Il me dit, Louis, tu sais, ne t'inquiète pas. C'est ma 64e rentrée cette saison. Je suis toujours stressé. Je dis, alors là, effectivement, je le prends bien.
2: Si monsieur Michel Drucker est stressé, on peut être stressé.
0: Dit, c'est normal, ne t'inquiète pas, tu ne vas pas dormir. Et finalement, vous savez quoi? Ça s'est plutôt bien passé. J'espère que vous aussi, vous avez bien dormi. Tout de suite, 5h07, Marc Lavoine sur votre radio ici, qui vous invite à danser avec Pour une Begin avec toi. Bon réveil avec nous.

0: Marc Lavoine, à 5h10, excellent réveil avec nous. Votre radio ici fait sa rentrée ce lundi et c'est peut-être la vôtre aussi. On est ravis de vous accompagner. Bonne rentrée à vous qui nous écoutez ce matin.
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0: Et forcément, quand on parle de rentrée, il y a des nouveautés, mais il y a aussi des incontournables. Tous les matins, vous avez rendez-vous avec Stéphane Bern et sa chronique Voyage dans le temps, avant les infos de 5h30. Et ce matin, direction les Alpes, au début du 14e siècle, Valentine, où trois frères décident de tout quitter pour tenter leur chance à des milliers de kilomètres de là, au Mexique.
3: De nombreux Français de la vallée de l'Ubaye vont les imiter et devenir immensément riches.
0: Une histoire assez incroyable entre les Alpes et le Mexique, Voyage dans le temps avec Stéphane Bern. C'est pour vous dans quelques instants sur votre radio ici. On répondra également à cette question, Valentine, où va l'argent de l'État ?
3: Comment sont utilisés nos impôts ? La préfecture du Var lance une plateforme où l'on peut suivre tous les financements de l'État dans le département. Reportage dans 3 minutes.
0: On tourne les pages de vos magazines ce matin dans la revue d'ici et l'on commence avec le magazine Femme Actuelle qui consacre un dossier cette semaine pour sauver vos plantes après les fortes chaleurs de l'été. Mais rassurez-vous, rien n'est perdu si votre potager commence un petit peu à tirer grise mine.
3: Et premier conseil, retirez progressivement les fleurs et les feuilles mortes pour donner un peu d'air et d'espace à vos plantes comme à votre jardin. C'est aussi le bon moment entre la mi-août et la mi-septembre pour faire des boutures.
0: Deuxième conseil qui est plutôt rigolo, celui-là vous pouvez jeter, plutôt arroser vos plantes avec de l'eau de cuisson, des pâtes ou du riz. Pourquoi ? Puisqu'elles contiennent un petit peu d'amidon et des minéraux qui sont libérés pendant la cuisson. C'est très bon pour nourrir le sol, figurez-vous. Mais attention, par contre, évitez l'eau trop salée qui, elle, en revanche, peut abîmer les racines.
3: Ça, je le savais. On protège ses plantes et son cœur ce matin, Louis.
0: Oui, avec le magazine Ça m'intéresse, qui nous parle d'une étude menée dans 567 villes et qui nous explique que notre cœur résiste bien aux fortes chaleurs, bien plus aux fortes chaleurs qu'au froid extrême. On pensait plutôt l'inverse, mais quand il fait froid, eh bien nos vaisseaux sanguins se resserrent pour conserver la chaleur, la pression artérielle, elle, augmente, et le cœur, lui, doit fournir davantage d'efforts. Ça ne veut pas dire, évidemment, que les canicules, elles, sont inoffensives, loin de là.
3: Et puis, nouveauté dans les rayons d'une célèbre enseigne de bricolage à découvrir sur ici.fr. Je ne vous parle pas de perceuse, de peinture, de quincaillerie ou de carrelage, non, mais d'un caleçon, absolument le premier caleçon anti-sourire du plombier.
0: Il est d'ailleurs vendu sous ce nom dans un Leroy Merlin en Mayenne et c'est le premier d'ailleurs à le vendre en France.
3: Oui, le Leroy Merlin de Saint-Berthevin, puisqu'il a été conçu au Portugal, ce caleçon, pour pouvoir, je cite, « rester digne et confortable en faisant des travaux ». Il remonte un peu au niveau du ventre et dans le haut du dos, où vous a même mis une vidéo du fameux caleçon sur notre site internet ici.fr.
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0: 5h14 sur votre radio ici, soyez les bienvenus si vous nous rejoignez à l'instant. Merci d'être là, ici fait sa rentrée aujourd'hui. Et à 5h14, une première en France, on peut désormais savoir dans le Var comment sont utilisés les impôts.
3: Grâce à un site internet lancé par la préfecture, la plateforme s'appelle Suivi Subvention. Et dessus, Sophie Glotin, on peut suivre très concrètement comment est utilisé l'argent de l'État dans le département.
6: Oui, vous habitez Toulon, Hyères ou Figanières, vous tapez simplement le nom de votre commune et vous découvrez quel projet l'État a financé, combien il a versé. C'est le principe de suivi subvention, Simon Babre, le préfet du Var.
7: Je fais le pari de la transparence. Qu'est devenu l'argent des impôts pour la partie qui passe par l'État? Et ce site suivi subvention permet à tout un chacun de regarder, commune par commune, qu'est-ce qu'a financé l'État sur les 8 dernières années.
6: École, mobilité, patrimoine, santé, tout est consultable, mais le site est aussi une boîte à idées. Pour les maires, regarder ce qui a été financé chez le voisin peut en effet permettre de découvrir une aide jusque-là inconnue. Marjorie Vior, maire du Thoronnais et représentante des communes rurales du Var.
8: On n'est pas toujours armé en termes de personnel et en termes d'élus pour connaître l'ensemble des dispositifs. Et parfois, on a tendance à ne pas aller chercher certains financements, les fonds verts. On se cantonne toujours un peu sur les mêmes. Et donc cette plateforme va permettre aussi de voir l'ensemble des dispositifs qui existent et d'être un peu décomplexé de ça et poser des dossiers.
6: Et pour cette année, il reste de l'argent. À cette date, toutes les enveloppes n'ont pas été dépensées, faute d'un nombre suffisant de projets déposés par les communes varoises.
3: Et on apprend par exemple qu'à Plandeau-Sainte-Baume, 14 771 euros précisément ont été utilisés pour créer un escalier de secours à l'école Manon des Sources. À Saint-Cyr-sur-Mer, une aire multisport dans le quartier de la Miolane a vu le jour grâce à 140 000 euros d'aide publique. Pour l'instant, le dispositif fonctionne uniquement pour le département du Var, mais il est amené à se développer. Si vous voulez jeter un œil, je vous rappelle le site suivi-subvention.fr.
0: Merci Valentine. 5h16 dans les coulisses TV. Ce matin, on s'attaque à un monument de la littérature française, Le Rouge et le Noir. Le fameux roman de Stendhal devient ce soir une série événement sur France 2 avec notamment Victor Belmondo. Patrice Gascoigne vous emmène ce matin dans moins de 3 minutes dans les coulisses de cette nouvelle adaptation. Juste après, la musique d'ici qui vous réveille ce lundi avec Jody, le premier grand succès des Innocents sur votre radio ici. Bon réveil avec nous.

0: 5h20 avec les Innocents sur votre radio ici. Votre radio ici qui fait sa rentrée complète ce lundi avec une toute nouvelle émission, puisque désormais avec Valentine, eh bien nous aurons le plaisir de vous retrouver ici tous les matins pour vous réveiller.
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0: Et aussi pour se marrer plus que jamais cette année, c'est vous qui avez la parole. Et on a décidé de vous proposer un tout nouveau rendez-vous. Vous pouvez déjà commencer à nous appeler tout de suite. Prenez votre téléphone 0810 055 056. Deux personnes vont passer à l'antenne juste après les infos de 5h30. Je veux un couche-tard et je veux aussi un lève-tôt. Un couche-tard, un lève-tôt, vous nous appelez tout de suite au 0810 055 056 et l'un d'entre vous repartira avec un joli cadeau, Valentine.
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0: Oui, c'est celui ou celle qui me donnera la bonne réponse la plus proche du bon chiffre qui repartira ce matin avec son joli poste radio 0810 055 056. C'est le premier duel de la saison. J'ai hâte de vous entendre. Un couche-tard contre un lève-tôt. Bonne chance à tous.
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0: 5h22, on retrouve tout de suite Patrice Gascoin avec ses coulisses TV. Et aujourd'hui, Patrice, vous nous parlez d'une adaptation événement. Le chef-d'œuvre de la littérature, Le Rouge et le Noir, devient ce soir une série sur France 2.
4: Vous avez lu le chef-d'œuvre de Stendhal, et bien ce soir, regardez-le vivre à la télé.
5: Moi, je suis pas fait pour la tranquillité. Je serai général ou évêque.
6: Arrête avec ton Napoléon. Ton destin est celui d'être prêtre.
7: Mais comment voulez-vous que je sois à la fois garde d'honneur et sous-diacre?
8: Vous irez vous changer en vitesse au presbytère.
9: C'est ainsi, mon cher Sorel, que vous passerez du rouge au noir. Il faudra bien choisir un jour.
4: Julien Sorel, fils de charpentier, est prêt à tout pour s'élever socialement, mais il est partagé entre le rouge de l'ambition militaire et le noir de la carrière ecclésiastique. Mais il est aussi partagé entre deux femmes que tout oppose. Ainsi va Le Rouge et le Noir de Stendhal, joliment adapté dans cette série réalisée par Gaël Morel, à partir de ce soir sur France 2. Et forcément, vous vous demandez qui va prêter ses traits à un héros comme Julien Sorel, si puissant dans l'imaginaire collectif. Eh bien, c'est Victor Belmondo à qui j'ai demandé comment il l'a accueilli ce moment où on lui annonce « Tu vas incarner Julien Sorel ». Victor Belmondo.
10: C'est marrant parce que quand Gaël me l'a dit, le réalisateur, ouais, j'étais ravi. Mais j'étais ravi parce que Gaël me proposait un projet et que c'est vrai que je ne mesurais pas tout de suite ce que ça allait être que de jouer Julien Sorel. Et puis ensuite, une fois qu'on conscientise, on se dit quand même, je vais quand même interpréter un personnage marquant de notre littérature, écrit à la base par Stendhal. Je me dis que ça va être assez jouissif d'aller. C'est un personnage très très loin de moi, donc d'aller chercher ses complexités, ses contradictions. C'était ça qui était excitant.
4: Pourquoi il était aussi loin de vous, ce personnage?
10: Parce qu'il est prêt à tout, quitte à faire du mal aux autres, ou quitte à oublier qu'il peut faire du mal aux autres. Je pense que pour ça, il est loin de moi. Moi, je pourrais pas, je pense, être prêt à tout comme ça, au point d'en avoir un comportement répréhensible.
4: Voilà, vous saurez en regardant Le Rouge et le Noir que Julien Sorel est bien un rôle de composition pour Victor Belmondo. À ses côtés dans la série, vous retrouverez Virginie Ledoyen, sublime en Madame de Rênal, mais aussi Camille Raza, magnifique en Marquise de la Mole, ainsi que Patrick Timsit, Patrick Mille ou Romane Boringer. Le Rouge et le Noir, ce soir sur France 2.

0: Quant à moi, je vous retrouve avec d'autres couleurs demain dans de nouvelles coulisses.
1: Merci Patrice, à demain 5h20, un petit peu d'histoire ce matin pour vous avant l'actu aux côtés de Stéphane Bern sur votre radio ici, qui fait sa rentrée ce lundi, peut-être comme vous d'ailleurs, on est ravis de vous accompagner ce matin direction le Mexique avec Stéphane Bern dans quelques instants, mais tout de suite à 5h24, vous vous réveillez et commencez votre journée avec une nouveauté musicale de cette rentrée aux côtés de Teddy Swims sur votre radio ici. Bon réveil avec nous.

0: lundi 31 août. Cet été Teddy Swim sur votre radio ici, 5h27 avant les infos de 5h30. Un petit peu d'histoire avant l'actu avec Stéphane Bern. Et ce matin, on voyage au temps où quelques jeunes des Alpes françaises sont partis faire fortune au Mexique, chapeau bas ou enfin plutôt sombrero bas.
1: Tout commence avec trois frères de Josier. Une filature qui marche mal. Et au bout du voyage, un incroyable empire du textile à Mexico. Alpes de Haute-Provence, Josier, vallée de l'Ubaye, début du 19e siècle. Ici, les hivers sont longs et les perspectives courtes. Jacques Arnaud regarde sa filature de soie vivoter et comprend une chose. S'il veut devenir riche, ce ne sera probablement pas dans les Alpes.
2: Oh, et si j'étais riche,
1: alors il part. Direction le Mexique.
3: Vous allez repartir pour le Mexique. Avec François Perrin, vous allez reprendre l'enquête à zéro.
1: Le pays vient tout juste de s'ouvrir aux commerçants étrangers. Bienvenidos los hermanos. Avec ses frères, il ouvre un magasin de tissus à Mexico. El Carron de Ropa de las Siete Puertas. Le nom sonne comme un roman d'aventure. Très vite, l'affaire explose. Les Arnaud font venir d'anciens employés de Josier, puis des cousins, puis des voisins de Barcelonnette. Le bouche à oreille fonctionne mieux que LinkedIn. Tous beau monde à court, avec une valise et trois mots d'espagnol. Et bien souvent, c'est « un, dos, tres, un pasito valente, Maria ». Là-bas, ils vendent des étoffes, ouvrent des grands magasins, investissent dans les banques et le textile. Certains deviennent immensément riches. Et ça se voit au Mexique d'abord, où ils construisent des grandes villas aux airs de chalets alpins. Sauf que les sapins sont remplacés par des cactus. Puis à leur retour dans l'Ubaye, les palmiers côtoient les sommets enneigés. Un petit morceau du Mexique venu s'installer au cœur des Alpes. Le plus fou, aujourd'hui encore, il y aurait davantage de descendants des Barcelonnettes au Mexique que d'habitants dans toute la vallée de l'Ubaye. De quoi avoir envie de troquer les skis contre un sombrero.
0: Merci Stéphane, rendez-vous demain à la même heure, cette fois-ci pour nous parler du français. Selon vous, il y a une région qui parle un plus joli français que les vôtres, que les autres. Réponse demain à 5h27 aux côtés de Stéphane Bern. Bon lundi, tout de suite il est à 5h30, voici l'actualité en France et dans le monde en 90 secondes. C'est avec vous Valentine Notesse.
4: Retour en classe dès ce matin pour les enseignants pour préparer une rentrée particulière marquée d'abord par une cyberattaque et par la baisse démographique. 11 600 000 élèves retournent en cours demain, c'est 160 000 de moins que l'an dernier. Si vous cuisinez ou chauffez votre logement au gaz, la facture risque d'augmenter dès demain. Le prix repère de vente de gaz augmente de 5,6% en conséquence de la guerre au Moyen-Orient. C'est aux fournisseurs d'énergie de choisir désormais de répercuter ou non cette hausse sur leur prix. Être homosexuel et une cible, c'est toujours une réalité en France, même lorsqu'on est policier. Pierre Picavet, fonctionnaire de police et président d'une association LGBT, a été agressé ce week-end à Paris, frappé avec une bouteille en verre. Le suspect arrêté comparé aujourd'hui à Paris. Au moins 8 morts et 17 disparus. Dernier bilan hier soir du naufrage de ce ferry au large de Chypre. Le capitaine est en garde à vue. Le bateau lui a complètement sombré. Si la cause est encore inconnue, plusieurs passagers rapportent une explosion et un manque criant de sécurité à bord. L'AS Monaco prend la tête de la Ligue 1 de foot à l'issue de la deuxième journée de championnat grâce à sa victoire 2-0 hier soir contre l'Olympique de Marseille. Qui sont les 100 sites sélectionnés pour le loto du patrimoine? Nous connaîtrons ce matin la liste des églises, châteaux, jardins et anciens sites industriels choisis pour la 9e édition, un dispositif lancé par Stéphane Bern pour financer leur restauration.
0: 5h32, place à l'info du jour, et c'est la rentrée des profs.
4: 850 000 enseignants prennent dès aujourd'hui le chemin de l'école, et pour certains, c'est une première. Justine Leblond, vous avez suivi les nouveaux professeurs des collèges et lycées du Limousin, ce qu'on appelle les enseignants stagiaires.
5: Lunettes vissées sur le nez, sac en bandoulière, ça y est, à 22 ans, Loïc est prof de maths à Limoges.
6: C'est la toute première fois où je vais avoir des élèves à ma charge.
7: Et alors on se sent comment à la veille de cette première rentrée?
6: Particulier, c'est-à-dire qu'on n'a jamais réellement appris à tenir une classe. On a eu seulement 6 semaines de stage en M1. C'est un saut dans l'inconnu un peu.
5: Quant à Raphaël, il va faire son baptême devant des collégiens de Corrèze.
8: Toujours stressé, mais j'ai déjà visité l'établissement où je vais aller. Je connais les activités que je vais faire.
5: Il va en enseigner l'EPS, une évidence pour lui depuis longtemps.
8: On m'a déjà le fait d'aimer le sport et de vouloir transmettre toutes les valeurs qu'il y a autour. C'est un métier que je veux faire depuis que je suis au collège, donc c'était dans la lignée, on va dire.
5: Et puis, il y a ceux qui s'apprêtent à enfiler leur tenue de CPE, le conseiller principal d'éducation.
9: Je suis un bébé CPE.
5: Anaïs a 23 ans et dès demain, elle va être chargée du bon déroulement de la vie scolaire dans un collège de Limoges.
9: Ça a toujours été quelque chose d'utile et il y a plein de choses à faire encore et notre génération n'a qu'à bien se tenir.
5: Et pas question pour l'heure pour ces jeunes recrues de faire grise mine face aux nouvelles réformes.
6: Je me dis que si en étant passionné par l'enseignement, si je suis démotivé, alors qui pourrait être prof également ? Ça va être compliqué effectivement, surtout après 40 ans de carrière, même peut-être un peu plus hein, parce qu'on ne sait pas quelle retraite on aura, mais bon, on verra.
5: Allez, plus qu'un dodo avant de rencontrer les élèves.
4: Et le réveil va bientôt sonner pour tous ces professeurs confrontés cette année à une rentrée particulièrement difficile dans sa préparation. Du moins, après le piratage des serveurs de l'éducation nationale, leur accès aux différents outils numériques ont été suspendus.
0: Merci Valentine. La météo de cette pré-rentrée. Et Kevin, tiens d'ailleurs, nous adresse un joli message sur notre page Facebook, la page de Facebook d'ici. Un message aux enseignants qui reprennent, comme vous l'avez dit, aujourd'hui, ce lundi, Valentine. En leur souhaitant une bonne rentrée. Bonne rentrée d'ailleurs à tous les enseignants qui nous écoutent ce matin de bonne heure, en route et en chemin vers l'école. Une météo aujourd'hui, une météo en deux temps, ce lundi avec un joli soleil sur le pourtour méditerranéen ce matin. Ailleurs, alternance entre nuages et éclaircies, avec un ciel même plus nuageux et quelques averses attendues au cours de la matinée en Normandie, en Ile-de-France, dans les Hauts-de-France, ainsi que la région Grand Est. Pour les températures en milieu de matinée, elles restent agréables. Lille et Metz, 17 degrés. À Rennes, 18 degrés. Dijon, 19 degrés. Bordeaux, 20 degrés. Toulouse et Perpignan, 21 degrés ce matin. Cet après-midi, le soleil, lui, gagne du terrain sur les côtes bretonnes notamment, ainsi que sur le quart sud-ouest. Et puis pour les maximales, ce lundi après-midi, 23 degrés dans le nord à Rennes et 32 pour la maximale dans le sud à Montpellier, ainsi que 33 degrés à Ajaccio.
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0: Lundi 31 août, ici, fait sa rentrée. Merci d'être avec nous ce matin, une heure, avec Valentine Lottès, pour vous réveiller.
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0: Et ça, c'est le titre de la chanson qui vous accompagne ce lundi, aux côtés de Niagara, sur votre radio ici. Merci d'être avec nous. Bon réveil et bon premier café en musique.

0: Niagara. 5h39, belle rentrée à tous sur votre radio ici à ce lundi matin. Et à quelques heures de la rentrée, certains élèves ont peut-être eu un faux espoir ce week-end, Valentine. Leur rentrée serait reportée.
1: Et l'info a beaucoup circulé sur les réseaux sociaux. Désolé les enfants, c'est une intox basée sur un peu de vérité, c'est vrai.
0: On démêle le vrai du faux justement avec Aude Razo dans C'est pas vrai. Rendez-vous à 4h45. 5h45.
1: Et il faut pas que bien je réveillé, Louis, encore.
0: Il faut que je me fasse, que voulez-vous. C'est comme ça, c'est une première.
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0: Tiens, on va voir si nos auditeurs sont bien réveillés. Plus que jamais, cette année, c'est vous qui avez la parole et nous avons instauré ce nouveau rendez-vous. C'est un duel de couche-tard lève-tôt avec à la clé, Valentine.
1: Le poste de radio parfait. Il vous suivra partout puisqu'il se recharge à l'énergie solaire. Il a le Bluetooth, il fait lampe torche. La seule fonction qu'il n'a pas encore, c'est de faire le café.
0: Accueillons tout de suite, justement, notre premier lève-tôt. Notre premier lève-tôt, c'est Ghislaine qui est avec nous. Ghislaine de Vienne, qui est retraitée. Bonjour Ghislaine.
1: Bonjour Ghislaine.
4: Bonjour Paul et bonjour Valentine.
0: Alors déjà, on commence bien. Enfin non, on commence moyennement bien. Moi c'est Louis, mais je suis enchantée de vous avoir, Ghislaine.
4: Oui, c'est Louis. je me suis trompée.
1: Moi c'était bon, c'est le principal, Ghislaine.
0: Il est encore tôt, Ghislaine, je ne vous en veux pas du tout.
4: C'est ça, exactement, c'est ça.
0: Qu'est-ce que vous aimez dans la vie, ma chère Ghislaine?
4: Eh bien, j'aime beaucoup de choses. Beaucoup de choses.
0: Alors,
4: en premier, j'aime bien la décoration intérieure. Ça, c'est mon dada, on va dire comme ça, comme ça. Je peins. Alors, je peins tout.
0: Ah, bah, dis donc. Eh bah, c'est très bien. On va accueillir tout de suite.
4: Je peins les meubles, en premier. Je peux peindre des plafonds, par exemple.
0: Ah oui. Vous peignez tout. Vous peignez la totale.
1: Quand on fera des travaux dans le studio, on vous appellera.
0: On va garder vos coordonnées. Ghislaine, on va accueillir tout de suite notre deuxième auditrice, qui est une couche tard. Elle vient du Calvados et c'est Nanou qui est avec nous. Bonjour Nanou.
1: Bonjour Nanou.
5: Bonjour Ghislaine. Bonjour Valentine. Bonjour Louis.
0: C'est gentil. Merci Nanou. Qu'est-ce que vous aimez Nanou dans la vie?
5: J'aime la nature, j'aime les gens sympas, j'aime les animaux.
0: Ah. Déjà, si vous aimez les gens sympas, je peux vous dire que vous êtes très bien tombé avec Valentine et moi. On va... On va faire un jeu ensemble. C'est le premier duel d'ici dès 5h. Couche-tard versus lève-tôt. Une question à vous de me donner le chiffre qui vous vient à la tête le plus proche de la bonne réponse. À la veille de la rentrée, on ressort les dictionnaires. À votre avis, combien de mots compte l'édition 2027 du Petit Larousse illustré? Nanou, je vous écoute pour un chiffre.
5: Voilà.
1: Alors, je vous le répète, Nanou, quand même. Hein. Combien y a-t-il de mots dans le dictionnaire Larousse illustré? C'est parti, Nanou.
0: C'est parti, Nanou. Deux secondes, je vous laisse. Il me faut un chiffre. Allez. Allez. N'importe quoi. Combien?
5: 5 000.
0: Allez, 5 000 pour Nanou. Ghislaine, on vous écoute.
4: Moi, je dirais 5 750.
0: 5 750. 50. La bonne réponse, c'était 64 650 mots. Et cette année, 150 nouveaux mots essence font leur apparition dans le dictionnaire. Boomer, crush, dinguerie, j'aime beaucoup. Et même vocal. C'est donc Ghislaine qui est la plus proche. Ghislaine, on vous envoie votre poste radio ici directement.
4: Ah, c'est pas vrai, mais je suis complètement étonnée.
0: Là, ça fait beaucoup de mots. Nanou, on vous embrasse également. C'était un plaisir de vous avoir avec nous ce matin. Je vous souhaite à toutes les deux une très belle journée. Merci d'avoir été les premières auditrices du duel couche-tard lève-tôt.
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0: 5h43, ici, fait sa rentrée complète ce lundi. Dès demain, les téléphones portables seront interdits toute la journée dans les lycées. Mais alors, sans écran, Valentine, eh bien, on fait quoi pendant les pauses?
1: Mais c'est vrai que c'est pas évident pour une génération qui n'a toujours vécu sans téléphone.
0: Alors, pourquoi ne pas remplacer les smartphones dans la cour de récré par des tables de ping-pong? C'est l'une des solutions testées sur le terrain. Romain Bernot nous raconte dans Ça marche ici. Qu'en pensez-vous juste avant les infos de 6h? Tout de suite, c'est la musique d'ici, vos chansons préférées qui vous réveillent. Une semaine qui commence bien et qui commence avec Jean-Pierre Madère. Voici pour vous, Macumba.

0: 5h46, bon réveil à l'écoute de votre radio ici, c'était Jean-Pierre Madère à l'instant et tout de suite place à votre rendez-vous anti-arnaque.
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0: Avec Aude Razo, une mise au point ce matin. Oui, la rentrée scolaire a bien lieu cette semaine et non, elle n'est pas reportée.
2: Effectivement, et c'est bien qu'on en parle parce que j'ai vu circuler beaucoup de bêtises ce week-end sur les réseaux sociaux.
3: Le verdict est tombé. La rentrée scolaire de septembre 2026 va être décalée à cause d'un sérieux problème. Voici ce que vous devez
2: savoir. Alors, désolé pour les élèves qui sont tombés là-dessus et qui se frottaient les mains à l'idée de grappiller quelques jours de vacances en plus. Le ministère de l'Éducation nationale nous confirme que non, la rentrée ne sera pas décalée.
0: Mais alors, Aude, d'où vient cette fake news ?
2: Comme souvent, elle s'appuie sur un peu de vérité pour l'exagérer, pour la déformer. En fait, le sérieux problème dont nous parlait tout à l'heure la voix bien robotique que vous avez entendue, ce problème, il est vrai, c'est la cyberattaque qui a touché l'éducation nationale et qui perturbe, là aussi c'est vrai, l'organisation de la rentrée par endroit, mais pas de là quand même à tout faire capoter. Ces vidéos, malheureusement, elles rencontrent un grand succès, d'ailleurs c'est exactement ce qu'elles cherchent, faire du buzz, du clic, générer un maximum de partages et de commentaires. J'ai vu aussi celle qui raconte que les profs vont donner moins de devoirs cette année, ou celle qui dit que les pauses entre les cours seront plus longues. Et puis je vous ai alerté l'autre jour sur ces ados qui font des tutos complètement mensongers pour soi-disant connaître à l'avance la composition de sa classe. Quand une vidéo sur les réseaux sociaux vous promet ou vous annonce quelque chose de fracassant, prenez toujours un peu de recul. Qui vous parle ? Est-ce que ce compte est fiable ? Et dites-vous que si la rentrée était vraiment reportée, tous les médias sérieux en parleraient. Et là, ce n'est pas sérieux.
0: Merci Aude pour le C'est pas vrai de ce lundi, pour ce jour de pré-rentrée à 5h48 avant les infos de 7h. Une nouveauté qu'on est ravis de partager avec vous, 0810 055 056. Le principe, Valentine, il est très simple.
4: On cherche un auditeur qui fait sa rentrée. Vous nous appelez pour nous raconter comment vous appréhendez votre retour au travail ou à l'école d'ailleurs.
0: 0810 055 058. Appelez-nous tout de suite. C'est Saveria qui vous attend au standard ce matin et on se retrouve juste après la musique d'ici qui vous accompagne ce lundi. Voici pour vous Sia avec Gimme Love.

0: Sia avec Gimme Love sur votre radio, ici à 5h51. Dès demain, mardi 1er septembre, les téléphones portables seront interdits toute la journée dans les lycées. S'occuper quand on n'a jamais vécu sans son téléphone, ça passe forcément, Robin Bernot, par le retour d'équipements dans les cours des lycées.
1: Et si l'on remplaçait les smartphones dans les cours de récré par des tables de ping-pong?
2: Ça évite que des personnes soient trop isolées, restent derrière leur téléphone.
1: Aujourd'hui en France, d'après une étude du Crédoc, environ 98% des 12 à 17 ans possèdent un téléphone portable. Un objet devenu indispensable, entre autres pour les lycéens, comme le constate Mathieu Pommiès, proviseur au lycée L'Argentais à Bayonne. Il répond à Wassila Guitoun.
3: Ils arrivent dans l'établissement régulièrement, ils attendent que la sonnerie sonne pour rentrer, comme ça ils peuvent téléphoner à l'extérieur. Pour les lycéens, dès que la sonnerie sonne entre midi et 2h, ils sont regroupés au foyer, ils sont tous ensemble et pour autant ils sont tous sur leur portable. Et des jeunes, comme vous et moi, quoi, je crois que ce rapport au portable, c'est le souci des jeunes, c'est le souci de nous tous aussi, vu les heures qu'on passe dessus. Donc voilà, je crois que c'est une question à regarder en face quand même.
1: Alors pour cette rentrée, la mesure sur le papier est assez claire.
3: Dès qu'ils rentrent dans l'enceinte de l'établissement, on a inscrit dans le règlement que le portable devra être éteint et rangé dans le sac et qu'ils ne pourront pas l'utiliser.
1: Mais en pratique, le proviseur l'avoue, les premières semaines s'annoncent compliquées. Alors, il a voulu, avec les élèves, trouver une solution qui va peut-être vous étonner.
3: On a installé des tables de ping-pong, on a essayé de renforcer nos activités entre midi et 2h, mais on souhaite pouvoir le faire aussi avec eux, c'est-à-dire qu'ils soient décideurs de
4: ce qu'ils vont faire de leur temps libre.
3: Exactement.
4: Finalement.
1: Des tables de ping-pong, donc, pour remplacer l'usage du téléphone dans les cours de récré. Ici à Bayonne, ça marche, mais vous, qu'en pensez-vous? Je me suis installé en terrasse pour vous poser la question et je suis tombé sur ces deux amis.
2: Marie.
5: Hugo.
1: Du tennis de table pour éviter d'être sur son téléphone. Qu'en dites-vous? On commence avec Hugo.
5: Non mais c'est très bien parce que ça permet une interaction avec les autres élèves. Tu peux affronter des élèves que tu connais pas, tisser des liens, parler en réel. Moi je suis complètement pour. Même des baby-foot. Mettez des trucs pour que les élèves puissent vivre des choses ensemble.
1: Marie, elle aussi, abonde dans ce sens.
2: Faut peut-être que ça soit animé par quelqu'un pour les pousser au début à aller jouer, mais pourquoi pas?
1: Et en réalité, on peut peut-être même aller encore un peu plus loin.
5: Après, ça te permet d'ouvrir un peu le spectre et les élèves entre eux peuvent aussi proposer après d'autres choses.
1: Aujourd'hui, blâmer les élèves d'être constamment sur leur smartphone n'est sans doute pas la solution, mais leur montrer qu'il existe d'autres façons de se retrouver, de créer du collectif, ça peut marcher.
0: Merci Robin avec Wassila Guitoun et bonne rentrée à tous ceux qui nous écoutent ce matin.
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0: Oh, c'est joli mardi et on le fait justement ce jour numéro 1 avec Louane et son jour 1.

0: C'est la rentrée d'ici. Merci à tous d'être là sur votre radio. Et cette année, plus que jamais, c'est vous qui avez la parole. Alors ce matin, Valentine, eh bien, nous voulions installer un nouveau rendez-vous. On voulait vous donner la parole. Et justement, on cherchait une auditrice, eh bien, qui faisait sa rentrée. Et je crois que nous l'avons. Sarah est avec nous. Sarah qui nous passe un coup de fil du Vernon. Bonjour Sarah.
1: Bonjour Sarah.
2: Bonjour Louis, bonjour Valentine, bonjour France Bleu, salut les auditeurs.
0: Ah, on y était presque à la perfection ça. Vous avez décidé de bien commencer la journée. Alors maintenant, votre radio s'appelle Ici, et ça déjà depuis quelque temps Sarah, petite mise à jour ce matin.
2: Tout à fait. Ça fait déjà un bout que ça s'appelle Ici, oui tout à fait.
0: Sarah, vous faites votre rentrée cette semaine en tant qu'enseignante.
2: Oui, c'est ça. En fait, je donne des cours d'anglais en bénévolat, en fait. Je fais du soutien pour des faux débutants, en fait.
0: D'accord.
2: Voilà.
1: Ah, donc, pour des adultes, alors ?
2: Ben, ça peut être des adultes, ça peut être aussi des enfants, parce que j'ai déjà travaillé en fait donc en correspondance avec des enfants par téléphone en fait, et j'ai déjà donné des cours de soutien pour un petit élève. On a bossé longtemps, on avait commencé quand j'étais à Paris en fait, parce que maintenant je suis rendue en Normandie, donc du coup on avait commencé, le petit était en CM2. Oui, c'est ça, CM2, je crois. Et donc, du coup, on avait commencé à bosser comme ça. C'est comme ça que j'ai mis les pieds, on va dire, les pieds
0: dans le plat. Je suis sûre que vous êtes une très bonne prof, Sarah.
2: Je vous remercie. Et vous faites... J'avoue que c'est ma vocation. C'est un truc que j'ai toujours voulu faire de tout temps.
1: Vous avez combien d'élèves, là, pour cette rentrée, Sarah?
2: Ben écoutez, pour le moment, c'est tout petit. Là, j'ai que deux élèves. Donc là, j'ai mon premier rendez-vous là qui va commencer mercredi. Mm-hmm. Et un deuxième qui devrait commencer, il faut qu'on mette ça en place ce vendredi.
0: Eh bien, Sarah, on vous souhaite avec Valentine une très belle rentrée.
2: Ben, merci à vous aussi. D'ailleurs, belle rentrée, puis belle rentrée à tout le monde.
0: Ah, c'est gentil. Merci beaucoup, Sarah, ça m'a fait plaisir. Et puis, je peux avoir une petite pensée pour vous mercredi. Je vous embrasse et puis je vous souhaite une belle semaine. Merci, Sarah. Merci à tous d'avoir été là ce lundi pour commencer la semaine. Ici, dès 5h à 6h, vous avez rendez-vous avec l'actu de vos régions. Et à 6h30, vous avez rendez-vous avec Valentine Letess.
1: Oui, pour l'info en français dans le monde, c'est le 90 secondes.
0: Et voilà, tout de suite, toute l'équipe d'ici matin. Et là, ce lundi, je vous souhaite une belle journée. Qui commence sur Ici, bien sûr.
3: Elle commence bien sur Ici Occitanie. Très bon début de journée avec Mathieu Ferry, le retour.
4: Bonjour.
3: Ah oui, tout le fan club de Mathieu Ferry. Un autre fan club, celui de Sébastien Cabrita dos Santos. Bonjour Sébastien.
4: Bonjour.
3: Oh là là là là, un fan club incroyable. Autant vous dire que cette rentrée elle est extraordinaire. Thomas est au son de cette émission. Manon répond à vos appels. Bravo.
4: Magnifique.
3: Et bravo à vous aussi. Applaudissez-vous chez vous, au réveil, au petit déj là comme ça.
4: C'est vous.
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3: Eh bien c'est parti, nous sommes le lundi 31 août 2026, il est 6h.
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3: L'info d'ici, Mathieu Ferry.
7: Allez, c'est la rentrée pour vous peut-être ce matin et pour les enfants demain avec une vraie galère dans l'éducation nationale, car fin juillet, des pirates ont lancé une cyberattaque et ont volé les données de dizaines de milliers d'élèves et d'enseignants. Résultat quasi impossible d'utiliser l'informatique dans les écoles pour faire les listes de classes, les emplois du temps, pour communiquer aussi avec les parents. Une cyberattaque qui plonge la rentrée dans le flou et qui révèle surtout un système scolaire à l'abandon. C'est ce que nous dit Bérangère Bassé du syndicat Sud Éducation dans le Tarn.
8: On est au-delà de l'inconfort qu'évoque le ministre. C'est même angoissant de ne pas pouvoir échanger entre collègues, de ne pas avoir d'infos des directions qui sont surchargées parce que tous les outils de travail dysfonctionnent. On est dans une situation extrêmement dégradée, complètement sinistrée. Tous les serveurs informatiques sont complètement bloqués pour des questions de sécurisation, mais ça révèle quand même toutes les failles du système, le manque de moyens humains, financiers, techniques qui s'installent progressivement. Et là, on parle que du niveau des personnels, mais voilà, il y a aussi la question des parents d'élèves, des élèves eux-mêmes qui n'ont pas les informations nécessaires pour cette rentrée. Et ce qui s'installe, c'est une vraie crise de confiance dans le service public.
7: Et 8h moins le quart tout à l'heure, notre invité sera le recteur de l'Académie de Toulouse. Et puis notez que demain matin, nous serons en direct de Poma, ce village de l'Aude balayé par une tornade la semaine dernière.
3: Poma, où 56 habitants sont relogés par l'agglo de Carcassonne.
7: 36 dans le village, 20 à Carcassonne, mais 6 jours après le passage de la tornade, les travaux de nettoyage continuent, Mathis Maudet.
4: Les services de secours ont bâché 14 000 mètres carrés autour et sur les bâtiments du village pour les protéger des intempéries, indique la préfecture. Les viticulteurs, eux, nettoient les vignes et ce qu'il en reste après le passage de la tornade. Une semaine après, des résidents de la commune ont pu rentrer chez eux. 36 personnes sont logées provisoirement à Poma. Le village se réouvre progressivement et la solidarité s'organise. La mairie du village précise sur son site internet les modalités pour aider financièrement la commune à se reconstruire.
0: Et toutes les infos, évidemment, sont sur internet, ici.fr.
3: Un chantier très symbolique sur le chantier de l'A60.
0: Changement sur le chantier, la déviation depuis Laurent est fermée à partir de demain matin, 1er septembre, pour la connecter à l'autoroute Toulouse-Castres, parce qu'elle fait partie, cette déviation, du tracé de l'A69. Ça veut dire que cette portion qui était gratuite jusqu'à maintenant va devenir payante. Ça sera le cas aussi de la déviation de Soile qui permettait de désengorger la commune. La politique avec Olivier Faure, candidat à la primaire de gauche pour la présidentielle. Le premier secrétaire du PS l'a annoncé hier soir sur TF1. Chez nous, il est soutenu par Sébastien Vincini, le président du conseil départemental de Haute-Garonne. La présidente de région, Carole Delga, elle, soutient Raphaël Glucksmann.
3: Chez les étudiants, le CROUS de Toulouse-Occitanie fait aussi sa rentrée.
0: Avec toujours plus d'étudiants en demande de logement dans une des 40 résidences universitaires, ça représente environ 11 000 chambres et c'est encore trop peu face aux 150 000 étudiants de l'Académie de Toulouse. D'autant plus que cette année, la résidence Les Intégrales à Rangueil est fermée. 200 logements en moins, ce n'est pas rien. Elle est fermée, cette résidence, pour réhabilitation car elle est très mal isolée. D'ailleurs, le CROUS est plus que jamais vigilant désormais avec le réchauffement climatique. Odile Jankowiak-Graton est la directrice.
6: On a une attention particulière et une variété de réponses. Des pièces plus rafraîchies pour que les étudiants puissent venir prendre des pauses ou travailler dans des ambiances plus fraîches lorsqu'ils sont dans nos résidences. On peut utiliser de nouveaux matériaux pour isoler de la chaleur en faveur du confort d'été. On a mis en place aussi, à titre expérimental, des brasseurs d'air dans les résidences. On a constaté que c'était efficace, ça faisait baisser de quelques degrés. On a également travaillé sur la pose de filtres solaires sur les vitres, des vitres qui sont particulièrement exposées. Donc c'est une diversité de solutions que l'on apporte en fonction des besoins et des caractéristiques du bâtiment et de ce qu'il est possible de faire, parce qu'on ne peut pas apporter la même solution dans toutes les résidences.
0: À noter que deux nouvelles résidences du CROUS vont ouvrir en septembre 2027 à Montauban et à Toulouse du Portal. Le taux d'occupation des logements CROUS à Toulouse oscille entre 97 et 98% toute l'année. Dans les transports en commun, des nouveautés sur le réseau Tisséo à partir d'aujourd'hui, avec notamment le renforcement de la ligne entre Muret et Basso-Cambo, la ligne express 117, extension également de l'offre de soirée sur le Linéo 1 et puis le parking relais Ribot. C'est la route de Castres et passe de 56 à 178 places. Dans le Gers, le dépistage du cancer du sein au plus près de chez vous. Le Mamobile est à Marsan ce matin à partir de 9h à la salle des fêtes. C'est un grand camion rose qui sillonne les routes depuis juillet 2024 dans le cadre de la prévention et du dépistage du cancer du sein. Un dispositif qui offre un dépistage gratuit aux femmes de 50 à 74 ans qui n'ont pas réalisé de mammographie depuis 22 mois. Le Mamobile qui poursuit sa route dans le Gers. Demain, ça sera Montestruc, ensuite mercredi l'île de Noé, et puis Simor jeudi.
3: Le retour du top 14, c'est ce week-end.
0: Et vous le vivrez évidemment sur Ici Occitanie. Évidemment. La première journée débute samedi 19h05. Le Castres Olympique reçoit le promu Vannes, c'est à Pierre Fabre. Et le lendemain, dimanche, le Stade Toulousain joue à La Rochelle. Les Rouges et Noirs remettent le bleu de travail avec un objectif, 5 Brennus d'affilée. Ils pourront compter sur le retour de Juan Cruz Malia, l'Argentin, qui était out depuis novembre à cause d'une rupture des ligaments croisés du genou lors du match Argentine-Angleterre. 8 mois et demi d'absence, ça a été long pour Juan Cruz Malia.
9: Ça a été dur de regarder les matchs, surtout les phases finales où les groupes se resserrent un peu, où c'est le moment qu'on adore vivre, qu'on joue pour ce genre de moments. Ça a été un peu dur, mais content parce que franchement, on a réussi une saison très très dure. Il faut passer pour ces moments comme ça pour après valoriser un peu ce type de moments. Mais oui, comme je vous dis, je me sens comme un gamin les premiers jours de l'école. J'ai la sourire, j'ai la banane, j'ai l'envie de venir tous les jours ici pour bosser. C'était pas que c'était n'était pas comme ça avant, mais bien sûr qu'après 8 mois sans les terrains, sans les copains, là, j'ai profité encore plus.
7: La Rochelle-Toulouse avant match, 20h30 dimanche sur votre radio ici Occitanie. On vivra encore cette saison tous les matchs du Stade Toulousain. Et puis le tennis, pas de miracle pour Hugo Gaston cette nuit à l'US Open. Le Toulousain sorti dès le premier tour en 3-7 par Daniil Medvedev, 6-4, 6-2, 6-4. Il est pile 6h07 à Météo France pour bien débuter la semaine.
3: Alors on commence cette semaine et cette journée avec pas mal de nuages, dit Météo France. Ils sont plus nombreux vers les Pyrénées, ils vont même apporter quelques averses. Et puis rangez votre parapluie, puisque dès la mi-journée, les averses deviennent de plus en plus larges. Les éclaircies deviennent de plus en plus larges à Toulouse.
7: C'est ce que je me disais.
3: Département voisin, j'ai de la fièvre ce matin. Vent nord, nord-ouest faible.
7: C'est la fièvre du lundi matin.
3: Exactement. Combien fait-il à Toulouse actuellement?
7: Oh, par là.
3: 20 degrés, monsieur. Ouais, 20 degrés à Toulouse, 28 cet après-midi. Et au plus chaud de ce lundi, 31 août, de rentrée pour votre radio ici Occitanie. 23 à Pamiers à Saint-Gaudens, 24 à Rodez, 25 à Villefranche-de-Rouergue, 26 à Figeac, 27 pour Muret, Cahors et 28 à Auch et Montauban. Combien fait-il chez vous? C'est ça qui nous intéresse. Ce qui nous intéresse aussi, c'est de savoir comment ça roule ce matin, parce que vous êtes nombreux à repartir au boulot.
7: Il va y avoir du monde sur la rocade.
3: Il y a du monde. Pour le moment, c'est très fluide. Je jette un petit coup d'œil sur cette A61, là, l'échangeur du Palais. C'est très fluide ce matin. C'est bien. Pas de soucis chez Tisséo. Pas de soucis non plus du côté de votre train Lyon, pourvu que ça dure. Si vous avez des infos trafic à nous communiquer, Manon est là et répond à tous vos appels au 05 34 43 31 31.
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3: Des fois, on commence la semaine et on se dit oh non, c'est pas possible. J'ai fait un rêve. Bon, allez, je me rendors, bim, on écrase l'oreiller et tout. Alors que non, pas du tout. C'est pas une illusion. C'est bien le premier jour de la semaine. C'est bien le 31 août. Peut-être début de vacances pour vous, parce qu'il y a des gens qui partent un peu en décalé. Ça peut arriver aussi. Et oui, c'est ici matin. Et oui, il est 6h09. Qu'est-ce

0: Jean-Louis Aubert,
1: juste une illusion, il y aura aussi Céline Dion, Phil Collins ou bien encore Axel Red dans votre autoradio en partant au boulot.
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1: On la commence ensemble, cette journée du lundi 31 août, et ce matin, on va s'intéresser à une nouvelle qui va soulager des milliers de Français, vous peut-être, atteinte de fatigue chronique.
4: Oh, fatigué, je viens de me lever, je suis crevé.
1: Bah oui, Acteur Studio, hein.
5: Wow.
1: Je passe du bâillement.
5: Ouais, j'ai cru.
1: Ah mais c'est un truc de fou. L'assurance maladie vient de reconnaître officiellement cette maladie. On va en parler avec le docteur Kierzek. Le docteur Kierzek qui va aussi nous dire que il faut pas être toujours fatigué. Hein, des fois, il y en a qui font fatiguer alors qu'ils sont pas fatigués. Et puis à Saint-Lys, au sud-ouest de Toulouse, Karine pratique le handi-dance.
5: Ah.
1: Qu'est-ce donc le handi-dance ? Un peu une espèce de hip-hop, que sais-je. À 6h20, petite vadrouille très spéciale de Sébastien Bretonneau. Une belle matinée commence avec Ici Matin.
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1: 6h15, vous êtes les bienvenus. Voici les conseils du docteur Kierzek qui s'intéresse à cette nouvelle qui va peut-être vous soulager si vous êtes atteint de fatigue chronique. L'assurance maladie vient donc de reconnaître officiellement cette maladie, docteur Kierzek, bonjour.
7: Bonjour à toutes et à tous. 200 000 Français et Françaises sont atteints du syndrome de fatigue chronique.
1: Quand
7: et c'est une véritable révolution pour les patients. Jusqu'à présent, le site amélie.fr, vous savez, le site de la Sécurité sociale, qualifiait cette maladie de trouble psychiatrique ou psychologique. Et les malades, d'ailleurs, entendaient souvent « c'est dans votre tête » ou « il suffirait de faire un peu de sport ». Bougez-vous, faites de la méditation. Et désormais, l'assurance maladie le reconnaît comme une maladie, ce syndrome de fatigue chronique, une maladie à part entière, une maladie neurologique, avec un épuisement chronique invalidant. Et c'est une reconnaissance institutionnelle qui va permettre une meilleure information des patients et des professionnels de santé. Et c'est ça qui est énorme pour cette maladie invisible. Alors, quand on parle de fatigue ici, c'est pas juste « je suis crevé, j'ai envie de dormir, c'est la rentrée hein. ». C'est vraiment un épuisement profond, qui est permanent, qui ne s'améliore pas avec le repos. Et il y a aussi un symptôme central, c'est ce qu'on appelle le malaise post-effort. En fait, c'est une aggravation des symptômes après un effort, même minime. Vous faites vos courses au supermarché, et puis vous arrivez à la caisse, et après l'effort d'avoir fait dans les rayons vos courses, vous êtes crevé, vous êtes obligé vraiment de vous asseoir. Et c'est cette fatigue post-effort qui est extrêmement importante dans cette maladie. Vous ajoutez à ça des troubles de mémoire, des troubles cognitifs, un brouillard cérébral. Bref, c'est un véritable handicap invisible.
1: Doc, je pense à celles et ceux qui nous écoutent ce matin. Si on se reconnaît dans ces symptômes, si on connaît quelqu'un qui en souffre, qu'est-ce qu'on peut faire concrètement ?
7: Première chose à faire, c'est consulter son médecin traitant. Ouais, il va éliminer d'autres causes, chercher les symptômes pour confirmer ou infirmer le syndrome de fatigue chronique. Il n'y a pas de traitement curatif, mais on peut soulager, limiter les aggravations, notamment apprendre à gérer son énergie pour éviter les rechutes, repérer les déclencheurs, mettre en place des exercices d'intensité différents, des activités de repos. Bref, c'est planifier un peu son activité en fonction de la maladie. Ensuite, on peut traiter les symptômes, les douleurs, les troubles du sommeil, et puis capital, le rythme d'activité qui doit vraiment être adapté avec ces périodes de repos qui sont régulières, mais cette reconnaissance officielle va vraiment permettre aux médecins de mieux comprendre la maladie et d'orienter les patients vers des parcours de soins adaptés. Et d'ailleurs, vous pouvez vous faire accompagner par des associations qui aident les patients à ne pas rester isolés. Allez, d'ici là, portez-vous bien.
1: Exactement, il ne faut pas rester isolé, il faut sortir, il faut faire des activités. Tiens, par exemple, à Saint-Lys, au sud-ouest de Toulouse, Karine, elle pratique le handi-dance. Qu'est-ce que le handi dance? Ça va danser avec Sébastien Bretenou. La petite vadrouille arrive dans 3 minutes. Une belle matinée commence avec ici Occitanie. 6h18. Vous avez des petits yeux quand même.

0: Non, you can't, Ori Love. You can't. Non, vraiment, you can't. Merci, Phil. 6h20, petite vadrouille. Le principe de la petite vadrouille, si vous venez de nous rejoindre, si vous ne connaissez pas Sébastien Bretonneau, c'est simple. On prend le micro, après on prend ce micro et on le tend à celles et ceux que vous connaissez peut-être, vos voisins, celles et ceux qui sont dans des associations, celles et ceux qui donnent de leur temps aussi. Ce matin, partons à Saint-Lys, vous connaissez. On est avec Karen dans la petite vadrouille. Karine, peut-être Karine, si Karen. On est américain. Et Karine est une jeune femme qui a une maladie rare. Et si Sébastien est allé la rencontrer, c'est que cette jeune femme est très sportive. Elle fait beaucoup de handi dance, une discipline qui lui a permis de s'épanouir, de s'émanciper aussi. Une rencontre sur un parquet à Saint-Lys ce matin.
1: Mamma mia.
2: Karen, vous avez quel âge ?
1: J'ai 22 ans.
2: Alors, vous avez une maladie rare, est-ce que vous pouvez nous en parler ?
1: Je suis atteinte de la maladie mitochondriale, qui atteint du coup tout ce qui est musculaire et qui a besoin d'énergie. Donc du coup, moi je suis atteinte au niveau des quatre membres, donc au niveau des bras, je peux pas écrire très longtemps. Au niveau des jambes, je peux pas forcément marcher très longtemps. J'ai une atteinte au niveau de mon œil droit qui a créé une paralysie. Un problème de déglutition qui fait que j'ai du mal à correctement manger. Et un problème digestif qui fait que la digestion se fait pas correctement.
2: Vous faites du handi dance, c'est quoi le handi dance ?
1: Alors le handi dance, c'est l'art du coup de la danse, mais adapté au handicap, donc que ce soit beaucoup plus lent, plus compréhensible pour des personnes atteintes de handicap, donc tout type de handicap.
2: Et du coup, vous étiez déjà sportive avant ou pas du tout ? Vous avez pratiqué d'autres sports ?
1: Donc j'ai fait de la GRS, du théâtre, du taekwondo.
2: Qu'est-ce que ça vous apporte le handi dance ?
1: Beaucoup de confiance en soi, l'acceptation du handicap déjà, car c'est assez compliqué, et une image positive.
2: Et une image positive ? Pourquoi parler d'image positive ? C'est-à-dire que quand vous étiez adolescente, quelle image des gens avaient de vous, et vous, quelle adolescente vous étiez ?
1: Très très renfermée, enfin je passais une période très compliquée, qui est l'adolescence déjà, c'est compliqué. Mais alors avec une maladie rare qui est évolutive, c'est assez compliqué. Puis après, j'ai rencontré le handi dance, et j'ai fait du coup la chorégraphie. Ça m'a un peu bouleversée, parce que pour une fois, je me trouvais rayonnante, entourée de personnes positives, et je me sentais portée. Pour une fois, le handicap presque était effacé, quoi.
2: Quand vous faites une chorégraphie, il y a un fauteuil ?
1: Pas forcément tout le temps, car j'en ai pas forcément besoin tout le temps. Il y a la chorégraphie du coup d'un groupe d'amis qui a été formé, donc les Give Me Five, et ils avaient écrit un texte du coup par rapport à mon handicap. Cette chorégraphie-là m'a beaucoup touchée, parce que je commence par le fauteuil, puis je me relève, et quand on voit ces images, c'est vraiment très fort, très porteur.
2: Ça vous apporte beaucoup.
1: Oui.
2: Un dernier mot sur la comédie musicale que vous apprenez aussi.
1: La comédie musicale, vraiment, c'est vraiment très drôle. C'est le moment, en fait, où on pose le cerveau et on s'amuse et on incarne.
0: Eh bien, c'est bien de retrouver chaque jour Sébastien Bretonneau, de retrouver celles et ceux qui font des choses. Et merci aussi au studio Védard de Saint-Lys qui a permis cette belle rencontre. Ça, c'est l'événement musical de la rentrée. Céline Dion en concert à Paris à partir du 12 septembre. Et puis, première série de show, hein, puisqu'il y aura la suite en mai l'année prochaine. Mais Céline Dion est déjà ce matin dans votre autoradio à 6h24. Bonjour, pardon, merci, au revoir.
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0: Merci. Très poli, Céline Dion. Bonjour, pardon, merci. Ah, je vous ai un peu bousculé. Qui est né sous le signe du lion ici? Personne?
1: Personne.
0: Ça m'arrange pas forcément.
1: Ça chez nous.
0: Eh bien, Lion, vous ne serez pas toujours écouté. Mais au final, vous saurez vous imposer, Lion, parce qu'il faut s'imposer et sortir les griffes. L'horoscope de Catherine Viguier, c'est dans même pas une minute. Et l'actu locale, dans pile 3 minutes.
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0: Et l'horoscope de Catherine Viguier. Nous sommes le lundi 31 août 2026. Bonne fête Aristide. Bonjour Catherine.
6: Bonjour Franz.
0: Alors, l'air de rien, il y a des signes qui s'en sortent quand même très très bien ce lundi.
6: Oui, il y a de l'attraction pour les signes. De feu, bélier, lion et sagittaire. Bélier, belle journée. Vous aurez le premier rôle et vous en serez ravis. Taureau, alors une journée favorable à votre vie affective et sentimentale, et vous adorez ça. Gémeaux, vous aimeriez que l'on reconnaisse vos efforts et à présent, eh bien ça pourrait être le cas. Cancer, de grandes satisfactions en voyageant, en vous distrayant et en vous cultivant. Lion, vous ne serez pas toujours écouté, mais au final, vous saurez vous imposer. Vierge, vous allez réaliser une bonne affaire qui contribue à votre plaisir et à votre confort. Balance, on ne vous résiste pas. Et si c'est le cas, alors tout n'est pas perdu, c'est certain. Scorpion, c'est en vous détournant d'un souci qui vous obsède que vous trouvez le bon remède. Sagittaire, ok, vous devez lutter, mais vous gagnez, vous êtes satisfait, libéré d'un poids. Capricorne, belle conjoncture astrale. Aujourd'hui, vos soutiens de toujours sont au rendez-vous. Verseau, vous avez vos convictions, il s'agit de les défendre haut et fort. Poisson, réfléchissez avant de lui dire oui ou non, une situation va se débloquer. Et pour nous tous, trouvez sa voie sans se faire mal.
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0: Bonjour, bonjour et merci de nous rejoindre. Merci de nous rejoindre aussi à la télé sur la 3, la TNT. Facile, 1, 2, 3, hop, c'est nous, c'est le studio d'ici matin. Et puis sinon, cherchez sur votre box le son de cette émission. C'est Thomas qui s'en occupe aujourd'hui. Manon répond à vos appels. Mathieu Ferry est encore un peu en vacances. Bonjour Mathieu.
8: Ben oui, on est le 31 août.
0: Lunettes de soleil, vous avez raison.
8: C'est demain pour les pitchounes.
0: Hein, et puis le petit nouveau, c'est Sébastien. Bonjour Sébastien.
9: Bonjour à tous.
0: Sébastien Cabrita dos Santos qui fera les infos avec nous tous les matins. Et puis, vous faites aussi un peu partie de l'équipe finalement. Vous nous envoyez vos messages météo, vous nous envoyez ce que vous avez fait ce week-end, tiens, par exemple. Tout ça sur la page Facebook, ici matin. C'est une belle matinée qui commence, une belle saison aussi qui commence, grâce à vous, parce que je vous le disais, vous êtes aussi de notre famille. Belle matinée avec nous. Dans l'info du jour, Sébastien.
9: Toute l'actu, c'est qu'on y est avec la rentrée des classes. Dès aujourd'hui, pour les enseignants et demain pour les élèves et l'éducation nationale qui marche sur des œufs après la cyberattaque massive de cet été. Vous vous en souvenez, des dizaines de milliers d'élèves et d'enseignants ont été victimes d'un vol de données. Certains outils en ligne ne fonctionnent pas en ce moment par mesure de sécurité. Mais le recteur de l'Académie à Toulouse promet que le retour en classe se passera bien. Karim Benmiloud est l'invité ici Occitanie ce matin, c'est à 7h45. Dans une minute, l'info d'ici, c'est la galère de nos étudiants à trouver un appartement décent à Toulouse. 1 sur 2 souffre de mal logement selon la fédération étudiante AGEMP. À suivre aussi ce matin, la grise mine chez les producteurs de pommes du Tarn-et-Garonne. Après un été de toutes les canicules, de toutes les sécheresses, la gala est moins présente sur les étals, moins jolie, moins chère aussi. Mais d'abord, c'est le 90 secondes, toute l'actu en France et dans le monde, c'est avec Valentine Letès.
10: Plus de 200 enquêtes en cours pour des soupçons de violence, notamment sexuelles.
1: sexuelle dans les écoles et le périscolaire parisien. On l'apprend à la veille de la rentrée des classes. 7 enquêtes sur 10 concernent une école maternelle. Recherche suspendue dans la Manche pour retrouver deux marins français portés disparus depuis le naufrage de leur bateau de pêche avant-hier. Les trois autres membres d'équipage ont été récupérés par un autre chalutier. Votre facture de gaz à la hausse. Le prix repère de vente augmentera demain de 5,6%, soit une centaine d'euros de plus par an pour un foyer chauffé au gaz. Une conséquence de la guerre au Moyen-Orient, mais c'est aux fournisseurs de choisir ou non de répercuter la hausse sur leurs tarifs. L'élection présidentielle compte un prétendant de plus. Le patron du Parti Socialiste, Olivier Faure, s'est officiellement lancé dans la course à l'Élysée hier soir et il se soumettra à la primaire de la gauche, censée désigner un seul candidat. Avis aux derniers vacanciers de l'été sur les plages de l'Aquitaine. Le risque de baïne est maximal encore ce lundi. Ces courants sont capables de vous emporter au large en quelques secondes, même les bons nageurs. La préfecture déconseille carrément aujourd'hui la baignade aux enfants, y compris en zone surveillée. C'est une première sur la planète tennis depuis 20 ans. Novak Djokovic, éliminé d'entrée en grand chelem à l'US Open, battu en 5-7 cette nuit par l'Argentin Mariano Navon. 6 Français aujourd'hui sur les cours, notamment Arthur Fils, opposé cet après-midi au Grec Stefanos Tsitsipas.
9: L'info d'ici ce matin en Occitanie, c'est le double stress qui monte pour les étudiants à Toulouse. La petite boule au ventre classique avant le début des cours et la grosse boule au ventre pour celles et ceux qui n'ont toujours pas trouvé à se loger. Ou pour ceux nombreux, selon la présidente de la Fédération d'associations étudiantes, Léonie Chouat, à devoir accepter des appartements trop petits, trop mal isolés, trop chaud l'été, trop froid l'hiver.
7: Ils sont peu en capacité d'encaisser des augmentations de loyer, des augmentations du coût de la vie. Donc, ils acceptent de vivre dans des 9 mètres carrés, parfois vraiment insalubres, et même par rapport à la chaleur des logements sous les toits où il fait 40 degrés. Et c'est pour ça que le privé, de manière générale, se joue un petit peu de cette situation difficile dans laquelle se trouvent les étudiants.
9: Et le phénomène est loin d'être isolé. Selon la fédération AGEMP, un étudiant sur deux souffre de mal logement à Toulouse. Amélie Granger de l'agence Midi Habitat appelle tous les propriétaires à être responsables.
10: Et c'est pour ça qu'il faut même encourager les propriétaires des petites surfaces qui savent que leurs logements sont destinés à des étudiants à travailler sur leur logement, parce que voilà, c'est des étudiants, il faut améliorer leur confort de vie, quoi.
9: Un message reçu 5 sur 5 chez Alexandre qui sort d'un grand chantier pour améliorer les conditions de vie des étudiants amenés à loger dans son 22 mètres carrés à Rongueil.
11: Alors on a changé la fenêtre, le double vitrage, voilà, c'est une fenêtre qui était en bois, 40 ans d'âge, voire un peu plus. Donc on l'a changé il y a 2 ans, voilà, pour voir une meilleure qualité effectivement d'isolation. Ensuite, on a fait en sorte que, et puis c'est passé l'an dernier, que l'isolation du toit se refaite, sachant que c'est un appartement au dernier étage, par rapport aux fortes chaleurs, voilà le tout, ce qu'on peut faire. Je pense que c'est à moi de prévoir ce genre de choses. Si mon étudiant s'étouffe l'été parce qu'il fait 5 ans dans l'appartement, je vais me descendre moi-même.
9: Au début de l'année, 850 000 logements ont été remis sur le marché grâce à un changement de diagnostic de performance énergétique. La fédération étudiante AGEMP demande au maire Jean-Luc Moudingue de mettre en place un encadrement des loyers, tout du moins autour des universités de la ville. 150 000 étudiants font cette année encore leur rentrée à Toulouse, selon le Crous.
0: Commençons donc cette journée avec quelques nuages. Alors ils sont nombreux vers les Pyrénées, nous dit Météo France. Ces nuages apportent même parfois quelques petites averses. On ressort le parapluie. Bon, pourquoi pas, ça va faire du bien à la terre. Il faut quelques petites averses. Et puis, dès la mi-journée, retour de l'été, les éclaircies deviennent de plus en plus larges à Toulouse et ses départements voisins. Vent nord-ouest faible, 20 degrés actuellement à Toulouse, 28 cet après-midi. Combien chez vous? Laissez-nous vos messages sur la page Facebook ici Occitanie. On est sur la route, ça roule bien ce matin. Hein. Un petit peu avant 7h, on sait que c'est plutôt fluide. On sait qu'il n'y a pas de grosses difficultés. On sait aussi, et vous l'avez remarqué, alors, sauf si vous êtes rentré hier soir, il y a énormément de travaux dans Toulouse et à la périphérie de Toulouse. Va falloir s'adapter. On sait que les bus, par exemple, vont mettre beaucoup plus de temps. On sait aussi qu'ils risquent de bloquer un petit peu les routes. Partez tôt le matin. Suivez notre conseil. Faites comme l'équipe d'ici matin. On part tôt, on arrive tôt, et du coup, on n'est pas embêté. Finalement, c'est plutôt pas trop mal. 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Voilà ce qu'on voit sur nos écrans. Il y a peut-être des choses qu'on ne voit pas. Eh bien, un seul numéro, 05 34 43 31 31.
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0: Ça groove, hein, ça groove, c'est ici matin qui vous propose tout à l'heure de vous envoler. Vous ne voyez rien par le hublot quand vous êtes en avion. Les pilotes, eux, savent exactement où ils vont. Dans notre rendez-vous aéronautique Toulouse, capitale du ciel, on verra comment s'orientent les pilotes. Si ça trouve, ils ont des yeux qu'on n'a pas. Ça, c'est bien possible aussi. Ça, c'est possible. La musique qui vous accompagne, c'est la voix d'Axel Red. 6h36, vous êtes réveillé tôt, vous avez bien fait. Salut les lève-tôt. Et merci de nous accompagner. On vous accompagne, nous aussi.

0: Je sais.
1: Ah ben, ne me dites. Non, bon, je le sais. C'est la chanson qui va vous accompagner. Elle reste dans la tête, cette chanson. Axel Red, Sensualité, ça reste vraiment dans la tête toute la journée. Désolé.
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1: Une belle matinée commence avec ici Occitanie et Mathieu Ferry, une rentrée à l'ancienne.
4: On ira du côté de Saint-Girons, parce qu'on va oublier les rétroprojecteurs, les stylos BIC, les PC portables. On va faire vraiment une classe façon 1900.
1: Ah oui, avec la craie et tout.
4: Avec la craie.
1: C'est un truc en plus. Info insolite, info pratique tout à l'heure à 7h10. Je sais, vous vous posez cette question. Quelle quantité de croquettes donner à mon chat ou à mon chien?
4: Ça dépend.
1: C'est une question que vous êtes posée ce matin avant de venir.
4: C'est un gros chat ou un petit chat?
1: Ah ben, ça dépend justement.
4: J'en ai pas dormi de la nuit.
1: Et des fois, ça dépasse. Voilà. On dort mal à cause de ça.
4: Moi, je suis une mauvaise poêle.
1: Heureusement, le docteur vétérinaire Pierre Fabin. Premier gag de l'année.
5: On y est.
1: Ça s'applaudit.
4: Vous savez, moi, si je peux aider.
1: Hein. Ah, c'est bien. Restez donc dans le coin, puisque Pierre Fabin arrive un peu avant les infos de 7h moins le quart, c'est-à-dire dans 1 minute 30. 10h41, si vous avez déjà pris un vol de nuit, vous vous êtes forcément posé ces questions. Que voient les pilotes en pleine nuit noire? Et puis, comment se dirigent-ils? Angèle Ménétrier d'Aéroscopia, les pilotes, ils ont des yeux de hibou, quoi.
6: Alors, heureusement pour eux, non.
1: Ah bon?
6: Et surtout, ils n'ont pas besoin de voir les villes ou les routes pour savoir où ils vont. La nuit, comme le jour d'ailleurs, les pilotes s'appuient principalement sur leurs instruments de bord et les systèmes de navigation de l'avion. Sur leurs écrans, ils peuvent suivre leur route, connaître leur altitude, leur vitesse, leur position et même voir les autres avions équipés de systèmes de surveillance appropriés. Ils savent donc précisément où ils se trouvent, même lorsqu'il n'y a absolument rien de visible à l'extérieur.
1: D'accord, il y a donc des instruments de bord, mais aussi peut-être quelques repères, non, au-dessus des villes, par exemple?
6: Oui, et c'est assez spectaculaire vu du ciel. Les villes et les grands axes sont reconnaissables grâce à leur lumière. Les pilotes peuvent aussi repérer certains éléments particulièrement visibles, les grands fleuves, les côtes, les autoroutes ou encore les agglomérations. Et autour des aéroports, il y a encore davantage de repères lumineux. Les pistes sont équipées de tout un système de balisage qui permet aux pilotes de s'orienter et surtout d'atterrir avec précision, même lorsque la visibilité est très faible. Mais il y a une chose importante à retenir. Les lumières que vous admirez depuis votre hublot ne sont pas ce qui permet aux pilotes de naviguer. Leur route est préparée à l'avance et suivie grâce à une véritable combinaison de technologies, des GPS, des systèmes de navigation, des radars, des instruments de bord. Alors la prochaine fois que vous regardez une mer de lumière depuis votre hublot, dites-vous que dans le cockpit, les pilotes regardent surtout leurs écrans.
1: Exactement, les coulisses de l'aéronautique, les métiers, les infos insolites, et bien tout ça, vous retrouvez dans notre rendez-vous Toulouse, capitale du ciel. 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
1: Bonjour et bienvenue, merci de nous écouter, de nous regarder peut-être dans votre lit. Vous tombez pile à l'heure pour les conseils de notre vétérinaire Pierre Fabin avec ce dosage des croquettes. Ça nous a empêché de dormir toute la nuit, nous, toute l'équipe. C'est le grand casse-tête de tous les propriétaires d'animaux. On remplit souvent la gamelle un petit peu au hasard et puis on se dit, bah tiens, il va se débrouiller. Docteur Pierre Fabin, comment on peut calculer, comment on peut donner la bonne dose au quotidien?
9: La première erreur, c'est souvent d'utiliser le gobelet en plastique fourni par la marque de croquettes.
1: Oui.
9: C'est en général assez imprécis. Selon la façon dont vous le remplissez, vous pouvez facilement rajouter 20% de nourriture en trop chaque jour. Le seul outil fiable à la maison, c'est la balance de cuisine. Regardez le dos du paquet où vous trouvez la dose recommandée, mais attention à une règle d'or. Basez-vous toujours sur le poids idéal de votre animal, pas sur son poids actuel s'il est en surpoids. Si votre chien pèse 15 kg mais devrait en faire 12, donnez-lui la ration pour 12 kg et pas 15. Pesez cette ration tous les jours. Vous pouvez préparer quelques rations à l'avance pour que ça soit un peu plus pratique. Comme ça, vous êtes sûr de toujours donner la bonne quantité.
1: Bon, on pense au glouton. Qu'est-ce qu'on fait si notre animal engloutit cette ration calculée en quelques minutes et puis passe la soirée à nous fixer là comme ça en réclamant la suite en faisant ouf, ouf, ouf, ouf, on rajoute une petite poignée ou...
9: Eh bien, surtout pas, sinon la prise de poids est assurée. Le problème, souvent, ce n'est pas la quantité dans la gamelle, c'est la vitesse à laquelle il mange. Un chien qui avale tout en une minute n'a pas le temps d'envoyer le signal de satiété à son cerveau. Il a l'estomac plein, mais il a encore faim dans sa tête. La solution concrète, c'est de changer sa gamelle classique. Étaler sa ration sur un tapis de léchage ou utiliser une gamelle anti-glouton avec des obstacles en plastique. Il devra faire des efforts pour attraper chaque croquette. Le repas passera de 1 à 20 minutes. Chez le chat, c'est pareil. Enfermer les croquettes dans une balle distributrice, l'effort physique et mental pour la faire rouler va totalement le rassasier.
1: Très très bien. Comment gérer les fameux à côté, le petit bout de fromage peut-être en fin de repas, la friandise pour récompenser l'animal? Ça compte vraiment ça dans la ration?
9: Oui, ça compte énormément. Ouais. C'est exactement là que se cachent les kilos invisibles. Une tranche de gruyère pour un chien de 5 kilos, c'est l'équivalent d'un gros burger pour nous. Si vous lui donnez des friandises, vous devez absolument retirer l'équivalent calorique en croquettes de sa gamelle. L'astuce pour lui faire plaisir à table sans le faire grossir, c'est de remplacer le bout de saucisse par des dés de courgettes cuites à l'eau ou des haricots verts. Ça remplit l'estomac et l'apport calorique est proche de zéro.
1: Je ne sais pas pourquoi, mais j'ai l'impression que remplacer le petit bout de fromage ou le petit bout de nonos par un petit bout de courgette, à mon avis, ça risque de pas marcher, Doc, mais on va essayer quand même. Vous savez quoi ? On a un rendez-vous avec la musique. Décibel, l'émission, ce soir, 19h, avec Trio. En 2026, Trio fête ses 30 ans, monsieur. 1, 3 et 1, 0.
4: Ne dites pas ça, j'avais des cheveux.
1: Je sais bien, voilà. Ça va nous replonger 30 ans en arrière. Décibel, Émilie Mazoyer et Trio, ce soir, 20h, sur votre radio, ici. 6h47, bienvenue.

0: Eh oui, on peut être une star quand on s'appelle Germaine et même Pia. Germaine Jackson, When the Rains Begin to Fall. Mathieu Ferry, dans nos trucs en plus, ce matin, on va remonter le temps.
1: Je vous apprends rien, c'est la rentrée scolaire. Oui. Demain, et si on oubliait le tableau numérique qu'on a aujourd'hui dans les salles de classe, le rétroprojecteur, les PC portables et même le stylo bic pour se mettre dans la peau d'un écolier du début du XXe siècle. C'est ce qu'on retrouve à Saint-Girons avec l'association Les Cartophiles Ariégeois qui a recréé une classe comme en 1900. C'est dans l'ancienne école des Jacobins. Tableau noir, encrier, poêle à bois, vieille carte de France, ancien pupitre, tout y est. Je suppose qu'il y a aussi les uniformes pour les enfants, un moyen de se replonger plus de 100 ans en arrière. L'association organise des événements dedans. Elle proposait d'ailleurs une dictée du certificat d'études cet été. Autant dire qu'il faut être calé en orthographe. Cette salle de classe, elle est ouverte aux visites de groupe en passant par l'office de tourisme Couserans-Pyrénées. Le lieu accueille des scolaires qui découvrent d'ailleurs qu'à l'époque, les enfants étaient de corvées de bois. Et oui, parce qu'il fallait ramener du bois pour le poêle à bois. Se chauffer l'hiver. Surtout en Ariège, on en a bien besoin. Et puis notez que pour rendre l'immersion encore plus totale, il y a le test d'écriture à la plume avec des anciens encriers en porcelaine.
0: Le MAM Mobile est à Marsan dans le Gers ce matin. Un véhicule qui sera à la salle des fêtes de la commune à partir de 9h. Un grand camion rose, qui sillonne les routes depuis juillet 2024 dans le cadre de la prévention et du dépistage du cancer du sein. Un dispositif qui permet aux femmes de 50 à 74 ans et qui n'ont pas réalisé de mammographie depuis 20 ou 22 mois ce dépistage gratuit. Le MAM Mobile va poursuivre ensuite sa route du côté de Montestruc du Gers. Ce sera mardi 1er septembre. Et puis l'île de Noé mercredi et Simor jeudi 3 septembre. L'actu du jour, c'est la rentrée qui se prépare et on va en parler ensemble à 9h dans l'émission Ici c'est vous et Alban Forlot. Bonjour Alban.
2: Bonjour à tous. Ben oui, je suis ravi de vous accompagner à partir de 9h dans cette nouvelle émission. Et alors ce matin, on va se souvenir des rentrées scolaires. Est-ce que vous aviez la boule au ventre, par exemple, avant de rentrer avec du stress? Ou est-ce qu'au contraire, vous étiez heureuse et heureux de retrouver les copains à Toulouse ou ailleurs? Je veux vraiment entendre les parents aussi, les parents actuels en Occitanie. Appelez-moi dès maintenant 05 34 43 31 31. Et alors j'ai regardé quelles étaient les traditions à la rentrée à travers le monde. Et bien figurez-vous que par exemple au Mexique et en Corée du Sud, les élèves apportent des cadeaux à leurs enseignants.
0: Ah ben ça c'est bien. On veut ça nous aussi.
2: Au Brésil, les écoles organisent des fêtes de rentrée. Au Canada, on fait même le Back to School Fairs avec l'accent. Foires pour distribuer des fournitures scolaires gratuites aux familles dans le besoin. Au Japon, les parents font des bento surprises. Vous savez, c'est des boîtes de repas.
0: Ah, ils mettent rien dedans.
2: C'est un peu spécial pour la rentrée. Bah si, j'imagine.
0: J'ai fait ton bento, il n'y a rien.
2: Et pour info, alors on commence l'année par un voyage scolaire au Japon, justement pour qu'on on se connaisse mieux les élèves les uns les autres. Et en Allemagne, les enfants reçoivent une grosse boîte en forme de cône avec des bonbons, des jouets et des fournitures.
0: On vote pour quoi les garçons, le voyage scolaire? On part tout de suite en voyage scolaire.
2: Allez, on repart.
0: Toute l'équipe d'ici matin. Bim, voyage scolaire, on irait où? Chez Mathieu Ferry.
2: Ben on ira en Ariège, du coup.
0: Allez.
2: Ah, en Ariège. Moi, je veux tester le.
3: C'est très
0: très drôle. Ouais.
4: Rendez-vous en avec des professeurs qui parlaient comme ça. Aujourd'hui, nous révisons les départements. Mathieu Ferry au coin.
3: Moi, ce qui m'importait quand même le jour de la rentrée, c'est d'avoir le goûter dans le cartable.
2: Ouais. Ben le bento.
0: Voilà. Très très bien. Vous avez peut-être vous aussi des bons souvenirs. Tout à l'heure, vous en parlez avec Alban. À partir de 9h, vous pouvez envoyer même un petit WhatsApp pour moi. On appelle le numéro
1: 05 34 43 31 31.
0: Ouais, c'est bien. Vous connaissez ce numéro par cœur. Une belle matinée commence toujours avec Julien Doré. 6h54.

0: Julien Doré.
1: Nous.
0: Vous aussi, hein. Parce qu'on va faire le bilan des vacances, les garçons. Vous allez nous raconter vos vacances.
2: Ah,
0: je veux savoir.
2: C'était trop long.
0: Savoir.
2: Mes lunettes de soleil.
1: Beaucoup trop long.
0: Oh là là, le faillot. C'était beaucoup trop court, on est d'accord.
1: C'était beaucoup trop court.
0: L'humour en tube revient sur ses vacances dans 40 secondes. Toute l'actu locale dans 3 minutes.
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0: De la bonne humeur avec l'humour en tube et la dernière semaine du mois d'août. Très souvent, c'est l'occasion de faire un petit bilan des vacances. Reposante, instructive, vivifiante, ratée, ça peut arriver aussi. Pour le savoir, Fred Ballard, vous avez réuni un panel de vacanciers de retour au bercail dans l'humour en tube, je crois.
10: J'étais en vacances, je suis crevé, dis donc. C'est fatigant, hein. Je sais pas qui c'est qui a dit partir, c'est crever un pneu, mais il avait raison.
11: Ah bah oui, mais on ne peut pas tout avoir non plus. Hein. Partir à la découverte d'un pays, c'est forcément se confronter à un rythme différent. Dans certaines contrées, la cadence est effrénée. Dans d'autres, un peu moins. Donc, il faut choisir en fonction de ses capacités physiques.
10: Non, pour nous, pour les vacances, il y a un pays qui est bien, c'est la Suisse. Non, parce qu'au moins, c'est propre, quoi. On n'attrape pas... On peut attraper que des médicaments en Suisse, on peut pas attraper de maladie, vous voyez. Je regarde les traditions, le matin on fait la gymnastique à la radio. Levez, baissez. Bon, maintenant on va faire l'autre paupière.
11: Voilà, parce que ceux qui pensaient qu'il n'y avait que les Belges hein, et leurs frites qui avaient pris cher avec Coluche, c'est faux. Avec les petits Suisses en vacances, il n'y a pas le feu au lac non plus. Contrairement à ceux qui, comme Haroun, voulaient démarrer leurs vacances sur les chapeaux de roue.
12: Il dit oui, je vais courir le matin, je vais lire du Sartre l'après-midi, arrête. Au bout de 2 jours, tu dors le matin, tu cesses l'après-midi. À la fin du séjour, t'as lu 5 pages de Sartre. Ou plutôt, t'as lu 5 fois la première page de la préface de Sartre. T'as couru 15 minutes, t'as eu des courbatures pendant 2 semaines. Tu t'es dit, il faut vraiment que je me remette au sport, je vais me faire un programme. À la rentrée.
11: Voilà, remettre à la rentrée ce qu'on aurait pu faire en vacances, ça fait aussi partie du concept des vacances. Sinon, c'est pas des vacances. En revanche, il y a un truc indispensable avant, pendant et après les vacances, c'est de se prendre la poire. Hein. Quand on fait ça, le bilan est toujours positif.
0: Mais nous, tout ce qu'on veut, c'est rigoler, vous avez raison, Fred.
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0: Nous sommes bien le lundi 31 août 2026 et il est bien 7h, bienvenue.
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0: À l'info d'ici, Sébastien Cabrita dos Santos. Bonjour Sébastien.
14: Bonjour. Le retour à l'école aujourd'hui pour les profs avant d'accueillir dès demain les élèves. Et pour tous, une certaine appréhension après ce gros coup cet été d'une équipe de hackers. Une cyberattaque a fait d'énormes dégâts sur les réseaux de l'éducation nationale. Des données ont été volées chez des dizaines de milliers d'élèves et d'enseignants. Du coup, c'est un peu système D en ce moment, Rémi Doutre. Est-ce qu'on peut, dans ces conditions, espérer une rentrée en toute sérénité.
15: Oui, c'est en tout cas ce qu'assure le recteur de Toulouse, Karim Ben Miloud. Tous les élèves seront accueillis dans leurs établissements. Il peut y avoir quelques couacs, des ajustements de dernière minute, mais à la marge et qui seront réglés au cas par cas. Le logiciel de vie scolaire Pronote, il fonctionne normalement. En revanche, les ENT, les environnements numériques de travail, eux, ils vont être relancés et réinitialisés le 7 septembre. Le retour à la normale, il devrait se faire d'ici 2 semaines, précise le rectorat. Il travaille d'ailleurs depuis des ordinateurs sécurisé prêté par l'Académie de Montpellier. En plus d'assurer la rentrée des élèves, le rectorat assure avoir eu des garanties sur d'autres dossiers prioritaires. Le versement des salaires des nouveaux personnels, les affectations de dernière minute des élèves et des professeurs remplis à la main à l'ancienne et sur le versement sécurisé des bourses scolaires qui sont aussi de son ressort.
14: Le recteur de l'Académie de Toulouse, invité ici Occitanie ce matin, Karim Ben Miloud est en direct à 7h45. Les syndicats enseignants ne cachent pas de leur côté leur inquiétude. Tous les outils dysfonctionnent, les serveurs sont bloqués, cela relève des failles dans le système, fustige le syndicat Sud-Tarn, le manque de moyens humains, financiers et techniques. La rentrée qui approche aussi pour les quelques 150 000 étudiants toulousains et certains ne savent toujours pas où ils dormiront cette année. Il n'y a pas de logement crous pour tout le monde et trouver un appartement n'est souvent rien de plus qu'un parcours du combattant, surtout Quentin Girard, pour ceux qui viennent de l'autre bout de la France.
2: Après un long voyage depuis Dijon, Rama et son fils Maxime, boucle brune sur la tête, poussent la porte de l'agence Midi Habitat sur les allées Jean Jaurès, déboussolés après de nombreuses candidatures.
13: J'ai commencé les recherches il y a 4 semaines.
2: Les Dijonnais visitent un appartement en plein centre.
16: Moi j'ai eu un coup de cœur. On est dans un appartement qui est au calme, proche des métros, donc c'est assez pratique, pas loin du centre-ville.
2: Mais des coups de cœur, ils en ont eu et l'espoir reste maigre face au nombre de candidats par dossier. Par chance, au lendemain de leur visite, un appel.
17: Bonjour madame, c'est Amélie Granger de Midi Habitat.
2: Et les voici locataires d'un studio meublé à quelques minutes du Capitole.
16: On est soulagés, enfin, après des semaines de recherche, on peut enfin souffler.
2: Mais selon Amélie Granger, agente immobilière chez Midi Habitat, cette situation est loin de concerner tous les étudiants.
18: Cette année, on manque de petites surfaces, d'appartements, de studios T1, T2. On en a très peu. Et dès qu'on en a, ça part en une matinée. Sur 10 candidatures, on va en prendre un seul. Et on n'a pas de quoi les réorienter sur autre chose, quoi.
2: À quelques jours de la rentrée, le temps presse donc pour les nombreux étudiants toujours sans logement.
14: Quentin Girard.
0: Ici Occitanie, auprès des sinistrés de Poma.
14: Émission spéciale demain matin pour la rentrée des classes. Une semaine maintenant, exactement après le passage de l'impressionnante tornade qui a ravagé le village. 56 personnes ont été relogées par l'agglomération de Carcassonne quand d'autres retrouvent progressivement leur logement. Et alors que la solidarité s'organise pour remettre la commune en état, constate la sous-préfète de Limoux dans l'Aude, Marie-Hélène Bouissac.
19: Il y a eu des personnes qui ont eu des maisons, des habitations avec un impact, léger ou nécessitant des travaux, pas de très grosse ampleur. Donc, effectivement, ils ont pu retourner dans leur logement. Le village s'ouvre progressivement, hein, avec effectivement des gens qui viennent aider, leurs proches, voilà. Et ça se fait tout seul. On fait pas un appel à bénévolat. Enfin, il y a encore des choses à faire au niveau nettoyage. Le village, voilà, on va petit à petit revenir. Retour à la normalité.
14: Les services de secours ont bâché 14 000 mètres carrés autour des bâtiments du village en prévision d'éventuelles intempéries. Quelques 380 maisons ont été touchées au total, soit la quasi-totalité de la commune. Un violent incendie au cœur de la nuit à Valentine, en Haute-Garonne. C'est une maison de 120 mètres carrés qui s'est embrasée. Une trentaine de pompiers est toujours ce matin mobilisée sur place.
0: Ça se concrétise sur le chantier de l'A69.
14: La déviation de Puy-Laurent, qui fait partie du tracé de la nouvelle autoroute, ferme à partir de demain pour connecter à l'autoroute Toulouse-Castres. Cette portion gratuite jusqu'ici va devenir payante. Vous l'avez peut-être déjà vu passer tout près de chez vous, le Mama Mobile arrive à Marsan ce matin dans le Gers, puis s'arrêtera cette semaine à Montestruc sur Gers, à l'île de Noé et à Simor. C'est un grand camion rose qui se balade pour inciter au dépistage du cancer du sein. C'est gratuit si vous êtes une femme âgée de 50 à 74 ans et si vous n'avez pas fait de mammographie depuis près de 2 ans.
0: Ici matin, 7h05, le gros coup de chaud sur les pommes gala et le gros manque à gagner en prévision pour les agriculteurs du Tarn-et-Garonne.
14: Les productions clairement en baisse, entre -20 et -40% par rapport à l'an dernier, conséquence directe de la sécheresse et de l'été exceptionnellement chaud qui vient de passer. Lucas Trail, installé au sud de Montauban, s'attend à vendre ses pommes 3 à 4 fois moins cher que d'habitude.
20: Avec des températures de 35 degrés, l'arbre s'est mis en sécurité, on va dire. Donc les pommes ne grossissent plus. Les pommes ne colorent plus. Par contre, la maturité, elle avance normalement. Ce qui a amené à avoir des pommes à maturité, toutes jaunes, pas colorées pour de la pomme gala. La reine des rainettes, c'est pareil. Il n'y a pas de calibre, c'est pas coloré. Et les pommes, quand elles arrivent à maturité, elles tombent en plus s'il fait du vent. Donc, dans certains vergers, on va être à 50% de pommes qui ne seront pas destinées à la pomme à couteau parce qu'elles sont hors standard, trop mûres. donc pas assez de fermeté. L'année pomme va être compliquée. Nous, heureusement qu'on a d'autres espèces que la pomme, parce que je pense qu'on fait une année comme ça avec l'intégralité du verger pomme. T'en fais deux comme ça, voilà, la troisième était par terre.
14: Lucas Trail produit plus de 1000 tonnes de pommes par an. Reportage Les Pieds dans les Pommiers dans l'Info d'ici ce matin. C'est à 7h30 dans le Tarn-et-Garonne, le plus gros département producteur de pommes en France, avec 5300 hectares de vergers, l'équivalent de 7500 terrains de football. Le TFC, justement, timide 11e ce matin du classement de la Ligue 1 de football après ce match nul, tristement concédé dans les toutes dernières secondes du match ce week-end, 2 buts partout à Brest. Le prochain match, c'est dans 3 jours déjà à la maison, au Stadium, contre Lille. Et puis Hugo Gaston, déjà éliminé de l'US Open de tennis, le Toulousain n'a pas fait le poids face à Daniil Medvedev, battu en 3-7, 6-4, 6-2, 6-4.
0: Monté au filet des nuages ce matin.
1: Ouais, et puis élimination de Djokovic aussi.
0: Djoko,
1: ça c'est quelque chose. Hein.
0: Oh, Djoko, franchement, qu'est-ce que t'as fait là ?
14: Originaire de Carcassonne.
1: Ouais. c'est une première depuis 20 ans, c'est quand même.
0: Il perd jamais.
1: Qu'est-ce qui se passe ?
0: C'est fou. Bon, commençons donc cette journée avec les nuages qui montent au filet, dis-je. Parce qu'il y a quand même de la blague. Hein.
1: Ouais. Vous pouvez la refaire ?
0: Non, je la referai pas. Ah, okay. Ils sont plus nombreux vers les Pyrénées, ils vont apporter quelques averses. Mais vous allez me dire, ça va durer longtemps cette histoire ?
14: Ça va durer longtemps cette histoire ?
0: Voilà, lui suit au moins. Eh bien non, dès la mi-journée. Sébastien, je ne parle plus.
1: C'est un revers pour les nuages.
0: Oh, superbe. Voilà, ça, c'est l'équipe que je veux.
14: Ça fait deux déjà. Hein.
0: Dès la mi-journée, les éclaircies vont devenir de plus en plus larges pour Toulouse et ses départements voisins. Le vent de nord-ouest est faible. Il fait 20 degrés à Toulouse, 28 cet après-midi. Combien fait-il chez vous ? Je vais vous le dire. Sylvie nous dit qu'à Pêche-Bonny, on a 21 degrés. Un petit air frais, ça fait du bien. Belle journée à toute l'équipe, à tous les auditeurs. Vous êtes nombreux à nous dire « Ah, ça fait plaisir de vous retrouver, vos petites têtes de mammifères là dans la télé. Quel bonheur de vous voir comme ça. » Bah, écoutez, ça nous fait plaisir à nous aussi de vous informer, de vous divertir, que ce soit à la radio, sur l'appli, parce que vous êtes peut-être dans les transports en commun avec l'appli ici, ou bien à la télé, effectivement, sur la 3 ou sur votre box. Vous cherchez, il faut aller parfois très très loin pour trouver ici matin sur les box. C'est bien sur la route, pas de difficulté dans nos transports en commun, pas de difficulté non plus dans les trains Lio. Belle rentrée pour les trains Lio. Franchement, ça part, ça arrive à l'heure. Oh oui, je veux que ça dure comme ça. Oh oui. Oh, c'est beau. Oh, c'est magnifique.
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0: C'est ici que ça se passe, c'est ici qu'on fait la rentrée, c'est ici qu'on va parler de chez vous. C'est ici aussi qu'il y a de l'actu locale, de la musique et un grand bol de bonne humeur avec des tartines d'actu locale. On a tout préparé, hein. On a servi un banquet. Alors vous êtes en all inclusive, si vous avez le petit bracelet, vous pouvez vous servir. Prenez des tartines de pain grillé, et il y a des saucisses grillées, je crois, aussi.
1: Ah, ça c'est bien. Il y a des œufs brouillés.
0: Il y a des œufs brouillés. Ah. Ouais. Il y a uniquement les œufs qui seront brouillés ce matin. Tout le reste sera vraiment très très bien. Le petit-déj, vous le passez avec ici matin.

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0: 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Ah, oh là là, c'est trop. Beaucoup trop.
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0: Bonjour et bon petit-déj avec votre radio de proximité, la radio qui vous accompagne. Mon œil, l'édito de David Ossillo arrive, une enquête très surprenante pour mieux nous connaître. Oui, nous, vous, nous les Français. Mon œil, c'est l'édito de David Ossillo qui arrive dans 3 minutes maintenant. 3 minutes maintenant.
4: 3 minutes. En bon français, ouais, justement.
0: Justement. Des robots de livraison autonomes, ça existe? Vraiment?
1: Ouais, ça existe et c'est même en voie d'homologation puisque le ministère des Transports vient de délivrer un arrêté. On va en parler dans l'écho d'ici tout à l'heure avec une entreprise du Lot. C'est l'entreprise Soben.
0: L'écho d'ici à 7h22.
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0: 7h14, mon œil, l'édito de David Ossillon. On a trouvé mieux que les sondages pour comprendre les Français. Un livre qui va beaucoup faire parler de lui. Un livre sur nous tous, David.
7: Oui, c'est presque un scanner de la France. Ah. Le livre s'appelle « Nous les Français ». Ses auteurs ont passé au crible des milliers de données. Et apparemment, tout nous trahit. Ce qu'on mange, ce qu'on boit, où l'on habite, le sport qu'on pratique. Votre voisin habite dans un lotissement ? Plus il y en a dans une commune, plus le vote RN est élevé. Votre collègue court tous les midis avec sa montre GPS ? La course à pied est plutôt pratiquée par les catégories supérieures. Vous préférez le vélo ? Alors là, c'est plutôt catégorie populaire. Sauf si c'est un vélo cargo. Là, désolé, vous êtes plutôt un bobo. Même votre bouteille d'eau parle pour vous. Parce que contrairement à ce qu'on pourrait croire, ce sont plutôt les milieux populaires qui achètent de l'eau en bouteille. Moins confiance dans l'eau du robinet, quitte à dépenser plusieurs centaines d'euros par an. Et plus on consomme dans une commune, plus le vote RN est élevé. À ce rythme-là, c'est plus besoin de demander aux Français pour qui ils votent. On ouvre leur frigo. Une centaine de cartes comme celle-là. Mais à force de nous classer, il y a une question qui se pose. Mais qu'est-ce qui nous rassemble encore? Eh bien, les auteurs ont trouvé. On est un peuple rigolard. On se marre tout le temps. Dans le domaine de la culture, il y a des films qui traversent les âges et les milieux sociaux.
8: Merci, monsieur. C'était très bien.
7: Oui, il y a la grande vadrouille par exemple, mais aussi les bronzés font du ski et le Père Noël est une ordure.
9: Joyeux Noël fait !
7: Et dans le Père Noël est une ordure, personne ne fait de politique. Pierre Mortès n'est ni de gauche ni de droite, on ne sait pas pour qui vote Thérèse et personne ne s'en soucie. Depuis plus de 40 ans, il suffit de dire c'est fin, ça se mange sans fin et tout le monde sait de quoi on parle. C'est ça aussi la
0: fête. C'est vrai que ça rassemble. Quand te reverrai-je, on est d'accord. Ça rassemble énormément. Les films, la musique, tout ça, ça nous rassemble. Et l'édito de David Ossillo que vous retrouvez aussi sur votre appli ici. Vous vous préparez, peut-être vous sortez de la douche. Vous allez peut-être prendre votre vélo. Nous, à 7h16, on joue. Vous jouez au 05 34 43 31 31. Une question sur l'actu du moment. Ça s'appelle la question d'actu. Et pour vous, la carte cadeau de 20 euros, elle est de retour, la carte cadeau.
1: Ah, elle est où, cette carte?
0: Je l'ai perdue.
1: Oh putain, oh là là. Elle est dans le sac de plage, non?
0: Elle est là. Carte cadeau de 20 euros. Ah. Si vous répondez à la question concoctée par le comité de rédaction de la
1: qui
0: question.
1: Qui se réunit tous les matins, dépôt 3 minutes. Voilà, à peu près. Le jeu de l'actu, le principe, c'est d'écouter l'actu, d'écouter notamment le journal de 7 heures où il y avait la réponse à cette question. On a parlé des difficultés des producteurs de pommes dans le Tarn-et-Garonne avec une variété en particulier. Un indice, c'est le nom d'une chanteuse. Est-ce que c'est la pomme Gala, la pomme Dalida ou la pomme Sheila?
0: Dans le journal de 7 heures, vous avez entendu ces difficultés des producteurs de pommes dans le Tarn-et-Garonne. Une variété en particulier en souffre, laquelle? La pomme Dalida, la pomme Gala ou la pomme Sheila? Quelque chose me dit que c'est facile de repartir avec une carte cadeau de 20 euros aujourd'hui. Ouf. Et quelque chose me dit aussi, mon écran de contrôle, que vous êtes déjà en train d'appeler Manon au 05 34 43 31 31. Oh oui, on joue maintenant, on joue tout de suite. 7h17, belle matinée.

0: votre histoire, effectivement, Gérard Blanc. 7h21. Tout à l'heure, à 9h, nouvelle émission à écouter à la radio. Ça s'appelle « Ici, c'est vous ». Et Alban Forlot.
1: Ouais, et l'actu ce matin, c'est la rentrée scolaire. Mmh. Je sais que certains étaient terrorisés à la veille d'une rentrée, alors que d'autres étaient impatients de retourner en classe. Eh ben, c'était comment pour vous? N'hésitez pas, racontez-moi au 05 34 43 31 31. Et alors, sur les réseaux sociaux, les Toulousains Fred et Mélissa nous font sourire avec leur petit sketch. Et c'est vrai que c'est la rentrée des enfants, mais enfin, c'est aussi la rentrée des parents. Mmh. Écoutez.
2: Mais bien sûr que tu vas nous manquer, chérie.
3: Mais faut y aller maintenant. Oui, je sais, l'école est que demain, mais s'il y a du monde sur la route, ce serait dommage d'arriver en retard. Allez, faut y aller maintenant. Ferme la porte, ou bien après.
2: Écoute.
3: Quoi ?
1: Oui, le roi du silence. Donc, bonne rentrée, les parents. Un petit mot du TFC aussi, qui fait pas sa rentrée scolaire, mais bien sa rentrée LOSCaire, puisque jeudi soir, il y a un match au Stadium face au LOSC, donc face à Lille. Puis la photo du week-end sur les réseaux sociaux, c'était une rencontre entre deux mascottes côte à côte. Il y avait Ovalion pour le Stade Toulousain, juste à côté du logo sur patte du Rose Festival. Oh. Gros carton au mythe pour fêter la rentrée.
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0: 7h23 dans l'écho d'ici, rendez-vous économique de votre région. On s'intéresse ce lundi matin aux robots de livraison, Mathieu Ferrand.
6: Ouais, parce qu'ils seront bientôt homologués. Le ministère des Transports a publié un arrêté en ce sens pour des petits robots routiers autonomes. C'est justement ce que fabrique l'entreprise lotoise Soben. Et nous sommes ce matin avec son fondateur et président. Bonjour Benjamin Talon.
7: Bonjour.
6: Merci d'être avec nous ce matin. Vous êtes basé à Cahors Sud. Alors à la base, vous étiez plutôt spécialisé dans la fabrication de trains d'atterrissage pour l'aviation. Alors pourquoi avoir pris ce virage il y a 10 ans des robots autonomes ?
7: Oh, en réalité, c'est une deuxième activité. On a pour l'activité train d'atterrissage, amortisseur. On est toujours le fournisseur de tous les véhicules militaires français, de beaucoup de drones, de petits avions, de jets et jusqu'à des bombardiers d'eau. Et à côté de ça, il y a une dizaine d'années, avec mon frère jumeau, on a décidé de faire des robots au départ pour de la logistique dans notre usine, pour transporter les grosses pièces. Et puis, petit à petit, est venu se rajouter le marché de la livraison du dernier kilomètre en ville.
6: Donnez-nous à voir, Benjamin. Ils ressemblent à quoi, ces robots? Ils sont gros? Ils ont quelle gueule?
7: Alors on a plusieurs tailles, on a des petits robots qui vont porter 50 kilos, qui vont plutôt être destinés à livrer de la nourriture, des boissons. On a des robots qui vont porter 150 kilos, qui vont faire à peu près 1,50 m de long, 1,30 m de haut et 60 cm de large. Ceux-là, vous pouvez les voir par exemple sur le campus Paul Sabatier à Toulouse ou dans les centres-villes de Montpellier. C'est des robots qui sont équipés de plusieurs casiers, des types des lockers, et le locker vient vous livrer. Et ensuite, on a des plus gros qui vont porter jusqu'à 300 kilos. Ceux-là vont plutôt servir à réapprovisionner les commerçants dans le centre-ville. Donc c'est ce qu'on va trouver par exemple sur Montpellier, où là les robots partent de la presque périphérie de la ville et vont livrer les commerçants avec des palettes entières.
6: Ouais, c'est une fabrication 100% lotoise.
7: Oui, totalement. On fait tout nous-mêmes, on est complètement intégré, c'est-à-dire qu'on fait la mécanique, l'électronique, l'informatique, l'intelligence artificielle, tout est fait en local dans notre usine à Fontane, au sud de Cahors.
6: Alors, vous l'avez dit, quelques robots déjà déployés dans la région, Toulouse, Montpellier, mais vous avez aussi vendu ailleurs en Europe ?
7: Oui, aujourd'hui, la plupart de nos robots sont un peu partout en Europe. C'est-à-dire qu'on en a en Suisse, en Allemagne, en Slovénie, en Slovaquie. Voilà, avec des missions qui sont assez variées. Ça va en Suisse, par exemple, pour aider les touristes à transporter leurs bagages dans les stations de ski sans voiture. On a des robots qui vont livrer des colis pour les postes locales en Slovénie ou en Slovaquie. Des robots dans des grands sites industriels pour transporter de la marchandise entre bâtiments. Donc, c'est extrêmement varié. En fait, à partir du moment où il y a besoin de transporter quelque chose entre deux destinations et où le bonhomme, normalement, perd un peu son temps à faire ça, voilà, c'est plus efficace de confier ça à un robot.
6: Quand on parle d'homologation, c'est la volonté du gouvernement. Concrètement, ça va changer quoi pour vous aussi ?
7: Alors simplement, nous, ça fait 10 ans qu'on construit les robots. On a construit cette loi-là avec le gouvernement en partenariat. Et ça nous donne un cadre réglementaire qui nous permet à partir de maintenant d'homologuer les robots. Ça ne veut pas dire qu'ils sont homologués à partir d'aujourd'hui. Simplement, c'est le point de départ de l'homologation de ces véhicules. Il y a plein

0: L'aspect homologué, il y a la même chose que sur une voiture, c'est-à-dire le fait qu'il freine, qu'il tienne dans une côte, qu'il tourne bien, que les feux soient conformes, ces choses-là. Et puis, il y a toute la partie homologation de la stack, ce qu'on appelle la stack, c'est le logiciel, l'ensemble des logiciels informatiques qui sont dans le robot.
1: Et concrètement, c'est un marché qui s'ouvre.
0: C'est le tout début. C'est le début de tout ça.
1: Merci beaucoup, Benjamin Talon de votre société Soben, basée dans le Lot à Cahors Sud, avec ce projet donc d'homologation des robots autonomes de livraison, puisque le ministère des Transports a pris un arrêté en ce sens. Bonne journée à vous.
2: Merci. Bonne journée. L'écho d'ici, chaque matin en direct à 7h20. C'est aussi à retrouver sur votre appli ici. On va jouer avec Tania de Bon Repos sur Ossonnel. On est à l'ouest, sud-ouest de Toulouse. Votre actu locale arrive dans 3 minutes 30.
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2: Et Tania, à 7h27, bonjour Tania.
8: Bonjour France, bonjour aux auditeurs et surtout un gros bonjour à tous ceux qui reprennent le travail aujourd'hui.
2: Facile, on est d'accord.
9: Nous on compte pas. Bonjour France, mais bonjour Sébastien, bonjour Alban, bonjour Mathieu, on compte pas.
10: Bonjour Tania.
11: Bonjour Tania.
2: Bien sûr que toute l'équipe est là et bien sûr que vous pensez à eux Tania, pas vrai?
8: Mais évidemment.
2: C'était sous-entendu. Mais bien sûr.
9: Et bonjour à Thomas qui réalise cette émission.
2: Bien sûr.
9: Et à Manon,
2: sous-entendu.
10: Vous avez des souvenirs de rentrée, vous-même, d'ailleurs, Tania?
8: Bonjour Alban. Oui, des souvenirs où on quitte les copains de vacances et on retrouve les copains du village pour reprendre l'école.
10: Oui, c'était plutôt sympa. C'était pas trop du stress pour vous. La rentrée, c'était cool.
8: J'ai pas souvenir que ce soit un vrai stress.
10: D'accord. On en parlera tout à l'heure à 9h, je vous dis ça, pour tous ceux qui veulent laisser des messages vocaux, ils peuvent le faire, sur le 05 34 43 31 31.
2: Tania, vous travaillez dans les télécoms?
8: Oui.
2: C'est pour ça qu'on vous entend si bien d'ailleurs ce matin. Non, ça grésille un tout petit peu, mais trois fois rien. Vous êtes sur la route parce que vous partez au boulot, vous êtes parti d'Ossonnel, là, Bon Repos sur Ossonnel. Vous allez dans quel coin de Toulouse?
8: J'arrive sur Balma.
2: Ce matin, ça circulait plutôt pas trop mal.
8: Évidemment, hein, ce matin, ça circulait comme
2: sur des roulettes.
8: Il n'y avait personne sur la route. Bon, voilà.
2: Très très bien, il y avait Tania et c'est tout. Uh-huh. En même temps, c'est pas vraiment la rentrée. Ouais. La vraie rentrée, c'est demain.
9: Demain, il y aura du monde.
2: Demain, ça va être chargé de chargé. Bon, vous avez le bon réflexe, vous rentrez dans la voiture, vous mettez l'autoradio sur...
8: Ici Occitanie,
2: bien sûr. Et on va vous rappeler la question d'Ac...
1: Actualité. Alors Tania, vous avez bien écouté évidemment religieusement le grand journal, la grande édition de 7h. Tout à l'heure, on a parlé des producteurs de pommes du Tarn-et-Garonne qui sont en difficulté. On parle d'une variété en particulier. C'est le nom d'une chanteuse, cette variété. Est-ce que c'est Gala, Sheila ou Dalida?
8: C'est Gala.
2: Oui.
10: Bravo.
2: Youhou.
10: Elle est bien bonne d'ailleurs, cette pomme.
2: Pendant qu'Alban croque la Gala, nous on s'ambiance sur ce Feed from Desire. Ouh. Ça vous rappelle des bons souvenirs, ça, hein, Tania?
8: Ouais.
2: Moi, quelque chose me dit que vous n'êtes pas la dernière à faire la fête, Tania.
8: Exactement.
2: Hein? Mais vous avez bien raison. Prenons la vie.
8: Et... là, on allait encore en boîte.
2: Mais bien sûr, à cette époque-là, on allait en boîte. On était un peu foufou, un peu jeune, un peu inconscient. Puis on a perdu tout ça, quoi. C'est dingue. Oh. Tania, on est ravis.
9: On a perdu des cheveux aussi.
8: Je suis ravie.
2: Ravie de vous offrir une carte cadeau de 20€. Vous en ferez vraiment ce que vous voulez. Et quand vous dépenserez cette carte cadeau, vous penserez à nous, forcément. Parce qu'à Bon Repos sur Ossonnel, dans la voiture, partout, à la maison et sur l'appli, votre radio locale, c'est...
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2: L'info ce matin, Mathieu Ferry, c'est l'Académie de Toulouse, paralysée par une cyberattaque.
1: Ouais, quasi impossible d'utiliser l'informatique dans les écoles pour faire les listes de classes, les emplois du temps, communiquer aussi avec les parents. Des pirates ont lancé une cyberattaque fin juillet. Rien n'est réglé pour les syndicats. C'est une preuve de plus d'un système éducatif à l'abandon. À 8h moins le quart, tout à l'heure, notre invité sera le recteur de l'Académie de Toulouse. Et puis à 8h dans le journal, on entendra les parents d'élèves et les représentants de la FCPE. La rentrée des Pitchouns, donc, C'est demain, la rentrée des grands, ça sera plus tard, mais c'est maintenant qu'il faut trouver un logement quand on est étudiant, surtout à Toulouse, deuxième ville étudiante après Paris. Plus de 100 000 jeunes à loger. À 8 heures, vous entendrez le soulagement d'une maman qui a enfin trouvé un logement avec son fils. Et puis le soulagement aussi pour Juan Cruz Malia au Stade Toulousain. L'international argentin revient après 8 mois d'absence, grave blessure au genou. Il sera d'attaque pour la reprise du top 14 dimanche à La Rochelle. Le Castres Olympique lui recevra Vannes samedi. Ça sera Pierre Fabre. Tout de suite, l'actu en France et dans le monde avec vous, Valentine Letès.
12: Sur le chemin de l'école ce matin, 850 000 enseignants font leur rentrée. Compliqués par le piratage de l'éducation nationale, une partie d'entre eux sont privés de leur outil numérique informatique pour préparer le retour en classe des enfants demain. C'est une information de votre radio ici. Un policier de Rouen est mis en examen pour viol sur mineur et détention d'images pédopornographiques. L'agent de 21 ans a été interpellé en présence de la victime, un ado de 14 ans, nous indique le parquet. Dernière ligne droite pour les grands rouleurs. Vous avez jusqu'à ce soir pour demander l'indemnité carburant de 100 euros. L'aide de l'État face à l'augmentation des prix à la pompe est destinée aux travailleurs modestes. Si votre aller-retour domicile-travail fait au moins 30 km, rendez-vous sur le site internet des impôts. Un candidat de plus à l'élection présidentielle, Olivier Faure s'est officiellement déclaré hier. Avant de se lancer dans la course à l'Élysée, le patron du Parti Socialiste se soumettra d'abord à la primaire pour désigner un seul candidat à gauche. L'AS Monaco prend les commandes de la Ligue 1 avec 2 victoires en 2 matchs. La dernière hier, 2-0 contre l'Olympique de Marseille. Les Monégasques sont en tête du championnat de France de football ce matin à l'issue de la 2e journée. Et puis 100 monuments de l'histoire de France en grand besoin de restauration. On connaîtra ce matin les jardins, châteaux et sites industriels choisis cette année pour le loto du patrimoine. 9e édition du dispositif lancé par Stéphane Bern.
1: Et l'info d'ici ce matin, c'est dans le Tarn-et-Garonne. Avec l'été caniculaire qui met à mal la production de pommes, au sud de Montauban, une entreprise familiale constate les dégâts de la canicule sur les vergers. Lucas Treille produit et gère 60 hectares de vergers, dont 20 consacrés aux pommes. Il est amer car le rendement diminue avec la qualité chaque année. Certaines variétés de pommes sont particulièrement impactées, Mathis Maudet.
13: Sous le filet par grêle blanc qui protège ses pommiers.
14: Ça, c'est une pomme qui est trop mûre.
13: Lucas Treille constate les dégâts causés par la canicule.
14: Et vous voyez, si je vous fais le tour de la pomme, il n'y a pas du tout de rouge.
13: Après 5 ans d'exploitation, c'est sa pire saison pour les pommes gala.
14: Vous avez bien vu dans le Palox, il y en a beaucoup de cette couleur-là et c'est en rouge. Donc ça, c'est bon pour l'industrie.
13: Des pommes qui seront vendues 3 à 4 fois moins chères, déplore-t-il, entre 10 et 40 centimes au kilo.
14: Ça, c'est le cas typique du coût de chaud sur les pommes du mois d'août. Les pommes, quand elles sont à maturité, les pommes, elles tombent.
13: Dans une autre allée, même constat pour la reine des rainettes.
14: On est dans un verger de reine des rainettes.
13: Une variété cultivée depuis 400 ans en Europe.
14: Et qui n'est plus adaptée au climat d'aujourd'hui. On devrait quasiment avoir fini de ramasser la rainette. Les pommes, elles ne sont pas colorées, c'est tout vert. Il y en a beaucoup par terre qui sont tombés à cause des coups de chaud. Donc ça, c'est une variété qu'on ne peut plus garder. Et après, on peut parler de la rainette du Canada qui se ramasse à peine plus tard, mais qui a été vachement handicapée par la chaleur. Du coup, nous, ça représente presque 30% de la surface en pommes. Si sur 30%, il y en a la moitié qui ne pourront pas être commercialisées dans des circuits classiques, ça va être difficile.
13: Au lieu de produire à perte, il va opter pour une variété différente.
14: Donc, du coup, on va couper à cette hauteur. Là. Donc on sort tout l'arbre, on coupe à 1 mètre de haut. Et après, on vient greffer deux baguettes d'une nouvelle variété. Ça nous permet de faire des économies sur l'infrastructure. On garde l'ancienne. Et ça, je pourrais le faire parce que les vergers sont en bon état. Des vergers qui sont vieillissants, c'est pas rentable de le faire. Pour arracher, donc engager des frais, et pour après prévoir de replanter. Des variétés qui sont porteuses, mais bon, ça, c'est pas évident.
13: Plus haut sur le vallon qui surplombe l'exploitation, il a déjà commencé.
14: Donc ça, c'est un verger de pruniers que j'ai planté ce printemps. Et dans l'optique de supprimer la pomme gala et rainette, du coup je ramasserai ces prunes au lieu de ramasser des pommes. Il y a 1000 arbres à peu près, ça représente un demi-hectare.
13: Il récoltera les premiers fruits dans 3 ans, quand les arbres auront grandi.
1: Alors, reportage de Mathis Maudet, c'est un changement de cap, hein, alors que cette entreprise familiale produit sur ses 20 hectares de Montauban jusqu'à 1000 tonnes de pommes par an.
2: Rangez les lunettes de soleil, rangez les shorts et les t-shirts. Terminé.
9: Attendez, moi je les remets.
2: Terminé, nous allons commencer.
9: Dernier jour.
2: Ben, vous ne verrez rien.
9: Ah,
2: parce qu'on commence la, commence la journée avec des nuages plus nombreux vers les Pyrénées, des nuages qui apportent d'ailleurs quelques averses, nous dit Météo France. Et puis, dès la mi-journée, le temps change. Les éclaircies deviennent de plus en plus larges à Toulouse et ses départements voisins. On peut ressortir les lunettes de soleil. Le vent nord-ouest plutôt faible. Actuellement 20 degrés à Toulouse, 28 cet après-midi. Et au plus chaud de ce lundi 31 août, 23 à Pamiers, 24 à Rodez, 25 à Villefranche-de-Rouergue, 26 chez vous à Figeac, 27 pour Albi et Muret, 28 pour Auch, Montauban et Castres. On a eu par Tania la confirmation que ça roulait bien ce matin, mais qu'il fallait partir tôt. Sinon, effectivement, d'ici une demi-heure, bim, patatras, il y aura du monde. Il y a déjà du monde sur la Nationale 124. C'est l'Ouest toulousain qui est pas mal impacté parce que sur cette Nationale 124, il y a beaucoup de monde. Vous habitez à l'Ouest et vous venez à Toulouse, il y a du monde. Et puis, ça commence à être dense au nord de Toulouse. L'échangeur nord est bien chargé. C'est en orange, Parouche encore pour l'instant. Si vous avez des infos trafic Parouche, eh bien envoyez-nous vos infos 05 34 43 31 deux fois.
15: 31 deux fois, il a dit deux fois.
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2: On a tout ce qu'il faut pour passer un bon petit déj. Je vous l'ai dit tout à l'heure, il en reste très peu, mais il y a encore quelques tartines de pain grillé. Servez-vous, ça fait du bien. Thé, café, on a de l'eau fraîche, ça c'est bien. Pas trop fraîche, mais c'est pas mal. Et puis on a la musique qui vous accompagne. Belle matinée, 7h37.

0: 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Laissez-nous chanter, mais oui, laissez-nous chanter, c'est vrai.
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0: C'est la rentrée, enfin c'est la rentrée demain, et Karim Benmelo, le recteur de l'Académie de Toulouse, sera votre invité, Sébastien.
3: Oui, rentrée toute particulière pour monsieur le recteur dans l'Académie de Toulouse, après une cyberattaque massive au cœur de l'été. Il y a eu des dizaines de milliers d'élèves, d'enseignants qui ont vu leurs données voler, et là, à la rentrée, il y a des services informatiques qui parfois patinent un peu. Est-ce qu'on va pouvoir rentrer en toute sérénité? On va tout ça avec monsieur le recteur dans quelques minutes.
0: On en parle effectivement, invité d'ici matin à 8h moins le quart. Et puis, nous vous parlerons de l'Eldorado des Barcelonnettes. Qu'est-ce que c'est que ce truc? Stéphane Bern voyage dans le temps, alors ça remonte à très très loin. On va parler de l'histoire avec Stéphane Bern, l'histoire avec un grand H. On remonte le temps juste avant les infos de 8h. Et puis chaque matin, 7h42, les pitchounes près de mon micro.
4: On est les plus grandes de la cour, mais l'année prochaine, je serai la plus petite vu que je serai en 6e.
5: La
3: et ouais, on y est, les choses sérieuses, dernier dodo, puis demain c'est la rentrée en 6e, première année au collège, non sans, et c'est bien normal, une certaine appréhension pour Amélia, Iliès, Charles, Nour et Marianne.
6: J'ai hâte d'aller au collège, et pour l'instant j'ai de très bonnes notes et une très bonne moyenne, alors je crois que je vais passer.
7: J'ai peur que l'année prochaine que c'est des travaux qui sont durs et que je n'y arrive pas.
8: Ça a l'air cool quand même parce que j'ai visité le collège.
9: Ben voilà, en fait, vu que je vais pas dans le même collège que mes amis, du coup à Joliment, ben moi je vais plus à Marengo. Parce que du coup c'est plus proche de chez moi et Joliment c'est 30 minutes de chez moi. Du coup ça me stresse un petit peu parce que je vais avoir des nouvelles copines et tout, mais je vais rester quand même en contact. Là en ce moment je suis la plus grande, on est les plus grandes de la cour, mais l'année prochaine je serai la plus petite vu que je serai en 6e. Mais ça m'est égal parce que ça me dérange pas, hein. Autant être petite.
0: Bah ouais. Toujours le plus petit de quelqu'un.
3: Il n'y a rien de mal à être petite. Et oui, ça y est, c'est fini. C'est vrai d'être toujours à la même place, devant le même maître ou devant la même maîtresse. Va falloir s'habituer à changer de classe d'une heure sur l'autre pour rejoindre tantôt le prof de français, tantôt la prof de maths ou celle de physique-chimie. Faudra pas trop vous en faire, hein. C'est déjà arrivé à tout le monde de se perdre un petit peu dans les couloirs. Et vous verrez, les emplois du temps, au début, ça ressemble à des casse-têtes. Mais c'est vite sympa de comparer les plannings avec les copains. Hein. Hey, tu finis à quelle heure, toi, mardi? T'as une heure de perm? Ah oui, on oui, se fait oui. Un ping-pong? Ah oui, oui. L'ambiance qui change un peu, hein, c'est vrai. Dans la cour de récré, les jeux d'enfants laissent place aux discussions de grands. Il y a moyen de bien rigoler, mais pas trop quand même. Hein. Attention, ça aussi, ça change les élèves. Passage s'expose à des heures de colle, des heures de retenue. Après les cours, c'est pas fun. Croyez-en mon expérience. Et puis, mieux vaut ne pas prendre trop de retard sur les programmes. Pour la première fois, il y a un examen, un vrai, dans 4 ans. C'est le brevet des collèges, ça peut faire flipper, mais pas de panique. Si vous vous sentez un peu largué, ça c'est nouveau aussi cette année. Il y a du soutien scolaire jusqu'à 2 heures par semaine pour les élèves les plus en difficulté. Et si ça ne se passe pas bien avec des camarades, s'il vous plaît, ne tardez pas à en parler. La lutte contre le harcèlement scolaire devenue priorité absolue dans l'éducation nationale.
0: Vous avez une très belle trousse. Très belle rentrée de Sébastien Cabrita dos Santos. Vraiment très très belle rentrée. Et puis on pense à vous les pitchounes. Il vous l'a dit Sébastien, tout ça n'est pas très grave. Parlez-en avec vos parents, vos grands-parents, avec une grande sœur, un grand frère. La récré des pitchounes se réécoute. Et c'est ce qu'on fait nous souvent sur notre appli ici. C'est la rentrée. Justement, on va en parler avec Karim Benmeloud. Il est le recteur de l'Académie de Toulouse. Invité d'ici matin dans 40 secondes.
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0: Bonjour Martine.
10: Bonjour.
11: Bonjour.
0: Et bienvenue, juste avant de sortir le chien, comment il s'appelle le toutou?
10: Ici. Novak.
0: Viens ici Novak.
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0: 8h moins le quart, le lundi 31 août, vous avez choisi ici matin avec notre invité. C'est le dernier jour de vacances avant la rentrée des classes.
3: Ah bah, quand faut y aller, faut y aller. Plus de 400 000 élèves retrouvent le chemin de l'école, du collège ou du lycée dans l'académie de Toulouse, dont vous êtes le recteur. Bonjour Karim Benmiloud.
11: Bonjour.
3: Il faut s'attendre à des couacs, à une rentrée perturbée après la cyberattaque massive qui a touché l'éducation nationale cet été?
11: Alors c'est une rentrée effectivement un peu particulière compte tenu des circonstances que nous avons traversées et dans lesquelles nous sommes encore. Néanmoins, moi je veux insister sur l'accueil qui sera réservé aux élèves à tous les niveaux, depuis l'école maternelle, je pense en particulier aux parents qui ont un fils ou une fille qui va rentrer à l'école maternelle. Ce sont des moments essentiels dont il faut aussi profiter, et moi je peux vous assurer que les directrices et directeurs d'école, mais aussi l'ensemble des chefs d'établissement, niveau collège et niveau lycée, sont pleinement mobilisés depuis plusieurs jours pour qu'un accueil le plus bienveillant possible, le plus chaleureux possible, soit réservé à tous nos élèves.
3: Tout le monde est accueilli, tout le monde sait dans quelle classe il va.
11: Oui, et puis s'il y a des petites incertitudes ou des ajustements à faire, nous avons insisté auprès de nos équipes pour que l'on soit extrêmement bienveillant et que l'on trouve des solutions. Il y aura parfois des inscriptions papier qui se feront en lieu et place des inscriptions traditionnelles qui se faisaient par voie informatique, mais tout cela va trouver sa place et bienvenue aux élèves.
3: De nombreux logiciels sont hors d'usage, notamment ceux qu'on utilise habituellement pour répartir justement les élèves dans les classes. Est-ce que tout est réglé? Les syndicats sont extrêmement inquiets. Le syndicat Sud-Tarn parle d'outils qui dysfonctionnent, de serveurs complètement bloqués. Alors, en est où?
11: Les serveurs sont effectivement pour l'instant mis en sécurité. Donc c'est une mesure de protection. Tant qu'ils n'ont pas été entièrement révisés et inspectés, ils ne peuvent pas rouvrir. C'est une condition de sécurité nécessaire. Donc l'objectif a été de trouver des solutions pour remplir les missions quotidiennes des chefs d'établissement. Moi, j'ai réuni la semaine dernière l'ensemble des chefs d'établissement et leurs équipes, leurs adjoints et puis leurs équipes financières aussi. Nous avons mis en place des procédures et puis nous échangeons quotidiennement avec l'ensemble des directrices et des directeurs académiques dans chaque département pour que cette rentrée se passe le mieux possible.
3: Comment est-ce qu'on va faire sans les ENT? Parce qu'ils ne fonctionnent pas.
11: Alors,
3: les espaces numériques de travail, c'est là d'habitude que les élèves trouvent des fiches de cours ou sont au courant des changements d'emploi du temps. Ça risque aussi d'amener une certaine cacophonie.
11: ENT seront rouverts à partir du 7 septembre prochain. En revanche, le logiciel qui fonctionne est le logiciel Pronote, que les familles, les élèves connaissent bien. C'est un logiciel qui est à la main des chefs d'établissement, que certains ont déjà rouvert, que certains rouvrent aujourd'hui ou demain, et qui vient en complément de l'ENT. Donc l'ENT est soit directement lié à Pronote, soit on peut faire fonctionner Pronote tout seul, et c'est un outil qui fonctionne.
3: Et tous les enseignants seront bien payés, même les nouveaux, et les bourses seront bien versées à tout le monde?
11: Alors vous faites bien de le souligner, effectivement c'était nos quatre priorités de pré-rentrée, c'était le versement de la paye du mois d'août qui a été versée, celle du mois de septembre qui en réalité se prépare au moins 3 semaines à l'avance. Nous y sommes, nous avons préparé les opérations la semaine dernière et demain, on aura la deuxième bande qui passera. Donc le salaire du mois de septembre est garanti pour les nouveaux personnels, c'est-à-dire les stagiaires, les lauréats des concours, mais aussi ceux qui arrivent d'autres académies, ou je pense par exemple aux assistants d'éducation qui ont des contrats directement dans les établissements.
3: C'est l'une des grandes nouveautés de la rentrée, le téléphone portable est interdit de l'école jusqu'au lycée. Là aussi, vous allez réussir à encadrer tout ça. Le gouvernement a confirmé l'interdiction au cœur de l'été. Donc c'est vrai que pour la préparation, ça peut peut-être être un petit peu compliqué pour vous.
11: C'est une formidable nouvelle, c'est une avancée extraordinaire de la maternelle jusqu'au lycée. Effectivement, interdiction du téléphone portable dans les établissements scolaires. Vous savez que c'est une urgence sanitaire absolue.
3: Concrètement, et donc, comment vous allez faire ça?
11: Concrètement, cela a été rappelé. Évidemment, on ne peut pas interdire aux élèves de posséder un téléphone, même si malheureusement, vous le savez bien souvent, ils en possèdent trop tôt, y compris dès l'école primaire. En revanche, le téléphone portable est éteint au fond du sac ou du cartable. Et puis, les chefs d'établissement, à travers le règlement intérieur, fixent les modalités pratiques, fixent aussi les éventuelles dérogations. Vous savez que dans certains établissements, vous avez besoin du téléphone pour passer à la cantine, ou bien évidemment à l'internat, il y a des règles spécifiques qui peuvent s'appliquer. Donc tout cela sera fixé par le règlement intérieur qui est voté par l'établissement, après la consultation des lycéens eux-mêmes, ça c'est important, c'est le conseil de vie lycéenne qui sera consulté à cette fin.
3: Allez, quelques secondes pour donner un conseil pour bien réussir son année scolaire. On dort bien, on fait les devoirs petit à petit, c'est quoi la bonne astuce, monsieur le recteur ?
11: Le travail régulier, évidemment, et puis aussi le travail en groupe, la coopération, on est très attaché à la coopération entre les élèves, on réussit ensemble, on réussit collectivement, et puis de la sérénité, parce que, vous savez, les professeurs qui font leur pré-rentrée aujourd'hui sont impatients de retrouver leurs élèves. Donc je souhaite une très belle rentrée aux élèves, à leurs familles, à tous les professeurs et à tous les personnels de l'Académie de Toulouse.
3: Et on vous souhaite une très bonne rentrée à vous-même, monsieur le recteur.
11: Merci Karim beaucoup.
3: Ben Miloud, recteur de l'Académie de Toulouse et invité ce matin ici Occitanie.
0: On est avec vous et vous êtes avec nous avec des nouvelles émissions. Nous aussi, c'est la rentrée sur votre radio ici Occitanie. Et Nora Malagré est aux commandes d'une nouvelle émission qui s'appelle « On vous doit bien ça ». Rendez-vous tout à l'heure à partir de midi avec Nora Malagré, avec aussi Valère Coréard. 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Plein de messages pour dire « Ah, ça fait plaisir de vous retrouver ». Tiens, par exemple, j'en prends deux au hasard. La Lamina est à Hoche. Il fait 19 degrés à Hoche. Très bonne journée, prenez soin de vous. On va prendre aussi nous soin de vous. On est aussi du côté de Castanet-Tolosan. C'est le sud toulousain. Bonjour ici Occitanie, bonjour à tous. Un petit peu de vent, 21 degrés à Castanet-Tolosan. Le ciel est partiellement nuageux. Bon lundi et bonne semaine.

0: Louis Capaldi et Wish You the Best. Alors nous, on vous souhaite non seulement le meilleur, mais on vous souhaite d'aller au match. Vous allez me dire, les garçons, comment on va au match?
1: Comment on va au match?
0: On n'a pas de place.
2: Ben, on y va en bus.
0: Alors on peut y aller en bus. si c'est un match contre Vannes, on peut y aller en car.
2: En caravane.
0: En car à Vannes, bien sûr. Mais on a surtout sur le web, sur ici.fr, deux places, peut-être pour vous, pour le prochain match. Bien sûr, vous êtes sportifs tous les deux. Vous savez que Évidemment. Le Stade Toulousain va affronter
2: La Rochelle.
0: Non, l'UBB.
2: Ah oui, pardon,
0: mais oui,
2: non,
0: il dit n'importe quoi. Oui.
2: D'accord, mais c'est la deuxième journée du BP.
0: Deuxième journée du top 14.
2: Okay,
0: on est d'accord.
2: Ouais.
0: Ernest Vallon, le 13 septembre.
2: C'est ça.
0: Heureusement que je suis. Oula. Eh bien, pour remporter vos places, Stade Toulousain, UBB du 13 septembre, il n'y a qu'un clic. Vous êtes vraiment à un clic de repartir avec ces deux places. Vous faites comme Sébastien. Voilà, vous prenez votre téléphone, vous allez sur ici.fr, clique, je clique.
1: De toute façon, j'ai qu'une seule appli, moi.
0: Ah, bah oui, vous n'avez qu'ici.
2: Ici.
0: Oh, bah, bien sûr. Et vous allez repartir, vous aussi, qui nous regardez, qui nous écoutez avec ces deux places. Peut-être pour vous.
2: Et dur d'être UBB.
0: dur d'être UBB. Ce sera la dernière blague de Mathieu Ferry. L'Eldorado des Barcelonnettes et Stéphane Bern qui voyage dans le temps dans 30 secondes. Toute l'actu locale dans 3 minutes à peine.
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0: Et chaque jour avec Ici Occitanie, un petit peu d'histoire. Avant l'actu, avec Stéphane Bern. Bonjour Stéphane.
11: Bonjour à tous.
0: Spécialiste de l'histoire, ce matin, on voyage au temps où quelques jeunes des Alpes françaises sont partis faire fortune au Mexique. Chapeau bas, enfin, sombrero bas.
11: Tout commence avec trois frères de Josier. Une filature qui marche mal. Et au bout du voyage, un incroyable empire du textile à Mexico. Alpes de Haute-Provence, Josier, vallée de l'Ubaye, début du 19e siècle. Ici, les hivers sont longs et les perspectives courtes. Jacques Arnaud regarde sa filature de soie vivoter et comprend une chose. S'il veut devenir riche, ce ne sera probablement pas dans les Alpes.
12: Oh, et si j'étais riche.
11: Alors, il part. Direction le Mexique.
13: Vous allez repartir pour le Mexique avec François Perrin. Vous allez reprendre l'enquête à zéro.
11: Le pays vient tout juste de s'ouvrir aux commerçants étrangers. Bienvenidos los hermanos. Avec ses frères, il ouvre un magasin de tissus à Mexico. El Carron de Ropa de las Siete Puertas. Le nom sonne comme un roman d'aventure. Très vite, l'affaire explose. Les Arnaud font venir d'anciens employés de Josier, puis des cousins, puis des voisins de Barcelonnette. Le bouche à oreille fonctionne mieux que LinkedIn. Tout ce beau monde accourt avec une valise et trois mots d'espagnol. Et bien souvent, c'est un, dos, tres, un pasito valente, María. Là-bas, ils vendent des étoffes, ouvrent des grands magasins, investissent dans les banques et le textile. Certains deviennent immensément riches. Et ça se voit au Mexique d'abord, où ils construisent des grandes villas aux airs de chalets alpins. Sauf que les sapins sont remplacés par des cactus. Puis à leur retour dans l'Ubaye, les palmiers côtoient les sommets enneigés. Un petit morceau du Mexique venu s'installer au cœur des Alpes. Le plus fou, aujourd'hui encore, il y aurait davantage de descendants des Barcelonnettes au Mexique que d'habitants dans toute la vallée de l'Ubaye.
0: Ah oui.
11: De quoi avoir envie de troquer les skis contre un sombrero.
0: Oh, il est fort, vraiment il est fort.
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0: Bonjour et bienvenue, nous sommes le lundi 31 août. Bonne fête Aristide, il est 8h.
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0: 8h, l'info d'ici. Mathieu Ferry, bonjour Mathieu.
14: Bonjour, est-ce que vous avez mis le goûter dans le sac à dos? La rentrée, c'est peut-être pour vous ce matin et c'est demain pour les enfants. Pour les étudiants, ça sera un peu plus tard, à partir de mi-septembre, mais c'est déjà trop tard pour trouver un logement. Il faut caser les 150 000 jeunes qui étudient chaque année à Toulouse. Hypersante, Saint-Cyprien, Rangueil, aucun quartier n'est épargné. Chaque location proposée est prise d'assaut. Maxime, par exemple, arrive de Dijon. Il a 18 ans. Il va entrer à la fac au Mirail. Après un nombre incalculable de dossiers envoyés sur Internet, il a fait le tour des agences et ouf, il a trouvé un toit. Rama, sa maman, est soulagée.
15: C'était très très difficile pour moi. J'ai eu beaucoup d'ascenseurs émotionnels parce que des fois c'était oui, le lendemain c'était non. Et surtout les visites, quand on n'est pas sur place, c'est très très difficile. Où mon fils va loger, oui, tout ça. Et une incompréhension parce que quand on se dit on a un dossier qui est solide, qu'est-ce qui se passe? Pourquoi?
16: Et justement, qu'est-ce que ça fait maintenant d'avoir trouvé? Quel sentiment? Un peu de soulagement, j'imagine?
15: Un soulagement, je peux même pas vous expliquer. Ça, voilà, tout est redescendu. Et puis, voilà, je suis confortée dans l'idée que mon fils, voilà, sera dans un appartement, un bel appartement. Et ça, honnêtement, en tant que maman, ça n'a pas de prix, quoi.
14: Alors, reportage de Quentin Girard, des étudiants qu'on a déjà vus dans les rues de Toulouse ce week-end, Alban Fourneau.
17: Oui, notamment avec des paquets de farine à la main pour asperger les étudiants des autres écoles. Week-end d'intégration pour cette jeunesse, alors qui a créé aussi une longue file d'attente à Jean Jaurès dans la boutique Tisséo pour refaire la carte pastel, la carte de transport. Ça sent clairement la rentrée. Alors, quels sont vos souvenirs de la rentrée scolaire? Stress ou grande de joie, hein, venez témoigner dès maintenant au 05 34 43 31 31. On vous écoute à 9h, nouvelle émission. Ici, c'est vous.
0: La rentrée, c'est aussi une vraie galère dans un petit peu tous les services de l'éducation nationale.
14: Oui, particulièrement dans l'Académie de Toulouse, car fin juillet, des pirates ont lancé une cyberattaque et ont volé les données de dizaines de milliers d'élèves et d'enseignants. Résultat, quasi impossible d'utiliser l'informatique dans les écoles pour faire les listes des classes, pour former les emplois du temps, pour communiquer aussi avec les parents. Certains d'ailleurs ne savent même pas si leurs enfants sont bien inscrits. Béatrice Malville est représentante de la FCPE en Occitanie, la Fédération des parents d'élèves.
18: Il nous est arrivé de devoir répondre à des parents qui se questionnent concernant les inscriptions à l'internat ou par exemple les affectations. Nous, au niveau de la FCPE, là-dessus, ce qu'on aimerait, c'est qu'il y ait une garantie pour que les parents puissent conserver l'affectation de leurs jeunes dans l'établissement, à défaut de pouvoir avoir eu un retour en temps et en heure pour faire les démarches nécessaires. Il ne faut pas qu'un élève qui avait une place la perde parce que des démarches n'ont pas été faites. Il faut que les calendriers s'allongent et qu'il y ait des garanties pour que les familles ne soient pas pénalisées et que les jeunes puissent arriver à faire ce qu'ils avaient prévu de faire.
14: En tout cas, après cette cyberattaque, tout est sous contrôle. En résumé, en gros, le recteur de l'Académie de Toulouse, qui était notre invité tout à l'heure, à 8h moins le quart, son interview est à retrouver sur ici.fr. Puis notez que demain matin, nous serons en direct de Poma, ce village de l'Aude, balayé par une tornade la semaine dernière avec une rentrée très particulière.
0: Poma, où 56 habitants sont relogés par l'agglo de Carcassonne.
14: Ouais, 36 dans le village, 20 à Carcassonne, mais près d'une semaine après le passage de cette tornade, les travaux de nettoyage continuent, Mathis Maudet.
19: Les services de secours ont bâché 14 000 mètres carrés autour et sur les bâtiments du village pour les protéger des intempéries, indique la préfecture. Les viticulteurs, eux, nettoient les vignes et ce qu'il en reste après le passage de la tornade. Une semaine après, des résidents de la commune ont pu rentrer chez eux. 36 personnes sont logées provisoirement à Poma. Le village se réouvre progressivement et la solidarité s'organise. La mairie du village précise sur son site internet les modalités pour aider financièrement la commune à se reconstruire.
14: À la rentrée, c'est aussi les changements chez Tisséo, le transport en commun, des nouveautés avec le renforcement de la ligne en journée entre Muret et Basse-Cambo, extension de l'offre également sur la ligne Linéo 1, puis l'extension du parking relais Ribot, c'est à l'est de Toulouse.
0: Un violent feu de maison cette nuit dans le Comminges.
14: À Valentine, près de Saint-Gaudens, les pompiers appelés peu avant 4h ce matin, incendie d'une maison en bois. Le bâtiment de 120 mètres carrés a totalement brûlé. Il n'y a pas de victimes selon les pompiers. Une trentaine d'hommes est toujours sur place ce matin. Un changement très symbolique sur le chantier de l'A69. La déviation de Puy-Laurent est fermée à partir de demain matin, 1er septembre, pour la connecter à l'autoroute Toulouse-Castres, parce que cette déviation, elle fait partie du tracé de l'A69, ce qui veut dire que cette portion qui était gratuite jusqu'à maintenant va devenir payante. Ça sera le cas aussi de la déviation de Soile qui permettait de désengorger la commune. La politique avec Olivier Faure, candidat à la primaire de gauche pour la présidentielle. Le premier secrétaire du PS l'a annoncé hier soir sur TF1. Chez nous, il est soutenu par Sébastien Vincini, le président du conseil départemental de Haute-Garonne. La présidente de la région Occitanie, Carl Delga, elle soutient Raphaël Glucksmann.
0: Ici matin, 8h05, le retour du top 14, c'est ce week-end.
14: Ouais, la première journée débute samedi, 19h05. Ça sera le coup d'envoi de Castres-Vannes à Pierre Fabre. Le lendemain, dimanche 21h, le Stade Toulousain joue à La Rochelle. Les Rouges et Noirs qui remettent le bleu de travail avec un objectif, 5 Brennus d'affilée. Ils pourront compter sur le retour de Juan Cruz Maglia, l'Argentin, qui était out depuis novembre à cause d'une rupture des ligaments croisés du genou lors du match Argentine-Angleterre. 8 mois et demi d'absence, un chemin de croix pour Jean Croix, Rémi Doutre.
19: Terminé la galère à l'entraînement lors du stage en Espagne, c'était presque comme s'il n'était jamais parti, mais Juan Cruz Maglia savoure quand même son retour.
20: Je me sens très bien, je me sens comme un gamin les premiers jours de l'école. Ça a été un peu long, ça fait du bien de retrouver l'équipe, retrouver les terrains, retrouver les bonnes sensations.
19: 8 mois et demi d'absence, Juan Cruz Maglia a dû ronger son frein, apprendre la patience pour ne pas précipiter son retour.
20: C'est très dur.
19: Sa rééducation, il l'a faite un petit peu partout pour optimiser son retour à la compétition.
20: Je suis parti hier aussi, je suis allé à Cabreton, je suis allé à Clairefontaine, je suis allé en Irlande aussi, dans beaucoup de centres aussi.
19: 8 mois et demi, c'est long, mais sans aucun match, ça permet aussi de travailler tout ce qu'il n'a pas le temps de faire en temps normal.
20: J'ai profité aussi pour travailler des muscles au mon corps qu'avec les saisons que j'ai enchaînées avant, je ne pouvais pas faire.
19: N'imaginez pas non plus un Juanchi bodybuildé. Par contre, sacrément affûté, ça oui, et surmotivé, lui qui a dû assister au titre des copains depuis le bord de touche en juin dernier.
14: En tennis, pas de miracle pour notre Toulousain Hugo Gaston, balayé au premier tour de l'US Open. Cette nuit, il a été sorti en 3-7 par Daniil Medvedev, 6-4, 6-2, 6-4. Et puis la grosse sensation, c'est Novak Djokovic éliminé d'entrée de jeu. C'est une première en grand chelem depuis 20 ans. Il a été battu en 5-7 par l'Argentin Nabone.
0: Si. C'est pas muy bien là pour le coup.
14: Ah non, c'était pas muy bien.
0: Ah ouais. Bon alors qu'est-ce
14: J'étais en larmes à Djokovic.
0: Ah bah oui. Qu'est-ce que c'est que ces nuages là?
14: Bah je sais pas.
0: Et on commence vraiment la journée.
14: C'est des nuages de rentrée.
0: Exactement, les nuages sont là. Alors on va commencer cette journée avec eux. Et puis ils vont partir. Ils sont quand même plus nombreux vers les Pyrénées et peuvent même apporter quelques averses, prévient Météo France. À partir de la mi-journée, les éclaircies deviennent de plus en plus larges à Toulouse et ses départements voisins. On rajoute à ça un vent de nord-ouest faible, donc assez faible pour chasser les nuages. Un temps finalement de fin d'été. Actuellement 20 degrés à Toulouse, 28 cet après-midi. On accompagne vos déplacements et on sait qu'au sud de Toulouse, vous êtes un peu ralenti du côté de Carbone, en remontant vers Toulouse, vous demandez pourquoi. Il y a un véhicule qui est en panne sur la voie de droite. C'est au Foga que ça se passe. Donc d'accord. Effectivement, un petit peu avant Murette.
14: Ouais, c'est là où ça commence à se densifier généralement.
0: C'est dense aussi au nord de Toulouse. Hein. Il y a pas mal de monde ce matin. Quelque chose me dit que vous n'avez pas réussi à poser votre journée télétravail. Je ne sais pas ce qui s'est passé. Oui, bah ça n'a pas été validé, tout ça. 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Ça part, ça arrive à l'heure. C'est ce qu'on voit sur nos écrans. Vous avez peut-être des infos trafic. Un seul numéro. Le 2, non. Le 05 34 43 31 31. Le 2, si vous voulez.
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0: 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Moi, je serais vous, je ferais plutôt 3. Parce que vous pouvez nous entendre, oui, mais ce matin, c'est aussi le retour avec les caméras. Vous pouvez nous voir sur la 3, oui. Vous pouvez voir nos petites têtes de mammifères, je crois que c'est une chance. Vous avez raison. Il a raison, Sébastien, c'est une chance.

0: Mais allô, téléphone quoi.
1: Non mais allô quoi.
0: Non mais allô quoi.
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0: Désolé.
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1: C'était pas du tout combiné.
0: Désolé. Oh, combiné, bim, pra. Allez, raccroché. À Saint-Lys, au sud-ouest de Toulouse, Karen pratique le handidance. Qu'est-ce donc le handidance? On va poser la question à Sébastien Bretonneau, puisque la petite vadrouille est à 8h20. On n'a pas changé de bonnes habitudes. On ne change pas nos bonnes habitudes non plus. Bonnes habitudes, tout ça sera coupé au montage. On ne change pas les bonnes habitudes. On va tout à l'heure retrouver Audrazo, le rendez-vous anti-arnaque. C'est pas vrai. Et oui, la rentrée scolaire a bien lieu cette semaine. Et non, elle n'est pas reportée. Vous avez vu ça sur TikTok? Ouais, je sais aussi, je l'ai vu aussi. Le rendez-vous anti-arnaque, c'est dans 3 minutes. 8h13, ici, c'est Ruby.
1: Avec Jacques Bréda ce matin. Bonjour Jacques.
4: Bonjour à tous.
1: Merci
4: bonjour.
1: D'être avec nous ce matin pour la rentrée. Jacques, c'est la reprise du top 14.
4: Oui. La reprise du top 14. Encore 5 dodos. C'est la reprise avec tout ce qu'un retour sur les stades peut comporter pour les supporters, retrouver son équipe, l'ambiance du stade avec son effervescence et bien sûr ses couleurs, ses odeurs, la baraque à frites, France, la boutique, les discussions passionnées avec les potes, les émotions, les victoires, les défaites du Stade Toulousain. Mais au Stade Toulousain, on peut le dire aussi, la soif de titre.
1: D'ailleurs, quel objectif pour le Stade cette année, Jacques?
4: Tout gagner, bien sûr, 26e titre champion de France, le 5e d'affilée, reprendre le titre de champion d'Europe. Vous savez qu'à Toulouse, une bonne saison ne suffit pas, il faut rester au sommet.
1: Bon, Jacques, je vous sens quand même bien confiant là.
4: Confiant, c'est pas le mot. Car l'intersaison du Stade Toulousain n'a pas été un long fleuve tranquille avec des annonces qui ne sont pas allées dans le sens de la sérénité. La forte amende suite à des infractions au règlement du salary cap, la demande de baisse des salaires des trentenaires, les départs de la saison prochaine, Thomas Ramos au Racing et François Cross à Lyon. Alors je vous avoue que moi, des annonces anticipées comme ça, j'ai du mal à les comprendre. Et puis un degré moins dans l'arrêt du manager Jérôme Casalbou, un historique du Stade. Alors, hormis le recrutement de l'excellent joueur italien Tommaso Menoncello, aucune communication cet été positive sur le plan sportif. C'est du jamais vu au Stade Toulousain, qui ne semble plus être maître de ses décisions. La maison rouge et noire vacille-t-elle? Elle a peut-être juste besoin de faire des économies.
1: Bon, mais Jacques, en sport, la seule vérité, c'est celle du terrain, et on peut faire confiance à Hugo Mola pour mener à bien cette mission.
4: Oui, là, j'ai pas de doute sur ça, Mathieu. Il y a pas de souci. L'effectif du Stade Toulousain est riche, stable pour cette année, à part quelques petits départs. Et je fais confiance à Thomas Ramos et François Cross, qui sont de grands professionnels, pour faire une belle saison, une excellente saison, et aller chercher encore, d'autres titres avant de partir, évidemment. D'ailleurs, je voudrais passer un message aux supporters, celui de ne pas oublier tout ce qu'ils ont amené au club, en pensant qu'ils ont déjà la tête ailleurs, si d'aventure ils sont moins performants sur certaines rencontres.
1: Mais en fait, Jacques, est-ce que ce n'est pas juste une évolution de la politique de management du Stade, tout ça?
4: Ouais, vous avez peut-être raison. Il y a un exemple, c'est il y a quelques années, en privilégiant les anciens, la saison suivante, le Stade a terminé 12e du championnat. Alors l'avenir nous le dira, bien évidemment, l'année prochaine. Vivons pleinement cette saison. Rendez-vous à La Rochelle dimanche prochain, 21h05. Allez au Stade.
1: Ouais, et la première journée du top 14 débute dès samedi 19h05 avec Castres-Vannes.
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0: 8h16, c'est pas vrai, votre rendez-vous anti-arnaque. Audrazo, petite mise au point, ce matin c'est important. Oui, la rentrée scolaire a bien lieu cette semaine, et non, elle n'est pas reportée, on est d'accord?
5: Effectivement, mais c'est bien qu'on en parle, parce que j'ai vu circuler beaucoup, beaucoup de bêtises ce week-end sur les réseaux sociaux.
6: Le verdict est tombé, la rentrée scolaire de septembre 2026 va être décalée à cause d'un sérieux problème. Voici ce que vous devez
5: savoir. Alors, désolé pour les élèves qui sont tombés là-dessus et qui se frottaient les mains à l'idée de grappiller quelques jours de vacances en plus. Le ministère de l'Éducation nationale nous confirme que non, la rentrée ne sera pas décalée.
0: Elle vient d'où cette fake news?
5: Comme souvent, elle s'appuie sur un peu de vérité pour l'exagérer, pour la déformer. En fait, le sérieux problème dont nous parlait tout à l'heure la voix bien robotique que vous avez entendue, ce problème, il est vrai, c'est la cyberattaque qui a touché l'Éducation nationale et qui perturbe, là aussi c'est vrai, l'organisation de la rentrée par endroit, mais pas de là quand même à tout faire capoter. Ces vidéos, malheureusement, elles rencontrent un grand succès, d'ailleurs c'est exactement ce qu'elles cherchent, faire du buzz, du clic, générer un maximum de partages et de commentaires. J'ai vu aussi celle qui raconte que les profs vont donner moins de devoirs cette année, ou celle qui dit que les pauses entre les cours seront plus longues. Et puis je vous ai alerté l'autre jour sur ces ados qui font des tutos complètement mensongers pour soi-disant connaître à l'avance la composition de sa classe. Quand une vidéo sur les réseaux sociaux vous promet ou vous annonce quelque chose de fracassant, prenez toujours un peu de recul. Qui vous parle? Est-ce que ce compte est fiable? Et dites-vous que si la rentrée était vraiment reportée, ouais, tous les médias sérieux en parleraient.
0: Oui,
5: là,
0: bien
5: ce n'est pas sérieux.
0: Ben, bien sûr. Attendez, Aude, quand vous dites de prendre un peu de recul, si je me recule, par exemple, beaucoup comme ça,
7: on sort du champ.
0: Voilà, c'est ça, pas trop de recul. On prend du recul et on retrouve, bien sûr, Aude Raseau sur notre appli ici, qui a du recul, elle. Et celui-ci, est-ce qu'il a de recul?
8: Ah oui, moi, toujours, vous savez. Ah oui, moi, j'ai un sacré recul. Et heureusement, parce que quand je vois vos petites têtes.
0: C'est vrai?
8: Et oui, oui, exactement.
0: Ça va, Sébastien?
8: Oui, en pleine forme.
0: Bon.
8: Voilà, je suis très heureux d'être avec vous, ouais, avec une nouvelle petite vadrouille,
0: oui,
8: ce lundi.
0: Une belle,
8: oui,
0: vadrouille.
8: Oui, oh là là, quelle belle vadrouille. Karen. Ce matin, on est à Saint-Lys avec Karen dans la petite vadrouille. Karen, qui est une jeune femme qui a une maladie rare. Et si je suis allé la rencontrer, c'est que la jeune femme est très sportive et fait beaucoup de handidance notamment. Cette discipline, d'ailleurs, lui a permis de s'épanouir et même s'émanciper. Une rencontre sur un parquet à Saint-Lys ce matin dans le studio de danse Védard.
0: Mais avant ça, qu'est-ce qu'on
8: on
0: fait?
8: Joue. Oh, bon,
0: on joue.
8: Oui.
0: Vous jouez, je sais que vous on attendez.
8: Joue.
0: Vous.
8: On joue.
0: Je sais que vous attendez le rendez-vous, surtout pour repartir avec ce beau cadeau.
8: Ah.
0: J'ai deux places pour la deuxième journée du top 14. Est-ce que je dis contre qui ou est-ce que je dis pas?
9: Je
0: le dis pas.
9: Si, il faut le dire.
0: Posez d'abord votre question, on verra après.
9: Vous avez peur que ça embrouille tout le monde?
0: J'ai l'impression que ça peut embrouiller.
9: Il y a une poignée de minutes, même pas, avec Jacques Breda dans ICC Rugby, on a parlé du retour du top 14, début de saison dimanche à La Rochelle pour le Stade Toulousain, le stade qui va perdre un nouveau joueur la saison prochaine. C'est François Cross. Mais où a-t-il signé? À Lyon, au Stade Français ou à Lourdes?
0: Où a signé François Cross? À Lyon, au Stade Français ou à Lourdes?
9: Ce qui est plutôt logique quand on s'appelle François
0: Cross. Effectivement, eh bien les deux places pour la deuxième journée du top 14, Stade Toulousain contre Union Bordeaux-Bègles, dimanche 13 septembre, à 21h à Vallon,
9: ouais,
0: elles sont à gagner.
9: D'accord.
0: Maintenant.
9: Je crois qu'il faut expliquer Cross et Lourdes.
0: Non, on l'expliquera tout à l'heure.
9: Il y en a qui n'ont pas compris dans le studio, mais je ne voudrais pas citer de nom.
8: Il part à Lourdes, alors. J'ai rien compris. Non, mais la question n'était pas claire du tout.
0: François Cross, où va-t-il? À Lyon, au Stade Français ou à Lourdes? La question est très claire, vous appelez maintenant. Manon, 05 34 43
8: 31 31, mais personne ne suit.
0: J'aimerais que ça suive un petit peu mieux, on refait. 05 34 43
8: 31 31.
0: Eh bien,
8: ah puis alors moi j'ai très envie de danser là.
0: Allez on danse, allez on s'en fout, on danse. Allez,
8: on danse.

0: Diana Ross, effectivement. Set upside down. 8h20. 4.
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2: Je parlais sur la dame.
0: Chut, il y a la dame qui parle.
2: Oui, bah écoutez.
0: La dame et le monsieur. Oui. Là, maintenant, c'est à vous, Sébastien Bretonou.
2: C'est ça.
0: Je crois que vous avez une petite vadrouille incroyable encore.
2: Bah, comme toujours.
0: Hein, oui, c'est vrai. Oh,
2: non, pas c'est toujours. Même plus la peine de le préciser. Comment ils y vont. Alors, ce matin, dans la petite vadrouille, je vous propose de faire la connaissance de Karen à Saint-Lys. On est à côté de Toulouse. Karen est jeune et atteinte d'une maladie rare. La jeune femme a trouvé un équilibre dans la danse et le chant. Grâce aux activités qu'elle a choisi de faire, elle a trouvé un nouveau souffle. Entre danse, comédie musicale et interaction, c'est une belle histoire d'acceptation et de résilience que vous allez découvrir ce matin dans la petite vadrouille.
4: Mamma mia.
2: Karen, vous avez quel âge ?
4: J'ai 22 ans.
2: Alors, vous avez une maladie rare, est-ce que vous pouvez nous en parler ?
4: Je suis atteinte de la maladie mitochondriale, qui atteint du coup tout ce qui est musculaire et qui a besoin d'énergie. Donc du coup, moi je suis atteinte au niveau des 4 membres, donc au niveau des bras, je peux pas écrire très longtemps. Au niveau des jambes, je peux pas forcément marcher très longtemps. J'ai une atteinte au niveau de mon œil droit qui a créé une paralysie. Un problème de déglutition qui fait que j'ai du mal à correctement manger. Et un problème digestif qui fait que la digestion se fait pas correctement.
2: Vous faites du handi dance, c'est quoi le handi dance ?
4: Alors le handi dance, c'est l'art du coup de la danse, mais adapté au handicap, donc que ce soit beaucoup plus lent, plus compréhensible pour des personnes atteintes de handicap, donc tout type de handicap.
2: Et du coup, vous étiez déjà sportive avant ou pas du tout ? Vous avez pratiqué d'autres sports ?
4: Donc j'ai fait de la GRS, du théâtre, du taekwondo.
2: Qu'est-ce que ça vous apporte le handi dance ?
4: Beaucoup de confiance en soi, l'acceptation du handicap déjà, car c'est assez compliqué, et une image positive.
2: Et une image positive ? Pourquoi parler d'image positive ? C'est-à-dire que quand vous étiez adolescente, quelle image les gens avaient de vous et vous, quelle adolescente vous étiez ?
4: Très très renfermée, enfin je passais une période très compliquée qui est l'adolescence, déjà c'est compliqué, mais alors avec une maladie rare qui est évolutive, c'est assez compliqué. Puis après j'ai rencontré le handi dance et j'ai fait du coup la chorégraphie. Ça m'a un peu bouleversée parce que pour une fois je me trouvais rayonnante, entourée de personnes positives et je me sentais portée. Pour une fois le handicap presque était effacé, quoi.
2: Quand vous faites une chorégraphie, il y a un fauteuil ?
4: Pas forcément tout le temps, car j'en ai pas forcément besoin tout le temps. Il y a la chorégraphie, du coup, d'un groupe d'amis qui a été formé, donc les Give Me Five, et ils avaient

0: Écrit un texte du coup par rapport à mon handicap. Cette chorégraphie-là m'a beaucoup touchée parce que je commence par le fauteuil, puis je me relève. Et quand on voit ces images, c'est vraiment très fort, très porteur.
1: Ça vous apporte beaucoup.
0: Oui.
1: Un dernier mot sur la comédie musicale que vous apprenez aussi.
0: La comédie musicale, vraiment, c'est vraiment très drôle. C'est le moment en fait où on pose le cerveau et on s'amuse et on incarne.
1: Voilà une belle rentrée à Karen. Merci au studio Védard de Saint-Lys de m'avoir permis cette rencontre dans la petite vadrouille.
2: Petite vadrouille et puis un nouveau rendez-vous, un nouveau jeu à partir de
1: 11h. Génial, exactement. Ah. Ici on joue, vous allez pouvoir gagner 150 euros chaque semaine. Et en plus je viens à votre rencontre semaine. Cette semaine d'ailleurs tout au long de l'année. Et cette semaine oui, à la Beige, enregistrement ce mercredi. Mercredi, à partir de 15h à la salle des fêtes de la Beige. Mais là, la semaine que vous allez entendre là, c'est la semaine à partir de 11h, 11h midi, dans le Lauragais.
2: Très bien, rendez-vous aussi avec Émilie Pêche-Busque, le sud de Toulouse. Ça, c'est dans 30 secondes. Votre actu locale dans 3 minutes. 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
2: Bonjour Émilie.
6: Bonjour.
2: Direct à 8h28, toute l'équipe est ravie de vous accueillir, Émilie.
6: Moi aussi, je suis ravie d'être en ligne.
2: Parce que là, vous partez travailler.
6: C'est ça, je viens d'arriver, je suis en train de préparer mon café.
2: Bien. Combien de café?
7: Moi j'en prends un, mais bien fort. Hein.
1: Okay.
2: 4 cafés.
8: Ristretto.
6: Tardez pas, parce qu'après, dans 10 minutes, je me mets au boulot quand même.
2: Ah oui, non, c'est pas le tout, on rigole. Mais en même temps, vous avez fait le bon choix, parce que vous vous êtes dit, je sais à qui ça pourrait faire plaisir, ces deux places pour la deuxième journée du top 14. Déjà à vous, vous irez avec une copine?
6: J'irai soit avec mon fils, soit avec mon amoureux.
2: Ah, génial. Mais pour ça, il faut répondre à la question d'actu.
7: Eh oui, le retour du top 14, avant ce match à l'UBB contre l'UBB à Ernest Vallon, il y a un déplacement à La Rochelle pour le Stade Toulousain. Et on en parlait ce matin de ces joueurs qui s'en vont au Stade Toulousain la saison prochaine. Il y a Thomas Ramos, on le sait, qui part au Racing, ça nous fait pleurer. Puis il y a François Cross qui part dans un autre club. Mais quel club, Émilie? Est-ce que c'est Lyon, le Stade Français ou Lourdes?
6: Il part à Lyon.
7: Est-ce que vous avez compris la vanne sur Lourdes, le cross à Lourdes ou pas?
6: Oui.
2: La cross, Lourdes, vous l'aviez.
6: Ça
2: voilà.
6: Rire, mais oui.
7: La cross de l'évêque.
2: Il y en avait qui ne l'avaient pas.
1: Elle était pas facile, franchement, elle n'était pas évidente.
7: Mais s'il faut donner
1: par les cheveux,
7: aussi,
1: comme on dit.
2: Bon, alors vous ferez un Chifoumi. Est-ce le jeune garçon qui s'appelle comment d'ailleurs, votre fils?
6: Lenny.
2: Le jeune Lenny ou bien votre chérie qui participera avec vous à cette deuxième journée du top 14, vous remportez 2 places. Stade Toulousain, Union Bordeaux-Bègles,
1: ouais,
2: le dimanche.
1: Bravo, Émilie.
2: Elle commence bien cette semaine, on est d'accord? Bon, tout ça à Pêche-Busque, en buvant un petit café et grâce à votre radio de proximité qui est...
6: Ici Occitanie.
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9: Le recteur de l'Académie de Toulouse promet ce matin sur Ici Occitanie que tout se passera bien en cette rentrée scolaire. Tous les élèves bien accueillis demain, comme prévu, quitte à faire quelques inscriptions sur papier à l'ancienne. Tous les profs seront payés aussi pour le mois de septembre, et ça même si les serveurs informatiques sont toujours au ralenti. Après la cyberattaque massive survenue cet été, des dizaines de milliers d'élèves et d'enseignants ont été victimes de vols de données. Karim Ben Miloud était ce matin votre invité. Son interview déjà à écouter sur ici.fr. À suivre encore dans le journal de 9h, le plaisir de Juan Cruz Malia, de retour dans l'effectif du Stade Toulousain après 8 mois et demi d'absence. Le temps de s'offrir un genou tout neuf, mais d'abord c'est le 90 secondes. Toute l'actu en France, dans le monde, c'est avec Valentine Lottès.
8: Un chiffre terrifiant à la veille de la rentrée des classes. Plus de 200 enquêtes sont en cours pour violence ou violence sexuelle dans les écoles et le périscolaire à Paris uniquement. Et l'ampleur du phénomène est encore sous-estimée selon le collectif SOS Périscolaire. Vous cuisinez ou chauffez votre logement au gaz? Eh bien, votre facture risque d'augmenter. Le prix repère de vente de gaz poursuit sa hausse, 5,6% de plus à partir de demain, conséquence de la guerre au Moyen-Orient. C'est au fournisseur d'énergie de choisir s'ils répercuteront l'augmentation sur leurs tarifs. Un prétendant de plus à l'Élysée, le patron du Parti Socialiste Olivier Faure se lance officiellement dans la course à l'élection présidentielle, mais il se soumettra à la primaire de la gauche pour désigner un seul candidat. La mort d'un ado de 14 ans dans le Pas-de-Calais hier soir, percuté par un TER à Reux, à proximité d'un passage à niveau. Il a été happé par le train, nous précise le préfet. L'enquête doit déterminer si les barrières et le système d'alerte ont correctement fonctionné. L'été s'achève, mais pas la saison des incendies. 7 départements du Sud sont encore en risque élevé de feux de forêt ce lundi, l'équivalent de l'orange sur la carte de Météo France. Du jamais vu dans le monde du tennis depuis 20 ans, Novak Djokovic éliminé d'entrée en grand chelem. Le champion serbe a été sorti au premier tour de l'US Open cette nuit, battu en 5-7 par l'argentin Mariano Navone. 6 Français aujourd'hui sur les courts, notamment Arthur Fils et Diane Paris.
9: L'info d'ici ce matin en Occitanie, c'est l'angoisse des étudiants qui n'ont toujours pas trouvé de logement alors que la rentrée universitaire approche. Ils sont 150 000 à venir tenter de décrocher chez nous leur licence ou leur master. Le CROUS n'a pas de place pour tout le monde et la concurrence est rude dans les logements du parc privé. La présidente de la Fédération d'associations étudiantes, Léonie Chouette, regrette de voir de trop nombreux étudiants forcés d'accepter des appartements trop petits et trop mal isolés.
10: Ils sont peu en capacité d'encaisser des augmentations de loyer, des augmentations du coût de la vie. Donc, ils acceptent de vivre dans des 9 mètres carrés, parfois vraiment insalubres. Et même par rapport à la chaleur, des logements sous les toits où il fait 40 degrés. Et c'est pour ça que le privé, de manière générale, se joue un petit peu de cette situation difficile dans laquelle se trouvent les étudiants.
9: Selon la fédération AGEMP, un étudiant sur deux souffre de mal logement à Toulouse. Les propriétaires doivent en faire plus pour permettre aux jeunes de mieux vivre. Amélie Granger de l'agence Midi habite à Les Enconjures.
11: Et c'est pour ça qu'il faut même encourager les propriétaires des petites surfaces qui savent que leurs logements sont destinés à des étudiants à travailler sur leur logement, parce que voilà, c'est des étudiants, il faut améliorer leur confort de vie, quoi.
9: Ça va de soi, en tout cas chez Alexandre qui sort d'un grand chantier de gros travaux. Il a mis la main au portefeuille pour améliorer les conditions de vie des étudiants qui sont amenés à loger chez lui dans son 22 mètres carrés à Rangueil.
12: Alors on a changé la fenêtre, le double vitrage, voilà, c'est une fenêtre qui était en bois 40 ans d'âge, voire un peu plus. Donc on l'a changé il y a 2 ans, voilà, pour avoir une meilleure qualité effectivement d'isolation. Ensuite on a fait en sorte que, et puis c'est passé l'an dernier, que l'isolation du toit se refaite, sachant que c'est un appartement au dernier étage, par rapport aux fortes chaleurs, voilà le tout ce qu'on peut faire. Je pense que c'est à moi de prévoir ce genre de choses. Si mon étudiant s'étouffe l'été parce qu'il fait 5 ans dans l'appartement, je vais me descendre moi-même.
9: Et c'est un serpent de mer, les associations étudiantes demandent au maire de Toulouse, Jean-Luc Moudenc, de mettre en place un encadrement des loyers, tout du moins autour des universités de la ville.
2: Une belle matinée qui commence, mais une matinée qui commence avec des nuages. Oui, elle commence bien parce que vous avez choisi ici matin, donc forcément, vous avez l'actu locale, la musique et la bonne humeur. On rajoute à l'actu locale, la musique, la bonne humeur, un peu de nuages.
7: Ouais, et un peu de beurre aussi.
2: Pour bien nous signifier que c'est la fin de l'été, que demain, ce sera la rentrée. Ces nuages sont plus nombreux vers les Pyrénées, ils peuvent apporter quelques averses, prévient Météo France, la Terre en a besoin. Puis dès la mi-journée, les éclaircies vont devenir de plus en plus larges pour Toulouse et ses départements voisins. On rajoute un vent de nord-ouest faible, 20 degrés actuellement à Toulouse, 28 cet après-midi. Message de Roxane, le Lauragais se réveille avec 20 degrés. Saint-Julia, c'est la rentrée qui se passe, un bon lundi, une bonne reprise. Et voilà un drôle de nuage tout horizontal que j'ai pu photographier samedi soir. Allez voir ce nuage, effectivement, il est tout bas, il est tout beau comme ça, et dessus le ciel bleu, c'est magnifique. Allez donc, vous aussi, laissez vos photos, vos images de vacances ou de rentrée sur la page Facebook de votre radio de proximité. On est avec vous, c'est toujours bien ralenti hein, du côté de notre autoroute A64 parce que il y avait un véhicule qui était en panne au Foga. Et puis là, c'est un petit peu mieux, mais c'est quand même pas mal ralenti avant d'arriver à Toulouse. Si vous avez des infos, bon, nous pour le moment, sur notre écran, on voit du orange, parfois un peu du rouge. Si vous êtes sur zone, que vous avez des infos trafic, vous devez les communiquer. Quitte main libre, obligatoire, 05 34 43 31 31. Pas de problème avec la police, moi.
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2: Vous me regardez, Mathieu Ferry, vous avez un message à faire passer. Pas du tout.
7: Non, pas du tout.
2: Ah, vous vouliez encore une biscotte?
7: Oui.
2: Il est très biscotte celui-ci, c'est incroyable. Ah. Sébastien ne réclame rien depuis ce matin.
9: Non, très sage.
2: Il est hyper sage.
9: Très sage, à sa place.
2: Il a pris un café. Voilà.
9: Très honnête. Ah.
2: Sébastien, pour l'actu.
9: Moi, la biscotte, elle tombe toujours du mauvais côté, donc j'arrête de la demander, quoi.
2: Mathieu pour les infos, Thomas au son de cette émission, Manon qui répond à vos appels, vous l'avez entendu, toute la rédaction, les chroniqueurs qui sont là aussi ce matin, pour vous et avec vous. Et puis la musique, celle qu'on chante, celle qu'on fredonne. Je ne connais pas ce jeune artiste. Comment vous l'appelez? Jean-Jacques Goldman. Ah.

0: La musique qui rythme le tempo de votre matinée, la voix de Jean-Jacques Goldman. Il changeait la vie. Elle est belle, cette chanson.
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0: Vous êtes les bienvenus. Vous venez de vous réveiller, alors vous en avez loupé un bon petit bout, hein. Parce qu'on est là à 6 heures tous les matins.
3: Vous faites un résumé ou pas?
0: Alors, on va vous résumer les plus de 2h30 maintenant, effectivement. Ah ouais. Alors, qu'est-ce qui s'est passé? Non, on va pas vous résumer. En revanche, on peut vous dire ce qui va se passer dans la prochaine demi-heure. Guy Pressanda, vous le connaissez forcément. Il sera là pour nous parler du Grand Buffet de Toulouse à table. C'est ce samedi, ce dimanche au Grand Rond. Il sera notre invité, Guy. On va détailler le menu, mais pas que. Ça se passe ici, l'invité à 9h-10. Et puis, on parlera de vous. Oui, vous qui nous regardez, vous qui nous écoutez. Vous êtes peut-être un peu fatigué ce lundi matin. Fatigue chronique. L'assurance maladie reconnaît enfin cette maladie. Conseil du docteur Kierzek à 9h-15. Et puis chaque matin, un rendez-vous en occitan et en français. L'occitan, c'est la langue de chez nous et on la défend. Et chaque matin, on parle occitan avec Jérôme Delvest. Ça s'appelle Kézako. Adieu Jérôme.
3: Adieu Fanto et adieu à toutes.
0: Adieu. Ce matin, vous vouliez nous parler d'un bel endroit de notre région.
3: Ouais. Vous connaissez le Ségala?
4: Le Ségala. Oui, bien
0: oui,
4: sûr.
0: C'est le nom, bien sûr, Jacques.
4: À Vérantarde.
3: Ah, voilà, très bien. Bonne réponse. C'est le nom d'un plateau donc, qui s'étend du nord-est de l'Albigeois jusqu'au sud-ouest du Rouergue. Parana, ben, à Rodez, digne des Caramaos, pour vous rendre en Aveyron, donc à Rodez depuis Carmont. Vous traversez le Ségala et franchissez notamment un viaduc, c'est le viaduc.
4: Du Vior.
3: Du Vior, très bien. Ségala, en réitat, ben, koyou nun, utsita, et obremund. En effet, le mot Ségala signifie quelque chose en occitan. Ben, figurabus, qu'est-ce le nom d'une céréale.
0: Ah, c'est le nom d'une céréale.
4: C'est le seigle.
3: Le Ségala. Et le chégal, c'est effectivement le seigle. Bravo, Mathieu Ferry, je suis espanté. Le seigle prononcé également en occitan, le chégol, ou tabé, le chècle, chégala, c'est le nom de ce plateau signifiant la terre à seigle. Une ségali ou une ségaline correspond au nom d'aquelles personnes qui demeurent sur quel planol, sur quel planostel. Et une ségali, bien, c'est le nom d'un habitant du Ségala au féminin. Mais c'est une ségaline ou ségala qui s'écrit en occitan avec un R à la fin, c'est un R muet.
0: D'accord, il y a encore beaucoup de seigles sur le plateau du Ségala.
3: Oh, pauvre, il ne faut pas plus, il n'y en a plus. Mais Calil et Kéroconino à Kéloterre, la terre du Ségala était particulièrement acide. Et au début du XXe siècle, l'arrivée du train dans cette région va permettre d'acheminer des caouches. Qu'est-ce que j'ai appelé la caouche? La caouche, on va rajouter un H entre le C et le A. La caouche, c'est la chaux. La chaux qui va réduire l'acidité naturelle de cette terre du Ségala. Et ainsi, de nouvelles cultures vont progressivement remplacer le seigle à qui écrit et craque. Mon historio est acabado. C'est la fin de cette chronique. Bon lundi, Bundilus et Bounan, c'est maintenant.
0: Oui, une belle rentrée. Retrouvez Géraud et c'est toutes ces infos hein, que vous ne connaissiez peut-être pas sur notre appli. Ici, beaucoup de messages. On dit dans l'oreillette pour dire est-ce qu'on écoutera Hélène Ségala? Les gars, c'est un peu beaucoup quand même. On est d'accord, Géraud.
3: C'est un peu beaucoup pour lundi. Depuis ce matin quand même.
0: Ça n'arrête pas.
3: Les
0: blagues ont été écrites, on va les donner. Hein. Guy Pressanda sera notre invité pour le grand banquet de Toulouse à table. C'est ce samedi, ce dimanche au Grand Rond. Notre invité, ça se passe ici à 9h-10.
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0: Dans un quart d'heure, vous avez la parole sur Ici Occitanie, nouvelle émission où vous intervenez, 05 34 43 31 31. C'est la rentrée de Ici, c'est vous Et Alban Forlot.
4: Et ouais, nouvelle émission, le quotidien qu'on partage, la vie qui se raconte, et à la veille de la rentrée, eh ben je sais que les souvenirs remontent. C'est le cas de Stéphanie, qui va nous parler de ses rentrées en tant qu'enfant. C'était compliqué au collège, mais elle nous a aussi laissé un message vocal via WhatsApp pour nous parler de sa rentrée de maman.
9: Ben, la rentrée de l'autre côté du miroir, où c'est justement moi qui achète les fournitures. Je me souviendrai toujours de la rentrée, toute première rentrée en section enfantine de mon fils, où celui-ci ne m'a absolument pas calculé, mais moi j'étais en panique. Et quand même, effectivement, la petite larmichette.
4: Rien n'a carré, rien. Le fiston. Alors, beaucoup d'émotions évidemment en perspective cette semaine. Et alors, du côté d'Isabelle, elle va vivre une rentrée atypique.
10: Alors aujourd'hui, c'est une journée un peu particulière pour moi, chargée en émotions, car après 32 rentrées scolaires au sein de l'éducation nationale en tant que gestionnaire de collège, je tourne définitivement la page. Toute dernière journée, je la consacrerai aux préparatifs de la rentrée pour accueillir au mieux nos élèves et vos enfants. Et pour les plus curieux, retrouvez-moi sur Instagram, Voyage à ton image.
4: Et oui, alors explication de ce changement de cap tout à l'heure, avant 10h. Et donc maintenant, bah, c'est à vous de me raconter vos rentrées. C'est Manon qui décroche en direct au 05 34 43 31 31.
0: À tout à l'heure, Alban.
4: À tout à l'heure.
0: Guy Pressanda, il défend la gastronomie depuis toujours. Et Guy, il organise, entre autres, le grand banquet de Toulouse à table. C'est ce samedi, ce dimanche, au Grand Rond. Vous avez d'ailleurs pu gagner vos places, votre table, votre assiette sur votre radio ici, Occitanie. Eh bien, Guy Pressanda sera notre invité dans même pas 3 minutes.

0: On aime bien ce nouveau titre de Marine, Escroc. Vous connaissez peut-être notre invité, il s'appelle Guy Pressanda. Bonjour Guy.
1: Bonjour.
0: Et bienvenue.
1: Merci.
0: Guy, je disais tout à l'heure que vous défendez la gastronomie depuis toujours. Ça vous a pris très jeune même.
1: Ah, très jeune. Je suis entré au lycée hôtelier de Toulouse à 14 ans.
0: Ah oui. Vous avez consacré votre vie à la cuisine.
1: Complètement. Ouais. Complètement. La restauration, la cuisine, au syndicalisme professionnel.
0: Aussi.
1: Entièrement, entièrement. Et à la retraite, j'ai voulu faire autre chose.
0: Ben oui, bien sûr. Vous faites quoi du coup alors à la retraite ?
1: Eh ben, j'ai créé Toulouse à table. C'est déjà pas mal.
0: Mine de rien.
1: Ça occupe. Ouais, ça occupe. C'est la 14e année cette année, donc c'est un beau challenge.
0: Ouais. C'est ce samedi et ce dimanche qu'on va tous se réunir parce que avant de parler de cette édition du Grand Banquet de Toulouse, on est d'accord que il faut rassembler les gens, les jeunes, les moins jeunes, apprendre aux jeunes ce que sont nos légumes, nos fruits, peut-être même certains légumes oubliés. C'est aussi un petit peu votre mission dans la vie.
1: Ah, complètement. Nous sommes dans la tradition culinaire maintenant. C'est pour ça qu'on a choisi le cassoulet, qu'on a créé la confrérie du cassoulet de Toulouse, qui n'existait pas. Donc c'est pour défendre justement le cassoulet toulousain en face de nos amis de Cassin-Laudry. Je dis bien nos amis.
0: Il n'y a pas de guerre.
1: Absolument pas.
0: Aucune guerre.
1: Absolument pas. Et donc on maintient cette tradition. Il n'y en a jamais changé parce que le camp, on aurait pu changer tous les ans pendant notre plat et autres. Non, non. On reste sur le cassoulet.
0: Oui, on aurait pu faire du canard, on aurait pu faire tellement de bonnes choses.
1: Complètement. Complètement. Non, on reste sur le cassoulet.
0: Bon, ce cassoulet, il va être servi à. Alors, l'année dernière, 3139 cassoulets individuels en une seule soirée. Il y a combien de bénévoles qui s'occupent de tout ça ?
1: Alors, l'année dernière, on avait 120 bénévoles.
0: Ah oui.
1: Cette année, on aura peut-être un peu moins parce qu'on repart sur deux jours.
0: On a moins
1: besoin de 120 bénévoles. Ouais. Mais on en avait 120 l'année dernière. Et on avait les lycées hôteliers qui étaient avec nous aussi. Mmh. Donc, René Bonnet. Donc, ça fait, mais il faut du monde, pour servir 3000 personnes.
0: C'est une très grosse organisation parce que il faut servir pratiquement tout le monde en même temps.
1: Oui, mais c'est ça, c'est en continu. C'est en continu de 7h30 à 22h.
0: Ah oui, oui. Donc, le menu, c'est du cassoulet.
1: Oui.
0: Qui fait ce cassoulet ?
1: Alors, c'est Garcia.
0: D'accord.
1: La charcuterie Garcia qui nous le fait. Il y a deux ans, c'était sur l'arrêt de l'autoroute. C'était donc Monsieur Goutte. Et là, il a arrêté. Donc on s'est retourné sur la famille Garcia.
0: D'accord.
1: Qui naturellement nous a suivis.
0: Bon, ce véritable cassoulet de Toulouse. Il y aura aussi une version un peu différente, deux versions différentes du cassoulet.
1: Non, parce que il y a deux versions, oui, exact. Il y a la version normale qui est également sans gluten, sans gluten. Et après il y a la version dite végétarienne.
0: Cassoulet d'ailleurs. Hein.
1: Parce que c'est exactement le cassoulet entièrement avec le haricot et ainsi de suite, mais on remplace toute la charcuterie, la viande et ainsi de suite par un pavé végétarien.
0: D'accord. C'est bien.
1: On l'appelle pas cassoulet. Hein.
0: Mais c'est bon aussi ou pas?
1: Eh ben, c'est
0: vous l'avez
1: tous
0: goûté,
1: les...
0: vous
1: Oui, j'ai goûté l'haricot.
0: Ah oui, d'accord. Ok, d'accord. On est d'accord que le vrai cassoulet, c'est le cassoulet.
1: Absolument. Bon. C'est le cassoulet, point final.
0: Comment ça s'organise, cette histoire? C'est avec votre radio ici Occitanie. Si vous avez écouté la radio la semaine dernière, il y avait des places, on vous a fait gagner vos assiettes, et vous allez assister, soit samedi, soit dimanche, à ce grand rassemblement qui est plus qu'un repas. C'est aussi une façon de communiquer avec les gens.
1: Complètement.
0: Et de partager un bon moment.
1: Complètement.
0: Faire un temps formidable.
1: C'est pas le repas, tout le monde peut en faire.
0: Bien sûr.
1: Et là, il y a un partage. Ce n'est que des produits de la région, aussi bien de l'apéritif, c'est un floc de Gascon jusqu'au digestif qui est un Armagnac, cela va de soi.
0: Mm-hmm. Tous, avec modération, toujours.
1: Oui, bien sûr. Toujours. Absolument. Et les vins de l'interprofession des vins du Sud-Ouest, vous voyez, c'est que des produits. Le fromage, c'est un cabécou. Mm-hmm. C'est vraiment cher. Et on veut vraiment rester dans la tradition régionale.
0: Ouais. Et celles et ceux qui sont justement des restaurateurs, qui sont dans la partie de ça, viendront échanger avec ceux qui...
1: Ah oui, mais déjà, nous, parmi les 120 bénévoles de l'année dernière, on a une bonne petite vingtaine de restaurateurs ou de cuisiniers de restaurants qui sont là, hein, sans problème, et qui partagent et qui voient leur clientèle aussi, donc c'est très intéressant.
0: C'est important. La question que tout le monde se pose aujourd'hui, lundi 31 août, c'est trop tard pour s'inscrire ou pas ?
1: Non, pas du tout.
0: Ah, ouf !
1: Pas du tout.
0: Oh,
1: on peut s'inscrire même jusqu'au dernier moment.
0: Ah oui ?
1: Même jusqu'au dernier moment.
0: Le soir même ?
1: Le soir même.
0: Mettez-moi une table pour 8.
1: Oui, mais non, c'est faisable.
0: Ah oui ?
1: Non, c'est faisable parce qu'on sait très bien que c'est la rentrée des classes.
0: Mais oui.
1: Tout le monde n'a pas pensé à réserver suffisamment à l'avance. Donc, on a accepté les réservations jusqu'au 5 au soir et 6 au matin.
0: Bon, d'accord. Cette édition 2026, on va faire mieux que l'édition 2025. On l'a dit tout à l'heure, c'est sur deux jours. Il y aura forcément plus de monde.
1: Logiquement.
0: Il y aura une météo qui sera formidable.
1: Complètement.
0: Et qu'est-ce qu'on peut dire d'autre pour donner envie ?
1: De passer une... Vous savez, pour manger sous les arbres du Grand Rond, c'est pas évident.
0: C'est vrai.
1: Il y a que Toulouse à table qui a encore cette autorisation. Ouais. Ça demande une sacrée coordination. Donc, venez, vous verrez que l'ambiance est excellente. Il y a l'ambiance musicale également.
0: Oui, c'est la fête aussi.
1: Ouais, complètement.
0: Il y a pas que
1: c'est,
0: ça.
1: Non, c'est la fête complètement. Et puis, ils peuvent passer à table à 7h30 le soir et rester jusqu'à 0h pour assister à tout, quoi.
0: Ça, jusqu'à plus.
1: Aucun problème.
0: Il y a menu enfant, moins de 12 ans. Il y a tout ce qu'il faut, vous l'avez dit. D'une, pour passer un bon moment, de deux, pour manger des produits de chez nous. Et ça, on y tient, on vous le dit régulièrement. On en parle sans arrêt. C'est important d'acheter local et d'acheter des bons produits. On en achète moins, que ce soit la viande ou les légumes, mais au moins on achète des bons produits.
1: Complètement.
0: Et c'est l'esprit de ce grand banquet. Toulouse à table, c'est ce samedi, ce dimanche. C'est avec votre radio locale ici, Occitanie. Gage de qualité, on est d'accord, Guy Pressanda?
1: Normal, c'est voilà. Pour ça qu'on est ensemble.
0: Si c'est avec nous, c'est formidable. On se dit rendez-vous samedi.
1: Avec plaisir.
0: Ou dimanche. Merci d'avoir accepté
1: Merci.
0: Notre invitation ce matin.
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0: Et ce matin, on s'intéresse à une nouvelle qui va soulager des milliers de Français si vous êtes atteint de fatigue chronique. C'est l'assurance maladie qui vient de reconnaître officiellement cette maladie. Bonjour docteur Kerzek.
4: Bonjour à toutes et à tous. 200 000 Français et Françaises sont atteints du syndrome de fatigue chronique et c'est une véritable révolution pour les patients. Jusqu'à présent, le site amélie.fr, vous savez, le site de la Sécurité sociale, qualifiait cette maladie de trouble psychiatrique ou psychologique. Et les malades d'ailleurs entendaient souvent, c'est dans votre tête ou il suffirait de faire un peu de sport, bouger. Vous faites de la méditation et désormais l'assurance maladie le reconnaît comme une maladie, ce syndrome de fatigue chronique, une maladie à part entière, une maladie neurologique avec un épuisement chronique invalidant. Et c'est une reconnaissance institutionnelle qui va permettre une meilleure information des patients et des professionnels de santé. Et c'est ça qui est énorme pour cette maladie invisible. Alors quand on parle de fatigue ici, c'est pas juste je suis crevé, j'ai envie de dormir, c'est la rentrée. Hein. C'est vraiment un épuisement profond qui est permanent, qui ne s'améliore pas avec le repos. Et il y a aussi un symptôme central, c'est ce qu'on appelle le malaise post-effort. En fait, c'est une aggravation des symptômes après un effort, même minime. Vous faites vos courses au supermarché, et puis vous arrivez à la caisse, et après l'effort d'avoir fait dans les rayons vos courses, vous êtes crevé, vous êtes obligé vraiment de vous asseoir, et c'est cette fatigue post-effort qui est extrêmement importante dans cette maladie. Vous ajoutez à ça des troubles de mémoire, des troubles cognitifs, un brouillard cérébral, bref, c'est un véritable handicap invisible.
0: Si je me reconnais dans ces symptômes, ou si je connais quelqu'un qui en souffre, fatigué, tout le temps fatigué, qu'est-ce qu'on peut faire concrètement de...
4: Première chose à faire, c'est consulter son médecin traitant. Il va éliminer d'autres causes, chercher les symptômes pour confirmer ou infirmer le syndrome de fatigue chronique. Il n'y a pas de traitement curatif, mais on peut soulager, limiter les aggravations, notamment apprendre à gérer son énergie pour éviter les rechutes, repérer les déclencheurs, mettre en place des exercices d'intensité différents, des activités de repos. Bref, c'est planifier un peu son activité en fonction de la maladie. Ensuite, on peut traiter les symptômes, les douleurs, les troubles du sommeil, et puis capital, le rythme d'activité qui doit vraiment être adapté avec ces périodes de repos qui sont régulières, mais cette reconnaissance officielle va vraiment permettre aux médecins de mieux comprendre la maladie et d'orienter les patients vers des parcours de soins adaptés. Et d'ailleurs, vous pouvez vous faire accompagner par des associations qui aident les patients à ne pas rester isolés. Allez, d'ici là, portez-vous bien.
0: On se porte toujours bien en écoutant les conseils du docteur Kerzek et en écoutant ici matin toute l'équipe. Était ravie de vous retrouver aujourd'hui. On sera là encore demain, bien sûr.
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0: Et après les infos de 9h, ici c'est vous et Alban Forlot. Bonjour Alban.
8: Bonjour tout le monde.
0: Joli nouveau cartable.
8: Ah oui.
0: Alors, oh, rose, magnifique.
8: C'est que le truc, c'est que moi je prenais pas de petit-déj à la rentrée.
0: Ah bon?
8: Ah, j'avais trop mal au ventre.
0: Ah.
8: Et vous d'ailleurs, ça se passait bien?
0: Ah non, moi ça allait. Ouais.
8: Ah ouais.
0: Ah oui.
8: Avec les enfants aussi, c'est laquelle la rentrée la plus compliquée, Franz?
0: Ah, les de toute première classe, c'est pas facile, c'est vrai.
8: Bon, venez, on échange sur vos propres souvenirs de rentrée dans les villages, dans les grands lycées des villes aussi. Vous appelez Manon en direct dès maintenant au 05 34 43 31 31.
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8: Au collège, au lycée, dans les écoles, ici, il est 9h. L'actu d'ici, Sébastien Cabrita dos Santos, bonjour.
10: Bonjour. La rentrée toute particulière cette année dans l'Académie de Toulouse, frappée cet été par une attaque informatique d'ampleur. Des hackers ont dérobé au cœur de l'été les données de dizaines de milliers d'élèves et d'enseignants. Et certains logiciels sont pour le moment toujours à l'arrêt. Celui notamment qui permet d'affecter les élèves aux salles de classe. Mais le recteur Karim Benmiloud l'assure, tous les écoliers, collégiens, lycéens seront bien accueillis dans les règles.
11: C'est une rentrée effectivement un peu particulière compte tenu des circonstances que nous avons traversées et dans lesquelles nous sommes encore. Néanmoins, moi je veux insister sur l'accueil qui sera réservé aux élèves à tous les niveaux, depuis l'école maternelle. Je pense en particulier aux parents qui ont un fils ou une fille qui va rentrer à l'école maternelle. Ce sont des moments essentiels dont il faut aussi profiter. Et moi je peux vous assurer que les directrices et directeurs d'école, mais aussi l'ensemble des chefs d'établissement, niveau collège et niveau lycée, sont pleinement mobilisés depuis plusieurs jours pour qu'un accueil le plus bienveillant possible, le plus chaleureux possible, soit réservé à tous nos élèves. S'il y a des petites incertitudes ou des ajustements à faire, nous avons insisté auprès de nos équipes pour que l'on soit extrêmement bienveillant et que l'on trouve des solutions. Il y aura parfois des inscriptions papier qui se feront, en lieu et place des inscriptions traditionnelles qui se faisaient par voie informatique, mais tout cela va trouver sa place et bienvenue aux élèves.
10: Le recteur de l'Académie de Toulouse, Karim Benmiloud, invité ce matin ici à Occitanie. Son interview à retrouver sur ici.fr. Les étudiants aussi s'organisent pour retrouver les amphithéâtres, non sans pour certains une belle grosse boule au ventre. Pas tout le monde n'a trouvé son logement à quelques jours maintenant de la rentrée. Véritable chemin de croix, notamment pour ceux qui viennent d'ailleurs, qui viennent de loin, Quentin Girard.
12: Après un long voyage depuis Dijon, Rama et son fils Maxime, boucle brune sur la tête, poussent la porte de l'agence Midi Habitat sur les allées Jean Jaurès, déboussolés après de nombreuses candidatures.
13: J'ai commencé les recherches il y a 4 semaines.
12: Les Dijonnais visitent un appartement en plein centre.
14: Moi j'ai eu un coup de cœur. On est dans un appartement qui est au calme, proche des métros, donc c'est assez pratique, pas loin du centre-ville.
12: Mais des coups de cœur, ils en ont eu et l'espoir reste maigre face au nombre de candidats par dossier. Par chance, au lendemain de leur visite, un appel.
15: Oui, rebonjour madame, c'est Amélie Granger de Midi Habitat.
12: Et les voici locataires d'un studio meublé à quelques minutes du Capitole.
14: On est soulagés, enfin, après des semaines de recherche, on peut enfin souffler.
12: Mais selon Amélie Granger, agente immobilière chez Midi Habitat, cette situation est loin de concerner tous les étudiants.
16: Cette année, on manque de petites surfaces, d'appartements, de studios T1, T2. On en a très peu. Et dès qu'on en a, ça part en une matinée. Sur 10 candidatures, on va en prendre un seul. Et on n'a pas de quoi les réorienter sur autre chose, quoi.
12: À quelques jours de la rentrée, le temps presse donc pour les nombreux étudiants toujours sans logement.
10: Quentin Girard, rentrée des classes tout à fait inédite aussi à Poma, le village quasiment entièrement ravagé par une tornade. Demain, ça fera une semaine exactement. Ici, Occitanie est en émission spéciale, matinale spéciale demain pour accompagner les élèves en classe, alors que certains habitants retrouvent tout progressivement leur logement quand d'autres sont relogés. 56 personnes ont été mises en sécurité par l'agglomération de Carcassonne. Un violent incendie au cœur de la nuit à Valentine, en Haute-Garonne. C'est une maison de 120 mètres carrés qui s'est embrasé. Une trentaine de pompiers sont toujours ce matin sur place mobilisés. Du nouveau sur le réseau Tisséo, la ligne entre Muret et Basso-Cambo est renforcée. L'offre en soirée est étendue pour l'Inéo 1 et le parking relais Ribot triple sa capacité. Il passe de 56 à 178 places.
8: Un genou tout neuf pour Juan Cruz Maia.
10: Le couteau suisse du Stade Toulousain de retour dans l'effectif. Après une longue absence, 8 mois et demi loin des terrains pour soigner une rupture des ligaments croisés et ravi de retrouver son équipe qu'il n'a pas pu accompagner la saison dernière jusqu'à un quatrième titre de champion de France d'affilée.
17: Ça a été dur de regarder les matchs, surtout les phases finales où les groupes se resserrent un peu, où c'est le moment qu'on adore vivre, qu'on joue pour ce genre de moments. Ça a été un peu dur, mais content parce que franchement, on a réussi une saison très très dure. Il faut passer pour ces moments comme ça pour après valoriser un peu ce type de moments. Mais oui, comme je vous dis, je me sens comme un gamin les premières jours de l'école. J'ai la sourire, j'ai la banane, j'ai l'envie de venir tous les jours ici pour bosser. C'était pas que c'était pas comme ça avant, mais bien sûr qu'après 8 mois sans les terrains, sans les copains, là, j'ai profité encore plus.
10: Et la banane, Juan Cruz Mali, en fin de retour. On est à 5 jours maintenant du début d'une nouvelle saison. Déplacement à La Rochelle samedi pour le stade. Ce sera à vivre en direct sur la radio du rugby, ici Occitanie. Avant ça, le stade ouvre son entraînement au public dans maintenant 2 jours et va présenter le bouclier de Brennus pour se rattraper de la célébration manquée fin juin. Et puis déjà terminé hein, pour Hugo Gaston à l'US Open de tennis, le Toulousain n'a pas fait le poids face à Daniil Medvedev. Il a été battu cette nuit en 3-7, 6-4, 6-2, 6-4.
4: Bon, c'est un peu l'été indien, hein, c'est-à-dire qu'on prolonge le beau temps et la chaleur sur le midi toulousain. C'est un lundi au soleil, mais pour l'instant c'est un peu nuageux, surtout auprès des Pyrénées, avec une averse possible aujourd'hui. Et au meilleur de cette journée, prévoyez à l'école Cadirac de Foix, 23 degrés, au collège Jean Moulin de Rodez, 24 degrés, au lycée Pierre d'Aragon de Muret, 26, à l'école Pierre Perret de Castelsarrasin, 27, au collège Jules Michelet à Toulouse, et puis aussi à l'école Prévert de Condon, au lycée Clément Marot de Cahors, 28 degrés, au lycée Toulouse-Lautrec d'Albi et au collège Simone Veil de Carcassonne, 29 degrés. On passe toute la semaine au soleil, mais il fait de plus en plus chaud hein, dans le sud-ouest. 36 degrés ressentis dès demain à Toulouse. Sur la route, attention, au nord de Toulouse, accident entre deux voitures en ce moment au péage de Toulouse-Nord quand vous allez en direction de Bordeaux. Et au sud de Toulouse, fin d'accident sur la rocade entre Empalo et la Sépierre. On m'informe à l'instant qu'à la SNCF, on a un passage à niveau en panne entre Toulouse et Carcassonne. Des retards sur vos TER Lio ce matin jusqu'à Montauban.
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4: Ici c'est la rentrée avant l'heure. Venez, on se replonge ensemble dans nos souvenirs d'école. Est-ce que vous avez rencontré l'homme ou la femme de votre vie sur les bancs de l'école, qui sait ?
20: C'est beau.
4: Est-ce que vous faites partie de ceux qui ont subi les années collège ? Prenez la parole en direct. On retient quoi de la préparation de cette rentrée 2026, Sébastien ?
10: Bon, on retient que c'est une rentrée vraiment particulière, notamment chez nous en Occitanie. Hein. Vous venez d'entendre le recteur de l'Académie de Toulouse. Il promet que tout se passera bien, même si les conditions ne sont franchement pas optimales cette année. Après la cyberattaque massive, vous savez, qui a touché les serveurs de l'éducation nationale cet été, certains logiciels ne fonctionnent pas. Là, c'est la rentrée. Certains doivent être redémarrés d'ici la semaine prochaine. Il pourrait y avoir quelques couacs, mais Karim Ben Miloud promet que toutes les équipes de l'éducation nationale sont bien mobilisées pour accueillir au mieux les élèves. Et moi, j'ai envie d'avoir une petite pensée quand même ce matin pour ceux qui rentrent en sixième. Bah c'est oui. Pas ça la plus grosse rentrée mais scolaire carrément. Qu'on peut avoir. On passe de la primaire jusqu'au collège. C'est tout un nouveau monde et toutes des nouvelles habitudes qui commencent. Alors, un grand coup de chapeau à tous celles et ceux qui font leur rentrée en sixième demain.
4: Et on va aller réécouter les Pitchous dans cette prochaine demi-heure. Bon élève ou complice du radiateur du fond, venez me raconter les images qui ont marqué votre primaire, les émotions du lycée ou vos anecdotes de parents. 05 34 43 31 31. Le meilleur endroit pour faire la rentrée, c'est ici.
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4: Moi, dans mon cartable, il y avait ce papier buvard bien pratique, vu que je me mettais de l'encre partout. J'avais toujours un agenda très stylé, des livres trop lourds, quelques camarades trop moqueurs, des profs marquants, mais pas celui de mathématiques. En tout cas, je suis trop content de me souvenir de la rentrée scolaire, mais avec vous. Hein.

0: Gall. À peine commencé, elle débranche. Ah ben non, de rester branché. Ici Occitanie, par exemple, au lycée Pardaillan de Hoche, c'est 96.7 la fréquence.
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0: Rentrée des profs, rentrée des personnels enseignants. 05 34 43 31 31. Allez-y, appelez-moi en direct pour me raconter vos souvenirs de cette période si particulière. D'ailleurs, à Toulouse, Stéphanie a deux souvenirs distincts.
3: Pour moi, la rentrée, c'est des souvenirs variés. Ce sont les courses de fourniture avec ma maman. C'est le stress de savoir avec qui sera dans ma classe. C'est malheureusement le souvenir de devoir arrêter toutes les activités sympas de l'été et devoir retourner sur les bancs de l'école, même si j'étais une bonne élève. Donc c'était plus le stress, notamment au collège, qui était une période pas facile. Le lycée, les rentrées au lycée, par contre, beaucoup plus sympas. Et les rentrées à la fac, ça allait. Mais depuis que je suis maman, c'est aussi la rentrée de l'autre côté du miroir, où c'est justement moi qui achète les fournitures. Comme notre fils a 13 ans maintenant, c'est quelque chose assez simple maintenant, mais c'est vrai que je me souviendrai toujours de la rentrée, toute première rentrée en section enfantine de mon fils, où celui-ci ne m'a absolument pas calculé, mais moi j'étais en panique de voir mon fils rentrer dans cette structure avec peut-être une centaine d'enfants, en gros, courant partout, quelques adultes, et je dois avouer un petit peu la crainte qu'ils en perdent, tout simplement. Et quand même, effectivement, la petite larmichette, j'avoue. Mais c'est vrai que ça marque. La toute première rentrée de son enfant, c'est excessivement marquant. Voilà, bonne journée à tous. Au revoir.
0: Merci beaucoup Stéphanie. Vous aviez une petite tradition peut-être à la rentrée? Racontez-moi 05 34 43 31 31. Nous aussi, on fait un peu notre rentrée derrière le micro. En coulisses, on démarre aussi 3 semaines de travaux, tiens, sachez-le. Écoutez, on est prêts à vous accompagner au boulot, en musique, sur les chantiers. Ici, c'est Oria.

0: fini les soirées mondaines, oh, rien fini les vacances même. Hein. Ici, Occitanie est à fond dans la rentrée ce matin. Les grands et les petits, depuis ce matin, à tous les âges, on se prépare à vivre cette rentrée scolaire dans le midi toulousain. Et on écoute vos pitchous juste après ceci.
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0: Alors pour les leftos qui nous suivent à la radio et désormais à la télé sur le canal 3 de France TV, entre 6h29 et 8h58, c'est précis, eh bien vous avez déjà entendu qu'on a évoqué cette rentrée scolaire des plus petits aux plus grands. Alors dans Ici Matin, il y a la récré des Pitchouns, tous les jours hein, au quotidien, c'est à 8h20. Aujourd'hui, on a donné la parole aux enfants qui quittent l'école primaire pour rentrer au collège. Et c'est le cas de Marianne qui va en 6e à Toulouse.
14: Moi, en fait, vu que je vais pas dans le même collège que mes amis, du coup, à Joliment, moi, je vais plus à Marengo, parce que du coup, c'est plus proche de chez moi, et Joliment, c'est 30 minutes de chez moi. Du coup, ça me stresse un petit peu, parce que je vais avoir des nouvelles copines et tout, mais je vais rester quand même en contact. Là, en ce moment, je suis la plus grande, on est les plus grandes de la cour, mais l'année prochaine, je serai la plus petite, vu que je serai en 6e. Mais ça m'est égal parce que ça me dérange pas, hein. Autant être petite.
0: Oh, ils sont trop choux, les pitchous. La vérité sort toujours de la bouche des enfants. Tiens, d'ailleurs, Francine se souvient très bien de cette période, cette transition. Elle nous laisse un message WhatsApp depuis le quartier des Isards à Toulouse. Bonjour.
15: Bonjour Alban, bonjour à tous. Ma rentrée à moi, c'était celle du collège en 6e. J'habitais à un petit village où il fallait prendre le bus le matin, j'étais demi-pensionnaire. C'est pas évident quand on quitte un petit village, une petite école où on est tous sympathiques, et quand on arrive dans une grande ville, même si on la connaissait un peu, d'arriver au collège, on est les petits derniers. Voilà. Et j'avais l'appréhension. C'est vrai que la veille au soir, on a reçu

0: soulagement, je peux même pas vous expliquer. Je suis confortée dans l'idée que mon fils, voilà, sera dans un appartement, un bel appartement. Et ça, honnêtement, en tant que maman, ça n'a pas de prix, quoi.
1: Et les étudiants, on les a vus ce week-end dans les rues de Toulouse avec des paquets de farine à la main pour asperger les étudiants des autres écoles. Week-end d'intégration pour cette jeunesse qui a d'ailleurs créé une longue file d'attente à Jean Jaurès dans la boutique Tisséo pour refaire la carte pastel. Ça sent clairement la rentrée et ça vous évoque des souvenirs, Magali.
2: Pour moi, la rentrée, en fait, c'était deux sentiments différents. Un qui était décevant car c'était les soirées plus courtes, on devait aller au lit plus tôt alors qu'il faisait jour. Et le deuxième qui était plus joyeux parce qu'on avait du nouveau matériel, un joli cartable et une jolie trousse. Donc c'était très excitant de sortir tout ça et nos nouveautés devant les copains.
1: Merci Magali. Alors est-ce que vous trouvez que les élèves ont changé? Est-ce que la rentrée a perdu un peu de son côté sacralisé? Votre avis au 05 34 43 31 31. La semaine de la rentrée, on la vit ici. Tiens, d'ailleurs, il y a le prof préféré des Français qui vient de sortir un livre. Monsieur Prof, avec ses 2 millions d'abonnés sur les réseaux. Let's speak English, méthode fun et efficace pour progresser en anglais. Voilà, moi je me souviens des boîtes à bons points, de la colle Cléopâtre, les stylos 4 couleurs, des souvenirs d'odeur, hein, le cartable neuf aussi. Et puis la musique d'ici Occitanie, ben là c'est nous replonge en 85, Madame Talking avec Yuma Soul sur l'appli ici.

Ici Occitanie avec Modern Talking. Un rendez-vous à vous donner tout à l'heure à midi. 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

0: Très bien ça.
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0: Et forcément, les préoccupations du moment sont liées à la rentrée. Les souvenirs de rentrée scolaire, on les partage ensemble au 05 34 43 31 31. D'ailleurs, très tôt le matin, dès que vous voulez réagir, vous pouvez laisser un petit message vocal via WhatsApp. C'est ce qu'a fait Anthony.
3: Bonjour Alban Forlot, c'est Anthony, votre fidèle auditeur. Mais moi, la rentrée scolaire, c'est le fait de me lever à 5h du matin. J'ai repris le travail le 24 août dernier. Je travaille dans l'aéronautique. Et pour moi, je suis habitué à me lever tous les matins à 5h, 5h30 du matin. Je me lève tout le temps tôt et j'apprécie beaucoup mon travail. Et voilà, je souhaite une bonne rentrée à tous les enfants demain et à tous les autres personnes qui travaillent. Et je vous souhaite une bonne rentrée à vous aussi, Alban Forlot.
0: Merci beaucoup, Anthony. Sur les réseaux sociaux, on a aussi les Toulousains Fred et Mélissa qui nous font sourire avec leur petit sketch. Parce que bon, si c'est la rentrée et les enfants, c'est aussi un soulagement, c'est aussi la rentrée des parents.
4: Mais bien sûr que tu vas nous manquer, chérie.
5: Mais faut y aller maintenant. Oui, je sais, l'école est que demain, mais s'il y a du monde sur la route, ce serait dommage d'arriver en retard. Allez, faut y aller maintenant. Ferme la porte, tout le monde vient après.
4: Écoute.
5: Quoi ?
0: Ah oui, le silence d'après ces longues vacances. Je suis sûr que vous êtes content quand même. Emmanuel Macron fasse sa rentrée en Occitanie demain pour confirmer une mesure, donc en Lozère, à Mende précisément, que oui, le portable sera bien interdit. Ne lisez pas ce que vous voyez sur les réseaux sociaux. Et non, la rentrée n'est pas décalée. Hein, voilà. Vous dire aussi que si vous pensez trouver votre future classe avant l'heure, pareil, ce sont des sites bidons, c'est pour vous voler vos données. Un dernier mot pour vous dire que la rentrée, ça coûte cher, notamment au lycée. La région Occitanie investit 74 millions d'euros pour alléger la facture des familles et notamment la gratuité des livres scolaires. Attention, sur la route au nord de Toulouse, accident entre deux voitures au péage de Toulouse Nord quand vous allez en direction de Bordeaux. À partir d'aujourd'hui, sur l'A64, des travaux sont programmés en soirée sur le pont de la zone Thibault. C'est au sud de Toulouse, donc par exemple l'avenue du général Eisenhower sera fermée ce soir. Chez Tisséo, la ligne B du métro toulousain rouvre en intégralité aujourd'hui. Donc fini les travaux entre Saint-Michel et Ramonville, retour à la normale. Et puis à la SNCF, on a toujours quelques retards entre Montauban-Toulouse et Carcassonne à cause d'un passage à niveau en panne.
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0: Alors, ce matin, sur notre antenne, le recteur d'Académie disait ceci à 8h moins le quart. Le travail régulier, le travail en groupe, on réussit collectivement, selon Karim Ben Miloud. Et c'est vrai que c'est une semaine de rentrée qui s'annonce. Demain, nous serons en direct de Poma dès 9h pour suivre la rentrée bien particulière des Audois, une semaine après la tornade. Mais tout de suite, je voudrais qu'on s'intéresse à la dernière ligne droite. Pour certains, la rentrée, c'est demain ou mercredi. Pour les étudiants, c'est plutôt à la mi-septembre. Le chiffre, c'est 500 000. 500 000 jeunes font leur rentrée dans l'Académie de Toulouse et tout n'est pas encore prêt. Alors, pour l'organisation à la maison, je fais appel à Audrey Mutter, home organizer toulousaine. Quel est votre conseil de rentrée, Audrey ?
6: Mon conseil, ça va être de venir mettre quelques repères qui vont faire gagner du temps, alléger la charge mentale et rendre la maison plus fluide. Alors, mon conseil numéro un, c'est d'aider les enfants à devenir plus autonomes en leur donnant des repères très concrets. Premier conseil, ça va être de venir créer un point de chute. On va définir une place pour leur cartable, leurs chaussures, leurs gourdes. L'autre idée, ça va être de venir créer un corner goûter pour qu'ils puissent préparer ou prendre leur goûter plus facilement en autonomie. Un endroit à leur hauteur, accessible, où il y aura tous les aliments et les contenants pour préparer leur goûter. Pour les plus grands, à partir du collège, je préconise d'utiliser un code couleur par matière. Et cette même couleur sera utilisée sur le cahier ou sur le classeur. Le but, c'est de rendre très très visible leur emploi du temps. Et comme ça, le soir, quand ils regardent la couleur, toutes les couleurs du lendemain, ils peuvent préparer leur sac plus vite. Le point numéro 2, c'était comment préparer la maison. Donc déjà, venir désencombrer et venir organiser cette entrée, c'est vraiment un très très bon point de départ. L'idée, c'est pas d'avoir une maison parfaite, loin de là, mais c'est d'avoir une maison où les objets arrivent naturellement au bon endroit. Alors souvent, c'est au niveau du frigo, c'est sur le frigo. Et pour ça, on va venir faire deux plannings. Un, c'est un planning qui va pas beaucoup changer, qui va être défini en début d'année scolaire. C'est le planning hebdomadaire. Lui, il est stable et il va venir définir les activités de chacun. Voilà, le mercredi à 14h, la petite, par exemple, la danse. Et puis, un calendrier mensuel. Là, vous allez pouvoir y placer vos rendez-vous, les repas de famille, les sorties, les échéances. L'intérêt, c'est que l'information, elle n'est plus portée par une seule personne, mais que tout le monde puisse la voir.
0: Audrey Mutter, merci beaucoup. En Occitanie, les magasins ont bien garni leurs rayons pour cette rentrée. Et à Toulouse, une enseigne basée à Esquirol fait tout pour aider notamment les étudiants. On sera en direct avec la directrice de Midika dans moins de 4 minutes.
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0: Moi, je me souviens de ma rentrée de terminale. Parce que l'année d'avant, j'avais créé une radio au lycée Jean Lafontaine, ça s'appelait RJL. Bah, vous voyez, la passion ne m'a pas quitté. Je suis trop content d'être avec vous. Aujourd'hui, on parle rentrée.

0: Et ici Occitanie avec Glenn Frey, il y aura Zebda, Florent Panier, Bonnie Tyler à suivre. On salue les libraires aussi ce matin qui sont au taquet.
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0: 11 600 000 élèves, 607 000 même pour être précis, font leur rentrée en France. Dans notre académie, c'est 2 600 élèves de moins. Et puis la suppression aussi de 17 postes de professeurs des écoles en Haute-Garonne. En tout cas, dans le quartier Esquirol à Toulouse, rue de Metz, il y a un magasin qui se met au service des étudiants. Bonjour Clarisse Berthet.
3: Bonjour.
0: Vous êtes la directrice du magasin Midika. Alors justement, pour les étudiants, vous les aidez à s'installer finalement dans leur logement. On va à quel étage et on trouve quoi ?
3: Oui, effectivement, nous en fait on s'attelle et on souhaite accompagner tous les Toulousains. Et dans les Toulousains, il y a pas mal d'étudiants. Donc on souhaite accompagner les étudiants dans leur aménagement d'appartements ou de chambres et dans leur fourniture scolaire. Et en plus de ça, on a la chance d'avoir un restaurant aussi au quatrième étage.
0: On va se parler de tout ça, mais juste si on est étudiant et qu'on veut par exemple aménager d'abord, en termes de, c'est quoi, c'est des meubles que vous proposez? Vous proposez quoi, Midika?
3: Alors, de l'équipement d'appartement, alors pour la cuisine, pour cuisiner, pour manger, les assiettes, les verres, voilà, tous les ustensiles cuisine. Aussi, pour équiper leur chambre, s'ils ont besoin de couettes, de linge de lit, ainsi D'accord. que de literie, et des meubles. Du canapé à la table basse, à la table pour manger, à la chaise.
0: Alors le retour à l'école, il se prépare aussi rayon papeterie, vous l'avez dit. Est-ce qu'il y a des tendances particulières cette année ?
3: On a beaucoup alors effectivement au troisième étage, on a un grand rayon papeterie qui reprend les essentiels, et puis on a aussi de beaucoup vous me parlez de tendances sur le rayon fantasy, un peu de la papeterie jolie, décorative, qui nous permet d'égayer un peu nos études et notre quotidien.
0: Mmh. Vous accueillez 1 million de visiteurs chaque année, on y croise toutes les générations. Mmh. On cherche des petits prix, vous proposez quoi là pendant la braderie de Toulouse en fin de semaine?
3: On va être effectivement là, pendant 3 jours, on a la belle et grande braderie de Toulouse où on participe, donc on expose à l'extérieur. Déjà dans un premier lieu, on va être très présent sur le parvis Esquirol devant le magasin, avec tous les rayons qui forment tous les univers d'une maison ou d'un appartement présent, donc la cuisine, la chambre,
0: des rabais,
3: le
0: du salon, coup, hein, c'est le principe.
3: La déco, ouais, avec des belles remises forcément pour permettre l'accessibilité de ces produits et voilà.
0: Alors cette année, l'enseigne fête ses 80 ans. Avant Midika, ça s'appelait comment ? C'est quoi l'histoire du magasin ?
3: Midika Ouchou, 1946. Aujourd'hui, on fête ses 80 ans.
0: Ouais.
3: Donc l'enseigne s'appelait Midika Ouchou en 1946.
0: Ah ouais. Et il y a une expo anniversaire d'ailleurs à voir, hein ?
3: Oui, effectivement, on sublime. On a une belle histoire qui est très présente, qui est présente à Toulouse depuis 80 ans et qu'on sublime à travers l'évolution des années et l'évolution du magasin à travers ces années. Donc, on a une expo photo et d'autres produits qui font un clin d'œil sur ces générations.
0: Et vous l'avez dit, on mange bien aussi. C'est un lieu de vie au tout dernier étage. On a Gigiland. Donc, bonne rentrée à vous aussi. Je sais que c'est l'effervescence. Beaucoup d'employés autour de vous, Clarisse. Clarisse Berthet, directrice du magasin Midika à Toulouse Esquirol. Quelle rentrée vous a marqué, ou peut-être votre pire souvenir, ou le meilleur, vous qui nous écoutez, appelez en direct au 05 34 43 31 31. Du Mirail à Castelnau-de-Montmiral, de la maison natale du mathématicien Pierre de Fermat à Beaumont-de-Lomagne, jusqu'au collège toulousain qui porte son nom, je vous souhaite une bonne rentrée avec le sourire. Ahmed Silla et Florence Foresti arrivent juste après Zebda.

0: Des Toulousains pour accompagner l'achat des nouveaux vêtements. Zebda qui fait donc tomber la chemise. Est-ce que vous avez fait d'ailleurs vos courses de rentrée scolaire? Parce que j'étais à vos côtés dans l'agglo toulousaine. Reportage dans les rayons dans à peine 2 minutes. 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
0: Et J-1 avant la rentrée scolaire. Il est venu le temps des cartables, hein, puisque les trousses sont neuves et on a tous des souvenirs précis de nos premiers jours d'école. C'est le cas de l'humoriste Ahmed Silla.
15: Tu sais ce fameux jour de la rentrée des classes où t'as toutes les fournitures de la liste, toutes bien rangées dans ton cartable. Et en début d'année, le bout de l'équerre, il est encore pointu, putain. Et c'est aussi ce fameux jour de la rentrée où le prof passe la journée à te dire 2 phrases. Et oh, monsieur Silla, c'est fini les vacances. Ah bah, tu commences bien l'année, toi. On vous l'a déjà dit, hein. Bande de derniers de la classe, toi.
0: Alors à l'école, il y a les bons et les mauvais élèves, mais à la maison aussi, il y a les bons et les mauvais parents. En tout cas, c'est ce que pense Florence Foresti quand elle parle des mamans calmes.
16: T'en connais des mamans calmes? Si, les mamans calmes, c'est facile à reconnaître, c'est celles qui ne crient pas et qui ne courent pas devant l'école. Putain, mais moi, c'est mes 2 grands piliers d'éducation, crier, courir. Les cartes Pokémon, qu'est-ce qu'on a dit, chérie, pour les cartes Pokémon? Non, pas à l'école. Non, je ne suis pas d'accord, maman est très en colère. Ça c'est moi qui arrive. Poussez-vous, dégagez. 8h32, dépêche-toi, bordel, cours. Oh, merde. Attendez, on est là, c'est bon. Allez, bisous ma chérie, je t'aime. Attends, les cartes Pokémon, rends-moi les cartes Pokémon. Là, attendez, rends-moi les cartes Pokémon. Tu me rends ces cartes Pokémon? Rends-moi ces cartes. Bon allez, vas-y, garde, on s'en branle, j'ai pas le temps.
0: Ah, on fait bien ce qu'on peut. D'ailleurs, ce week-end, il y a un mot qui a pris tout son sens sur le Clair de Blagnac, au carrefour de Portet ou à Auchan-Gramont, le mot course. Et oui, faire les courses, ça veut dire aussi courir un marathon. Et je vous suis dans cette course.
17: C'est format 24x32.
18: Classeur rando 25, ça n'existe pas.
19: Et pourquoi ce classeur-là en particulier?
17: C'est pas moi qui fais la rentrée, c'est lui.
19: Et tu rentres en quelle classe?
17: 5e.
19: Ouais.
17: Parce que, enfin, lui, je suis beau. Parce qu'il est simple. Et ça va très bien.
19: T'as pas trop peur là, de la rentrée en 5e?
17: Non.
5: Ah bah alors en fait, ce qu'on a fait, c'est que d'abord à la maison, on a fait une petite récap de ce qu'on avait déjà nous à la maison en termes de produits. Et puis après, on se promène dans la galerie et on prend pas forcément le moins cher, mais les produits qu'il nous faut et à des prix raisonnables, voilà.
19: Justement, vous trouvez que c'est un peu plus cher cette année?
5: Non, je trouve pas, moi personnellement, non. Mais peut-être même moins cher, j'ai l'impression, moi.
19: Ah ouais?
5: Ouais.
19: Et il faut négocier avec papa ou pas du tout?
17: Non.
5: Si, il faut négocier, si. C'est dur, c'est rude. Très, très rude.
1: Eh ben, levée de bonheur, préparation militaire, petite section et grande section. 3 ans et 4 ans et demi, ça va être un peu difficile parce qu'elles sont encore au rythme des vacances. Ouais.
19: Et ouais. Parti un peu.
20: Ouais. Tout l'été. On est parti à la mer et le retour s'annonce difficile. Pour elle comme pour moi.
21: Moi, je suis déjà repris le travail, donc.
20: Travailler dans quoi ?
21: Dans l'aéronautique.
20: D'accord. Qu'est-ce qu'on peut leur souhaiter alors pour la rentrée ?
21: Faut qu'elle s'adapte au rythme. Hein.
0: Ben c'est ça. Ben nous, on s'adapte. Il y a une rentrée pas comme les autres qu'on avait vécu en 2020. C'était en plein Covid. On va s'en souvenir dans une seconde. C'est l'archive du jour à Toulouse. Mais d'abord, voici une nouveauté ici Occitanie. Florent Pagny avec la dernière chanson du monde.

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1: Florent Pagny qui sera au Zénith de Toulouse le 15 décembre prochain. Merci de nous écouter en allant bosser ou tout simplement à la maison.
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1: Oui, et quel que soit le sujet, tous les jours, on aime bien se replonger dans les archives. Là, on évoque la rentrée, mais j'avoue que cette période, on s'en serait bien passé. Je vous emmène 6 ans en arrière. Rappelez-vous de la rentrée 2020 en plein Covid. Après le confinement, on a pu ressortir pendant l'été, mais à Toulouse, le coronavirus était toujours là. Et sur France Bleu Occitanie, à l'époque, on entendait un pédiatre, une prof et d'abord une directrice d'école.
4: Ce dont j'ai besoin, ce n'est pas de reculer la rentrée. Ce dont j'ai besoin tout de suite, c'est d'informations sur la manière dont on va reprendre, sur ce que j'ai le droit de faire.
5: Je vous assure, ces dernières semaines, on a vu à peu près n'importe quoi. Une crèche fermée sur un cas de PCR positif, toute la crèche fermée. Donc, si ça n'est pas organisé de façon extrêmement précise et prévue à l'avance, on va avoir beaucoup de mal à s'en sortir.
6: La rentrée n'est pas normale, elle est hors norme, et elle demande donc de la préparation.
1: 2020, le Covid, ça paraît déjà loin, et pourtant on a vécu ceci ensemble, hein, c'est pas si loin. Par WhatsApp, on a Annick aussi qui nous livre un joli souvenir au 05 34 43 31 31. Bonjour Annick.
7: Bonjour à toute l'équipe. Alors moi aujourd'hui j'ai 59 ans, une rentrée qui m'a marquée c'est 1982. J'ai jamais aimé l'école. 1982, j'avais déjà redoublé ma cinquième, on voulait me faire tripler ma cinquième. Mes parents ont dit « halte là, qu'est-ce que tu veux faire comme métier ?» Et j'ai voulu faire de la cuisine, donc je m'inscris en cuisine, tout va bien. Jusqu'au jour de la rentrée où mon papa, mes parents étaient ouvriers avec très peu de moyens. Cette année-là, enfin, on avait une voiture et mon école de rattachement était à 80 km de la maison, je devais être interne. Papa m'emmène au lycée, et là, quand il y a l'appel, on m'appelle dans la section couture. Et bien, en ce temps-là, il n'y avait pas de téléphone pour téléphoner aux parents. Donc, j'ai fait toute ma semaine en couture. J'ai trouvé ça pas mal, et quand papa est revenu me chercher le vendredi, il me dit « Alors, ta semaine ?» Et bien, je dis « J'étais en couture. » J'ai fait toute ma scolarité, j'ai même passé mon bac, hein. J'étais une très très bonne élève, et aujourd'hui, je travaille à mon compte. Par contre, la cuisine... C'est mon loisir préféré. Allez, belle rentrée à tous, les petits et les grands.
1: C'est génial, super. Ne manquez pas Mams Cook. D'ailleurs, à 10h50, elle remplace le miel, enfin, en tout cas, le sucre par le miel. Puis, je voudrais qu'on termine avec un autre joli message. Bonjour Isabelle.
8: Bonjour Alban, bonjour à tous. C'est Isabelle de Voyage à ton image. Alors, aujourd'hui, c'est une journée un peu particulière pour moi, chargée en émotions, car après 32 rentrées scolaires au sein de l'éducation nationale, en tant que gestionnaire de collège, je tourne définitivement la page. De ces années avec les jeunes et leurs familles, je garde une rigueur d'organisation à toute épreuve, mais aussi un amour du contact humain. Alors mardi, je ne ferai pas ma rentrée scolaire, mais j'aurai une pensée émue pour tous les enfants et aussi un peu pour leurs parents. Aujourd'hui, j'ai décidé de mettre toute mon expertise au service des familles, mais cette fois-ci en tant qu'organisatrice de voyages sur mesure. Ma spécialité, c'est d'aider les parents à concevoir des voyages inoubliables avec leurs adolescents. Je vous dis à très vite pour de magnifiques voyages. Bonne rentrée à tous.
1: Bonne rentrée, on ira voir votre Instagram Voyage à ton image. Merci beaucoup Isabelle pour ce message. Dans à peine 5 minutes, l'actu locale revient à 10h avec le voyage chez nous. Tiens ouais, c'est le retour du loto du patrimoine, on vous explique tout ça.

0: La regrettée Bonnie Tyler, qui nous a quitté le 8 juillet dernier à 75 ans. Si vous venez de nous rejoindre à l'écoute d'Ici Occitanie, ben c'est parti pour une heure totalement positive avec l'émission Ici, ça marche. Bonjour Sébastien Emmanuel.
1: Bonjour Alban, bonjour tout le monde. Est-ce que vous êtes plutôt douche ou bain moussant?
0: Ah, moi je suis plutôt bain moussant, mais j'ai une toute petite baignoire, donc je déculpabilise un chouïa.
1: Donc douche quoi.
0: Donc douche que je remplis dans une baignoire quoi.
1: Voilà. Et bien grâce à une invention toulousaine, vous allez voir qu'on va pouvoir faire des économies. Ça c'est chouette. Hein.
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1: Très belle journée, très bon début de semaine, il est 10h. Et l'info, c'est avec Mathieu Ferry. Bonjour Mathieu.
3: Bonjour, le loto du patrimoine fait son retour. Les 100 nouveaux sites choisis ont été dévoilés ce matin. Vous avez la liste sur ici.fr. Parmi eux, il y a le château de La Salvette à Saint-Gilles, près de Toulouse, la chapelle de Lujat, en Ariège, à Ornolac, les écuries du château de Pêcheredon, dans l'Aude, à Pézins. Il y a aussi la Rougerie à Saint-André-de-Vézines, c'est en Aveyron, le Gers aussi, avec l'abbaye Sainte-Marie de Boulor, concerné également le Lot, Martel, le Tarn et le Tarn-et-Garonne avec le moulin à vent de Montèche. Depuis son lancement en 2018, le loto du patrimoine a aidé à la restauration de plus d'un millier de sites. Un violent feu de maison cette nuit dans le Comminges à Valentine, près de Saint-Gaudens. Les pompiers appelés peu avant 4 heures ce matin. Incendie d'une maison en bois. Le bâtiment de 120 mètres carrés a totalement brûlé. Il n'y a pas de victimes, nous disent les pompiers. Une trentaine d'hommes étaient toujours sur place ce matin. Un changement très symbolique sur le chantier de l'A69. La déviation de Puy-Laurent sera fermée à partir de demain matin, 1er septembre, pour la connecter à l'autoroute Toulouse-Castres, parce qu'elle fait partie, cette déviation, du tracé de l'A69. Ça veut dire que cette portion qui était gratuite jusque-là va devenir payante. Ça sera le cas aussi de la déviation de Soile qui permettait de désengorger la commune. La rentrée, c'est demain pour les écoliers. C'est aussi une vraie galère dans un peu tous les services de l'éducation nationale. Galère pour particulièrement dans l'Académie de Toulouse. À cause de cette cyberattaque, fin juillet, des pirates ont volé des dizaines de milliers de données d'élèves et d'enseignants. Résultat quasi impossible d'utiliser l'informatique dans les écoles pour faire les listes de classes, les emplois du temps, communiquer aussi avec les parents. Mais tout va bien se passer, a promis ce matin sur notre antenne le recteur de l'Académie de Toulouse. Un mot de tennis, pas de miracle pour Hugo Gaston. Cette nuit à l'US Open, le Toulousain a été sorti dès le premier tour en 3-7 par Daniil Medvedev. Défaite en 6-4, 6-2, 6-4. Et puis la grosse sensation, c'est Novak Djokovic éliminé d'entrée. Une première en grand chelem depuis 20 ans. Djokovic battu en 5-7 par Nabone. C'est un Argentin. La météo, Sébastien, les nuages vont partir. Hein.
1: Exactement, pour le moment il y en a, il y a même de la pluie sur le relief pyrénéen. Et puis ensuite il y aura du soleil tout au long de la journée. Ça c'est chouette pour ce début de semaine. Les températures, Mathieu, eh bien 20 degrés à Saint-Gaudens et Rodez ce matin. 20 degrés également à Foix, 21 degrés à Figeac, 22 degrés à Muret, à Lavaur, 22 degrés également à Montauban, 23 degrés à Castelnaudary. On attend jusqu'à 29 degrés cet après-midi. Sur les routes, pas d'événements à vous signaler. On reste toutefois vigilant. Puis du côté des trains, le train qui devait arriver de Montauban en gare de Toulouse-Matabiau à 10h06 aura un peu plus de 30 minutes de retard. Une panne sur un autre train affecte la ligne actuellement.
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1: Bonjour tout le monde et bienvenue, j'espère que vous avez passé un joli week-end. Demain, ce sera la rentrée pour tous les écoliers, collégiens, lycéens. Et cette nouvelle règle, pas de téléphone portable dans les établissements. Oui, mais alors qu'est-ce qu'on fait? Eh bien, on a de tout plein de belles initiatives, plein d'activités qui vont remplacer le téléphone portable. On va voir ça avec Robin Barnot dans quelques minutes. C'est la fin de l'été, forcément on s'est laissé aller pendant les vacances. Un bonbon par-ci, une glace par-là. Oh tiens, un morceau de gâteau. C'est bon, trop de sucre les enfants, trop de sucre. Alors justement, peut-on remplacer le sucre blanc, par du miel, le bon miel de nos productions occitanes? Eh bien, réponse avec Mams Cooks qui sera avec nous un peu avant 11h.
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1: C'est peut-être l'heure d'un petit café, avec ou sans sucre. Oui, on débriefe les vacances avec les collègues ce matin. On verra les dossiers plus tard. En attendant, la musique sur votre radio locale. Voici Philippe Lafontaine sur Ici Occitanie.

0: Philippe Lafontaine sur Ici Occitanie.
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0: On a tellement de bonnes initiatives, on a tellement de bonnes idées ici en Midi Toulousain qu'on vous met à l'honneur tous les jours des 10h sur Ici Occitanie. Et là, on va parler de futur avec Simon Buoreau. Bonjour Simon.
3: Bonjour.
0: Simon, vous êtes le cofondateur de Ilias, une société toulousaine qui a créé une douche cyclique, une douche du futur. Est-ce que vous pouvez nous expliquer ?
3: Oui, Ilias, on est une jeune entreprise toulousaine créée depuis bientôt 7 ans. On développe des produits qui permettent d'économiser l'eau et l'énergie dans la douche, pour réduire l'impact environnemental des gestes du quotidien. Et donc, on a effectivement développé cette douche cyclique, cette douche qui permet de recycler l'eau, mais aussi le capteur ILO, un capteur de sensibilisation. Peut-être qu'on aura l'occasion d'en reparler aussi.
0: Alors, quand on entend recycler l'eau de sa douche, la première réaction, c'est peut-être « Mais attendez, je vais pas me laver avec de l'eau sale. » Vous répondez quoi à ça ?
3: Alors, le système de douche cyclique fonctionne avec de la filtration. Donc, l'eau qu'on va réutiliser, elle est filtrée, elle est désinfectée, elle est aussi réchauffée pour rester à une température confortable. Mais surtout, on fait la distinction entre deux usages dans la douche. Il y a un usage d'hygiène. Dans la douche, c'est fait pour se laver, se savonner, se shampooiner, etc. Dans cette phase de la douche, l'eau ne va pas être recyclée. Ça va être comme une douche normale. Par contre, dès qu'on veut rester sous la douche pour se détendre, écouter de la musique, profiter, se relaxer, à ce moment-là, on peut activer le mode cyclique et là, on a de l'eau qui est recyclée. Et en fait, c'est un peu comparable à un bain. Dans son bain, on va être dans plusieurs centaines de litres d'eau juste à se prélasser. Dans la douche cyclique, on n'utilise que 5 litres d'eau pendant autant de temps qu'on le souhaite. Mais voilà, c'est une eau qui est filtrée, qui est désinfectée, donc on ne se redouche pas dans son eau sale.
0: Alors vous annoncez jusqu'à 70% d'économie d'eau et d'énergie. Alors concrètement, par rapport à une douche classique, ça représente quoi ?
3: Une douche moyenne en France, c'est entre 60 et 80 litres d'eau par douche. C'est très dépendant du temps qu'on passe dans la douche, du débit qu'on a sur son pommeau. Mais il faut se dire que les douches moyennes en France, elles font à peu près 10 minutes et que les pommeaux moyens, c'est à peu près 10 litres par minute. Donc on peut facilement atteindre même la centaine de litres si on prend des douches assez longues. En mode cyclique, la douche cyclique ne consomme que 5 litres d'eau. Donc c'est sûr que 5 litres comparé à 60 ou 80, on est sur des économies d'eau qui sont assez importantes. On fait aussi des économies d'énergie, ça peut paraître moins évident, mais l'eau qu'on réutilise, c'est une eau encore chaude. Donc même si on la pompe et même si on la maintient en température en la réchauffant, on consomme beaucoup moins d'énergie que chauffer l'eau dans son ballon d'eau chaude. Donc en utilisant la douche en mode cyclique, on économise de l'eau, de l'énergie, et c'est aussi une économie financière sur le portefeuille à la fin du mois.
0: Alors si j'ai bien compris, il y a deux modes, la douche traditionnelle, et puis ensuite un circuit fermé pour la douche, avec de l'eau recyclée. C'est nous qui décidons de passer de l'un à l'autre ?
3: C'est l'utilisateur en effet qui choisit de passer d'un mode à l'autre. Nous, ce qu'on conseille, c'est de commencer sa douche en mode classique pour la phase d'hygiène. Je commence par me laver, me faire mon shampoing, me rincer. Et quand je suis propre et que j'ai envie de rester plus longtemps sous ma douche, j'active le mode cyclique. Et là, je peux y rester 10 minutes, 20 minutes, une demi-heure. Ce sera toujours les mêmes 5 litres d'eau.
0: Alors récupérer l'eau, on va dire c'est simple, il faut aussi la désinfecter, il faut la filtrer. Comment ça se passe ? Comment marche le système ?
3: On a différents niveaux de filtration. Le premier, il va être au niveau de la bonde, là où normalement l'eau est évacuée. C'est là qu'on va aspirer l'eau pour la recycler et on a une crépine, un filtre qui va permettre de retirer les cheveux, les poils, les particules les plus grosses. L'idée, c'est de pas abîmer la pompe ou le système ensuite. Et après, on va avoir deux autres niveaux de filtration. Un autre filtre mécanique plus fin qui va retirer les plus petites particules dans l'eau, et puis de la désinfection avec de l'UV pour tuer les virus et bactéries.
0: La douche du futur, peut-être bientôt chez vous, une idée 100% toulousaine. Simon est avec nous, ici ça marche. Le matin, on fait quoi ? Eh bien, on chante sous la douche. On chante les nouveautés aussi qu'on découvre sur Ici Occitanie, Grand Corps Malade et Silto sur votre radio locale.
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0: Corps Malade et Style Tour, nouveauté sur ici Occitanie. Notre prochain rêve, c'est la douche du futur, bientôt chez vous. Et création uniquement toulousaine. On en parle dans quelques secondes sur ici Occitanie.
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0: Et on parle ce matin de la douche du futur. Nous sommes avec Simon, vous êtes le co-président, le co-fondateur de ILIA, société 100% toulousaine. Plus vite qu'une douche, en tout cas, on va prendre des douches beaucoup plus vite aussi grâce à vous. Quoi que vous disiez, on peut prendre le temps en fait hein, avec cette douche du futur qui recycle l'eau.
11: Avec la douche cyclique, en effet, on peut prendre son temps, étant donné que c'est une douche qui va recycler l'eau, dans laquelle on va réutiliser le même volume d'eau. Mais on a effectivement développé aussi le capteur ILO, un petit capteur de sensibilisation qui permet de déjà prendre conscience du temps qu'on passe sous la douche et qui peut aider l'utilisateur à réduire le temps qu'il y passe et donc sa consommation grâce à la prise de conscience et à la responsabilisation de l'utilisateur.
0: Alors dites-moi ça, en regardant un film, le film Demain avec Mélanie Laurent, que vous avez dit, tiens, on va créer cette douche.
11: Oui, c'est ça. Le film Demain, c'est un film de Mélanie Laurent et Cyril Dion. Et c'est un film avec mon associé Antoine Escande qui nous a énormément motivés. Il nous a donné envie de nous remonter les manches et de dire, OK, on veut faire quelque chose de positif pour la société. On est tous les deux ingénieurs de formation et on sait que les métiers d'ingénieurs peuvent avoir énormément d'impact sur notre société en fonction de des entreprises dans lesquelles on travaille ou des projets sur lesquels on travaille. Et on s'est dit, nous, on veut que notre diplôme d'ingénieur soit au service de la société et de l'environnement. Donc voilà, on s'est remonté les manches. On a créé il y a presque 7 ans maintenant. Et c'est comme ça qu'est née l'idée.
0: Il y a tellement d'objets du quotidien. Pourquoi la douche ?
11: Alors pourquoi la douche ? Déjà parce que c'est un geste qui parle à tout le monde. Donc quand on va parler de consommation dans la douche, tout le monde va se sentir concerné et tout le monde va pouvoir se poser la question de son propre usage. Et puis c'est aussi parce que c'est le premier poste de consommation en eau dans le foyer, largement devant les toilettes ou la cuisine, la vaisselle, etc. Et c'est aussi le deuxième poste de consommation en énergie parce qu'il faut chauffer l'eau pour avoir une douche confortable. Et donc c'est là pour le coup loin derrière l'énergie pour le chauffage. Mais voilà, premier poste de consommation en eau, deuxième poste de consommation en énergie, un geste qui parle à tout le monde. On s'est dit que c'était un bon geste pour commencer.
0: La douche du futur, combien d'années d'études pour arriver à ce résultat-là ?
11: Alors la société est créée depuis fin 2019. On a mis plusieurs années de R&D en effet pour arriver sur le produit tel qu'on le commercialise aujourd'hui, de recherche et développement, pardon. Et ça fait maintenant un an et demi que le produit est industrialisé et qu'on fabrique et qu'on livre nos premiers clients.
0: Très bien. Et quel a été le plus gros casse-tête pour créer cette douche?
11: Je pense qu'un des plus gros casse-têtes, c'est que finalement la douche cyclique, c'est un produit qui est assez complexe dans son fonctionnement. On a l'impression que c'est juste une pompe, trois filtres, et puis on se dit ça va cycler tout seul. Mais réussir à industrialiser cette technologie pour en faire un produit qui va pouvoir être installé dans les douches de monsieur et madame tout le monde, c'était un gros enjeu, surtout pour une start-up avec seulement deux personnes dans l'entreprise, avec des fonds qui sont limités. Aujourd'hui, on parle de plus en plus des start-up industrielles, de fabriquer en France, etc. Mais c'est très compliqué d'industrialiser un produit physique en France. Donc c'est clairement ça le plus gros casse-tête qu'on a eu. Et je dirais que c'est toujours pas complètement réglé et qu'on a toujours besoin de continuer à lever des fonds pour avancer.
0: J'ai envie d'installer cette douche à la maison. Ça va me coûter combien? Je vais faire des économies, certes, mais le coût de l'installation.
11: La douche cyclique, elle coûte 3000 euros. C'est un produit qu'on va installer quand on fait des travaux, soit de construction, soit de rénovation chez soi. Et puis, selon son usage, ça va être rentabilisé en 4 à 5 ans pour une famille moyenne. Donc, c'est effectivement un investissement qui va être rentabilisé dans le temps. C'est pour ça qu'il faut aussi se poser la question de son usage. Si je suis quelqu'un qui passe très peu de temps dans la douche, je vais mettre plus longtemps à la rentabiliser. Si on est beaucoup à la maison et que tout le monde passe 20 ou 30 minutes sous la douche tous les jours, là, on va peut-être rentabiliser plus rapidement que 4 ans. Donc voilà, il faut se poser la question de son usage. Le capteur ILO peut aider à ça. Et ensuite, on installe la douche cyclique et puis on fait des économies et on rentabilise son investissement.
0: Il y a la douche cyclique ici à Toulouse, nous sommes avec Simon.
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0: Et on ne perd plus de temps sous la douche, on reste raisonnable avec la douche du futur. Il y a Simon, on revient donc très très vite. On passe la matinée ensemble, bien sûr, sous la douche, pourquoi pas, mais aussi en musique avec The Jackson sur votre radio locale.

0: Très bonne matinée sur ici Occitanie avec Jackson.
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0: Depuis 10 ans, on parle de la douche du futur avec Simon Le cofondateur de Ilia, entreprise toulousaine. La douche a été imaginée ici, chez nous. Elle est fabriquée également en Midi Toulousain.
3: Oui, elle est fabriquée à Toulouse.
0: Ouais. Et c'est important ça pour vous?
3: Bah, c'était un sujet qui était important de se dire, on veut avoir un projet qui est positif sur l'environnement, on veut aussi qu'il soit positif sur la société, donc on travaille le plus possible avec des partenaires locaux, on fabrique en Occitanie. Voilà, donc c'est effectivement se dire, quitte à faire un projet positif, autant le faire sur tous les aspects.
0: Avant d'installer peut-être la douche, il y a ce petit capteur que vous avez inventé, qu'on peut mettre nous tous hein, partout, dans les maisons, dans les appartements, un petit capteur qui va nous dire le nombre de litres d'eau qu'on consomme à l'instant T. Où c'est qu'on peut le trouver ce capteur? Combien ça coûte?
3: C'est ça, alors c'est le capteur ILO, I-L-O, et c'est un capteur qui coûte 99 euros, qui est vendu sur notre boutique en ligne, donc on peut rechercher sur le site ilia-tech.fr, donc ilia c'est I-L-Y-A, et voilà, c'est un produit qu'on va installer en 30 secondes dans une douche existante, qui va mesurer et afficher en direct le volume d'eau qu'on consomme dans la douche, pour nous sensibiliser, mais sans nous juger, sans nous contraindre, sans nous dire si c'est bien ou pas bien, simplement on voit la consommation, et puis on essaye, on décide de réduire sa consommation.
0: On vous contacte si on veut installer donc cette douche, on l'a dit, combien de temps ça met pour mettre la douche en place à la maison?
3: Alors aujourd'hui on est encore sur une production qui est assez artisanale dans nos locaux ici à Toulouse, donc on a des délais de production qui sont assez longs, on a encore un carnet de commandes à livrer, donc il faut compter entre 6 mois et 12 mois entre la précommande de sa douche et le moment où on peut la livrer, donc voilà, il faut anticiper les travaux dans sa salle de bain, mais voilà, la précommande se fait aussi sur notre site internet.
0: Merci beaucoup Simon d'être venu nous voir, la douche du futur dans bientôt partout dans les appartements et les maisons. Merci beaucoup.
3: Merci pour votre invitation.
0: À très bientôt. La musique continue sur ici Occitanie avec Alain Chamfort, Bambou.

0: Alain Chamfort, Bambou sur ICI Occitanie, 11h, nouveau rendez-vous. Ici, on joue avec Sébastien Bretonneau depuis le camping du lac de la Tézoc à Montjard. On sera au rendez-vous, puis d'autres rendez-vous à suivre sur ICI Occitanie.
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0: Un bon repas gourmand et un trail dans le Lot. Et tout d'abord, ce grand banquet qui s'installe au magnifique jardin du Grand Rond à Toulouse. C'est samedi 5 et dimanche 6 septembre pour un festin de partage et de convivialité. Au programme des festivités, un généreux menu à 31 euros, mettant à l'honneur le véritable cassoulet toulousain et ses déclinaisons végétariennes ou sans gluten. Vous repartirez même avec votre cassole individuelle en terre cuite. Alors inscrivez-vous vite pour profiter vous aussi du grand banquet au jardin du Grand Rond à Toulouse, samedi 5 et dimanche 6 septembre. Et pour les plus motivés d'entre vous, ce samedi, le trail de Cajard, les Crêtes, dans le Lot, course nature qui propose plusieurs parcours de trail et une randonnée pédestre qui permet de découvrir les paysages du territoire. Un événement qui s'adresse aux sportifs confirmés, mais aussi aux sportifs amateurs. Un événement qui se déroule en lien avec la Fête de la Terre, qui propose également un espace convivial avec restauration et animation. Plus d'infos auprès des offices de tourisme du Lot.
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0: Demain, ce sera la rentrée pour un peu plus de 500 000 élèves en midi toulousain. Il va falloir ranger son téléphone portable puisque cette année, ils sont interdits dans les établissements. Toutefois, on ne va pas s'ennuyer. On va voir avec Robin Bernot qu'il y a plein d'activités qui seront proposées. Et puis, on ira également avant 11h faire un tour dans la cuisine de Mam's Cook. On peut remplacer par le sucre blanc par le miel. Bah oui, bah finalement, on peut. Réponse très vite avec Mam's Cook sur votre radio locale.
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0: Il va l'année prochaine revenir pour notre plus grand plaisir, une série de concerts qui passera forcément par chez nous. Voici Étienne Dao sur ICI Occitanie.

0: Étienne Dao, le premier jour du reste de ta vie sur ICI Occitanie.
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0: Dès demain, les téléphones portables seront interdits toute la journée dans les lycées. Mais alors, en pratique, comment occuper les lycéens pendant les pauses s'ils n'ont plus le droit de sortir leur téléphone portable? Eh bien, la réponse paraît peut-être évidente, mais pour une génération qui a toujours connu cet objet, ça l'est beaucoup moins. Robin Barnot avec Valissa Guitoun.
3: Et si l'on remplaçait les smartphones dans les cours de récré par des tables de ping-pong?
4: Ça évite que des personnes soient trop isolées, restent derrière leur téléphone.
3: Aujourd'hui en France, d'après une étude du Crédoc, environ 98% des 12 à 17 ans possèdent un téléphone portable, un objet devenu indispensable entre autres pour les lycéens, comme le constate Mathieu Pommiès, proviseur au lycée L'Argentais à Bayonne. Il répond à Wassila Guitoun.
5: Ils arrivent dans l'établissement régulièrement, ils attendent que la sonnerie sonne pour rentrer, comme ça ils peuvent téléphoner à l'extérieur. Pour les lycéens, dès que la sonnerie sonne entre midi et deux heures, ils sont regroupés au foyer, ils sont tous ensemble et pour autant ils sont tous sur leur portable. Et des jeunes comme vous et moi, quoi, je crois que ce rapport au portable, c'est le souci des jeunes, c'est le souci de nous tous aussi, vu les heures qu'on passe dessus. Donc voilà, je crois que c'est une question à regarder en face quand même.
3: Alors pour cette rentrée, la mesure sur le papier est assez claire.
5: Dès qu'ils rentrent dans l'enceinte de l'établissement, on a inscrit dans le règlement que le portable devrait être éteint et rangé dans le sac et qu'ils ne pourront pas l'utiliser.
3: Mais en pratique, le proviseur l'avoue, les premières semaines s'annoncent compliquées. Alors, il a voulu, avec les élèves, trouver une solution qui va peut-être vous étonner.
5: On a installé des tables de ping-pong, on a essayé de renforcer nos activités entre midi et deux heures, mais on souhaite pouvoir le faire aussi avec eux, c'est-à-dire qu'ils soient décideurs de
6: ce qu'ils vont faire de leur temps libre.
5: Exactement.
6: Finalement.
3: Des tables de ping-pong, donc, pour remplacer l'usage du téléphone dans les cours de récré. Ici à Bayonne, ça marche, mais vous, qu'en pensez-vous? Je me suis installé en terrasse pour vous poser la question et je suis tombé sur ces deux amis.
4: Marie.
7: Hugo.
3: Du tennis de table pour éviter d'être sur son téléphone. Qu'en dites-vous? On commence avec Hugo.
7: Non mais c'est très bien parce que ça permet une interaction avec les autres élèves. Tu peux affronter des élèves que tu connais pas, tisser des liens, parler en réel. Moi je suis complètement pour. Même des baby-foot. Mettez des trucs pour que les élèves puissent vivre des choses ensemble.
3: Marie, elle aussi abonde dans ce sens.
4: Faut peut-être que ça soit animé par quelqu'un pour les pousser au début à aller jouer, mais pourquoi pas?
3: Et en réalité, on peut peut-être même aller encore un peu plus loin.
7: Après, ça te permet d'ouvrir un peu le spectre et les élèves entre eux peuvent aussi proposer après d'autres choses.
3: Aujourd'hui, blâmer les élèves d'être constamment sur leur smartphone n'est sans doute pas la solution, mais leur montrer qu'il existe d'autres façons de se retrouver, de créer du collectif, ça peut marcher.
0: Une très bonne idée. Merci beaucoup, Robin. On vous retrouve également sur l'application ICI Occitanie. Les robots autonomes de livraison, ça existe vraiment. En tout cas, c'est en voie d'homologation. C'est pas facile à dire, dis donc. Puisque le ministère des Transports vient de délivrer un arrêté en ce sens. On en parle dans l'écho d'ici avec Mathieu Ferry. Il y a quelques temps, il nous a fait une toute petite dépression. Alors, son médecin lui a conseillé d'aller faire une tournée, ce qu'il a fait avec ses deux garçons. On l'a vu notamment à Toulouse. Voici Alain Souchon sur ICI Occitanie.

0: Alain Souchon sur votre radio locale.
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0: On passe commande, on se fait livrer par un robot. Impossible, allez-vous me dire? Eh bien si, Mathieu Ferry, eh bien ce sera possible et plus vite qu'on le croit.
3: Ouais, parce qu'ils seront bientôt homologués. Le ministère des Transports a publié un arrêté en ce sens pour des petits robots routiers autonomes. C'est justement ce que fabrique l'entreprise lotoise Soben. Et nous sommes ce matin avec son fondateur et président. Bonjour Benjamin Talon.
4: Bonjour.
3: Merci d'être avec nous ce matin. Vous êtes basé à Cahors Sud. Alors à la base, vous étiez plutôt spécialisé dans la fabrication de trains d'atterrissage pour l'aviation. Alors pourquoi avoir pris ce virage il y a 10 ans des robots autonomes ?
4: Oh, en réalité, c'est une deuxième activité. On a pour l'activité train d'atterrissage, amortisseur. On est toujours le fournisseur de tous les véhicules militaires français, de beaucoup de drones, de petits avions, de jets et jusqu'à des bombardiers d'eau. Et à côté de ça, il y a une dizaine d'années, avec mon frère jumeau, on a décidé de faire des robots au départ pour de la logistique dans notre usine, pour transporter les grosses pièces. Et puis, petit à petit, est venu se rajouter le marché de la livraison du dernier kilomètre en ville.
3: Donnez-nous à voir, Benjamin. Ils ressemblent à quoi ces robots? Ils sont gros? Ils ont quelle gueule?
4: Alors on a plusieurs tailles, on a des petits robots qui vont porter 50 kilos, qui vont plutôt être destinés à livrer de la nourriture, des boissons. On a des robots qui vont porter 150 kilos, qui vont faire à peu près 1,50 m de long, 1,30 m de haut et 60 cm de large. Ceux-là, vous pouvez les voir par exemple sur le campus Paul Sabatier à Toulouse ou dans les centres-villes de Montpellier. C'est des robots qui sont équipés de plusieurs casiers, des types des lockers, et le locker vient vous livrer. Et ensuite, on a des plus gros qui vont porter jusqu'à 300 kilos. Ceux-là vont plutôt servir à réapprovisionner les commerçants dans le centre-ville. Donc c'est ce qu'on va trouver par exemple sur Montpellier, où là les robots partent de la presque périphérie de la ville et vont livrer les commerçants avec des palettes entières.
3: Ouais, c'est une fabrication 100% lotoise.
4: Oui, totalement. On fait tout nous-mêmes, on est complètement intégré, c'est-à-dire qu'on fait la mécanique, l'électronique, l'informatique, l'intelligence artificielle, tout est fait en local dans notre usine à Fontane, au sud de Cahors.
3: Alors, vous l'avez dit, quelques robots déjà déployés dans la région, Toulouse, Montpellier, mais vous avez aussi vendu ailleurs en Europe ?
4: Oui, aujourd'hui, la plupart de nos robots sont un peu partout en Europe. C'est-à-dire qu'on en a en Suisse, en Allemagne, en Slovénie, en Slovaquie. Voilà, avec des missions qui sont assez variées. Ça va en Suisse, par exemple, pour aider les touristes à transporter leurs bagages dans les stations de ski sans voiture. On a des robots qui vont livrer des colis pour les postes locaux en Slovénie ou en Slovaquie. Des robots dans des grands sites industriels pour transporter de la marchandise entre bâtiments. Donc, c'est extrêmement varié. En fait, à partir du moment où il y a besoin de transporter quelque chose entre deux destinations et où le bonhomme, normalement, perd un peu son temps à faire ça, voilà, c'est plus efficace de confier ça à un robot.
3: Quand on parle d'homologation, c'est la volonté du gouvernement. Concrètement, ça va changer quoi pour vous aussi ?
4: Alors simplement, nous, ça fait 10 ans qu'on construit les robots. On a construit cette loi-là avec le gouvernement en partenariat. Et ça nous donne un cadre réglementaire qui nous permet à partir de maintenant d'homologuer les robots. Ça ne veut pas dire qu'ils sont homologués à partir d'aujourd'hui. Simplement, c'est le point de départ de l'homologation de ces véhicules. Parce qu'il y a plein d'aspects à homologuer. Il y a la même chose que sur une voiture, c'est-à-dire le fait qu'ils freinent, qu'ils tiennent dans une côte, qu'ils tournent bien, que les feux soient conformes, ces choses-là. Et puis il y a toute la partie homologation de la stack, ce qu'on appelle la stack, c'est le logiciel, l'ensemble des logiciels informatiques qui sont dans le robot.
3: Et concrètement, c'est un marché qui s'ouvre.
4: C'est le tout début. C'est le début de tout ça.
3: Merci beaucoup, Benjamin Talon, de votre société Soben, basée dans le Lot à Cahors Sud, avec ce projet donc d'homologation des robots autonomes de livraison, puisque le ministère des Transports a pris un arrêté en ce sens. Bonne journée à vous.
0: L'écho d'ici tous les jours, 7h20, 10h40, à réécouter sur l'application ici. Bonne matinée avec nous à 11h. On joue nouveau rendez-vous sur ICI Occitanie avec Sébastien Bretonneau.

0: Mams Cook arrive juste après ça.
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0: Et on débute la semaine avec Mams Cook, ici en cuisine. Les bons conseils, les bonnes astuces. Cet été, on s'est régalé de bonnes choses, notamment de produits sucrés. Mais je me posais la question, est-ce qu'on peut remplacer le sucre blanc par le miel?
10: Le miel, c'est un secret pour personne. C'est une substance élaborée par les abeilles qui est sucrée et qui est faite à partir du nectar et du miella. C'est ce qu'on appelle un sucre naturel. Alors que le sucre blanc, lui, il est obtenu à partir de la canne à sucre et de la betterave. C'est ce qu'on appelle un sucre raffiné. Le miel est souvent considéré comme meilleur pour la santé en plus. Donc on a forcément envie de remplacer le sucre par le miel. Et puis le miel, il va apporter moins de calories et ses glucides sont facilement assimilables. Donc oui, ça marche et c'est une bonne idée de remplacer le sucre blanc par du miel.
0: Mams Cook, est-ce que ça marche de remplacer 100 grammes de sucre par 100 grammes de miel?
10: Ah bah alors ça c'est la bonne question, parce que le pouvoir sucrant du miel est supérieur à celui du sucre. Donc non, on ne remplace pas par un temps pour temps. Pour 100 grammes de sucre blanc, on va mettre environ 75 grammes de miel. Mais on est vigilant parce que on diminue la température de cuisson. Le miel, en effet, va caraméliser beaucoup plus vite que le sucre à la cuisson. Et on va aussi réduire les liquides qui sont contenus dans les pâtes, dans les gâteaux. Simplement parce que, en fait, on apporte du liquide. Donc, on enlève grosso modo à peu près 20 millilitres de liquide pour 100 grammes de sucre remplacé. Ce que j'appelle le liquide, c'est le jus, c'est le lait, c'est l'eau qu'on mettra dans la recette. Bon, et puis après, on peut profiter du miel pour apporter du goût aussi, parce que c'est ça qui est fabuleux avec le miel. Le miel va apporter un moelleux incomparable à vos pâtisseries, à vos gâteaux, et il va pouvoir donner une saveur gourmande. Donc on pourrait imaginer prendre du miel d'acacia qui est très doux, avec un goût assez neutre, pour remplacer le sucre dans toutes les recettes sucrées et même dans les boissons chaudes. Et puis après, on peut se dire qu'un miel de bruyère qui va être beaucoup plus puissant, on va pouvoir l'utiliser davantage pour un pain d'épices, un châtaignier pareil, pour des gâteaux ou des biscuits qui vont avoir besoin d'un peu plus de corps, on est sur des saveurs qui sont beaucoup plus concentrées et beaucoup plus élevées. Donc, non seulement on peut remplacer le sucre blanc par du miel, mais en plus, on va donner une saveur à ce qu'on va préparer. Ça marche quand même super bien, vous trouvez pas?
0: Bah oui, je trouve. Merci beaucoup, Mams Cook, qu'on retrouve aussi sur les réseaux sociaux et surtout sur son site internet pour faire durer le plaisir, mamscook.com. Avant notre rendez-vous à 11h, nouveau rendez-vous ici en joue, voici Michel

0: C'est Weezer sur votre radio de proximité.
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0: Du Lauragais au Comminges, belle journée, il est 11h. Et toute l'info, c'est avec Alexandre Vaux. Bonjour Alexandre.
2: Bonjour à tous. Aider et conserver notre patrimoine, le loto du patrimoine, la grande opération de notre chroniqueur Stéphane Bern fait son retour aujourd'hui avec 100 nouveaux sites qui viennent d'être dévoilés un par département, notamment chez nous en Occitanie, avec le château de la Salvetat Saint-Gilles à l'ouest de Toulouse, sélectionné, l'église abbatiale de l'abbaye Sainte-Marie de Boulor, on est dans le Gers, ou encore le moulin à vent de Montège dans le Tarn-et-Garonne. Liste complète sur ici.fr et l'appli ici. Au total, plus d'un milliers de sites aidés depuis 2018. Changement très symbolique sur un autre chantier, c'est très concret, celui de l'autoroute A69 qui doit ouvrir en octobre prochain, vous le savez, entre Toulouse et Castres. La déviation de Puylaurent fermée à partir de demain, notez-le, pour la connecter à la future autoroute. Ça veut dire que cette portion aussi, pour vous, si vous l'empruntez, qui était gratuite, notez-le, va devenir payante, même conséquence pour la déviation de Soile.
0: La rentrée, c'est demain pour les écoliers.
2: Effectivement, Sébastien, je suis sûr que personne ne l'a oublié. Au contraire, tic-tac, ça se rapproche. Avec ces complications dans l'Académie de Toulouse, on a tenté de vous prévenir et de vous aiguiller encore ce matin avec le recteur qui était notre invité à 8h moins le quart suite à cette cyberattaque en juillet et des dizaines de milliers de données volées d'élèves et d'enseignants. Impossible d'utiliser l'informatique dans les écoles ou très partiellement pour l'instant pour faire des listes de classes, les emplois du temps ou encore communiquer avec les parents. Mais tout va bien se passer, a promis le recteur. Interview là aussi à réécouter sur ici.fr et l'appli ici. Olivier Faure, candidat lui à la primaire de la gauche pour la présidentielle, le premier secrétaire du Parti Socialiste l'a annoncé hier soir. Il est soutenu chez nous par le président socialiste du département de la Haute-Garonne, Sébastien Vincini. Et puis le troisième grand chelem de la saison de tennis de l'autre côté de l'Atlantique avec l'US Open cette nuit et l'élimination dès le premier tour d'Hugo Gaston, notre Toulousain de Fonsorbe, battu en 3-7 par le russe Daniil Medvedev. Élimination sensation aussi de l'ex numéro 1 mondial Novak Djokovic. La météo, elle est grise, mais paraît-il que ça va s'améliorer.
0: Mais oui, ça va s'améliorer. C'est vrai que ça met un peu plus de temps que ce qui était prévu.
2: Regarde derrière vous, pour l'instant, c'est assez grisou. Mais bon.
0: C'est gris. Alors, il n'y a plus de pluie, par contre, hein, sur le relief pyrénéen. Ça, c'est chouette. Et puis, le soleil va arriver. Donc, comme on vous disait, laissant place. Hein, c'est magnifique et bleu. Les températures, 22 degrés actuellement sur la place du Capitole à Toulouse. 22 degrés aussi à Pamiers. 23 degrés à Carcassonne, tout comme à Condon et à Castres. Et il fera cet après-midi jusqu'à 29 degrés. Regardons ce qui se passe sur les routes actuellement, aucune difficulté à vous signaler en ce qui concerne les trains. Pareil, tout va bien, ça roule.
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0: Tout comme pour vous peut-être aujourd'hui, c'est la rentrée pour Sébastien Bretonou entre 11h et midi sur ici Occitanie avec ce nouveau jeu ici. On joue toutes les semaines, on va se déplacer partout dans la région, on va venir vous voir, on va s'amuser ensemble, on joue chez vous. Et pour cette première, Sébastien a décidé de prolonger encore un peu les vacances en venant vous voir tout près de Nailloux en Haute-Garonne, les portes du Lauragais, au bord d'un lac, dans un camping, le camping de la Tézoc à Montjard, c'est tout près de Nailloux. Ici on joue, très vite le temps de se connecter.
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0: Et avant de retrouver Sébastien et vous pour le jeu, Daniel Balavoine sur Ici Occitanie.

0: Daniel Balavoine sur ici Occitanie et on retrouve Sébastien Bretonneau ici en joue.
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2: Ici on joue, votre jeu de la rentrée sur ici Occitanie. Ici Occitanie qui vous offre chaque semaine 150 € en vous amusant et en répondant à un maximum de questions. Trois questions, la première est locale, elle vous rapportera un point si vous y répondez correctement. La deuxième est sur la géographie, elle peut vous rapporter 2 points. La troisième est sur le domaine de la culture, en y répondant correctement vous aurez 3 points. Et puis il y a des petits défis pour avoir 5 points d'un coup, tout peut basculer. La voix mystère, à vous de reconnaître à quelle personnalité elle appartient. Le blind test, je joue un célèbre tube au cas où vous devez trouver l'interprète ou le titre. Et puis la chanson trafiquée, à vous de reconnaître le titre joué en mode trafiqué. À chaque fois, il faudra me laisser aller au bout de l'énoncé des questions, au bout des défis. Un chrono de 25 secondes va se déclencher. Il me faudra une bonne réponse durant ce temps imparti, bien sûr, pour marquer les points. Afin que je vous donne la parole, si vous avez des propositions à me faire, vous devez activer le petit cochon ou la petite vache. On va en reparler, mais alors attention, si le chrono se termine, c'est perdu. Chaque jour, un candidat se sélectionne pour la finale du vendredi et le finaliste sera celle ou celui qui aura marqué le plus de points. Alors, nos deux candidates du jour sont déjà installées et elles ont choisi leur petit buzzer. C'est Ghislaine. Bonjour Ghislaine.
3: Bonjour.
2: Vous venez d'où vous ?
3: De la Normandie.
2: De la Normandie. Alors vous, votre petit surnom, c'est quoi ?
3: Mamie Gigi.
2: On vous appelle... C'est mignon, Mamie Gigi.
3: Eh oui, j'ai 6 petits-enfants.
2: Ah oui, quelle relation vous avez avec eux ?
3: Très proche.
2: Ah ouais, ça m'étonne pas parce que vous êtes trop mignon, envie de vous faire des câlins à vous. Alors, votre principal défaut malgré tout, vous il paraît que vous êtes râleuse.
3: Eh oui, pareil.
2: Mais pourquoi, vous râlez sur quoi vous ?
3: Sur tout.
2: Ah oui, même sur moi vous pourriez râler ? Si vous perdez par exemple aujourd'hui.
3: Ah, c'est possible.
2: Ah oui, bon je vais rester donc un petit peu loin de vous du coup, ma petite Ghislaine. Et alors, le vêtement dans votre placard que vous n'oserez jamais mettre, qu'est-ce que vous m'avez répondu à cette question ?
3: Pas de gaspillage, je mets tout.
2: Ah, vous mettez tout, même ce qui est improbable. Même ce que vous n'avez pas remis depuis 15 ans. Ah, vous n'avez pas d'improbable. Vous êtes à la mode. Bon écoutez Ghislaine, vous restez là, vous allez tenter de gagner 150 €. 150 € à gagner cette semaine, comme chaque semaine. À côté de vous, il y a une redoutable candidate. Elle a gardé d'ailleurs ses lunettes de soleil et elle vous regarde du coin de l'œil. Elle a l'œil qui frise. C'est Evelyne. Oh, on peut les applaudir, les candidates. Evelyne, vous n'avez pas de petit surnom, vous ?
4: Maminou par mes petits-enfants.
2: Ah, c'est mignon, ma petite Maminou. Oui. C'est trop mignon, ouais. Alors, vous, votre principale qualité, c'est la compassion.
4: Oui.
2: Dans quel domaine ?
4: Qui peut devenir un défaut, puisque quand on est... Quand on donne beaucoup aux autres et quand on a de la compassion, quelquefois,
2: oui, mais c'est mieux d'en avoir. C'est mieux d'en avoir quand même.
4: C'est mieux d'en avoir.
2: Vous avez raison. Alors, l'animal en lequel vous aimeriez vous réincarner pour une journée, il va falloir m'expliquer, c'est un chien.
4: Le chien, parce que j'aime le chien.
2: Ah oui, vous en avez un chien ?
4: Non.
2: D'accord, ok. Est-ce que vous savez faire le chien, vous ? Parce que vous avez un petit cochon qui va vous permettre de marquer des points, mais est-ce que vous savez faire le chien ?
4: Oui.
2: Vous montrez ? Ouais, faut faire attention parce qu'il paraît qu'elle mord les mollets, Evelyne. Alors vous avez choisi votre petit animal, celui qui va vous permettre de prendre la parole pour nous donner les réponses aux questions ou faire vos propositions en ce qui concerne les défis. Vous avez choisi, vous, Ghislaine, la petite vache. Pourquoi ?
3: C'est 1 sur 2, donc la vache.
2: Ah oui, parce qu'en fait, ce qu'on ne dit pas, c'est qu'Evelyne, elle a fait d'abord son choix. Et vous, vous avez pris le petit cochon, Evelyne.
4: Non, c'est vous qui m'avez donné.
2: Ah oui, d'accord. Vous avez... Ça m'aurait arrangé que vous disiez j'ai préféré le petit cochon.
4: Oui, je préfère le petit cochon parce que le cochon, tout est bon, d'une part.
2: Ouais.
4: Et le cochon, c'est un animal extrêmement intelligent.
2: Bon, eh bien les filles, vous restez avec nous, on va vous applaudir. Et la première manche d'Ici on joue, c'est dans quelques minutes. À tout de suite les filles.
0: Sébastien Bretonneau, Ici on joue, votre nouveau rendez-vous depuis le camping de la Tézoc à Montjard. On y retourne juste après Abba sur Ici Occitanie.

0: Le groupe ABBA, Fernando sur ICI Occitanie. C'est la première aujourd'hui. Ici, on joue nouveau jeu depuis le camping de la Tézoc à Montjard dans le Lauragais où on va retrouver Sébastien Bretonneau dans quelques minutes.
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0: Très belle matinée sur ICI Occitanie. Ici, on joue avec Sébastien Bretonneau. Mais avant ça, le retour de Soprano DJ sur votre radio locale.

0: Soprano en nouveauté sur ICI Occitanie. Et ce matin, ici, on joue depuis le camping de la Tézoc à Montjard, près de Nailloux, en Haute-Garonne. Sébastien Bretonneau.
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2: Montjard cette semaine. On est à Montjard dans le Lauragais. Quel bonheur d'être au camping de la Tézoc avec de nombreux touristes. On est très heureux ici. On est à côté d'un lac et on est avec nos candidats de la semaine qui vont tenter de remporter 150 euros. Oh là là, 150 euros, on dirait Pierre Belmar. Mais je ne suis pas Pierre Belmar. Alors, je vous rappelle que je vais vous poser trois questions qui vont vous rapporter. La première question, un point. Question locale. Deuxième question, géographie. Deux points. Troisième question, culture. 3 points. Et puis, les petits défis qui vont bien. Les filles Ghislaine et Evelyne, est-ce que vous êtes prêtes à jouer tout de suite?
3: Prêtes.
2: Oui. Alors, je vous rappelle que je vais vous poser les questions. Vous attendez l'énoncé de la question. On va déclencher un petit chrono de 25 secondes. Et durant ce chrono, vous pourrez activer votre petite vache ou votre petit cochon afin que je vous donne la parole et que vous puissiez nous donner vos bonnes réponses. C'est ce que j'espère. Première question pour un point. Question locale pour gagner, tenter de gagner les 150 euros. Comment s'appellent les habitants de Montjard? Je vous écoute. Alors, le petit cochon, Evelyne.
4: Les Montjardais.
2: Les Montjardais, eh ben, ce n'est pas ça. Allez-y, beaucoup. Oui, Ghislaine.
3: Les Montjardois.
2: Les Montjardois, c'est presque ça, ce n'est pas ça. Continuez, les filles, le chrono continue de tourner.
4: Les Montjardins.
2: Les Montjardins, c'est gagné, bravo. Eh ben, ça fait déjà un point. Un point pour vous, Evelyne. Attention, vous allez vous rattraper sur cette deuxième question, j'ai l'impression, ma petite Ghislaine. Question géographie. Alors ici, il y a le canal du Midi. Vous connaissez le canal du Midi, bien sûr. Mais dites-moi, dans quel pays on trouve le canal de Suez? Top chrono.

0: Je me souviens.
1: Non, vous savez pas.
0: Je me souviens pas.
1: Aïe, aïe, aïe, aïe, aïe. Eh ben, le chrono va se terminer. Et je vais vous dire que ce roman de... Voilà. Bon. Alors, c'est un roman de l'italien Umberto Eco, paru, voilà, en 1980, un roman de policier médiéval. Pour le moment, c'est vous, Ghislaine, qui êtes en tête. Alors, maintenant, c'est, voilà. Tout peut basculer, car vous allez pouvoir marquer 5 points, Evelyne, peut-être, et passer devant Ghislaine. Ou alors, vous, Ghislaine, prendre la distance et peut-être vous rapprocher des 150 euros à gagner. Avec ce premier défi, le défi de la voix mystère. Je vous fais écouter une voix célèbre, et c'est à vous de me dire, donc, à quelle personnalité elle appartient. Vous attendez de l'écouter entièrement et après on déclenche le chrono de 25 secondes. Top, c'est parti.
2: Il y a un côté de ma vie professionnelle, c'est une chose, et un côté de ma vie privée. Je pense que ce qualificatif s'adresse à ma vie privée. À la partie de ma vie privée, c'est vrai, je suis peu commode. Autoritaire, professionnellement, sûrement, oui. Je crois que les gens, au départ, sont bloqués parce qu'ils ne me connaissent pas. Et vous savez que lorsqu'on ne connaît pas quelqu'un, les déclarations les plus fantaisistes volent autour de son personnage.
1: Alors, top chrono, on y va.
0: Michel Sardou.
1: Ah non, Evelyne, c'est pas Michel Sardou. Ah. Peut-être, Ghislaine, vous avez une idée. Allez-y, faites des propositions au hasard. Allez.
3: Pierre Arditi.
1: Pierre Arditi, non, mais vous avez raison, il a un petit peu la même voix que Pierre, Pierre Arditi. Ah, Evelyne.
0: Oui. Alain Delon.
1: Alain Delon, c'est gagné. Eh bien, vous avez 5 points. Bravo, mais vous allez pouvoir vous rattraper, Ghislaine, car il y a une deuxième manche qui va arriver dans quelques minutes à peine. Vous restez avec nous, les filles.
0: Oui.
1: Ça se passe bien pour vous?
3: Oui, oui. Très bien.
1: Allez, à tout de suite.
4: Et ce sera comme ça tous les matins avec vous ici en joue, chez vous en midi toulousain, avant de retourner au camping de la Tézoc où l'on joue ce matin avec Sébastien Bretonou. Vos idées sorties, mais avant ça, c'est Maxime Le Forestier sur votre radio locale.

0: Ne passez pas votre route, restez avec nous et Maxime Le Forestier à l'instant sur Ici Occitanie et on retrouve Albert Forlo.
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2: Avec le beau temps qui s'annonce, on a envie de prolonger un peu l'été.
3: Albert Forlo.
2: En fin de semaine, notez qu'une rando vélo gratuite est organisée par Toulouse Métropole ce dimanche. Départ 10h en haut des allées Jean Jaurès de Toulouse à la statue Riquet et retour donc dans l'après-midi. Ce dimanche, on part à la découverte des lacs de Mons et de Flourens, donc c'est pas mal. Les enfants de 12 à 16 ans doivent obligatoirement être accompagnés d'un adulte. Le casque est obligatoire pour les mineurs. Et on rappelle que Toulouse Métropole, c'est 829 km d'aménagement cyclable et 227 km de réseau vert. Dans l'agglo toulousaine, on a aussi les fêtes de Balma. Alors l'ouverture du parc forain vendredi 18h, un orchestre en soirée place des fêtes. Samedi, c'est ventre et glisse au parc de l'Anglade. Concours de boules, de belotes, soirée musicale avec le feu d'artifice au stade municipal, 22h30. Il y aura le vide-grenier dimanche et puis l'apéro place de la Libération. Et tout le week-end aussi, c'est la fête de Montrabé à la salle de l'Accent. Alors profitez-en.
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0: Toutes vos idées sorties à retrouver également sur l'application Ici Occitanie. Ici on joue tous les matins, c'est le premier rendez-vous à Montjard où nous attendent ce matin Sébastien Bretonneau, Evelyne et Ghislaine qui jouent avec nous. On les retrouve juste après. Morane, toutes les mamas sur Ici Occitanie.

0: Belle journée sur Ici Occitanie avec Morane. Ici on joue, Sébastien Bretonneau.
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0: Oui, on est à Mangeard, dans le Lauragais, on est bien, on est au camping de la Thésorque. Et franchement, c'est trop bien ce nouveau jeu sur Ici Occitanie. Ici, on joue pour gagner 150 euros. Evelyne, Ghislaine, vous êtes nos deux premières candidates. Ici, on joue pour gagner 150 euros. Vous m'aidez les filles, c'est parfait. Alors, je rappelle les scores. On a donc Ghislaine qui a 2 points et on a Evelyne qui a 6 points. Alors là, Ghislaine, sur cette deuxième manche, je compte vraiment sur vous. Je vais donc commencer par les trois questions de culture générale. La première vous rapporte un point. Et question locale, concentrez-vous. Je vous rappelle que vous avez deux petits buzzers très sympathiques. Vous, Ghislaine, pour donner vos réponses, vous devez activer la petite vache. Et vous, le petit cochon, Evelyne, pour me faire vos propositions. Attention, question locale pour un point. Quel est le nom du célèbre canal situé non loin de Mangeard, classé à l'UNESCO Top Chrono?
2: Ah ben canal du Midi.
0: Le canal du Midi, bravo, c'est donné, voilà, le canal du Midi, magnifique. Est-ce que vous avez déjà navigué sur le canal du Midi, les filles?
2: Oui, oui, moi.
0: Ouais. Vous aussi, vous avez adoré. Vous n'avez pas l'air enchantée, Evelyne.
3: Si.
0: Ah bon, d'accord.
3: Mais je trouvais que c'était simple, donc.
0: Oui, ben vous avez raison, c'est une question simple, c'est la première question, c'est normal. Un point pour vous, Ghislaine. Après, c'est une question aussi de rapidité, Evelyne. Soyez pas mauvaise joueuse. Hein.
3: Non,
0: ça,
3: non,
0: je vais pas apprécier sinon.
3: Mais je cherche.
0: Alors, attention. Mais parce que ça commence à bien faire. Alors, attention, pour deux points, attention, vous allez vous rattraper. Oh, Evelyne, je sens que là, vous êtes revancharde. On y va sur deux points. Dans le sud-ouest, on a l'océan Atlantique. Mais je vous demande pour deux points, dans quel océan se trouve l'archipel des Maldives? Top chrono.
2: Alors, le Pacifique?
0: L'océan, non, c'est pas le Pacifique, désolé.
3: Indien.
0: Bravo, mais vous n'avez pas activé le cochon, vous l'aviez activé avant. Bravo Evelyne, vous avez deux points de supplémentaires.
3: Ah.
0: Ah oui, c'est ça.
3: C'est pour relaxer enfin.
0: C'était presque un cri du cœur. Hein. Alors, pour trois points à présent, question culture. De nombreux films ont été tournés dans la région, comme par exemple Le Bonheur est dans le Pré, que je suis sûr les filles, vous avez vu. Mais dites-moi, quel réalisateur français a réalisé Le Fabuleux Destin d'Amélie Poulain? Top chrono.
3: Oh, j'en sais.
0: Aïe, aïe, aïe. Vous l'avez vu ce film, je suis sûr, de nombreuses fois. Mais si, magnifique film. Avec Audrey Tautou, bien sûr. Mais qui a réalisé ce film? Je suis sûr que là, vous cherchez. Vous avez une petite idée. Attention, je vous rappelle, il y a un chrono de 25 secondes. Faut pas aller au-delà.
3: C'est un homme, oui.
0: Alors, c'est un homme, ça, c'est vrai.
3: Oui, oui. Je le vois en plus.
0: Ouais. Son nom, je... Film franco-allemand co-écrit et réalisé par et sorti en 2001. Ah, ben voilà, le chrono s'est terminé. C'était Jean-Pierre Jeunet, bien sûr. Bon, faut pas s'en vouloir, les filles, car vous allez vous rattraper. Mais maintenant, voilà, je vais donc faire un petit blind test avec vous. Et donc, c'est le moment du casou. Alors,
3: aïe.
0: Comment, pourquoi vous dites aïe, ou Evelyne? Vous n'êtes pas bonne au blind test, peut-être, Evelyne, vous?
3: Non, mais j'aime bien écouter la bonne musique.
0: Ah, ben, je vous remercie. Alors, donc, j'interprète une chanson célèbre. À vous de trouver laquelle ou l'interprète. Juste après que j'ai joué, vous me laissez aller jusqu'au bout, hein. C'est un kiff total. Et pendant les 25 secondes, vous pourrez me faire vos propositions. Attention, on y va, c'est parti. Alors, vous la connaissez? Et vous avez reconnu?
2: Oui, mais c'est mal interprété.
0: Ah ben. Je pense que je vais prendre.
3: Moi, j'ai reconnu quand même.
0: Ouais. Alors, attention, le chrono va se terminer. C'est bien joli de dire que j'ai mal joué.
3: Je connais pas le nom.
0: C'est bien joli de dire que j'ai mal joué, mais enfin, quand même, les filles. Nanana, c'est un grand chanteur des années 80. Aïe, aïe, aïe, c'était Gérard Blanc avec Une autre histoire.
3: Ah, voilà.
0: Qui avait trouvé dans le public? Vous aviez trouvé ou pas? Un moyen, bon, très bien. Alors, personne n'a gagné les 5 points, mais on va vous retrouver, Ghislaine et Evelyne, dans quelques minutes, sur Ici Occitanie, pour la troisième et dernière manche. Les scores, on les rappelle, 8 pour Evelyne et 3 pour Ghislaine. À tout de suite.
4: On reste à Mangeard, dernier rendez-vous de la matinée ici. On joue très vite avec Sébastien Bretonneau, nos deux participantes aujourd'hui, lundi, pour cette première, Evelyne et Ghislaine. Juste après, Damiano David.

0: Damiano David sur Ici Occitanie.
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0: Ici on joue votre nouveau rendez-vous alors à Montjard aujourd'hui, puis on note dès maintenant que le prochain enregistrement aura lieu ce mercredi à la salle des fêtes Claude Dussert. C'est à l'Abège à partir de 15h. On vous y attend nombreux, très nombreux. Venez, l'entrée est libre et gratuite bien évidemment. Venez vous amuser avec nous et avec Sébastien Brontounou. Ici on joue. Et puis la musique, bien sûr, sur Ici Occitanie. On se lundi matin, c'est avec Julien Clerc.

0: bien clair sur ici Occitanie et on retrouve pour la dernière fois ce matin depuis le camping de la Tézoc à Montjard dans le Lauragais, Sébastien Bretonou. Ici on joue dans une poignée de secondes.
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0: On est à Montjard, dans le Lauragais, avec mes petites Sébastiennettes. C'est Evelyne et Ghislaine, nos deux premières candidates qui vont tenter de gagner les 150 euros. Car je vous rappelle qu'il y a 150 euros à gagner chaque semaine et qu'on vient vous voir cette semaine dans le Lauragais. Et peut-être que les 150 euros seront pour vous, Ghislaine. C'est tout ce que je vous souhaite. Et vous, peut-être, Evelyne, allez-vous les gagner? Je rappelle les scores. Hein. Evelyne, vous avez 8 points et Ghislaine, vous avez 3 points. C'est le moment ou jamais de vous rattraper, il faut faire un carton plein là, Ghislaine. Hein. Vous êtes motivée?
10: Oui.
0: Je rappelle qu'il y a à chaque fois un petit chrono pour me donner vos réponses et que chacune, vous avez des petites bêtes dans vos mains. Vous, Ghislaine, une petite vache. Et vous, Evelyne, il n'y a pas besoin de faire un dessin. Alors attention, voici une première question pour vous, pour marquer un point. Question locale. Quel célèbre vent du sud, fort et régulier, souffle très souvent sur Montjard et sur le Lauragais? Top chrono. Oui, Evelyne.
10: Le vent d'Autan.
0: Le vent d'Autan, c'est gagné. Evelyne est tellement rapide. Vous avez un point supplémentaire, Evelyne. Vous appréciez pas les compliments, vous?
10: Si.
0: Bon, on dirait
10: pas. Mais j'ai pas toujours été rapide.
0: Oh, mais là, vous avez là, fait oui, preuve de rapidité. Hein. Vous utilisez le petit cochon mieux que personne, vous, hein?
10: Ah oui. Bon. Il me plaît.
0: Oui. Alors, pour deux points, à présent, attention, vous allez pouvoir marquer deux points avec cette question géographie. Chez nous, on a de nombreux lacs. Il y en a un derrière moi, d'ailleurs. Notamment celui de Saint-Ferréol aussi.
10: Oui.
0: Dans le Lauragais. Alors, donnez-moi le nom du plus grand lac d'eau douce au monde par sa superficie. Top chrono. Oulala, Evelyne.
10: Le petit caca?
0: Non, c'est pas celui-là.
10: Le lac Clément?
0: C'est pas celui-là. Et n'oubliez pas d'activer votre petite vache, hein. Voilà, pour donner vos réponses. Alors faites des propositions, les filles. Oui,
10: le lac du Bourget?
0: C'est pas ça, oulala, non, c'est pas celui-ci.
10: Dans le monde, c'est ça?
0: Oui, bien sûr. Evelyne, peut-être une proposition? Aïe, aïe, aïe, je vois pas les yeux d'Evelyne parce qu'en plus, elle porte des lunettes.
10: Non, parce que je supporte pas le soleil.
0: Ah, mais c'est pas grave, vous pouvez garder vos lunettes, Evelyne. Bon, eh ben, écoutez, trop tard. C'était le lac supérieur en Amérique du Nord. Voilà pour cette question qui aurait pu vous... Et il fait quand même... Et c'est le plus étendu, hein. 82 700 mètres carrés. C'est quand même...
10: Au Canada?
0: Oui, c'est incroyable. Alors, attention. Attention, pour trois points à présent, question culture. Dans la région, on a eu beaucoup d'artistes connus comme Zebda, Big Flo et Oli, que vous connaissez sûrement, mais dites-moi quelle chanteuse française a interprété la chanson Be My Baby, lançant sa carrière internationale d'ailleurs au début des années 90. Top chrono. Be My Baby. Aïe, aïe, aïe, aïe, aïe.
10: Je peux pas faire la musique.
0: Eh ben, je pourrais faire la musique, mais là, je pense que il fait beau. Aïe, aïe, aïe, Be My Baby, écrit par Lenny Kravitz. Elle a travaillé avec lui, elle a été en couple.
11: Vanessa Paradis.
0: Bah oui, c'est gagné, Vanessa Paradis, bravo. Aïe, aïe, et Ghislaine, ça vous a mis sur la voie.
11: Ah oui.
0: Eh ben, vous avez 3 points supplémentaires. Alors attention, maintenant c'est l'étape de la chanson floue. Je vais vous faire goûter une célèbre chanson. Oh ouais. Mais attention, elle est même pas floue, elle est trafiquée, cette chanson. Vous écoutez bien. Et après, on déclenche le chrono et ça va être à vous de me faire vos propositions. Je rappelle qu'il y a 150 euros à gagner. Attention, cette première chanson trafiquée, la voici.

0: Attends. Le cochon ne fait pas partie de la chanson, je précise. Alors, attention, top chrono. Oui.
1: Daniel Bavon.
0: On vérifie.
2: Mais je ne peux pas, je ne sais pas, et je reste planté là.
0: Et oui, c'était ça. Bravo Evelyne, vous êtes notre première finaliste de la semaine. On va vous retrouver ce vendredi pour gagner les 150 euros avec les autres finalistes, évidemment, puisqu'il y a un finaliste tous les jours. Peut-être que vous aurez 150 euros en plus dans votre portefeuille vendredi. Ghislaine, je vous fais un poutou, je vous fais un bisou. Oh, bah elle est trop mignonne. Rendez-vous demain au camping de Montjard, juste à côté du lac de la Tézoc, pour ce nouveau jeu sur Ici Occitanie. Ici, on joue.
3: Sébastien Bretonou, qu'on retrouvera donc demain à partir de 11h. Ici, on joue dans le Lauragais, Montjard, au camping de la Tézoc, où nous allons rester tout au long de la semaine.

Le chanteur toulousain Art Mingo, les parfums de sa vie sur votre radio locale. À midi, les infos ici Occitanie. Et puis, nouveau rendez-vous là encore sur ici Occitanie. Et Nora Malagré et toute son équipe d'experts. On vous doit bien ça pour le moment. C'est Texas sur ici Occitanie.

0: Texas sur ICI Occitanie.
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0: Très belle journée de Hoche à Albi, il est midi. Et le journal, c'est avec vous, Alexandre Vaux, bonjour.
2: Bonjour à tous. Tic-tac, tic-tac, J-1 avant la rentrée, la grande rentrée scolaire, même si on pense très fort aux professeurs et aux professeurs, eh bien, qui ont déjà repris ce matin, ou plutôt même, aïe aïe aïe, dans l'Académie de Toulouse, précisément, on vous le rappelle, frappé cet été par une cyberattaque des hackers qui ont dérobé des dizaines de milliers de fichiers d'élèves et d'enseignants avec des logiciels qui sont donc toujours pour le moment à l'arrêt à quelques heures de la grande rentrée. Des logiciels qui permettent notamment d'affecter les élèves aux salles de classe. Mais le recteur invité d'ici matin, 8h moins le quart, Karim Ben Miloud, assure que tous les écoliers, collégiens et lycéens seront bien accueillis dans les règles.
3: C'est une rentrée effectivement un peu particulière compte tenu des circonstances que nous avons traversées et dans lesquelles nous sommes encore. Néanmoins, moi je veux insister sur l'accueil qui sera réservé aux élèves à tous les niveaux, depuis l'école maternelle, je pense en particulier aux parents qui ont un fils ou une fille qui va rentrer à l'école maternelle. Ce sont des moments essentiels dont il faut aussi profiter, et moi je peux vous assurer que les directrices et directeurs d'école, mais aussi l'ensemble des chefs d'établissement, niveau collège et niveau lycée, sont pleinement mobilisés depuis plusieurs jours pour qu'un accueil le plus bienveillant possible, le plus chaleureux possible, soit réservé à tous nos élèves. S'il y a des petites incertitudes ou des ajustements à faire, nous avons insisté auprès de nos équipes pour que l'on soit extrêmement bienveillant et que l'on trouve des solutions. Il y aura parfois des inscriptions papier qui se feront, en lieu et place des inscriptions traditionnelles qui se faisaient par voie informatique, mais tout cela va trouver sa place et bienvenue aux élèves.
2: Le recteur de l'Académie de Toulouse, invité d'ici matin à 8h moins le quart, tout à l'heure, vous l'avez peut-être entendu, votre radio locale qui fait sa rentrée à Poma demain, une semaine après la tornade dans l'Aude, avec une matinale spéciale, reconstruction, solidarité entre 6h et 9h demain matin pour une rentrée des classes, vous l'imaginez, plus que spéciale.
0: Beaucoup de changements d'ailleurs en cette rentrée.
2: Oui, alors pêle-mêle, un changement très symbolique pour les Tarnais ou les Haut-Garonnais qui se rendent régulièrement dans le Tarn, le chantier de la 69 avec la déviation de Puy-Laurent fermée, notez-le, à partir de demain pour la connecter à l'autoroute Toulouse-Castres. On vous rappelle qu'elle fait partie du tracé de la future A69 qui ouvrira le mois prochain, et ce qui veut dire que cette portion qui était gratuite va devenir payante comme celle de Soal. Changement aussi, rien à voir du côté de la justice dans le Gers après l'affaire Liana. Cet été, la procureure de la République d'Auch quitte son poste et ne reviendra pas. C'est une information ici Occitanie. Clémence Maillère qui a été en première ligne au départ de ce dossier. La magistrate est remplacée, confirme le procureur général de la cour d'appel d'Agen, sans préciser si son départ est directement lié à sa gestion de l'affaire, c'est-à-dire sur ici.fr et l'appli ici.
0: Une rentrée compliquée pour les agriculteurs.
2: Oui, avec cet été caniculaire, c'est le dossier de la rentrée du Premier ministre Sébastien Lecornu. Il a dit ces dernières heures, compliqué notamment pour les producteurs de pommes chez nous, au nord de Toulouse, dans le Tarn-et-Garonne, ou plus précisément au sud de Montauban notamment, où est installé Lucas Trey. Il gère le domaine familial, produit et gère 60 hectares de vergers, dont 20 consacrés aux pommes. Et Mathis Maudet, vous êtes allé dans le verger avec lui, on peut le dire. Il y a certaines variétés qui ont été particulièrement impactées.
4: Sous le filet par grêle blanc qui protège ses pommiers,
5: ça c'est une pomme qui est trop mûre.
4: Lucas Trail constate les dégâts causés par la canicule.
5: Et vous voyez, si je vous fais le tour de la pomme, il n'y a pas du tout de rouge.
4: Après 5 ans d'exploitation, c'est sa pire saison pour les pommes gala.
5: Vous avez bien vu dans le Palox, il y en a beaucoup de cette couleur-là, et c'est en rouge. Donc ça, c'est bon pour l'industrie.
4: Des pommes qui seront vendues 3 à 4 fois moins chères, déplore-t-il, entre 10 et 40 centimes au kilo.
5: Ça, c'est le cas typique du coût de chaux sur les pommes du mois d'août.
4: Au lieu de produire à perte, il va opter pour une variété différente.
5: Donc, du coup, on va couper à cette hauteur. Donc, on sort tout l'arbre, on coupe à 1 mètre de haut. Et après, on vient greffer deux baguettes d'une nouvelle variété. Ça nous permet de faire des économies sur l'infrastructure. On garde l'ancienne pour arracher, donc engager des frais et pour après prévoir de replanter. Des variétés qui sont porteuses, mais bon, ça c'est pas évident.
4: Plus haut sur le vallon qui surplombe l'exploitation, il a déjà commencé.
5: Donc ça c'est un verger de pruniers que j'ai planté ce printemps, et dans l'optique de supprimer la pomme gala et rainette. Du coup je ramasserai ces prunes au lieu de ramasser des pommes.
4: Il récoltera les premiers fruits dans 3 ans quand les arbres auront grandi.
2: Mathis Maudet. Et on attend le soleil pour cet après-midi.
0: Bah oui, il est long à venir. Il y a toujours des nuages, notamment ici sur Toulouse. Météo France qui annonce de la pluie sur le Comminges, notamment cet après-midi. Partout ailleurs, le soleil devrait s'imposer sur l'ensemble des super départements. En attendant, les températures, 23 degrés à Foix, 26 degrés à Saint-Giron, 27 à Auch et Cahors, 28 degrés sur les quais de la Dorade à Toulouse, tout comme à Montauban ou encore à Carcassonne. Rien à vous signaler en ce qui concerne vos conditions de circulation.
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6: Bonjour à tous, il est midi 5 sur votre radio Ici, que je suis émue de cette rentrée, que je suis heureuse de rejoindre cette radio que j'aime tant. Je salue chaleureusement toutes les locales d'ici, partout en France. Merci pour votre accueil, ça m'a touchée au plus profond de mon petit cœur. Et puis j'embrasse mes parents qui m'écoutent d'ici Touraine. D'ailleurs, j'en profite, bienvenue dans votre nouveau rendez-vous. Alors dans cette émission qu'on a conçue pour vous aider, pour nous aider à trouver des solutions concrètes pour embellir le quotidien. On va parler bons plans, arnaques, santé, animaux, avec sérieux, tendresse et humour, parce qu'on vous doit bien ça. C'est le titre d'ailleurs de ce nouveau rendez-vous sur votre radio Ici. Nous sommes ensemble jusqu'à 13h, je suis Enora Malagré, et voici la joyeuse bande qui m'accompagnera tout au long de cette saison. Aude Razo, que vous connaissez bien sur votre radio Ici, madame anti-arnaque. Bonjour Aude.
7: Bonjour Enora, bonjour tout le monde.
6: Très heureuse que vous soyez parmi nous. Autre figure mythique, légendaire d'ici, Valère Coréard. Coucou Valère.
8: Salut Enora, bonjour à toutes et tous.
6: Qui nous distillera ses bons plans conso et puis mon rayon de soleil, Elsa Wolinski, la joie de vivre incarnée. Qui merci partagera ses petites astuces au quotidien. Coucou Elsa.
9: Bonjour.
6: Coucou. Bienvenue. Et puis Gérald Kirzek, que vous connaissez, notre éminent médecin. Bonjour Gérald.
10: Bonjour à toutes et à tous. Bonjour Enora. Faut toujours un médecin, pas très loin.
6: C'est oui,
10: pas
6: mal, ça, ouais, hein. Surtout pratique. Là, bon, je suis en tachycardie, c'est très utile. Aujourd'hui, on va beaucoup vous parler de la rentrée. Vous l'avez compris, c'est votre émission. Vous avez un problème, nous avons sûrement des solutions. D'ailleurs, appelez-nous ou laissez-nous un vocal, au 0810 055 056, comme l'a fait Lucas aujourd'hui.
11: Bonjour Enora, salut l'équipe. Moi, je viens de rentrer de vacances, c'était super. Le problème, c'est que la reprise est un peu compliquée. J'avoue que je stresse de reprendre le boulot, j'arrive pas à dormir, je pense que j'ai dormi même pas 3 heures cette nuit. J'ai l'impression de faire des crises d'angoisse. Voilà, je sais pas si vous avez des conseils, si vous pouvez m'aider.
6: Merci aïe, aïe, aïe, Dieu, on que va, ça nous parle.
10: On va l'aider, bien sûr. Bah, c'est le principe des vacances, hein, c'est que ça s'arrête à un moment donné.
6: Eh oui.
10: Allez, je vous donne deux petits mots-clés, régularité et zénitude. Vous allez voir, on aura tous les conseils.
6: Gérald va nous prodiguer ses précieux conseils d'ici une trentaine de minutes. 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Et on démarre avec vous Valère. C'est la rentrée d'ailleurs, bon courage à toutes et à tous. Et qui dit rentrée dit bon plan pour démarrer la saison en faisant des économies facilement, là, tout de suite. Maintenant, vous avez des bons plans alimentation à nous soumettre.
8: Exactement, en fait, 3 bons plans, on commence par l'alimentation. À la clé, si vous respectez tout ce que je vais vous proposer aujourd'hui, comptez à peu près 1000 euros d'économies dès cette année.
6: Oh là là là.
8: Pour une famille de 4 personnes.
6: Oh là là, on adore.
8: Et je ne mets pas la barre la plus haute, ce dont je suis capable, je suis allé bien plus haut, je vous assure que c'est vrai.
6: Mais okay, aujourd'hui, prétentieux.
8: Aujourd'hui, on démarre fort. Aujourd'hui, on démarre quand même fort.
6: On vous écoute.
8: Alors, pour l'alimentation, vous allez surveiller déjà les étals de fruits et légumes dans les prochaines semaines. Qu'est-ce qui va se passer? Après l'été qu'on vient de vivre, il a fait très chaud, il y a de la sécheresse. Ouais. On va avoir beaucoup de fruits et légumes moches. Les fruits et légumes moches, c'est quoi? C'est une pomme qui est un petit peu plus petite, hein, un poireau qui est divisé en deux ou qui est en jumeaux. Mm-hmm. Vous allez avoir également des choux, des poires qui vont arriver un petit peu bizarroïdes. Ce qui est intéressant, c'est qu'il y a beaucoup, beaucoup de fruits et légumes moches qui arrivent. Et donc, la grande distribution...
6: Dit comme ça, c'est un peu curieux.
8: La grande distribution est en train de préparer un dispositif qui va nous permettre, d'un, de les identifier avec un petit logo. C'est une pomme avec une dent, vous verrez. Ça s'appelle les gueules cassées, notamment, ou fruits et légumes moches.
6: Okay.
8: 25% moins cher que les fruits et légumes normaux.
10: Ça, c'est bien.
8: Viens.
6: Ça, on aime.
8: Et ils sont tout à fait bons. Ils sont à la fois comestibles, valeur nutritionnelle, tout ça, nickel. Donc ça, c'est le bon plan de la rentrée. Dans les fruits et légumes de saison, vous allez surveiller ça parce que vous allez faire des économies et soutenir les producteurs locaux autour de chez vous.
6: Ça, c'est important.
8: Première case, cochée. Deuxième case importante dans le budget alimentation, c'est la place de la viande ou du poisson. Alors, je sais qu'en France, on adore la viande, on est des viandards, hein, comme on dit. Mais c'est pas le docteur Kirzek qui dira le contraire. Faut pas trop en manger de la viande, notamment la viande rouge.
10: Notamment la viande rouge, oui. Et puis, faut alterner les protéines. Il y a des œufs, il y a du poisson aussi.
9: On en mange combien, juste pour savoir, dans la semaine, de la viande?
10: Ce qu'il faut, c'est 1 gramme par kilo de poids de protéines, globalement. Okay. Donc, la viande, c'est 2 fois par semaine, c'est très bien.
9: Okay.
10: 2-3 fois par semaine. Et puis, on alterne. Les œufs, c'est bien. Et les protéines végétales aussi.
9: Donc, exactement. Le bon plan, du coup?
8: Bah, c'est de manger un petit peu moins de viande, d'y réfléchir, voir où on en est, parce qu'on va vraiment faire des économies. Mmh. C'est ce qui pèse le plus dans le panier. Autre conseil qui peut paraître futile, mais qui est important, ne pas aller faire vos courses le ventre vide.
9: Ah,
8: c'est
9: tout le temps.
12: Sinon,
9: grave erreur.
12: C'est la catastrophe.
13: Les petits biscuits.
9: les bonbons. La voix de Aude Razzo.
13: Le chocolat.
9: Madame anti-arnaque, petit biscuit. Bah oui, ça, c'est pas bon, Aude.
13: Et toujours ça.
8: Et la projection, c'est-à-dire, on dit, oh, ça, je vais vraiment le manger, c'est certain, parce qu'on a le ventre vide, on a faim, mais en fait, notre cerveau nous trompe, il devient un peu fou dans ce supermarché ou dans le marché de plein vent. Donc ça, c'est le deuxième sujet. N'allez pas faire vos courses le ventre vide. Autre conseil, faites vos courses en ligne, si vous le pouvez. Drive ou livraison.
9: Ah bon, c'est mieux, ça, Valère?
13: C'est moins cher?
8: Pourquoi? D'abord, la tentation. Vous allez tranquillement dans votre canapé.
9: Ouais.
8: Il n'y a pas la petite musique de fond, la frénésie, les enfants dans le chariot, le machin. Vous voyez ce que, les corners, les trucs. Vous êtes tranquille derrière votre écran. Vous prenez le temps, vous construisez votre panier, vous essayez de gérer votre budget, de le maîtriser, en fait, tout simplement. Et vous pouvez aller voir dans votre frigo. Tiens, est-ce que j'en ai encore, en fait, de ça? Est-ce que j'ai encore dans le placard?
9: On a moins de tentations.
8: On a moins de tentations.
10: On ne prend que ce dont on a besoin. Ça, c'est clair que sinon, on est tous pareils. On est tentés.
8: Et par la même occasion, on va lutter contre le gaspillage alimentaire. Mm-hmm. Ça, c'est 400 euros par foyer, par an. Un foyer de 4 personnes, 400
9: énorme,
8: euros jetés par la fenêtre.
9: Ah ouais, c'est
8: monstrueux, en fait, le gaspillage alimentaire. Et puis, si j'ai le temps, un autre conseil qui me semble être important aussi, c'est prenez le temps de comparer. Regardez là vraiment où vous sentez le mieux. Si c'est dans ce supermarché, c'est très bien. Le marché de plein de vent, les directs producteurs, qu'importe. Mm-hmm. Mais voyez ce qui vous correspond et prenez une carte de fidélité. Parce que oui, aller tout le temps dans le même supermarché, eh bien, la fidélité, elle est récompensée. Prenez une carte de fidélité.
9: Valère Coréard, monsieur Bonplan, vous l'avez compris. Aude Razzo, madame anti-arnaque. Alors, est-ce que d'ailleurs, j'ai une question, les paquets XXL, vous savez, les paquets familiaux qu'on voit dans certains rayons de supermarché, est-ce que c'est une arnaque, ça, Aude Razzo?
13: Alors, ça dépend, en fait, là aussi, il faut être très attentif. On a toujours l'impression, on voit parfois des packs famille, des paquets
12: éco. Oui, moi, j'en prends, j'en achète. J'avoue.
9: Oui, parce que Elsa Wolinski, vous avez plusieurs enfants.
12: J'ai que deux enfants, mais trois chats, mais en même temps, voilà, c'est une grande famille.
9: C'est une grande famille.
13: Eh ben, Elsa, on va regarder ensemble les paquets, on va bien les scruter, ça vaut aussi pas que l'alimentation, la lessive ou ce genre de choses. Attention, des fois, vous faites pas forcément une bonne affaire avec les packs famille, parce qu'en fait, il faut regarder le prix au litre ou le prix au kilo. Et là, vous comparez gros paquet, petit paquet. Qu'est-ce qui est mieux? Gros paquet, petit paquet.
9: C'est la question qu'on se pose.
13: Ça dépend. Des fois, le petit paquet est beaucoup mieux que le gros paquet. Voilà. Donc, il faut faire. Non, mais je prends l'exemple des chips, un achat chaudement recommandé par le docteur Kirzek.
9: Mais c'est
10: des chips, oui, avec modération.
13: C'est très bon pour la santé, c'est évident.
12: Et donc, on en était petits, et les gâteaux, les chips.
13: Les paquets maxi de chips, des fois, bah, le prix au kilo, il est supérieur quand c'est le gros format. Donc, attention. D'accord. Et ça peut être du plus 10, plus 15%. Donc, c'est pas anodin.
9: Donc, n'allez pas toujours vers les gros paquets. C'est ce que nous retiendrons. Merci beaucoup, chers amis. Vous l'avez vu, on vous doit bien ça. On vous distille plein de bons plans et on vous évite les arnaques. On va commencer cette émission avec Indochine, figurez-vous. Canary Bay. 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

0: Canary Bay Indochine sur votre radio ici.
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0: 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Midi 16, de retour dans On vous doit bien ça, votre nouveau rendez-vous entre 12h et 13h sur votre radio. Ici, on va aborder plein de sujets, c'est la rentrée. On va aborder avec Gérald Kierzek, notre médecin, comment garder le fameux bronzage qu'on a ou pas en cette rentrée.
2: Oui, et prendre soin de sa peau, même si on n'est pas bronzé. Donc.
0: Surtout prendre soin de sa peau. Avec Elsa, tout à l'heure, on parlera comment bien gérer la première fameuse réunion parents-professeurs. Ça va être très concernant pour la rentrée de nos pitchounes demain. Pitchounes, très ringard comme mot. Je ne vous le cache pas, j'en suis désolée, mais nous étions au cœur d'un dossier brûlant avec Valère Coréard, Monsieur Bonplan, qui nous a dit comment on pouvait faire des économies dans notre panier de courses. Et là, un deuxième bon plan, Valère.
3: Oui, vous avez une idée de votre budget abonnement. Quand je parle abonnement, en général, hors téléphonie, internet et télé, c'est assez sidérant. C'est entre 7 et 800 euros par an.
2: Oh là là.
3: Ça s'appelle les abonnements de divertissement. Et je pense qu'aucun d'entre nous, enfin, à part moi, bien sûr, parce que j'ai préparé la chronique, mais sinon, aucun d'entre nous n'est capable de dire vraiment à quoi il est abonné.
4: Non, mais moi, j'ai fait ce que vous. Je sais.
0: Elsa.
4: Non, mais parce que moi, j'ai nettoyé un peu.
0: Ah, vous avez fait votre petit ménage de rentrée sur votre téléphone.
3: Et vous êtes tombée sur des petites pépites, sans doute.
4: Je suis tombée sur une pépite, c'est-à-dire que je me suis inscrite à plein d'applis pour le sport que je n'ai jamais utilisé.
0: Voilà.
4: Tout à fait. Je me suis fait avoir.
3: J'ai fait exactement la même chose. Moi, j'avais une appli de coaching sportif. Je l'ai ouverte 3 fois en 1 an. Alors, ça coûtait 4,99€, mais effectivement, fois 12, fait 55€. C'est quand même pas rien. Les jeux pour les enfants, ils m'avaient tanné pour les abonner à 2-3 jeux complètement nuls. En plus, ils n'ont quasiment jamais joué.
2: Et sur votre téléphone.
3: Non mais oui, ils ont la manie de grandir en plus des enfants, donc ils y jouent plus du tout.
0: Ouais.
3: Bref, vous l'avez compris, l'idée c'est de faire le tri dans ce dont on se sert vraiment. Et la première chose à faire, c'est vous prenez 12 relevés bancaires. Et oui, c'est un peu fastidieux. J'avoue.
4: Attends, je suis un peu paresseuse, moi, quand même.
0: Oui, ça veut dire qu'on
4: épluche 12.
0: Qu'on épluche tous les relevés bancaires. Vous nous demandez vraiment ça?
3: Est-ce que vous voulez reprendre le contrôle cette année de vos finances ou pas?
4: Oui, on veut.
3: Bon, ben voilà.
0: C'est aussi. Il faut faire ses devoirs.
3: Alors, vous faites vos devoirs. Vous allez vous descendre vos 12 relevés bancaires. Et vous allez sans doute tomber sur quelques surprises. Ça peut être la salle de sport à laquelle vous n'allez pas ou vous n'allez plus. Et tout un tas de dépenses. Ça, c'est pour la partie relevés bancaires. Et ensuite, il y a les applications qu'on a contracté sur smartphone, donc Google Play Store ou App Store. Et là, vous allez tout simplement dans la partie abonnement sur votre téléphone et vous regardez ce à quoi vous êtes abonné. Et simplement, vous résiliez tout ce dont vous ne vous servez
0: déjà,
3: pas ou peu ou quoi.
0: Ça,
2: je suis en train de le faire.
0: Oui.
2: Mais j'en ai que deux finalement.
0: Oh,
2: non, mais ce qui est motivant là, avec les relevés bancaires, c'est on prend la calculette et on additionne. Et là, je pense qu'effectivement, on a des surprises.
3: Exactement. Alors, je vous donne une dernière petite astuce sur le sujet.
0: Oui.
3: Vous pouvez aussi, sur un abonnement que vous souhaitez conserver, faire comme si vous vouliez résilier. Ça va faire quoi? Ça va faire que l'opérateur a déjà prévu ce cas de figure et va sans doute vous proposer une promotion.
0: Ah,
3: un mois gratuit.
0: Le coût du chantage affectif.
3: On n'en est pas très loin. Mais en tout cas, ça a le mérite de vous faire des économies assez
0: facilement.
3: Ah oui,
0: donc ils vont nous proposer une meilleure offre. Donc dans tous les cas, on est gagnant.
3: Vous avez tout compris. Et puis parfois, on tombe sur des trucs bizarres, hein, pour revenir sur les relevés. Et là, il faut creuser parce qu'on peut se demander mais qu'est-ce que c'est que ce petit prélèvement de 2-3 euros?
0: Est-ce qu'on peut gagner des sous aussi sur l'énergie, Valère Coréard?
3: On peut tout à fait gagner. Et là, j'ai juste une recommandation à vous faire.
0: Parce que ça, c'est important. Hein.
3: La fidélité ne paye pas en matière d'énergie. Ça veut dire
0: j'ai eu peur. Le début de la phrase m'inquiétait.
4: Là, oui.
3: Donc, c'est pas parce que vous êtes chez le même fournisseur depuis 10 ans que vous allez avoir les meilleurs prix. Allez sur le comparateur officiel.
0: Un peu comme ça aussi en couple. Non, je plaisante.
3: Allez sur le médiateur national de l'énergie, le CID. C'est officiel, c'est indépendant, c'est gratuit. Ils ont un comparateur. Oui. Et en fonction de vos besoins réels, vous aurez les meilleures offres du marché.
0: D'accord.
3: Ça vous permettra non seulement de payer moins cher, à la clé en général 100-150€ par an, sans forcer. Et c'est le nouveau fournisseur qui va s'occuper de tout résilier. Donc l'administratif, c'est pour le nouveau fournisseur. Donc c'est très facile à faire, pas de risque de coupure, rien du tout.
4: C'est ce que j'allais demander, les coupures, il n'y a pas de coupure?
3: Bien sûr que non. Et surtout, vous pouvez le faire pour le gaz, qui vient d'augmenter, là on a regardé, depuis avril, c'est 24% de plus.
0: Hein, c'est
3: même
0: énorme, tout à fait.
3: Voilà. Et ça marche aussi pour l'électricité. N'hésitez pas à changer de fournisseur. Moi, je recommande de faire un mini-audit au moins une fois par an.
0: D'accord, merci beaucoup Valère.
3: Avec
0: moi, j'ai une question pour Aude.
4: Ah,
0: En cette rentrée, je reçois des mails très curieux qui me disent que je suis abonnée à une plateforme que je ne vais pas citer alors que je n'ai jamais souscrit d'abonnement.
5: Mais ça tourne énormément parce qu'en fait, les gens ne sont pas bêtes. Effectivement, ils font un petit ménage et les escrocs ne sont pas bêtes non plus. Ils se disent, tiens, c'est le moment où on remet un peu en question nos abonnements, notamment les abonnements streaming.
0: Oui.
5: Et donc, effectivement, ce mail, il tourne beaucoup. D'ailleurs, je remercie Jacqueline qui me l'a transféré pas plus tard que ce matin. Je peux citer un abonnement Amazon Prime. Et puis vous avez les abonnements Netflix, vous avez les abonnements Disney+. Je vous le lis, ce petit mail.
0: Allez-y,
5: votre période d'essai est terminée. Votre abonnement Prime Video a été automatiquement renouvelé. Voici le détail de votre facture. Dont Jacqueline, ça lui dit 69,90 €. Et puis j'ai d'autres auditeurs. Des fois, c'est 465 €. Donc là, qu'est-ce que
4: j'ai reçu des mails.
0: Vous aussi, Elsa, vous l'avez
5: reçu. Voilà. Sauf que vous avez souscrit à rien du tout.
4: Non.
5: Elsa, on est d'accord. Et donc là, on a un petit coup de
4: stress.
2: Donc on clique dessus.
5: Et donc on clique dessus, ce qu'il ne faut surtout pas faire. Il y a un petit bouton. Vous n'êtes pas à l'origine de cette demande. Annulez immédiatement. On clique et là ça ne va pas du tout. Vous allez tomber sur un faux site qui imite très bien un vrai site Amazon, Netflix ou autre et qui va en fait tout simplement vous demander plein d'infos sur vous et surtout vous demander votre numéro de carte bleue parce que paraît-il que pour annuler un abonnement, il faut donner son numéro de carte bleue.
0: Bah tiens donc.
5: Voilà, ne le faites pas, surtout ne cliquez jamais sur un lien dans un mail, jamais.
0: Super, faites comme Jacqueline, nous avons des solutions pour vous, appelez-nous, laissez-nous un texto, un vocal au 0810 0 55 0 56. C'est l'événement musical de la rentrée, vous n'êtes absolument pas passé à côté de ça. Céline Dion revient en concert à Paris, la patronne, ce sera d'ailleurs le samedi 12 septembre avant d'entamer une tournée. Et là, elle chante pour nous, bonjour, pardon, merci, mais oui. Merci Céline d'être sur votre radio ici, à tout de suite.
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0: Céline Dion, bonjour, pardon, merci sur votre radio. Ici, il est midi 25.
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0: On vous doit bien ça. On vous doit bien ça, c'est le titre de votre nouveau rendez-vous. Sur votre radio ici, nous sommes en chambre jusqu'à 13h avec Aude Razo, Madame Anti-Arnaque, Elsa Wolinski qui nous parlera de la vie quotidienne, Valère Coréard, Monsieur Bonplan et notre médecin, notre magicien Gérald Kirzek qui va d'ailleurs répondre à la question que nous a posée un auditeur au 0810 055 056. Bonjour Gérard.
2: Et bonjour Edouard.
0: Comment ça va Gérard?
2: Ça va très très bien, merci beaucoup.
0: Je suis très heureuse de vous accueillir dans cette nouvelle émission. Comment ça va en cette rentrée? En forme?
2: Oui, enfin, c'est pas la grande forme parce que je traverse un burn-out en ce moment. Donc
0: c'est pas du tout la grande forme.
2: Je suis sur le versant positif.
0: Ah, d'accord, donc vous êtes en train de vous relever de ce burn-out, d'accord.
2: Oui, c'est ça.
0: Ben, on est avec vous de tout notre cœur, vraiment. Je crois que vous aviez quelque chose à nous dire, à notre médecin notamment.
2: Vous vouliez... Oui, c'est par rapport aux légumes.
0: Oui, dites-nous.
2: Et que moi, vu le prix des légumes et des fruits actuellement, et qui vont être de plus en plus chers en lien avec les conditions climatiques,
0: ouais.
2: Je privilégie des légumes surgelés, qui sont de très très bonne qualité,
0: ouais.
2: Et très convenables au niveau prix, parfois même moins chers.
0: Oui, c'est
2: et
0: vrai.
2: Et ça permet de mieux jauger l'alimentation des fruits et légumes.
0: Et est-ce que c'est bon, ça, du coup, Gérald Kirzek, notre médecin?
3: Bonjour Gérard, mais vous avez totalement raison, parce que non seulement c'est moins cher, mais sur le plan nutritionnel, ça garde en fait tous les nutriments, toutes les vitamines, les minéraux. Parfois, c'est même plus riche en vitamines et minéraux quand c'est surgelé, plutôt que des fruits ou des légumes qui ont fait le tour de la planète, vous voyez, qui ont été récoltés il y a je ne sais combien de jours, et qui arrivent sur les étals de supermarché ou même de marché. Donc c'est une très bonne idée de prendre des surgelés. C'est pareil pour les boîtes de conserve. En fait, les légumes ou les fruits en boîte de conserve ou en surgelé, ils ont souvent été conditionnés avec des légumes qui sont à pleine maturation, donc c'est gorgé de vitamines. Et surtout, l'usine, elle est tout de suite à côté, donc ça fixe un peu les vitamines. Et donc, vous allez avoir dans votre boîte ou dans votre produit surgelé, c'est plein de bonnes choses. Donc
0: Gérard,
3: finalement, c'est moins cher et c'est bon pour la santé.
0: Notre cher Gérard de Saint-Mandé, vous achetez aussi des conserves?
2: Oui, ça m'arrive. Peut-être moins parce que dans ma tête, je me dis que l'aspect qualitatif est beaucoup plus dans le produit surgelé. Mais je suis complètement d'accord avec les propos du docteur Gérald Kirzek, d'ailleurs qui a eu la gentillesse de m'offrir son livre et qui est exceptionnel.
0: Oh,
3: ah, ben voilà.
0: Je pensais pas qu'il était si sympa, moi. Vous êtes très conserve aussi, je crois, Elsa Wolinski.
4: Alors non, c'est Aude.
0: Ah bon?
4: Non, mais moi, j'avais envie de dire un truc sur les conserves, c'est que moi, j'ai toujours honte de dire que j'achète des conserves parce que je cuisine très mal. C'est pour ça que je vous invite jamais chez moi. Et donc, du coup, je peux ne pas avoir honte de dire que j'achète des conserves tout le temps.
3: Il n'y a pas de honte à voir, mais c'est vrai qu'il y a une espèce de mauvaise image, un peu comme ça,
0: oui,
3: des produits surgelés. Il y a une culpabilité des parents, là, cette veille de rentrée scolaire. On reprend le boulot, la rentrée, etc. Pour gagner du temps, on a un peu honte ou une culpabilité.
0: Et vous avez raison.
3: Il ne faut pas.
0: Valère Coréard, monsieur Bonplan.
5: Gérard, un petit conseil, si vous me le permettez aussi, pour faire des économies quand on va au supermarché et si vous êtes un adepte.

0: de la congélation. Vous allez dans les rayons date courte, il y en a de plus en plus, on appelle ça aussi rayon anti-gaspi et j'en passe. Là, tant que les produits sont encore dans la date limite de consommation, vous pouvez tout à fait les congeler, sauf s'il y a marqué qu'il ne faut pas recongeler, bien sûr, mais la plupart du temps, on peut congeler, et là, on va du coup figer l'aliment et l'attraper, enfin le payer 30 ou 40% moins cher.
1: Merci Valère, et merci à vous, surtout Gérard, de nous avoir appelé. On vous embrasse très très fort, on vous souhaite une belle rentrée et surtout bon courage pour ce que vous traversez. Vous n'êtes pas loin d'y arriver.
2: Merci beaucoup, au revoir.
1: Gros bisous Gérard. Alors c'est le moment pour moi de booster votre pouvoir d'achat, parce qu'on vous doit bien ça sur votre radio ici. Tous les jours, 200 euros de pouvoir d'achat immédiat à vous offrir. Et vu que c'est la rentrée, pour vous alléger un peu, il y aura deux gagnants par jour. Ça sera dans un instant. Mais le premier qui s'est inscrit sur ici.fr, nous l'accueillons tout de suite. Bonjour.
3: Bonjour.
1: Comment vous appelez-vous?
3: Je m'appelle Marc.
1: Marc, d'où nous appelez-vous?
3: Alors, je vous appelle d'un joli village qui s'appelle Saint-Maurice-près-Pionsat.
1: Oh, c'est magnifique. On embrasse d'ailleurs ici, pays d'Auvergne.
3: Tout à fait.
1: Eh ben, on est très très contents de vous accueillir. Et on a une très bonne nouvelle. Ben, vous avez gagné 200 euros. Super. Oui. C'est formidable, Marc. On est très très très contents de pouvoir vous offrir ça en cette rentrée.
3: Oui, eh ben j'en suis ravi.
0: Vous avez l'air.
1: On vous embrasse très très fort. Allez, à tout de suite sur ici.fr. Continuez de nous appeler 0810 055 056.
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12: Un bon repas gourmand et un trail dans le Lot.
13: Sébastien Emmanuel.
12: Et tout d'abord le grand banquet qui s'installe au magnifique jardin du Grand Rond à Toulouse. C'est samedi 5 et dimanche 6 septembre pour un festin de partage et de convivialité. Au programme des festivités, un généreux menu à 31 euros mettant à l'honneur le véritable cassoulet toulousain et ses déclinaisons végétariennes ou sans gluten. Et vous repartirez même avec votre cassole individuelle en terre cuite. Alors inscrivez-vous pour profiter vous aussi du grand banquet au jardin du Grand Rond à Toulouse, samedi 5 et dimanche 6 septembre. Et pour les plus motivés d'entre vous, ce samedi, le trail de Cajard, les Crêtes, dans le Lot, course nature, qui propose plusieurs parcours de trail et une randonnée pédestre qui permet de découvrir les paysages du territoire. Un événement qui s'adresse aux sportifs confirmés, mais aussi aux sportifs amateurs. Un événement qui se déroule en lien avec la Fête de la Terre, qui propose également un espace convivial et avec restauration et animation.
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1: Et rebonjour, il est midi 33 sur votre radio Ici. Bienvenue dans votre nouveau rendez-vous. C'est la rentrée. Ici, on parle bon plan, vie quotidienne, arnaque à éviter, santé. Nous sommes là pour vous rendre service parce qu'on vous doit bien ça. Et c'est le titre de ce nouveau rendez-vous quotidien. Figurez-vous comme c'est bien fait. Nous sommes en chambre jusqu'à 13h. Moi, je suis Enora Malagré. Et voici la joyeuse bande qui m'accompagnera tout au long de la saison. Audra Azo, Madame Anti-Arnaque, Valère Coréard, qui nous distillera ses bons plans conso, Elsa Volin, Kaminski, qui partagera ses petites astuces au quotidien et qui, dans un instant, nous dira comment bien gérer la première réunion parent-prof, quel stress. Et Gérald Kirzek, notre docteur magique, qui nous donnera de bons plans pour garder son bronzage et prendre soin de sa peau après cet été caniculaire. Mais pour l'heure, Gérald Kirzek répond d'ailleurs au vocal d'un auditeur qui nous a appelé au 0 810 055 056.
13: Bonjour Enora, salut l'équipe. Moi je viens de rentrer de vacances, c'était super. Le problème c'est que la reprise est un peu compliquée. J'avoue que je stresse de reprendre le boulot, j'arrive pas à dormir. Je pense que j'ai dormi même pas 3 heures cette nuit. J'ai l'impression de faire des crises d'angoisse. Voilà, je sais pas si vous avez des conseils, si vous pouvez m'aider. Merci beaucoup.
1: Alors, dans un premier temps déjà, n'hésitez pas, faites comme Lucas, écrivez-nous, appelez-nous, réagissez en direct à l'émission au 0 810 055 056. Gérald.
12: Et Lucas, il n'est pas seul.
14: Comment
12: en fait.
14: Non, il n'est pas seul, il est comme moi et on peut vivre ensemble.
1: Oui,
14: Lucas, en tout cas, moi je suis là.
12: Je disais, c'est le principe des vacances, que ça s'arrête à un moment donné. Forcément, les vacances, c'est plus agréable que le travail. Mmh. Donc quand on reprend le travail, l'école, le rythme change. Le rythme notamment de sommeil. Et je disais, la régularité, c'est un peu la clé. Donc la régularité de quoi? La régularité des horaires de coucher déjà. Ah, et c'est oula, pas la peine non plus de se coucher trop tôt. Lucas nous disait, j'ai du mal à dormir. Ça ressasse un peu dans ma tête, etc. C'est sûr que si vous couchez à 20h alors que pendant toutes les vacances vous vous couchez à minuit, votre corps va pas comprendre et vous allez vous réveiller à 2h du matin assis dans le lit avec justement le stress de la rentrée et des idées qui vont tourner en boucle dans votre tête. Donc on se couche à horaire régulier et on se lève à horaire régulier. Et petite astuce, Lucas, essayez d'avancer votre réveil, peut-être un quart d'heure ou une demi-heure avant ce que vous faisiez l'année dernière.
1: Pas mal.
12: Pourquoi? Parce que ça permet de prendre le temps, de pas être pressé d'emblée et donc de diminuer un peu de stress. Et puis la deuxième chose, quand je parlais de zénitude, c'est un petit sas de décompression. Quand vous rentrez le soir du boulot par exemple, prenez-vous 30 minutes par exemple pour faire tout à fait autre chose, faire une activité qui vous fait plaisir, et ça c'est plutôt pas mal. Et troisième conseil, c'est ce sas de décompression qui va éviter d'avoir tous ces problèmes dans la tête finalement, et il faut vraiment faire le passage du travail et de la journée au rythme du soir. Et troisième conseil, sortez-vous les préoccupations de votre tête. Prenez un petit cahier, notez-les.
1: Ouais.
12: Moi à côté sur ma table de chevet, j'ai un petit carnet et un stylo et je note et ça sort.
0: Ah, j'aimerais bien lire ça.
1: Valère,
12: je vous assure.
1: Je serais curieuse de savoir ce qui se passe dans la tête du docteur Kirzek.
12: Plus rien, puisque c'est tout sur le carnet.
1: Allez, un petit peu de musique sur votre radio ici. Stevie Wonder, bien sûr. You are the sunshine of my life.

0: You are the sunshine of my life sur votre radio. Ici Stevie Wonder. Bah oui, on vous doit bien ça sur ici.
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0: Midi 38, nous sommes au cœur de votre nouveau rendez-vous sur votre radio ici, ça s'appelle On vous doit bien ça. Gérald Kirzek nous a prodigué des conseils extraordinaires pour moins stresser en cette rentrée. Mais pour l'heure, je m'adresse à Elsa Wolinski qui va tout au long de la saison vous distiller un peu ses angoisses, ses bons plans pour essayer de mieux gérer votre vie quotidienne. Et là, elle va nous parler, parce que c'est l'heure de la rentrée demain pour vos enfants. Et il y a cette fameuse réunion parents-prof. Comment on fait? Comment on s'habille? Comment on la gère?
3: Alors oui, justement, vous le savez, je suis maman et je pense aujourd'hui à toutes les mamans célibataires. Oula. Parce que sachez, Valère et Aude, que moi aussi, j'ai mes petits bons plans. Et à quoi je pense quand nos enfants grandissent et ne veulent plus qu'on les accompagne à l'école? La réunion parents-prof, évidemment. Et vous savez pourquoi?
0: Non.
3: Eh bien, parce qu'on parle beaucoup des applications de rencontres. Ah oui, ça, on en parle beaucoup. Mais très peu des réunions parents-prof.
0: Ouais.
3: Alors que justement, c'est le seul endroit où tu peux parler de tes enfants sans crainte et repartir avec un numéro de téléphone pour un date. Eh oui. Enfin, moi, je dis ça, je dis rien, vous savez.
0: C'est génial.
3: Mais depuis que trois copines à moi ont rencontré leur mec parmi les papas célibataires de l'école, figurez-vous que je suis en éveil.
0: Je m'attendais pas du tout à ça.
3: Mais si,
0: vrai bon plan de la rentrée, c'est fabuleux.
3: Je ne veux pas rater une occasion. On ne sait jamais. Un papa divorcé, Valère, on ne sait jamais. Pour l'instant, vous êtes très heureux, mais bon, hein.
4: Ça peut changer,
3: c'est honteux. Devant un professeur de philo, tout peut arriver.
4: Ouais.
3: Mais le vrai problème, sachez, le j'en bafouille vraiment. Le vrai problème, et les mamans ou les belles-mères qui nous écoutent, je suis certaine que vous allez savoir de quoi je parle.
0: Quoi
3: le vrai problème, quand on va à la réunion parents-prof, c'est les vêtements. Le vrai souci, c'est la tenue.
0: Oui.
3: Parce qu'elle est soumise à validation. Pour ma part, ma fille qui a 16 ans...
0: Les papas
3: ans,
0: aussi qui nous écoutent
3: doivent avoir la même
0: pression.
3: Ah oui, et les papas, bien sûr,
0: oui, pression,
3: les papas, bien sûr. Ma fille qui a 16 ans, elle m'interdit carrément de passer la porte si elle n'a pas scanné toute ma silhouette de haut en bas et donné son autorisation de sortie. Par exemple, si je mets des sabots que personnellement j'adore, maman, on dirait que tu vas traire une vache. Les Sunshine, je suis fan
4: elle
3: de Johnny Hallyday.
4: Gérald
3: Kirzek. Ils sont très beaux, mes sabots, ils sont très beaux. Les talons, c'est too much. Les baskets, ça fait trop cool.
0: Et les Santiago,
3: cool.
0: C'est quoi?
3: Ça fait pas. Les Santiago, c'est Johnny Hallyday, c'est périmé.
0: Ah, c'est périmé, d'accord.
3: C'est périmé,
0: bon,
3: on fait pas.
0: Dommage.
3: Donc, chaque année, je finis en général avec un pantalon gris et une chemise blanche, un peu comme vous, Valère, excusez-moi. Tout ça, pour faire sérieux.
2: Ça ne répond pas pour l'instant.
0: Une balle
3: pas
0: perdue.
3: Question d'ouvrir un bouton de chemise. Bref, tous les stigmas de la mère célibataire un peu cool sont effacés et censurés. Marcher à côté d'elle dans la rue, alors là, c'est même carrément interdit. Elle marche à un mètre de moi. Elle change de trottoir, on se retrouve directement toutes les deux jours. Oh bonjour, toi aussi t'as une réunion. Ah oui, c'est comme ça. Finalement, c'est peut-être ça, être parent, apprendre à aimer ses enfants de plus en plus loin. Enfin, en tout cas, faites-moi confiance, vous pensez bien qu'à la sortie de la réunion parents-prof, j'ouvre la chemise, je lâche les choses et je lui dis au revoir ma chérie, je t'aime devant tout le monde.
0: Très très
3: c'est
0: fort.
3: C'est qui décide?
0: C'est maman.
3: C'est maman.
0: Merci Elsa Wolinski, vous l'avez vu, hein, c'est notre rayon de soleil dans votre nouveau rendez-vous. On vous doit bien ça. Alors, je m'adresse à mon autre soleil, Aude Razo, madame anti-arnaque, parce que, pardon, je vais la saouler toute l'année, mais j'ai vu passer quelque chose.
3: Ah.
0: C'est la rentrée de nos enfants. J'en ai pas, mais je vous les vole. C'est vrai, demain. Et j'ai vu passer un truc fou. On pourrait savoir, avant tout le monde, la composition de la classe de son enfant.
5: Ah, s'il va être avec ses copains-copines dans la même classe. Alors, attention, arnaque. Vous avez raison d'en parler, effectivement.
0: C'est reparti comme en
5: 14. Mais alors, moi aussi, j'ai vu plein de vidéos, effectivement, sur les réseaux sociaux. Ce qui est un peu embêtant, c'est que vous avez peut-être remarqué aussi, ils font beaucoup de vues, ces vidéos.
0: Bah oui,
5: donc effectivement, c'est des vidéos avec des petits malins qui prétendent révéler dans
0: malins.
5: Quelle
0: elle
5: classe.
0: Comme une prof,
5: oui, effectivement. Ah oui, il me manque toutes les petites lunettes rondes et puis je vais faire. Des petits malins, oui, qui prétendent révéler dans quelle classe ils seront à la rentrée ou vous serez à la rentrée. On va écouter un petit extrait de vidéo, comme ça vous allez comprendre.
0: Ah, très bien.
6: Je vais vous faire un tuto. Voilà, donc le site c'est mafutureclasse.com. Donc ce que vous faites, c'est que vous mettez vos informations. Ensuite, vous faites accéder à ma fiche classe. Ça va charger et votre classe sera là. Voilà, donc n'hésitez pas. Mafutureclasse.com.
0: Qu'est-ce que c'est que ce bazar?
5: Alors stop. stop, on hésite, surtout.
2: Stop, Edouard.
5: Stop, ça suffit. On hésite. Là, le jeune homme dans la vidéo, il nous affiche, soi-disant, une liste avec le nom de ses futurs petits camarades. Oui. C'est n'importe quoi. D'ailleurs, en commentaire, il y a beaucoup de commentaires de jeunes, très jeunes, des collégiens souvent qui disent j'ai essayé, ça marche pas du tout.
0: Bah,
5: ça m'affiche des noms, mais ils sont pas du tout dans mon collège. Donc, c'est n'importe quoi. Ce qui me dérange beaucoup avec ces vidéos, c'est qu'elles sont beaucoup vues. Il y a beaucoup de commentaires, de partages, etc. Mais surtout, surtout, ils vous renvoient vers un site. Et ce site, il fait très sérieux, avec un petit drapeau bleu, blanc, rouge. Mmh. On a vraiment l'impression d'être un peu sur un site du gouvernement. Vous voyez?
0: Oui,
5: et donc, on se dit, bah, c'est vrai, c'est sérieux. Ils vont vraiment me dire dans quelle classe je serai. Et donc, non seulement il vous dira pas ça du tout, mais en plus, il va vous demander quoi? Le nom, prénom de l'enfant, le nom de sa ville, le nom de son établissement.
0: Et là, danger.
5: Et là, derrière, vous avez le petit malin qui récupère très tranquillement ces infos qu'il pourra ensuite utiliser pour d'autres arnaques. Donc, mais non.
0: Oui, Elsa. Aude, est-ce qu'on peut les signaler, ces sites?
5: On peut les signaler, effectivement. C'est la plateforme Pharos, P-H-A-R-O-S, internet-signalement.gouv.fr. C'est la même chose, mais sinon, tapez Pharos dans Google et vous les signalez.
0: Merci. Aude Razo, Madame Antiarnaque. Comment était-elle habillée lors de sa première réunion parent-prof, Vanessa Paradis, que nous écoutons avec la scène sur votre radio ici.

0: Le tout bon duo M et Vanessa Paradis, la scène. Bande originale d'Un monstre à Paris, ce merveilleux dessin animé.
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0: Votre nouveau rendez-vous sur votre radio Ici. On vous doit bien ça avec cette merveilleuse bande. Aude Razo, Elsa Wolinski, Valère Coréard et, j'ai envie de dire, le taulier. Je sais pas pourquoi. Gérald Kierzek.
3: Ah, c'est moi, pardon.
0: Vous voulez une ordonnance? Envoyez-lui un mail sur ici.fr. Je plaisante, évidemment. Mais qui va, en l'occurrence, répondre à une grande problématique. Comment garder son bronzage en cette rentrée? Comment prendre soin de sa peau et bien l'hydrater, Gérald?
3: C'est le bronzage, oui, mais c'est pas que ça. C'est vraiment la peau, parce que la peau, elle tire, elle est un peu terne. Pour celles et ceux qui ont un peu d'acné avant la rentrée de demain, hop, l'acné, elle ressort forcément, parce qu'il n'y a plus le soleil qui a son rôle anti-inflammatoire. Enfin bref, votre peau, elle a souffert en fait. Le soleil, le chlore, l'eau de mer, la clim, toute la chaleur, tout ça, c'était pas très bon cet été. Et donc, il faut avoir des bons réflexes, il faut reprendre une routine un peu pour sa peau, pour préserver son bronzage, mais tout simplement pour éviter la poussée d'acné ou pour éviter que cette peau, elle se mette à peler.
4: J'ai plein de petites peaux sur le visage.
3: Des petites peaux. Alors la première chose, c'est déjà de nettoyer. On nettoie sa peau. Alors, on va dire, oui, mais je veux pas nettoyer parce que je veux garder mon bronzage. Si je fais un peeling ou une exfoliation ou un nettoyage, je vais enlever le bronzage. Non, au contraire, on va stimuler la peau pour qu'elle se renouvelle. Donc ça va enlever les petites peaux mortes et surtout ça va stimuler le renouvellement cutané. Et ça, c'est vraiment ce qu'il faut faire. Ensuite, on va l'hydrater, cette peau. Ça, c'est capital. On en a parlé en fait cet été. Vous saviez qu'il faisait chaud. Oui. On mettait de la crème solaire très hydratante. Y compris à la rentrée, il faut continuer à l'hydrater avec une crème qui va hydrater de l'extérieur et vous allez vous hydrater de l'intérieur. Buvez. Vous la rabâchez cet été avec la canicule en disant buvez 1,5 litre, etc. C'est pas parce que c'est plus la canicule, c'est pas parce que c'est la rentrée qu'il faut arrêter de boire, parce que la boisson qu'on prend, l'eau.
0: Pas attendre d'avoir soif.
3: Va hydrater. Exactement, ça va hydrater la peau aussi de l'intérieur. Donc, on nettoie, on exfolie, une fois par semaine c'est bien, nettoyage matin et soir avec quelque chose de doux.
4: Ensuite, plus on a la peau douce effectivement quand on exfolie.
0: Pour aller voir les fameux pères de famille dans les réunions parents profs.
3: Attention, pas trop, c'est pas la toilette qu'on le nettoyage c'est matin et soir, sinon sans exfolier, on hydrate et on va la protéger. Parce que là aussi on y pensait cet été à mettre un filtre protecteur, vous savez, pas l'écran total, mais le SPF.
0: SFP, pas du tout, SPF.
3: C'est ce que ça veut dire, le Skin Protector Factor, le facteur de protection cutanée.
0: Et il est bilingue.
3: Le 50 ou le 30, il faut faire la même chose à la rentrée. Bien sûr. Peut-être pas avec du 50, mais il faut une crème de jour. Et la crème de jour, par rapport à la crème de nuit, qu'elle a un indice de protection solaire. Donc on peut mettre une crème de jour, le jour et la nuit, comme ça vous n'avez qu'une seule crème, et ce n'est pas forcément la plus chère qui est la meilleure. Mm-hmm. Même des crèmes bas de gamme, ça marche très très bien. Par contre, la crème de nuit, ce n'est pas pour le jour. Parce que la crème de nuit, il n'y a pas d'indice de protection UV.
0: Alors je vois Valère, pardonnez-moi, qui est quand même vraiment monsieur bon plan, mais H24, j'aimerais être un peu dans sa vie, qui est en train de nous trouver exprès, en direct, les crèmes les moins chères.
5: Oui, alors effectivement.
0: Ne lâche rien.
5: Ce qu'il faut, c'est surtout que ce soit les moins chères et les plus protectrices, celles qui ne font pas de mal à la peau. Alors j'en ai trouvé deux. Une donc de jour, comme vous disiez, docteur, pour le visage.
0: Oui.
5: Et là, je me base sur les assos de consommateurs. Les tests. Diadermine. pH 5 hydratant protecteur. On est à 3,89€ le flacon, va le faire. Et elle est super bien classée. Et pour le corps, c'est Nivea, les corps Nivea douceur. On est à peu près à 5€ le grand flacon. Et ça, c'est les mieux classés en termes de rapport qualité-prix par les assos de consommateurs.
3: Mais souvent, on a l'impression qu'il faut mettre très très cher, parfois des dizaines d'euros, voire il y a des crèmes qui dépassent les 100€. C'est pas parce qu'elles sont plus efficaces, elles sont chères parce qu'il y a du marketing, parce qu'il y a plein de choses autour, mais l'efficacité, quelques euros, ça peut très très bien fonctionner. La peau, c'est le plus grand organe du corps humain, donc il faut quand même en prendre soin. Absolument. On parle là du visage, mais il faut penser lait de corps, hydratation aussi, sur tout le corps.
0: Merci docteur Gérald Kierzek. Dans un instant, nous avons un auditeur ou une auditrice, je ne sais pas, qui a une petite question à nous poser. Vous le voyez, vous pouvez réagir en direct au 0810 055 056. Bienvenue dans votre nouveau rendez-vous quotidien. On vous doit bien ça sur votre radio. Ici, à tout de suite.
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0: 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On vous doit bien ça, votre nouveau rendez-vous jusqu'à 13h sur votre radio ICI. Et nous avons Christine en ligne avec nous qui nous a appelé. Bonjour Christine.
14: Oui, bonjour.
0: Quel bonheur de vous entendre. Comment allez-vous, chère Christine?
14: Eh bien écoutez, ça va très bien.
0: Vous nous appelez d'où?
14: Marseille.
0: Oh, quelle chance.
4: Oh là là, j'aime tellement.
0: Nous sommes si jaloux. J'embrasse très chaleureusement ICI Provence. Plein de bisous, chers amis. Qu'est-ce que vous faites dans la vie, chère Christine?
14: Alors, j'ai été maman au foyer.
0: Ouais.
14: Maintenant, j'ai 64 ans. Donc
0: C'est très bien d'avoir 64 voilà. ans. Alors, vous vouliez réagir, chère Christine, on vous écoute.
14: Oui, alors moi, je disais que depuis toujours, je fais des économies. Moi, quand les enfants étaient petits, j'ai toujours acheté les choses d'occasion. Alors, j'allais dans les journaux qui faisaient les petites annonces.
0: Ouais.
14: Et je trouvais ce qu'il fallait, enfin, c'était par variété de produits. Mm-hmm. J'ai fait aussi les remboursés.
0: Oui.
14: Il y a eu une période où on pouvait aller dans les magasins et acheter des choses qui étaient remboursées.
0: Ah, ça existe toujours, Valère Correa, Monsieur Bonplan, ça existe toujours, ça?
5: Si les remboursés, je sais pas, mais en tout cas, des bons d'achat quand on revient avec un coupon, etc. Oui, ça existe toujours.
0: Mais c'est pas mal, ça, comme plan, Christine. Que vous faisiez-vous d'autre?
14: Alors, je fais toujours aujourd'hui Le Bon Coin.
0: Évidemment.
14: Et je dois dire qu'on achète tout sur Le Bon Coin ou dans les dépôts-ventes ou les brocantes.
0: Très bonne idée, ça, Christine.
14: Je disais tout à l'heure que mon mari a même acheté une véranda.
0: Oh ben ah, dis donc. Ah oui, on trouve vraiment tout. C'est formidable.
5: Mais, voilà. Ce qu'il faut savoir, c'est que sur Le Bon Coin et sur une autre plateforme d'ailleurs dont je voudrais vous parler rapidement, mais Le Bon Coin, il y a une partie dons. Et ça, c'est bon à ça. Don, ça veut dire quoi? Ça veut dire que vous regardez la liste des trucs à donner autour de chez vous. Alors, je sais pas s'il y a une véranda, mais ça vaut vraiment le coup de regarder. Et pour le coup, vous avez une autre plateforme qui peut vous intéresser. Ça s'appelle Give. G-E-E-V. Et là, c'est que du don. J'étais en train de regarder. Il y a des trousses, des jeux de société, des chaises, des tables.
0: Pour cette rentrée.
5: Tout ça, c'est que, tout est gratos.
0: Ça coûte tellement cher,
5: Give,
0: les fournitures.
5: Le Bon Coin, c'est vraiment.
0: Give et Le Bon Coin.
5: Exactement.
3: Et ça marche dans l'autre sens. On peut donner aussi, parce que parfois, il y a des choses, on sait pas quoi en faire. Plutôt que de les jeter, on peut les donner.
0: Je sais, Gérard Kierzek, notre médecin, si vous donnez.
3: Mais on accumule beaucoup de choses.
5: Livres notamment.
3: Mais on accumule beaucoup de choses et là c'est l'occasion de se dire tiens, je me débarrasse et je donne, je fais plaisir.
0: Merci Christine, vous avez un dernier bon plan pour nous parce que on boit un peu vos paroles là, je vous cache pas.
14: Écoutez, j'ai des vêtements aussi. Alors souvent je vais chez Emmaüs pour donner.
0: Ah, mais ça c'est formidable.
14: La plupart du temps j'achète des vêtements chez Vinted.
0: Bah bien sûr, de seconde main. Moi, je suis très seconde main aussi, c'est ce qu'il faut faire maintenant.
14: Absolument pas.
0: Et puis, c'est mieux pour l'écologie, les amis.
14: Oui, tout à fait, oui.
0: Ah, c'est très bien.
14: La plupart des gens ont trop de choses dans leur penderie et ne les utilisent pas.
0: Complètement.
14: Donc,
0: D'accord, voilà. Avec vous, chère Christine. Audrazo.
15: Oui, là, je fais ma pénible. Je suis désolée, petit moment pénible, mais peut-être on fera une émission là-dessus. Ouais. Les arnaques sur Vinted, Le Bon Coin.
0: Elle nous sape le moral.
15: Ah oui, bah oui, il y en a beaucoup. Faut faire attention quand même à qui on achète. Très, très attention au profil. Il y a beaucoup d'arnaques. Et là, on pourra en parler indéfiniment. Parce que je fais toute une émission là-dessus.
0: Bonne idée d'émission, ma chère Audrazo, qui est également notre rédactrice en chef. Je vous balance les coulisses de l'émission. Merci beaucoup, chère Christine, de nous avoir appelé. Je vous embrasse très chaleureusement.
14: Au revoir.
0: Faites comme Christine, 0810 055 056. Et là, c'est le moment préféré de l'émission, puisque je booste votre pouvoir d'achat tout au long de l'année, chères auditrices, chers auditeurs. On vous doit bien ça, 200 euros de pouvoir d'achat immédiat à vous offrir. Et vu que c'est la rentrée, il y en aura deux gagnants par jour. Donc ça, on verra ça demain. Mais là, c'est le dernier gagnant du jour qui s'est inscrit sur ici.fr. Bonjour, bienvenue.
16: Oui, bonjour.
0: Ah, comment vous appelez-vous, chère madame?
16: Alors, je m'appelle Bénédicte.
0: Bonjour Bénédicte, d'où vous nous... Oula, je vais y arriver. D'où vous nous appelez d'où?
16: Alors, j'appelle du département de la Drôme.
0: Ah, et bien nous embrassons avec toute notre tendresse ici, Drôme Ardèche. Et la bonne nouvelle, c'est que vous avez gagné 200 euros, Bénédicte.
16: Bravo. Oh, écoutez, merci beaucoup.
0: C'est pas mal quand même.
16: Et bravo pour cette nouvelle émission.
0: Oh, merci, c'est très gentil. Que faites-vous dans la vie, chère Bénédicte?
16: Alors, je suis assistante administrative.
0: D'accord. Oh, bah alors là, voilà un beau métier. En tout cas, on vous embrasse très, très fort et merci de vous être inscrite sur ici.fr. Vous voyez, ça fonctionne. On vous appelle et on vous donne 200 euros. C'est tout simple. On vous embrasse. Passez une très belle après-midi.
16: Également, merci.
0: Je voudrais remercier de tout mon cœur Céline à la réalisation qui a merveilleusement participé, préparé, chiadé cette émission. Iki à la technique, Sadika au standard, Gwenaëlle à la préparation et un spécial gros câlin à Valère Coréard et à Audrazo qui sont un peu mes parents sur cette émission, je dois bien le dire. Je suis très heureuse de démarrer cette belle aventure. J'espère que vous serez avec nous au rendez-vous. Pardon, je bafoue, je suis très émue aujourd'hui. Je vous dis à demain surtout. Et puis dans un instant, le journal de 13h avec Marine Logénie. C'est ça qui va arriver.
17: Et oui, bonjour Enora, bonjour à toutes et tous. Et je vous accueille.
0: Bonjour
17: pour une...
0: Marine,
17: oui, bonjour.
0: Comment ça va?
17: Ça va très bien, Enora, bravo pour cette première.
0: Non, personne ne me répond.
17: Si, si.
0: Allô, allô?
17: Oui.
0: Bonjour
17: Enora,
0: Marine.
17: Enora, je suis là. Je suis là.
0: Ah, quelle joie. Voilà. Je me disais, où est cette belle voix?
17: Je suis là, j'ai plus que 3 secondes pour vous dire bienvenue dans le trésor de nos régions.
0: Eh bien, bienvenue à vous, Marine.
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0: Merci d'écouter la radio ici. Il est 13h.
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17: À toutes et à tous, ravis de vous retrouver. J'espère que vous allez bien pour ce nouveau rendez-vous, le 13h de nos régions. Après un été particulier, inédit, fait de vagues de chaleur successives, de forêts, de maisons qu'on a vu partir en fumée, impuissant. Un été ressourçant aussi, je l'espère, pour la majorité d'entre vous, à la découverte de nouveaux coins de France ou d'ailleurs, avec vos proches, vos amis. Une page se tourne, une autre s'ouvre donc en cette rentrée avec votre nouveau rendez-vous quotidien d'actualité. Ça s'appelle, je vous le disais, le 13h de nos régions. Ça dure 30 minutes, une demi-heure, au plus proche de vous, à votre écoute, avec des reportages que vous n'entendrez nulle part ailleurs, des invités pour aller plus loin, des directs depuis nos 44 locales, et avec une grande nouveauté en cette année d'élection présidentielle. Année importante pour notre avenir, notre quotidien. 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La promesse, c'est donc de relayer vos envies, vos espoirs, vos craintes sur l'antenne d'ici et dans le 13h de nos régions. On vous en dit plus dans quelques minutes. Au programme également, la rentrée des profs, et oui, c'est aujourd'hui, et la fin de l'aide carburant pour les gros rouleurs, ça c'est ce soir. Bonne rentrée, bienvenue dans le 13h de nos régions, votre rendez-vous d'infos de la mi-journée. Restez ici, vous avez fait le bon choix. sommes donc le lundi 31 août. C'est la rentrée sur ICI, vous l'avez compris. Et c'est aussi la rentrée des profs. Plus de 850 000 enseignants reprennent le chemin des classes. On a une pensée particulière aujourd'hui pour celles et ceux qui vont rencontrer les élèves pour la première fois, les enseignants stagiaires. On part tout de suite pour commencer dans le Limousin où, comme partout ailleurs en ce jour de rentrée, c'est un savant mélange de stress et d'excitation pour les nouveaux profs, Justine Leblon.
20: Lunettes vissées sur le nez, sac en bandoulière, ça y est, à 22 ans, Loïc est prof de maths à Limoges.
21: C'est la toute première fois où je vais avoir des élèves à ma charge.
22: Et alors on se sent comment à la veille de cette première rentrée?
21: Particulier, c'est-à-dire qu'on n'a jamais réellement appris à tenir une classe. On a eu seulement 6 semaines de stage en M1. C'est un saut dans l'inconnu un peu.
20: Quant à Raphaël, il va faire son baptême devant des collégiens de Corrèze.
23: Toujours stressé, mais j'ai déjà visité l'établissement où je vais aller. Je connais les activités que je vais faire.
20: Il va enseigner l'EPS, une évidence pour lui depuis longtemps.
23: On m'a déjà le fait d'aimer le sport et de vouloir transmettre toutes les valeurs qu'il y a autour. C'est un métier que je veux faire depuis que je suis au collège, donc c'était dans la lignée, on va dire.
20: Et puis, il y a ceux qui s'apprêtent à enfiler leur tenue de CPE, le conseiller principal d'éducation.
24: Je suis un bébé CPE.
20: Anaïs a 23 ans et dès demain, elle va être chargée du bon déroulement de la vie scolaire dans un collège de Limoges.
24: Ça a toujours été quelque chose d'utile et il y a plein de choses à faire encore et notre génération n'a qu'à bien se tenir.
20: Et pas question pour l'heure pour ces jeunes recrues de faire grise mine face aux nouvelles réformes.
21: Je me dis que si, en étant passionné par l'enseignement, si je suis démotivé, alors qui pourrait être prof également? Ça va être compliqué, effectivement, surtout après 40 ans de carrière, même peut-être un peu plus, hein, parce qu'on ne sait pas quelle retraite on aura, mais bon, on verra.
20: Allez, plus qu'un dodo avant de rencontrer les élèves.
17: Reportage, Justine Leblon, ici, Limousin. Voilà pour l'état d'esprit dans l'académie de Limoges, de ces nouveaux profs qui s'inquiètent déjà de leur avenir. Une inquiétude partagée par les plus anciens aussi. Bonjour Jean-Rémy Gérard.
25: Bonjour.
17: Je ne vous fais pas offense en disant que vous êtes un peu plus ancien que ces nouveaux profs qu'on vient d'écouter. Vous êtes président.
25: Non, ça va.
17: Vous êtes président du syndicat national des lycées, collèges, écoles et du supérieur, le SNALC. Vous vous êtes éclipsé pour nous répondre ce midi. Merci beaucoup. Mais vous êtes aussi en pleine rentrée. Comment ça se passe? Comment ça s'est passé cette première matinée?
25: Oui, je suis en direct de la salle 159 où je me suis mis à l'écart. Ça s'est passé comme souvent, c'est-à-dire réunion, grand discours, présentation des nouvelles personnes, parce qu'on a beaucoup de gens qui changent dans le lycée, notamment tous les surveillants, tous les assistants d'éducation changent.
17: Ses marques.
25: Et puis on prend ses marques et puis cet après-midi, parce que c'est pas fini, on va se réunir par équipe. Moi, je suis dans l'équipe de lettres, qui s'occupe du français. Okay. Donc, on va discuter notamment de l'organisation, des bacs blancs, de comment va fonctionner l'année. C'est aussi se retrouver et puis c'est aussi voir un petit peu à quelle sauce on va être mangé. Dans mon établissement, on est mangé avec une nouvelle classe supplémentaire de première technologique qu'on a découverte le 10 juillet dernier.
17: Justement. Vous devancez ma question, Jean-Rémy Gérard. À quoi vous vous attendez pour l'année qui arrive?
25: On s'attend à ce que ce soit pas forcément simple. Moi, je suis dans un lycée où quasiment toutes les classes sont à 35. C'est très très compliqué, y compris les classes de STMG, de première technologique. Toutes les classes sont à 35 élèves. C'est fatigant pour les collègues. C'est beaucoup d'énergie. Même si on a eu plutôt des bons résultats au bac l'an dernier, nous a-t-on dit, ce qui est plutôt pas mal. Mais effectivement, je vois aussi pas mal de lassitude, une forme de démotivation, un côté où on tient un peu le système à bout de bras. Mm-hmm. On n'a pas vraiment l'impression qu'on nous aide beaucoup à le tenir.
17: Jean-Rémy Girard, président du syndicat national des lycées, collèges, écoles et du supérieur, est avec nous ce midi. Vous l'évoquiez, le climat social, il n'est pas au top, on peut le dire. Sur la question des salaires des profs, on est à la traîne par rapport à nos voisins européens. Vous le répétez, la France est dans la moyenne plutôt basse. Et à l'approche de la présidentielle, la majorité des candidats commencent à se positionner. Par exemple, Édouard Philippe prévoit une hausse de 20% de la rémunération moyenne en cas de victoire. Votre réaction par rapport à toutes ces annonces des candidats pour l'instant déclarés?
25: On nous avait fait les mêmes promesses à peu près en 2022. Le président actuel avait parlé, lui, de 10%. Il était plus modeste, inconditionnel. Le compte n'y est pas. Et puis, comme on le fait pas en euros constants, de toute façon, en plus, si jamais ça se produisait, ce qui est quand même... c'est des promesses électorales pour l'instant, ça ne rattrapera pas très clairement le retard qu'on a pris. On peut aller chercher les comparaisons internationales, hein, vous l'avez vous-même rappelé,
22: en Allemagne,
25: mais il suffit même de regarder au sein de la fonction publique française, les enseignants catégorie A, donc la plus haute, hein, Bac plus 5, sont payés 900 euros net de moins par mois que les autres catégories A. Donc on a 900 euros net d'écart avec les gens de même rang dans la fonction publique. C'est ça, en fait, le retard salarial des enseignants aujourd'hui en France.
22: Alors, les salaires, c'est un gros point de crispation en cette rentrée. Il y en a un autre, c'est l'interdiction du portable au lycée qui doit entrer en vigueur en cette rentrée 2026. Est-ce que, pour vous, c'est réalisable, tout simplement ? On a du mal à imaginer que les lycéens vont se séparer de leur portable, pour tout vous dire.
25: Alors, ils vont pas s'en séparer. Hein. Nous, on va tous les lycées de France vont devoir en discuter. Moi, je suis en lycée. On a une réunion demain après-midi pour parler justement de la mise en œuvre, parce que on doit changer tous les règlements intérieurs de tous les lycées. C'est pour ça que le fait de sortir cette loi en plein milieu des vacances d'été, c'était un choix hein, quand même, en termes de calendrier. On n'a pas eu du tout le temps de s'y préparer. Nous, ce que l'on voit, c'est pas tant de le marquer dans le règlement intérieur, c'est de le faire respecter. C'est-à-dire qu'on va avoir deux problématiques. C'est un... Est-ce qu'on y arrive ? Voilà. Nous, on a dans mon lycée l'équivalent à peu près de 5 surveillants pour tout le lycée.
22: Combien d'élèves dans votre lycée ?
25: On est à 1000 élèves.
22: 5 surveillants pour 1000 élèves, ok.
25: Voilà, c'est ça. C'est le ratio. Donc, autant vous dire que ça ne va pas être gagné de vérifier qu'ils ne sont pas en train d'utiliser leur téléphone. Mmh. Et puis, d'autre part, les lycéens, ce n'est pas comme les collégiens. Quand bien même ils ne l'utilisent pas dans l'établissement, ils peuvent faire quelque chose de très très facile. Ça s'appelle sortir du lycée et se mettre juste devant le lycée et consulter leur téléphone pendant les récréations, pendant le temps de midi, devant le lycée, ce qui pose un problème de sécurité qu'on avait déjà connu avec la cigarette, hein, parce que Vigipirate est très très contre le fait qu'il y ait des attroupements de lycéens devant les lycées. Donc, va y avoir des grosses discussions parce que la loi permet quand même éventuellement de dire il y a certains usages ou peut-être un lieu où il peut être utilisé à certains moments. Donc ça va être les discussions qui vont devoir se tenir dans chaque lycée pour un sujet qui est important.
22: Oui,
25: mais en vérité, le problème du téléphone portable, il est bien au-delà de l'école. L'école, c'est probablement le lieu où ils consultent le moins leur téléphone, les lycéens.
22: Merci beaucoup, hein, Jean-Rémy Girard, président du SNALC. Bonne rentrée à vous. Merci d'avoir été avec
25: Merci
22: nous
25: beaucoup.
22: Dans le 13h de nos régions. Donc on l'a entendu, hein, rentrer un petit peu compliqué et une mobilisation également qui se profile à la fin du mois de septembre. Et puis à Paris, cette rentrée inquiète particulièrement les parents qui vont remettre leurs enfants au périscolaire pour pouvoir aller travailler. Première rentrée après plusieurs scandales d'agression sexuelle. On apprend aujourd'hui que plus de 200 enquêtes sont en cours en région parisienne pour des soupçons de violence, principalement dans les écoles maternelles. Et pour lutter contre ça, à Bondy, en Seine-Saint-Denis, les personnels communaux du périscolaire suivent une formation qui doit s'étaler sur un an, Marie Mollet.
1: Dans la salle, une vingtaine d'animateurs et de professionnels du périscolaire. Au milieu, un grand tableau blanc.
6: Violence psychologique, verbale, sexuelle, bien sûr.
1: Et le formateur, Arnaud Gallet, président de l'association Move Enfants.
7: Comment est-ce que vous réagissez à toutes ces violences qui peuvent avoir lieu en sachant que malheureusement, là où il y a des enfants, il y a des risques d'avoir des prédateurs. Il faut être vigilant. C'est-à-dire,
8: je pense aussi aux hommes.
7: Ah, mais je suis désolé, je vous regarde comme ça, mais dans la pratique.
9: Avec tout ce qui se passe dans l'actualité aujourd'hui, on essaye justement de faire attention à tous nos faits et gestes. Moi, je vais parler de l'accompagnement en toilette. Quand je suis défi, moi, je sais que personnellement, je préfère demander à une collègue tout simplement de me remplacer. C'est une protection pour moi-même.
1: Des animateurs qui se protègent du soupçon, mais qui parfois n'ont pas en tête le protocole à suivre si eux suspectent une agression.
10: Qu'est-ce qu'on doit faire ? À qui devons-nous nous référer ? De quelle manière aussi aborder la chose pour pas que l'autre en face pense que c'est une confrontation.
1: Jacqueline est ATSEM depuis plus de 10 ans.
10: Là, je me pose des questions. Même si je pense que je fais mon métier consciencieusement, avec amour, je me dis maintenant, je ne suis pas naïve, je connais l'information, je dois me réinventer. En tout cas, je m'en fais la promesse.
1: Et la ville de Bondy assume d'être au début de cette formation qui doit s'étaler sur un an. Alison Poncet est adjointe au maire aux affaires scolaires.
26: On ressent l'inquiétude des familles, on a eu pas mal de coups de fil, savoir comment on recrutait nos animateurs, etc. Mais il y a aussi une légère baisse de la fréquentation de nos structures. Donc du coup, on prend le sujet à bras-le-corps.
1: Et ce programme doit aboutir à un livret de bonnes pratiques dans un an, écrit avec les professionnels et les parents. enfants.
22: Reportage signé Marie Mollet. Il n'y a pas qu'à Paris que les parents d'élèves sont inquiets à Biarritz. Une marche est prévue demain, jour de la rentrée des enfants, pour sensibiliser aux violences faites aux enfants dans le milieu périscolaire.
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22: 13h et bientôt 12 minutes, c'est une info. Ici Normandie, un policier de Rouen est mis en examen pour viol. La victime est un adolescent originaire d'Amiens. Ce policier a été interpellé le 9 août. Il détenait également des images pédopornographiques. Raphaël Tual, l'homme a été retrouvé avec sa victime.
4: Le policier est entré en contact avec ce garçon de 14 ans par le biais d'un réseau social utilisé par les gamers, ces adeptes de jeux en ligne. Il le fait venir à Rouen depuis le département de la Somme, en train. Les parents de l'ado sont sans nouvelles, s'inquiètent et donnent l'alerte. Le portable du disparu est géolocalisé et borne à Rouen le 7 août. Les enquêteurs à sa recherche suivent cette trace et arrivent au domicile d'une dame qui s'avère être la grand-mère du policier. À l'intérieur, le suspect, âgé de 21 ans, se trouve dans la même pièce que l'adolescent. La scène est sans équivoque. Immédiatement, le mis en cause est interpellé pour viol et il sera placé en détention provisoire 2 jours plus tard. C'est un jeune homme au profil inquiétant. Il a déjà été impliqué dans une affaire de viol sur une jeune fille, mais l'enquête n'a pas abouti. Et ce n'est pas tout. Son nom apparaît dans une ancienne affaire de pédocriminalité en ligne, mais les faits n'étaient pas caractérisés, indique le parquet de Rouen. Le policier a été suspendu de ses fonctions et son contrat ne sera évidemment pas reconduit, précise le procureur.
22: Raphaël Tual, ici Normandie. En première ligne pendant l'affaire Liana, la procureure de la République d'Auch a quitté son poste et ne reviendra pas. Pour autant, selon ici Occitanie, rien ne permet d'affirmer à ce stade que ce départ est directement lié à l'affaire. La collégienne de 11 ans a été retrouvée morte, je vous le rappelle, le 4 juin à Florence. Depuis la mise en examen du principal suspect Jérôme Barrella, les critiques sur les phases judiciaires dans ce dossier n'ont jamais cessé. 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Il est 13h et bientôt 14 minutes. À suivre, la fin de l'aide carburant pour les gros rouleurs ce soir avec des exceptions, vous l'entendrez. Une visite dans l'un des sites retenus par le loto du patrimoine. Vous allez aussi découvrir une nouvelle chronique. 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Aujourd'hui, un inventeur d'un anti-moustique près de Saint-Étienne. Mais tout de suite, on vous explique tout de notre grande opération. 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
22: Et si avant de voter, on commençait par vous écouter? À 8 mois de l'élection présidentielle, le réseau de vos radios locales lance son opération Dites-le ici avec 50 isoloirs aux couleurs de votre radio qui vont progressivement prendre place dans les villes, les villages de France. C'était le cas à la foire de Châlons en Champagne ce week-end où vous avez pu entrer dans cet isoloir, enregistrer vos témoignages. Salomé Pineda vous a suivi avec le micro ici.
5: Loïc Charpie, exposant à la foire, tablier rouge de sa distillerie nouée autour de la taille, prend une pause, intrigué par cet isoloir bleu, ici, juste à côté de son stand.
8: Eh ben, allons-y.
5: À la borne, on vous demande d'abord prénom, âge, genre et le numéro de votre département.
8: 5120.
5: Oui, la première question apparaît sur l'écran.
11: Pour commencer, quels sont les sujets les plus importants pour vous en ce moment, que ce soit en positif ou en négatif?
8: Je suis plutôt quelqu'un qui voit les choses d'une manière positive, puisque je suis producteur, je suis passionné par mon travail. Dans le côté négatif, en fait, je pense qu'on est un pays qui s'enfonce tout doucement dans la ruine. On voit le prix du gasoil, le prix d'un burger sur la foire, c'est 20 euros. On hallucine, quoi.
5: 5 questions, très larges, mais qui visiblement libèrent la parole.
8: Vous ouvrez la porte, je pense qu'à l'heure actuelle, oui, c'est justement la période qui est bien à dire les choses, quoi. Qu'on ait encore la liberté de dire les choses, c'est important, mais le problème, c'est qu'on n'est pas écouté, en fait.
11: On était en train d'en parler, justement.
5: Tiens. Nicole s'approche à son tour, elle est venue de Seine-et-Marne, elle est épouse d'un agriculteur à la retraite, et elle en a gros sur le cœur.
11: Quand vous pensez à l'avenir, qu'est-ce qui vous rend optimiste? Quand on voit l'intelligence artificielle qui vont remplacer le personnel, je dirais que je suis plutôt pessimiste.
5: Et quand on pose la dernière question du sondage à Daniel, Anne-Marie et Nicole, trois sœurs qui se disaient trop timides pour l'isoloir.
12: Si vous aviez un message à faire passer au futur président, c'est quoi?
13: Qui nous écoute, qui nous respecte, qui donne de l'argent pour la solidarité.
27: Un objectif en fait, une vision.
5: Chez tous ces électeurs rencontrés, un point commun, aucun à ce jour n'a encore choisi son candidat pour l'élection présidentielle de 2027.
22: Salomé Pineda, ici Champagne-Ardenne. L'isoloir restera dans la Marne le vendredi 4, 5 et dimanche 6 septembre avant de partir ensuite sur les routes et dans les villages de la région. Nicole, Loïc, Daniel, Anne-Marie, ils sont tous entrés dans cet isoloir à Chalmont-sur-Saône. Ils sont inquiets, parfois en colère. Ils ont pu nous le dire. Bonjour Mathieu Mandoloni.
0: Bonjour Marine.
22: Alors vous êtes directeur de l'information du réseau ici, à l'origine de cette opération inédite. D'ailleurs, ça ne s'est jamais fait ailleurs.
0: Non, c'est effectivement une première que de déployer, vous le rappeliez, 50 isoloirs un peu partout en France. Alors les gens l'ont compris en écoutant ce reportage, mais ces 50 isoloirs, ça ils ont l'habitude d'en voir, notamment dans les bureaux de vote, ils en verront lors des prochaines élections, de l'élection présidentielle ou des législatives. Là, à l'intérieur, c'est pas seulement des bulletins de vote, c'est plutôt un ordinateur avec
22: une
0: petite télécommande, effectivement, et cinq questions, je tiens tout de suite à le préciser, parce que on l'a déployé Place de la République à Paris il y a quelques jours, pour le grand lancement, c'était tout un symbole d'ailleurs de le mettre Place de la République avant qu'il parte partout en France. Et les gens parfois s'inquiétaient de savoir, est-ce qu'on va me demander pour qui je vais voter? Est-ce que je dois m'exprimer sur la campagne? Non, pas du tout. Ce sont cinq questions très ouvertes pour savoir comment vont les Français, pour leur laisser la parole, le choix de s'exprimer sur les sujets qui leur tiennent à cœur. Et c'est vraiment toute la philosophie de ce projet, les entendre.
22: Et justement, vous parliez de la Place de la République à Paris. Comment vous les avez sentis, les gens? Ils étaient plutôt disposés à faire ça? Il a fallu les rassurer quand même un petit peu avant?
0: Pour ceux qui connaissent la Place de la République, c'est un lieu de passage, donc les gens ne s'arrêtent pas, donc il fallait aller un peu les chercher et les convaincre, mais c'est d'ailleurs ce à quoi va s'employer tout le réseau ici, tous les gens que vous connaissez qui travaillent dans les radios du réseau ici, ils vont venir vous voir, ils vont vous poser des questions, c'est-à-dire venez vous exprimer, ils vont vous expliquer le projet.
22: Donc, n'ayez pas peur.
0: Voilà, n'ayez pas peur, parce qu'au départ, évidemment, je vous dis, les gens, ils sont plutôt là, j'ai pas le temps, je prends pas 5 minutes. Ça prend 5 minutes, entre 5 et 7 minutes, pour être tout à fait honnête. Et une fois que vous êtes dedans, c'est assez amusant, parce que les gens qui sont rentrés, qui étaient même un peu dubitatifs, quand ils sont ressortis, en fait, ils nous disaient merci. Et je pense que c'est le plus beau compliment qu'on puisse faire au réseau ici, parce que c'est notre mission de service public, c'est notre mission de réseau local. On est 44 radios locales partout sur le territoire, que de donner la parole. Et quand les gens nous disent merci, ça veut dire qu'ils ont des choses à dire.
22: Mission remplie.
0: Et quand on entend et qu'on écoute, et vous l'avez entendu dans ce formidable reportage, ce qu'ils ont à dire, ils en ont des choses à dire, les Français.
22: Alors, on a coutume de dire dans le secret de l'isoloir. Or, ça ne restera pas secret, bien au contraire, ce que vont nous dire les gens. Le but, c'est de transmettre aussi ces témoignages qui servent à quelque chose, et notamment les transmettre aux candidats.
0: Exactement, l'idée c'est à partir du mois de mars, avril, on fera une espèce de synthèse de tout ce qui a été récolté partout en France. Il y aura des milliers de témoignages, je suis convaincu que les gens au bout d'un moment chercheront même ces isoloirs. On leur mettra une carte d'ailleurs sur le site ici.fr pour qu'ils puissent savoir où sont les isoloirs. Et à l'issue de toute cette grande consultation, on ira voir effectivement les candidats pour leur dire... Voilà, ça c'est ce que pensent les Français, en tout cas ceux qui sont passés dans nos isoloirs. Voilà ce qu'ils ont envie de vous dire sur des sujets divers et variés. Hein, parce que si on reprend un peu les questions, Marine, pour le donner à nos auditeurs, ces cinq questions, quand je vous disais que c'était très ouverte, je vous les rappelle. La première, pour commencer, quels sont les sujets les plus importants pour vous en ce moment, que ce soit en positif ou en négatif? Vous voyez, on parle pas de politique, on parle de tous les sujets. Quand vous pensez à l'avenir, deuxième question, qu'est-ce qui vous rend optimiste? Troisième question, quel monde souhaitez-vous pour vos enfants et les générations futures? Une question essentielle où on a besoin d'entendre toutes les personnes qui passeront dans les isoloirs. Quatrième question, parmi ces trois valeurs de la devise nationale, laquelle est la plus importante pour vous? Liberté, égalité, fraternité, expliquez-nous pourquoi. Et enfin, cinquième question, très utile et qui fait écho à ce que vous venez de dire, quel est votre message au futur ou à la future présidente de la République?
22: C'est important d'écouter tous les mots, M-O-T-S, mots, M-A-U-X aussi. En d'autres termes, est-ce qu'on peut tout entendre?
0: On peut tout entendre, sauf évidemment, on ne diffusera pas, nous, parce qu'il y aura un débouché sur l'antenne. Hein, c'est-à-dire que tout ce que vous allez dire, vous pourrez l'entendre très régulièrement sur les antennes du réseau ici. Évidemment, les propos racistes, antisémites, injurieux, diffamatoires n'auront pas leur place sur nos antennes comme sur notre site internet. Pour le reste, tout sera diffusé.
22: Et c'est important de le rappeler. Merci beaucoup Mathieu Mandoloni, directeur de l'information du réseau. Ici, en mai prochain, nous aurons donc nouvelle présidente. À 8 mois de l'élection, ici se fait votre porte-voix avec cette opération exceptionnelle, inédite même, dites-le ici. Toutes les infos sur ici.fr. Et c'est un sujet que vous allez forcément aborder dans les isoloirs de votre radio. Ici, les prix du carburant qui ont flambé avec la guerre au Moyen-Orient. Alors que les aides prennent fin ce lundi, le gouvernement veut continuer d'aider pour les secteurs les plus exposés par la hausse des prix de l'essence. Maud Bréjon, la ministre déléguée à l'énergie, l'a assuré tout à l'heure. Les guichets pour déposer une demande ne vont pas fermer, a affirmé la porte-parole du gouvernement.
3: Nous souhaitons poursuivre les aides sectorielles, notamment pour les entreprises les plus en difficulté. Nous avons encore des discussions à mener pour réfléchir avec eux dans quelle mesure ces aides doivent être prolongées, à quelle échéance, dans quelle proportion. Nous n'allons pas fermer les portails, nous n'allons pas fermer les guichets. Je veux rassurer tout le monde, nous ne lâcherons personne. Nous avons été aux côtés de ces secteurs d'activité, encore une fois, depuis le départ. Ces aides ne seront pas suspendues, nous ne les laisserons pas tomber.
22: Le carburant, donc, qui pèse lourd, très lourd dans notre budget. On est en ligne aujourd'hui avec Vanessa Durmore. Bonjour.
14: Oui, bonjour.
22: Bonjour Vanessa, merci d'être avec nous. Vous, votre travail, c'est d'être sur les routes. Vous avez une épicerie ambulante dans l'Aveyron. Vous sillonnez 600 km par semaine et pourtant, vous n'avez pas eu droit à cette aide. Est-ce que vous pouvez nous raconter ce parcours du combattant ?
14: Oui, alors c'est compliqué parce que cette aide faite par le gouvernement n'a pas inclus les commerces ambulants. Mm-hmm. Donc tout ce qui est le secteur routier, donc le transport de marchandises, eux ont été inclus et nous, nous sommes inclus dans aucune des catégories.
22: Alors que vous rendez service, vous n'avez pas de licence, vous ne portez pas de marchandises à proprement parler, mais vous rendez service à la population.
14: C'est ça, mais mon épicerie ambulante, je transporte de la marchandise, je vends de la marchandise dans plus de 30 communes de l'Aveyron. Mmh.
22: Vous considérez comme oublié.
14: Les kilomètres sont quand même conséquents. Ah oui, complètement, parce que moi, ma charge aujourd'hui, la plus grosse charge aujourd'hui de mon camion, c'est le carburant, pour le coup, qui a quand même, qui par mois pèse pour ma petite entreprise à peu près 800 € par mois.
22: 800 € par mois. Et depuis le début de la guerre au Moyen-Orient, vous avez vraiment senti dans votre quotidien des conséquences concrètes, hein?
14: Mais par semaine, c'est à peu près le plein. On va dire que j'ai 40 € de plus par mois, par semaine. Pardon, sur un plein.
22: À débourser. Et oui. Que comptez-vous faire, Vanessa Durmore, pour vous faire entendre ?
14: Mais alors, je vais essayer de faire quand même la demande, vu que je rentre pas dans les conditions, en fait. Mon commerce n'est pas du tout, d'un côté pour la subvention, mais de l'autre, il n'est pas interdit non plus, vu qu'on rentre dans aucune case. Donc, je vais quand même faire la demande. Oui. Et je vais quand même...

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1: La plage de la Maronnaise est inhabituellement vide, la photo nuage et quelques gouttes de pluie. Mais ce n'est pas plus mal pour les quelques bénévoles de l'association Mère Terre qui fouillent le sable, sac plastique en main.
2: Là, on a trouvé des bouteilles, des canettes.
1: Jacques est bénévole depuis 10 ans au sein de l'association.
2: Il y avait 3 bouteilles à côté là-bas qui étaient même une tiers pleine encore.
1: Mère Terre organise en fait un suivi précis à partir de ces nettoyages bénévoles. Théo Yurichev est chargé de mission data.
3: Globalement, sur les parkings, c'est assez catastrophique parce qu'on trouve beaucoup de déchets d'emballage, de plus en plus de bouteilles de protoxyde d'azote et les ballons qui sont associés à ça.
1: Cette année, force est de constater que davantage de déchets ont été ramassés par rapport à l'an dernier. Par exemple, 150 bouteilles plastiques au lieu de 90. Et le problème vient notamment des réseaux sociaux, comme à la Calanque d'Envaux. Gaëlle Berthaud est directrice générale du parc.
4: En début de saison, certains réseaux l'ont qualifié d'une des plus belles Calanque du monde. Et ce qu'on note, c'est que les visiteurs qui sont occasionnels ou pour la première fois viennent dans le parc national des Calanques ont peut-être moins les codes et les comportements.
1: La directrice du parc le rappelle, si vous venez profiter des Calanques, vous devez repartir avec tous vos déchets, comme en montagne.
5: Margot Longroche, ici Provence. Sur ici, on aime le patrimoine et on aime encore plus les initiatives qui permettent de le préserver. C'est le coup d'envoi du loto du patrimoine aujourd'hui. Vous aurez tous les détails sur notre site ici.fr.
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5: 13h25, l'heure de retrouver Catherine Quicandon pour un nouveau rendez-vous dans le 13h de nos régions. Ici, ça entreprend pour mettre en lumière les innovations, les initiatives, les gens d'ici qui font bouger les choses. Aujourd'hui, on part près de Saint-Étienne pour un déjeuner en terrasse malheureusement perturbé par les moustiques. Entre mai et novembre, on a toutes et tous le même problème. Heureusement, Catherine, vous avez une solution.
7: À Saint-Just-Saint-Rambert, dans la Loire, le moustique n'a qu'à bien se tenir. Pour le contrer ou les contrer, oui parce que généralement il y en a plusieurs, un Ligérien a eu une bonne idée. Il s'appelle Martin Sabille et il est le créateur de Kiko Mosquito, un piège à moustiques qui ressemble à un gros pot de fleurs noires avec une grille blanche. Il marche selon un système très bien pensé.
8: Le fonctionnement du piège, en fait on a un canal d'aspiration qui est au centre du piège, où on a un ventilateur en dessous qui va venir aspirer l'air. Au milieu, on a une petite poche où on vient mettre un attractif. Donc en fait, c'est un produit odorant qui va en fait attirer les moustiques.
7: L'attractif dont vous parle Martin Sabi est un acide lactique qui imite l'odeur humaine. Oui, je sais, c'est étrange. Vous aimez l'odeur du chocolat ou de la fleur d'oranger. Le moustique, lui, c'est goût humain qu'il préfère.
8: On a un deuxième effet, c'est que les moustiques en fait sont attirés par le noir. Donc en fait, on a un jeu de contraste entre la grille blanche et le piège qui est noir. Donc en fait, le moustique va être attiré par l'odeur, attiré par le noir. Donc il va venir au centre du piège et ensuite en fait il va être aspiré dans le filet et en fait il va finir par mourir déshydraté.
7: Kiko Mosquito est sans insecticide, il consomme très peu d'électricité, environ 2 centimes par jour, et il diffuse à 10 mètres à la ronde sur un rayon de 300 mètres environ. Kiko Mosquito élimine tous les moustiques, comme le moustique tigre, mais son intention n'est pas non plus d'éradiquer tous les moustiques de la Terre.
8: L'idée c'est pas de tuer tous les moustiques à la ronde quoi. L'écologie, on a besoin du moustique, on a besoin de tous les êtres vivants qui sont autour de nous, donc en fait, l'idée, c'est de venir vraiment se protéger dans les endroits qu'on utilise.
7: Ouf, nous voilà rassurés pour la biodiversité. Le pot est fabriqué dans une usine de plasturgie à Oyonnax dans l'Ain. La plaque métallique vient d'Albi dans le Tarn. Elle est découpée à Vauches et elle est thermolaquée à Saint-Just-Saint-Rambert dans la Loire. 6 imprimantes 3D fonctionnent en permanence chez Martin Sabi pour fabriquer les pièces restantes de l'aspirateur. Pour le prix, 155 euros plus les recharges des attractifs. C'est un budget, nous sommes d'accord, mais l'investissement se rentabilise dans le temps et surtout, ça vous évitera d'écraser les moustiques un par un, ça prend du temps, de vous asperger d'anti-moustiques qui sent la citronnelle ou d'utiliser un répulsif chimique qui sent tout sauf la citronnelle. Plus d'infos sur kikomosquito.com avec que des cas. Merci à Martin Moulier d'ici Saint-Étienne-Noir pour cette idée qui marche. Ici, ça entreprend. Kiko Mosquito, un aspirateur à moustiques ligérien conçu par un Ligérien.
5: Merci beaucoup Catherine Quicandon. C'est la fin de ce 13h des régions. Je vous donne rendez-vous dès demain à la même heure. On parlera de la rentrée des enfants évidemment. En attendant, restez sur Ici l'après-midi pour Sur Musique.
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5: Des concerts sur le canal du Midi, une séance de ciné-débat à l'ABC. Ici Occitanie à Toulouse et à vos côtés, eh ben c'est maintenant.
0: Pascal Vesbroux.
5: Les Mélodies du Canal débarquent pour une troisième édition samedi 12 et dimanche 13 septembre à la Caldoradoub de Toulouse. Des concerts solidaires sur l'eau avec le duo emblématique de Zebda, à savoir Moussé Hakim, mais aussi la pop de Cléa Vincent et la voix de Mathilde Fernandez. Et vous faites une bonne action, oui, parce que toutes les recettes servent à replanter des arbres pour le canal du Midi. Les Mélodies du Canal, les 12 et 13 septembre, à partir de 18h30, c'est au Caldoradoub de Toulouse. Dépêchez-vous de réserver. Et puis, vous avez rendez-vous au cinéma ABC de Toulouse, vendredi, pour la projection rencontre exceptionnelle du film La Dernière Patiente. Un thriller palpitant, une nuit sous haute tension qui va bousculer toutes les convictions de Judith face à Aïda. Et vous pourrez même échanger et débattre à la fin de la séance avec Anouk Grimberg, avec le réalisateur Rémi Bassalaire et la co-scénariste Marion Defer. La projection rencontre de La Dernière Patiente, c'est vendredi à 20h30 au cinéma ABC de Toulouse. Ici Occitanie à vos côtés, on va revenir dans une heure.
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Dites voir, c'est officiellement la rentrée aujourd'hui. Vous voyez, et Jean-Jacques Goldman en a déjà manifestement marre. Hein. Ici Occitanie, encore un matin. Ici Occitanie qui vous souhaite donc un très bon lundi. Ici Padarna qui arrive dans quelques minutes. On va vous apprendre à éviter les arnaques au NFC aujourd'hui, le fameux paiement sans contact de vos smartphones. Côté musique, Michel Berger est fier de tout ce qu'il fait, parce qu'il n'y a pas de honte. Et Charlotte Cardin réclame le contact rapproché. Nouveauté ici Occitanie, The Way We Touch.

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1: Nous sommes de plus en plus nombreux à avoir un smartphone dans la poche et surtout, nous sommes de plus en plus nombreux à profiter de tous ces raffinements technologiques. Trouver sa route, écouter des podcasts, prendre des photos, des vidéos, se promener sur Facebook, lire ses emails, prendre le bus, le métro et même payer chez votre commerçant en exploitant un des nombreux gadgets intégrés à l'engin, la puce NFC. La puce NFC, si vous ne savez pas de quoi je parle, c'est ce qui permet de valider votre titre de transport en passant le dos de votre smartphone sur la borne dédiée à cet usage dans le métro encore dans le bus. Et c'est aussi la puce qui vous permet de payer en posant le smartphone sur le terminal de paiement du commerçant qui vous réclame de l'argent. Or, et on a le droit de s'inquiéter, il se trouve qu'une campagne de cyberattaque exploite précisément cette puce NFC pour, écoutez bien, cloner à distance votre carte bancaire. Et la méthode est particulièrement vicieuse. Vous recevez un SMS piégé, censément de votre banque, qui vous demande de mettre à jour une application de sécurité. Alors, vous n'y connaissez rien, mais si c'est la banque qui demande... Et vous avez fait une bêtise. Oui, alors si j'étais trivial, je dirais même que vous avez fait une énorme connerie, mais le pire reste à venir. Une fois installé, l'application va tout simplement vous demander de vérifier votre compte avec votre vraie carte bancaire en la collant au dos de votre smartphone. La puce NFC va donc la lire, c'est son boulot, et l'application que vous venez d'installer va envoyer toutes ces infos à un malandrin qui va les récupérer et surtout qui va pouvoir les utiliser dans un distributeur automatique et ainsi vider votre compte bancaire en toute quiétude. Et si je vous en parle aujourd'hui, c'est que cette méthode est toute nouvelle et vient d'ajouter une corde à l'arc pourtant déjà bien fournie des arnaqueurs. Votre smartphone peut désormais envoyer des informations sensibles et confidentielles à n'importe quel malandrin un peu malin qui a, sans effort, un double parfait de votre carte bancaire prêt à utiliser à votre place. Et ce système est d'autant plus inquiétant qu'aucune demande d'authentification n'est demandée par le smartphone ni le distributeur et le paiement sans contact se veut fluide. Et rapide, c'est son avantage principal, oui, mais c'est aussi son principal défaut dans ce cas de figure. Cela étant, vous avez quand même moyen d'éviter le pire assez facilement, quelles que soient les circonstances. Ne collez jamais votre carte bancaire au dos de votre téléphone si une application vous la réclame. Et n'installez aucune application bancaire qui ne vient pas des boutiques officielles. Hein, si vous n'êtes pas sur le Google Play ou l'App Store, c'est qu'il y a un loup. Enfin, l'astuce la plus radicale, si vous ne vous en servez pas, c'est d'aller désactiver la puce NFC dans les paramètres de votre smartphone. D'avance, bonne chance.
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0: Le groupe britannique Spandau Ballet, un souvenir ici Occitanie de 1983 et une vraie déclaration d'amour du guitariste pour la chanteuse du groupe Altered Images. Alors l'histoire ne précise pas si ça a fonctionné et de toute façon, cela ne nous regarde pas. Actu locale, musique et bonne humeur, l'actu ça sera pour 14h. Mais d'abord, on va écouter quelques messages et puis on se fera le sacrifice d'Elton John, le sacrifice, pardon, et le départ précipité de la chanteuse Oshi.
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1: Très bonne journée, ici Occitanie, 14h, c'est l'heure de l'info.
2: C'est le retour en classe pour 850 000 enseignants aujourd'hui. Avant demain, le retour des enfants, une rentrée perturbée dans certaines académies par un important vol de données qui remonte au mois de juillet. À Toulouse ou à Nantes, par exemple, plusieurs accès à des outils numériques restent suspendus à titre préventif. Rentrée marquée par un climat social tendu, les syndicats réclament toujours une revalorisation des salaires. Ce soir, c'est la fin de l'aide au carburant pour les gros rouleurs, mais le gouvernement travaille à une reconduction pour les secteurs les plus exposés et envisage aussi de reconduire le chèque énergie dans le prochain budget. Le Rassemblement national, lui, prépare un référendum sur l'interdiction du port du voile si Marine Le Pen est élue lors de la présidentielle 2027. Une des pistes à l'étude est de s'inspirer de la législation sur l'interdiction du port de la burqa punie d'une contravention de 150 euros. L'enquête avance en Suisse après une fusillade mortelle lors d'une rave party. Un Suisse de 43 ans a été arrêté aujourd'hui. La police privilégie la thèse de l'acte isolé. Les tirs ont tué une jeune Italienne et fait 5 blessés dans la nuit de samedi à dimanche près de Zurich. Et puis on connaît les 100 nouveaux monuments retenus pour le loto du patrimoine dévoilés par la Fondation du patrimoine. Vous les retrouvez sur ici.fr. La vente des tickets débute aujourd'hui. Il s'agit de la 9e édition de ce dispositif lancé par Stéphane Bern pour aider à la restauration des sites patrimoniaux français.
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4: Encore quelques nuages cet après-midi vert. Les Pyrénées, ça se dissipe doucement, hein, et puis on ressort les lunettes de soleil. Météo France nous prévient, les éclaircies deviennent de plus en plus larges à Toulouse et ses départements voisins cet après-midi. Vent de nord-nord-ouest faible, actuellement 28 degrés à Toulouse, place Saint-Cernin, et au plus chaud de ce lundi 31 août, 23 à Pamiers, 24 à Rodez, 25 à Villefranche-d'Orouergue, 26 chez vous à Figeac, 27 à Albi, à Muret et à Cahors, 28 degrés à Auch, Montauban et Castres.
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0: c'est Peter Kingsbury. Elle, c'est Anna Lacasio, le groupe Cock Robin avec leur plus grand tube. Ici Occitanie, When Your Heart Is Weak. Ici Occitanie est à vos côtés dans quelques minutes avec un festival musical gratuit. Ça va se passer à Gémille. Et puis un autre regard sur le canal du Midi. Et ça va se passer à Toulouse. Et pour notre sélection musicale francophone, dans quelques minutes, Véronique Sanson va imaginer son amour idéal. Boulevard Désert invite Carbone et dresse le constat de la vie. C'est pas si facile. C'est une nouveauté ici Occitanie. Et Pascal Obispo vous aime plus que tout au monde.
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1: Un festival musical gratuit à Gémille et un autre regard sur le canal du Midi à Toulouse. Ici Occitanie à vos côtés, c'est maintenant.
2: Pascal Vesbroux.
1: Le festival Les Portes du Son est de retour vendredi et samedi sur la place de l'église à Gémille. Un festival totalement gratuit. Au menu de cet événement, des concerts éclectiques et chaleureux, des jeux en bois, des stands d'artisans locaux, sans oublier des crêpes et de la restauration maison pour régaler toute la famille. Le festival Les Portes du Son, c'est gratuit et c'est vendredi et samedi sur la place de l'église de Gémille. Il est temps maintenant pour un voyage dans le temps. Samedi, on vous attend à 15h sur l'esplanade de l'université à Toulouse pour poser un autre regard sur le canal du Midi. Une lecture publique du roman historique de Michel Teisseyre, suivie d'un échange complice et d'une séance de dédicace avec l'auteur. Et c'est entièrement gratuit. Un autre regard sur le canal du Midi, c'est samedi à 15h sur l'esplanade de l'université à Toulouse. Ici Occitanie à vos côtés, vous savez quoi ? On va revenir dans une heure.
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0: son nom ne l'indique pas, David Christie est tout à fait français. Et c'est en 1982 qu'il va sortir ce tube monumental, un vrai souvenir ici Occitanie, Sadalap. Actu locale, musique, bonne humeur. L'actu, c'est à 15h, bravo. Mais d'abord, le groupe Eagle nous invite à passer une nuit dans l'hôtel California. Moi, je vais pas y aller. Jennifer va rendre hommage à Dalida avec une nouveauté ici Occitanie, Mourir sur scène. Et Rose part aux courses avec La Liste, c'est dans un instant.
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1: Excellent après-midi, ici Occitanie, 15h, c'est l'heure de l'info.
2: Et c'est le jour J pour les enseignants qui font leur rentrée un jour avant les près de 12 millions d'écoliers, collégiens et lycéens, des profs, avec une inquiétude en tête, le salaire. Selon une récente étude, c'est le mot qui revient spontanément dans l'esprit de 48% des personnels quand ils pensent à leur travail. Les aides carburant pour les gros rouleurs qui devaient prendre fin ce soir ne seront pas suspendues pour les entreprises en difficulté. Plusieurs secteurs sont concernés par ces aides, les agriculteurs et les professionnels du transport notamment. Des opérations de secours continuent au large de l'Angleterre. Après l'appel au secours d'un chalutier, le bateau de pêche basé à Saint-Brieuc a coulé. 3 membres d'équipage ont pu être secourus, mais 2 sont portés disparus. La France vient en aide à la Colombie. 10 tonnes d'aide humanitaire sont acheminées vers le pays meurtri il y a 3 semaines par un puissant séisme de magnitude 7,4. Des équipements qui comprennent des tentes, des kits de cuisine, du matériel d'eau et d'hygiène. Selon le dernier bilan des autorités colombiennes, le séisme a fait 330 morts et près de 4500 blessés. 7 départements du pourtour méditerranéen et une partie de la Corse sont placés en risque élevé au feu de forêt par Météo France. C'est le niveau orange. Il s'agit des Pyrénées-Orientales, de l'Aude, de l'Hérault, du Gard, des Bouches-du-Rhône, du Var et de la Corse du Sud. Le dernier adieu à Philippe Bouvard. Ses obsèques se déroulent en ce moment à Cannes. L'animateur mythique de l'émission Les Grosses Têtes s'est éteint lundi dernier à l'âge de 96 ans. Les images sont sur notre site ici.fr.
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4: Encore quelques nuages cet après-midi vert et les Pyrénées, ça se dissipe doucement hein, et puis on ressort les lunettes de soleil. Météo France nous prévient, les éclaircies deviennent de plus en plus larges à Toulouse et ses départements voisins cet après-midi. Vent de nord-nord-ouest faible, actuellement 28 degrés à Toulouse, place Saint-Cernin et au plus chaud de ce lundi 31 août, 23 à Pamiers, 24 à Rodez, 25 à Villefranche-d'Orouergue, 26 chez vous à Figeac, 27 à Albi, à Muret et à Cahors, 28 degrés à Auch, Montauban et Castres.
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0: savoir, vous réagiriez comment si un inconnu lisait votre courrier et débarquait à un rendez-vous sans y être invité? Eh ben pour Renan Luce, pas de problème. Ici Occitanie, c'était la lettre. Ici Occitanie est à vos côtés dans quelques minutes. On est à Toulouse avec des concerts sur le canal du Midi, mais aussi une séance de ciné-débat qui vous attend à l'ABC. Côté musique francophone, on va se prendre une petite grenadine avec Laurent Voulzy. Yann Muller revisite un classique de Michel Delpech, Les Oies Sauvages. Et Mylène Farmer est contrariée. Ouais, elle est même Tristana, c'est dans un instant.
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1: Des concerts sur le canal du Midi, une séance de ciné-débat à l'ABC, ici Occitanie à Toulouse et à vos côtés, eh ben c'est maintenant.
2: Pascal Vesbroux.
1: Les Mélodies du Canal débarquent pour une troisième édition samedi 12 et dimanche 13 septembre à la Caldoradoub de Toulouse. Des concerts solidaires sur l'eau avec le duo emblématique de Zebda, à savoir Moussé Hakim, mais aussi la pop de Cléa Vincent et la voix de Mathilde Fernandez. Et vous faites une bonne action, oui, parce que toutes les recettes servent à replanter des arbres pour le canal du Midi. Les Mélodies du Canal, les 12 et 13 septembre, à partir de 18h30, c'est au Caldoradoub de Toulouse. Dépêchez-vous de réserver. Et puis, vous avez rendez-vous au cinéma ABC de Toulouse, vendredi, pour la projection rencontre exceptionnelle du film La Dernière Patiente. Un thriller palpitant, une nuit sous haute tension qui va bousculer toutes les convictions de Judith face à Aïda. Et vous pourrez même échanger et débattre à la fin de la séance avec Anouk Grimberg, avec le réalisateur Rémi Bassalaire et la co-scénariste Marion Defer. La projection rencontre de La Dernière Patiente, c'est vendredi à 20h30 au cinéma ABC de Toulouse. Ici Occitanie à vos côtés, on va revenir dans une heure.
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0: Ne dites pas que Patricia Cass est naïve. Ne dites pas qu'elle se laisse embobiner par des techniques de drague sorties du fin fond des âges farouches. Mais bon, c'est vrai que quand même, hein, ici Occitanie, il me dit que je suis belle. Ouais, et elle le croit. Actu locale, musique, bonne humeur. L'actu, ce sera pour 16h. Mais d'abord, Gloria Guénard pousse un cri radical. Never can say goodbye. Pierre Demar pense à nous. C'est une nouveauté ici Occitanie. Et François Fellman a le sens de la mesure. Rien que pour toi. Ah bah non, il n'a pas le sens de la mesure finalement.
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1: Très bonne journée, ici Occitanie, 16h, c'est l'heure de l'info.
2: Avec la rentrée scolaire, c'est maintenant dans un petit peu moins d'un jour difficile, notamment pour l'Académie de Toulouse, touchée cet été par une attaque informatique d'ampleur. On le rappelle, des hackers qui ont dérobé au cœur de l'été les données de dizaines de milliers d'élèves et d'enseignants, des logiciels toujours à l'arrêt, notamment pour affecter les élèves aux salles de classe en cette rentrée. Donc demain, mais le recteur Karim Benmiloud, invité d'ici matin, s'est voulu rassurant tout à l'heure, tous les écoliers, collégiens et lycéens seront bien accueillis dans les règles, a-t-il précisé. Interview à écouter sur ici.fr et l'appli ICI. Votre radio locale à l'ICI Occitanie fera sa rentrée demain matin à Poma, une semaine après la tornade dans l'Aude. Matinale spéciale reconstruction, solidarité entre 6h et 9h avec tous les principaux acteurs pour une rentrée des classes qui s'annonce plus que spéciale, puisque les 90 élèves seront accueillis dans la commune voisine de Coufoulins. Beaucoup de changements à prévoir en cette rentrée, changements très symboliques aussi sur le chantier de l'autoroute A69 dans le département du Tarn, avec la déviation de Puy-Laurent fermée à partir de demain pour la connecter à la future autoroute entre Toulouse et Castres qui verra le jour le mois prochain. Ça veut dire, notez-le, si vous empruntez cette portion, qu'elle va devenir payante, et ce sera aussi le cas de la déviation de Soile. Des changements encore avec la procureure de la République d'Auch qui quitte son poste. Elle ne reviendra pas. C'est une information ici Occitanie. Clémence Meyer en première ligne cet été dans l'affaire Liana. Une mobilité sollicitée par Madame Meyer, confirme la magistrature, qui devrait rejoindre la cour d'appel de Bordeaux dans les prochains jours, c'est-à-dire là aussi sur ici.fr et l'appli ICI. Et puis le grand retour du loto du patrimoine, la grande opération de notre chroniqueur Stéphane Bern, que vous entendez tous les matins. 100 nouveaux sites qui viennent d'être dévoilés par département pour solliciter votre aide et surtout conserver notre patrimoine. La liste complète des monuments est sur ici.fr et l'appli ICI. 16h02 sur votre radio, bel après-midi sur ICI Occitanie, un peu de gris encore cet après-midi, Franck Massard.
3: Encore quelques nuages cet après-midi vert. Les Pyrénées, ça se dissipe doucement, hein, et puis on ressort les lunettes de soleil. Météo France nous prévient, les éclaircies deviennent de plus en plus larges à Toulouse et ses départements voisins cet après-midi. Vent de nord-nord-ouest faible, actuellement 28 degrés à Toulouse, place Saint-Cernin, et au plus chaud de ce lundi 31 août, 23 à Pamiers, 24 à Rodez, 25 à Villefranche-d'Orouergue, 26 chez vous à Figeac, 27 à Albi, à Muret et à Cahors, 28 degrés à Auch, Montauban et Castres.
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0: Tamim Pala et Jenny qui jouent à se faire peur avec cette nouveauté ici Occitanie, c'était Dracula. Toulouse est la capitale du ciel. Alors si vous avez déjà pris un vol de nuit, vous vous êtes forcément posé ces questions. Mais qui voit les pilotes en pleine nuit noire? Et puis comment ils se dirigent? Eh ben Angèle Ménétrier d'Aéroscopia, j'ai une petite question à ce sujet. Les pilotes, ils ont des yeux de hibou?
1: Heureusement pour eux, non.
2: Ah bon?
1: Et surtout, ils n'ont pas besoin de voir les villes ou les routes pour savoir où ils vont. La nuit, comme le jour d'ailleurs, les pilotes s'appuient principalement sur leurs instruments de bord et les systèmes de navigation de l'avion. Sur leurs écrans, ils peuvent suivre leur route, connaître leur altitude, leur vitesse, leur position et même voir les autres avions équipés de systèmes de surveillance appropriés. Ils savent donc précisément où ils se trouvent, même lorsqu'il n'y a absolument rien de visible à l'extérieur.
2: D'accord, il y a donc des instruments de bord, mais aussi peut-être quelques repères, non, au-dessus des villes, par exemple?
1: Oui, et c'est assez spectaculaire vu du ciel. Les villes et les grands axes sont reconnaissables grâce à leur lumière. Les pilotes peuvent aussi repérer certains éléments particulièrement visibles, les grands fleuves, les côtes, les autoroutes ou encore les agglomérations. Et autour des aéroports, il y a encore davantage de repères lumineux. Les pistes sont équipées de tout un système de balisage qui permet aux pilotes de s'orienter et surtout d'atterrir avec précision, même lorsque la visibilité est très faible. Mais il y a une chose importante à retenir. Les lumières que vous admirez depuis votre hublot ne sont pas ce qui permet aux pilotes de naviguer. Leur route est préparée à l'avance et suivie grâce à une véritable combinaison de technologies, des GPS, des systèmes de navigation, des radars, des instruments de bord. Alors la prochaine fois que vous regardez une mer de lumière depuis votre hublot, dites-vous que dans le cockpit, les pilotes regardent sur tous leurs écrans.
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0: un groupe allemand plutôt radical, hein, de la musique qu'on pourrait qualifier de froide, qui ferait presque peur, une histoire de déshumanisation. Ici Occitanie, c'était Propaganda. Ici Occitanie est à vos côtés dans quelques minutes avec un festival musical gratuit, c'est ce qui vous attend à Gémille. Et puis un autre regard sur le canal du Midi, et ça c'est pour Toulouse. Côté musique francophone, Dientel perd la mémoire, oui, parce qu'elle veut faire à nouveau connaissance, ou alors il y a Anguille Souroche. Marc Lavoine et Patrick Fiori sont occupés, c'est une nouveauté ici Occitanie. Et Francis Cabrel constate que c'est plutôt sale chez lui. Ah oui, vous avez vu les murs de poussière là? C'est dans un instant.
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1: Un festival musical gratuit à Gémille et un autre regard sur le canal du Midi à Toulouse. Ici Occitanie à vos côtés, c'est maintenant.
2: Pascal Vesbrou.
1: Le festival Les Portes du Son est de retour vendredi et samedi sur la place de l'église à Gémille. Un festival totalement gratuit. Au menu de cet événement, des concerts éclectiques et chaleureux, des jeux en bois, des stands d'artisans locaux, sans oublier des crêpes et de la restauration maison pour régaler toute la famille. Le festival Les Portes du Son, c'est gratuit et c'est vendredi et samedi sur la place de l'église de Gémille. Il est temps maintenant pour un voyage dans le temps. Samedi, on vous attend à 15h sur l'esplanade de l'université à Toulouse pour poser un autre regard sur le canal du Midi. Une lecture publique du roman historique de Michel Teisseyre, suivie d'un échange complice et d'une séance de dédicace avec l'auteur. Et c'est entièrement gratuit. Un autre regard sur le canal du Midi, c'est samedi à 15h sur l'esplanade de l'université à Toulouse. Ici Occitanie à vos côtés, vous savez quoi ? On va revenir dans une heure.
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0: amour, certains ont une idée assez claire de ce qui fonctionne. Par exemple, Amir, eh ben, il le chante sans ambiguïté. 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La dernière semaine du mois d'août est très souvent l'occasion de faire un petit bilan des vacances reposantes, instructive ou encore vivifiante. Pour le savoir, Fred Ballard a réuni un panel de vacanciers de retour au bercail. C'est dans l'humour en tube.
1: J'ai été en vacances, je suis crevé, dis donc. C'est fatigant. Hein. Je sais pas qui c'est qui a dit partir, c'est crever un pneu, mais il avait raison.
2: Ah bah oui, mais on ne peut pas tout avoir non plus. Hein. Partir à la découverte d'un pays, c'est forcément se confronter à un rythme différent. Dans certaines contrées, la cadence est effrénée. Dans d'autres, un peu moins. Donc, il faut choisir en fonction de ses capacités physiques.
1: Non, pour nous, pour les vacances, il y a un pays qui est bien, c'est la Suisse. Non, parce que moi, c'est propre, quoi. On n'attrape pas... On peut attraper que des médicaments en Suisse, on peut pas attraper de maladie, vous voyez. Je regarde les traditions, le matin, on fait la gymnastique à la radio. Lever, baisser, lever, baisser. Bon, maintenant, on va faire l'autre paupière.
2: Voilà, parce que ceux qui pensaient qu'il n'y avait que les Belges hein, et leurs frites qui avaient pris cher avec Coluche, c'est faux. Avec les petits Suisses en vacances, il n'y a pas le feu au lac non plus. Contrairement à ceux qui, comme Haroun, voulaient démarrer leurs vacances sur les chapeaux de roue.
3: Il dit, oui, je vais courir le matin, je vais lire du Sartre l'après-midi, arrête. Au bout de 2 jours, tu dors le matin, tu cestes l'après-midi. À la fin du séjour, t'as lu 5 pages de Sartre. Ou plutôt, t'as lu 5 fois la première page de la préface de Sartre. T'as couru 15 minutes, t'as eu des courbatures pendant 2 semaines. Tu t'es dit, faut vraiment je me remette au sport, je vais me faire un programme. À la rentrée.
2: Mais voilà, remettre à la rentrée ce qu'on aurait pu faire en vacances, ça fait aussi partie du concept des vacances. Sinon, c'est pas des vacances. En revanche, il y a un truc indispensable avant, pendant et après les vacances, c'est de se prendre la poire. Hein. Quand on fait ça, le bilan est toujours positif.
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0: hard rock symphonique et de vrais souvenirs qui remontent en écoutant ce classique. Ici Occitanie, c'était le groupe Europe. Dans la prochaine heure, Sébastien Bretonneau va nous présenter Karine. Karine, elle pratique le handi dance et c'est à Saint-Lys. Actu local, musique et bonne humeur. L'actu, ça sera pour 17h. Mais d'abord, on va pousser la chansonnette pour ceux qui sont loin de chez eux. C'est avec Michel Berger. Et puis, on va écouter la belle morale de la belle histoire de la belle Manon Lisa. C'est le petit pêcheur.
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0: Michel Berger, chantez pour ceux qui sont loin de chez eux dans votre radio locale ici Occitanie.
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0: Eh oui, c'est lundi, soyez les bienvenus, il est 17h. Ici Occitanie, bienvenue 17h, les infos avec Alexandre Vaux, bonjour.
2: Bonjour à tous, on démarre avec le Stade Toulousain qui contre-attaque ou presque avant la reprise du top 14 le week-end prochain. Le club annonce cet après-midi étudier des recours après leur sanction de 2 700 000 euros prononcée en appel la semaine dernière. Pour des infractions au salarié cap, le plafond salarial en vigueur pour le top 14, une amende un peu moins élevée que la précédente. Et pourtant, le Stade Toulousain la juge sévère au regard des éléments qui avaient fait valoir le club. Le Stade Toulousain le rappelle qu'il lancera sa saison dimanche à La Rochelle pour la reprise donc du top 14. Et on perd pas les bonnes habitudes. En serait rentré, ce sera à vivre comme tous les matchs du Stade et du TFC en foot cette saison sur votre radio ici Occitanie.
0: Moins un avant la rentrée.
2: Oh, pas à vous cacher, hein. Non, mais c'est vrai que la tension commence un petit peu à monter, Sylvain, chez les enfants et surtout les parents. Hein. Faut dire que l'Académie de Toulouse a vécu une cyberattaque cet été. On en a parlé ce matin avec le recteur qui était notre invité, des hackers qui ont dérobé des dizaines de milliers de données et qui rend ce braquage numérique la rentrée un petit peu plus compliquée avec pour l'instant certains logiciels qui sont toujours à l'arrêt, notamment pour affecter les élèves aux salles de classe. Mais le recteur s'est voulu rassurant ce matin, à 8h moins le quart, l'invité d'ici matin, pour nous dire que ça se passera bien. Ils seront bien accueillis, en tout cas demain, dans les règles, pour ce qu'il s'agit des écoliers, des collégiens ou encore des lycéens. Votre radio locale, elle, fait sa rentrée demain à Poma, une semaine après la tornade dans l'Aude. Donc nous serons direct de ce petit village au doigt dès 6h30. On le rappelle, la plupart des maisons ont été touchées par la tempête, certaines détruites quasiment entièrement sur les 500 habitations. Matinale spéciale donc, reconstruction, solidarité demain matin pour cette rentrée des classes plus que spéciale. Notez d'ailleurs que le département de l'Aude est en risque élevé, feu de forêt encore cet après-midi. 7 départements au total qui ont été placés en vigilance sur le pourtour méditerranéen par Météo France. La procureure de la République d'Auch a quitté son poste et ne reviendra pas. C'est une information ici Occitanie. Clémence Meyer en première ligne pendant l'affaire Liana au début de l'été. La magistrate a bien été remplacée, confirme la cour d'appel d'Agen. Une mobilité, précise-t-on, sollicitée par Madame Meyer qui devrait rejoindre la cour d'appel de Bordeaux dans les jours prochains, donc sans préciser si cette mutation est directement liée à l'affaire Liana. C'est sur ici.fr et à lire aussi sur l'appli ici. Et puis Decathlon annonce cet après-midi vouloir acquérir 50% de l'enseigne Sport 2000 en France. Une grosse opération pour Decathlon qui est bien implantée dans l'agglomération toulousaine, notamment avec pas moins de 5 magasins. C'est moins le cas pour Sport 2000. Et pour se rapprocher, je cite, le groupe français plus proche des communes et des petites communes. La météo de cette fin de journée, on attendait beaucoup de soleil.
0: Ça alterne là cet après-midi. Ouais, soleil, passage nuageux, c'est vrai, avec des températures relativement agréable, 28 degrés relevés en ce moment sur Toulouse. Ce soir, on va avoir un voile de nuages qui va s'installer dans le ciel pour la nuit, mais le temps reste calme hein, plutôt. Et demain, pour la rentrée scolaire, les enfants vont s'habiller en t-shirt, en jupe, en nu-pied aussi, pourquoi pas.
2: C'est une information.
0: Eh ben, c'est une information, puisque le soleil est de retour dès le matin et pour le restant de la journée, les enfants. Les températures demain matin sont à peine fraîches, 15 degrés à Limoux, à Villefranche-de-Lauragais, à Riom, à Lavor, 16, sur Autrive, Revel, Castelnautary et Pamiers, il fera 17. À Auch, Albi, Montauban, 18 et Toulouse, 20 degrés. Dans l'après-midi, ça va grimper. Côté température, à Pamiers, il fera 30. À Toulouse, 31 et Albi, jusqu'à 33 degrés. Un mot de vos conditions de circulation, ça roule plutôt pas mal hein, cet après-midi autour de Toulouse. Quelques ralentissements toutefois, notamment sur la Nationale 124 dans les deux sens de circulation entre Toulouse et le Gers. Un petit peu de monde aussi sur le sud toulousain, entre la bifurcation de Bordelangue et la sortie Pont des Demoiselles dans les deux sens de circulation. À la SNCF, 30 minutes de retard pour le train qui devait partir à 16h34 à Hendaye. Ben 17h04, il devait pas être loin de partir. Et puis 17h26, le train de Bordeaux-Saint-Jean, qui doit aller à Bordeaux-Saint-Jean au départ de Toulouse, est annoncé déjà avec 15 minutes de retard. La bonne nouvelle, c'est depuis ce matin, le retour de la ligne B du métro en intégralité.
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0: Les bouteilles à la Garonne. Et non pas bouteilles à la mer. Bah oui, parce qu'on a la Garonne, ce serait dommage. Message in the bottle, ça c'est The Police pour commencer notre après-midi.

0: part dans la Garonne par la mer.
1: Plutôt même à l'océan, on va se le dire comme ça, parce que ça va à Bordeaux. Donc du coup, à l'océan, bref, ne jetez rien, évidemment, par terre, on jette tout dans les poubelles, sauf cette petite bouteille à la mer du groupe de police que l'on vient d'écouter ensemble dans votre radio locale.
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1: Et oui, ça fait déjà une semaine que nous retrouvons chaque soir, chaque après-midi, l'ami Sébastien Bretonneau. Désormais, c'est ce fidèle rendez-vous qu'on vous propose. C'est la petite vadrouille qui est consacrée d'ailleurs aujourd'hui au Andy Dance. On en reparle après la chanson de Marine. On découvre d'ailleurs l'invité de Sébastien après Escroc.

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1: Ah ben tout peut arriver, moi je vous le dis tout de suite, hein. Je veux dire, dans cette radio, tout peut arriver. On n'est pas à l'abri d'avoir un Artus qui vient s'asseoir au micro. On n'est pas à l'abri, je vous le dis. Marine, qui vient nous chanter Escroc à l'instant dans votre radio. Il est temps de retrouver Sébastien Bretonneau, puisqu'aujourd'hui il est à Saint-Dice avec Karine dans la petite vadrouille. Karine est une jeune femme qui a une maladie rare. Et si Sébastien est allé la rencontrer, c'est que la jeune femme est très sportive et qu'elle fait beaucoup de handi dance. Cette discipline d'ailleurs lui a permis de s'épanouir et s'émanciper. Une rencontre sur un parquet à Saint-Dice.
2: Mamma mia!
3: Karen, vous avez quel âge ?
2: J'ai 22 ans.
3: Alors vous avez une maladie rare, est-ce que vous pouvez nous en parler ?
2: Je suis atteinte de la maladie mitochondriale qui atteint du coup tout ce qui est musculaire et qui a besoin d'énergie. Donc du coup moi je suis atteinte au niveau des 4 membres, donc au niveau des bras je peux pas écrire très longtemps. Au niveau des jambes je peux pas forcément marcher très longtemps. J'ai une atteinte au niveau de mon œil droit qui a créé une paralysie. Un problème de déglutition qui fait que j'ai du mal à correctement manger et un problème digestif qui fait que la digestion se fait pas correctement.
3: Vous faites du handi dance, c'est quoi le handi dance ?
2: Alors le handi dance, c'est l'art du coup de la danse, mais adapté au handicap, donc que ce soit beaucoup plus lent, plus compréhensible pour des personnes atteintes de handicap, donc tout type de handicap.
3: Et du coup, vous étiez déjà sportive avant ou pas du tout ? Vous avez pratiqué d'autres sports ?
2: Donc j'ai fait de la GRS, du théâtre, du taekwondo.
3: Qu'est-ce que ça vous apporte le handi dance ?
2: Beaucoup de confiance en soi, l'acceptation du handicap déjà, car c'est assez compliqué, et une image positive.
3: Et une image positive ? Pourquoi vous parlez d'image positive ? C'est-à-dire que quand vous étiez adolescente, quelle image les gens avaient de vous, et vous, quelle adolescente vous étiez ?
2: Très très renfermée, enfin je passais une période très compliquée, qui est l'adolescence déjà, c'est compliqué. Mais alors avec une maladie rare qui est évolutive, c'est assez compliqué. Puis après, j'ai rencontré le handi dance, et j'ai fait du coup la chorégraphie. Ça m'a un peu bouleversée, parce que pour une fois, je me trouvais rayonnante, entourée de personnes positives, et je me sentais portée, pour une fois, le handicap presque était effacé, quoi.
3: Quand vous faites une chorégraphie, il y a un fauteuil ?
2: Pas forcément tout le temps, car j'en ai pas forcément besoin tout le temps. Il y a la chorégraphie du coup d'un groupe d'amis qui a été formé, donc les Give Me Five, et ils avaient écrit un texte du coup par rapport à mon handicap. Cette chorégraphie-là m'a beaucoup touchée parce que je commence par le fauteuil, puis je me relève. Et quand on voit ces images, c'est vraiment très fort, très, très porteur, porteur.
3: Ça vous apporte beaucoup ?
2: Oui.
3: Un dernier mot sur la comédie musicale que vous apprenez aussi ?
2: La comédie musicale, vraiment, c'est vraiment très drôle. C'est le moment en fait où on pose le cerveau et on s'amuse et on incarne.
1: Et on s'amuse. Et c'est ça le plus important, c'est de s'amuser. Ouais. Merci au studio Védard à Saint-Lys qui a permis d'ailleurs cette rencontre avec la petite vadrouille de Sébastien Bretonneau qui revient, ah bah oui, demain matin pour les leftos bien sûr. The Winner Takes It All, ça c'est le groupe ABBA que l'on écoute ensemble. Avant, Matt Pokora qui vient nous chanter quand même. Bel après-midi avec votre radio locale. Oui, oui. C'est ici, Occitanie, ici, à Toulouse, dans la région. En Occitanie, bien sûr.

0: quand même. Chanson de M. Pokora à l'instant dans votre radio locale. Vous avez envie de le voir de près? Ou du moins pas très très loin, puisqu'il sera sur la pelouse du stade Ernest Vallon vendredi soir, M. Pokora. Mais pourquoi, vous allez me dire? Bah, tout simplement pour le dernier match à domicile du TO13. Le TO13, il joue vendredi à 19h, donc leur dernier match à domicile face au Hull AFC. À peu près en anglais. Bref, donc pour ce dernier match, eh ben ils avaient envie de faire la fête avec vous. Et donc M. Pokora sera présent sur la pelouse du stade Ernest Vallon pour une heure de showcase pour voilà, vous féliciter, vous remercier, vous, le public du TO13, de soutenir ce club. C'est vendredi soir, c'est le 4 septembre et c'est à partir de 19h. Nous, dans une dizaine de minutes, nous allons accueillir notre spécialiste musique qui vient nous présenter la nouvelle saison d'enregistrement des Ici Live, vous savez, à la Ciotta. 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Et dans l'immédiat, c'est Black qui arrive avec Wonderful Life.
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On est en plein dans les années saxophones, en 1987, avec cette chanson de Black qui nous interprétait Wonderful Life. Alors, autour de Toulouse, il y a un petit peu de monde, il faut bien se l'avouer, notamment National 124 en sortant de Toulouse vers le Gers. Beaucoup plus d'ailleurs pour que dans l'autre sens, pour ceux qui rentrent du Gers en direction de Toulouse. On a du mal aussi à circuler en direction de l'aéroport de

0: Blagnac sur la 621. Et puis on a un petit peu de monde également si vous êtes autour de Toulouse. Alors on va dire entre allez, dans les deux sens de circulation, entre l'hippodrome et de l'autre côté, sortie Pont des Demoiselles. Voilà, en fait. Sinon, ça roule bien, quand même, globalement, pour un lundi. Nous avons, en revanche, des perturbations à la SNCF à vous signaler. Le train de Bordeaux-Saint-Jean qui est en retard. Il devait partir à 17h26. Il a 15 minutes de retard. Alors, c'est en raison d'une panne de signalisation, en ce moment, signalée entre Narbonne et Béziers. Donc, c'est pour ça que les trains roulent pas vite et donc sont en retard. Autre retard à signaler, mais seulement 5 minutes pour le Montauban-Villebourbon qui devait partir à 17h34 plus 5, ça fait 17h39. Rien de bien méchant donc à vous signaler.
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0: Et oui, la bonne humeur avec cette chanson de Calogero, si seulement je pouvais lui manquer.

0: Ici Occitanie avec la chanson de Calogero. Chaque après-midi, nous accueillons celle qui nous informe de toute l'actu musicale du moment dans votre radio locale. Nous avons rendez-vous avec Émilie Mazoyer.
1: Salut tout le monde. Émilie au rapport pour votre dose quotidienne d'actualité musicale. C'est l'anniversaire d'un de nos artistes les plus singuliers qui, depuis le début de sa carrière, chante des sujets jamais entendus ailleurs. La natation synchronisée, les piqûres d'araignées, les truites en chocolat, Madonna et Fanny Ardant.
2: On écoute du chant grégorien, elle parle à peine et moi je dis rien. On a une relation comme ça, Fanny Ardant et moi.
1: Joyeux anniversaire à l'inclassable et talentueux Vincent Delerme, 50 ans aujourd'hui. Et une jolie série de concerts partout en France à partir de fin septembre, ne le ratez pas. La tournée mondiale de la star portoricaine Bad Bunny est terminée, il est temps de faire les comptes.

Tirar más fotos tour, c'était une soixantaine de concerts sur trois continents, 3 millions de spectateurs et une recette de 467,5 millions de dollars qui en fait la tournée la plus lucrative de tous les temps pour un artiste masculin latino. Bad Bunny, bravo. Elle n'a pas pu se produire au Rose Festival de Big Flo et Oli à Toulouse. Charlotte Cardin ne sera pas non plus sur la scène de notre festival, ici live, jeudi soir à La Ciotat.

0: Maude, hein, la pauvre Charlotte Cardin, explique sur ses réseaux sociaux « J'ai une blessure aux cordes vocales qui m'a déjà forcée à annuler plusieurs concerts et qui malheureusement ne guérit pas assez vite pour me permettre de reprendre la scène cet été. On envoie de douces pensées et on souhaite un total rétablissement à notre chère Charlotte, une amie de la maison, elle est la lauréate de notre Grand Prix Talent ici. » Allez, pour finir, une bonne nouvelle, ça fait jamais de mal. Le retour d'une légende de la funk et de la soul, l'ébouriffante Chaka Khan, 73 ans, et récemment intronisée au Rock'n'Roll Hall of Fame, sort un nouvel album sur lequel elle a invité Lenny Kravitz, Sia et Snoop Dogg. En attendant les nouvelles chansons qui arrivent, youpi, le 18 septembre, je vous propose de réviser maintenant un classique.
1: Sûr que si. Évidemment, on a tous fait quelques pas de danse sur une de ces chansons de Chaka Khan. Exactement. Bon, eh ben, c'est une très très bonne nouvelle. Sinon, ce soir, j'ai une autre bonne nouvelle à vous annoncer. Oui, c'est la rentrée de Décibel à 19h. Oui, le retour de l'émission juste après notre rendez-vous de cet après-midi. On retrouve Émilie Mazoyer qui accueille le groupe Trio, le groupe qui vient de fêter ses 30 ans avec des titres inédits et surtout un best-of. Voilà pour les bonnes nouvelles, décidément. Autre bonne nouvelle. Oh oui, on joue bientôt. Et on vous offre des places pour aller, attention, écoutez bien ce que je vais vous dire. Vous connaissez Artus, le film, tout ça, Sylvain T1, machin. Eh bien, Artus viendra en exclusivité jeudi au cinéma Pathé Wilson à Toulouse, ce jeudi 3 septembre, vous présenter en avant-première le film de son spectacle XXL qui a été tourné à Paris, à la Défense Arena. Bref, vous serez les premiers en France à Toulouse, parce qu'il aime Toulouse, vous serez les premiers en France jeudi 3 septembre à voir ce spectacle au cinéma Pathé Wilson. On a deux places à vous offrir tout de suite pour aller voir ce spectacle. Donc vous nous appelez 05 34 43 31 31 pour vous inscrire et pour venir participer avec nous à voir ce super spectacle, parce qu'il faut savoir que le reste de la France ne pourra le voir qu'à partir du 24, alors que nous on va le voir jeudi soir. Ça c'est une bonne nouvelle. Bref, 05 34 43 31 31, vous vous inscrivez tout de suite. Quant à maintenant, et si on invitait un DJ à venir dans la salle, vas-y soprano.

0: Ok, c'était Blondie, Call Me dans votre radio.
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0: Bah justement, il a Call Me, Marc. Bonjour Marc, à Fonsorbe.
3: Oui.
0: Comment
3: oui,
0: ça va?
3: Tout à fait. Ça va.
0: Bon, vous êtes arrêté, hein, on est bien d'accord. Hein.
3: On est d'accord.
0: Bon, non, parce que la semaine dernière, ça conduisait, quand ça jouait, c'était pas très très bien. Je rappelle que quand même, quand on joue avec la radio, on s'arrête, c'est plus prudent pour tout le monde. D'accord, Marc?
3: Très bien.
0: En même temps, vous les construisez, les avions, vous les pilotez pas?
3: Non, pas encore. Non. Si, je pilote sur un papier.
0: Ah oui, ouais, oui, mais comme tout le monde. Enfin, moi, je vole pas loin, mais. Marc, nous allons jouer ensemble à notre nouveau jeu musical pour vous offrir des places pour aller voir le show XXL au cinéma de Artus. Vous connaissez Artus?
3: Tout à fait.
0: Un petit truc en plus, évidemment. Il sera donc ce jeudi soir, là, le 3 septembre, au cinéma Pathé Wilson Toulouse, pour nous présenter son spectacle en avant-première, parce qu'il aime bien les Toulousains, parce qu'il nous aime beaucoup. Et c'est vrai qu'il parle souvent de Toulouse et des Toulousains. Et bref, bah, il a décidé de venir nous présenter en premier son spectacle avant le reste de la France le 24 septembre prochain. On va jouer tout de suite avec ce nouveau jeu de cette saison qui s'appelle le C'est qui chante. Marc, c'est très simple. On va écouter un extrait d'un chanteur, d'une chanteuse ou d'un groupe, et vous nous dites quel est si vous reconnaissez l'artiste, quel est l'artiste, et si vous avez bon, et ben on vous offre les places. Ça marche pour vous, Marc?
3: Super, très bien, on va essayer.
0: On joue tout de suite, c'est parti.
4: Allez, viens.

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1: Alors Marc, une idée ?
2: Louise Opec.
3: Oh dis donc, j'ai même pas été obligé de vous faire de proposition, mais bravo. Mais oui, c'est gagné, c'était bien, Louise Opec. Deux places, donc pour jeudi soir. Vous viendrez avec qui ?
2: Avec madame.
3: Eh bien voilà, je vous souhaite de passer une très très belle soirée. Dites-moi avant de partir, c'est quoi le nom de votre radio préférée ?
2: Ici, Occitanie, par exemple.
3: J'ai eu peur sur les citations, Marc. Mais c'est tout à fait ça. Je vous souhaite une bonne route pour rentrer à la maison. Une très très belle soirée jeudi soir. Je serai peut-être dans la salle d'ailleurs. À bientôt, Marc.
2: Très bien. Merci, bonsoir.
3: Belle soirée, belle route. Rod Stewart qui nous chante Baby Jane. Ça, c'est le programme de vos chansons préférées dans votre radio préférée. Bah oui, ici, Occitanie.

0: Baby Jan, nous étions avec Rod Stewart dans votre radio locale. L'actu revient précisément à 18h, ce sera après Oria et sa soirée mondaine.
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0: petite boîte à musique pour finir la chanson nouveauté dans votre radio locale. C'était Auria qui nous interprétait Soirée mondaine.
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0: Bel après-midi avec votre radio locale, il est 18h. Merci de nous rejoindre ici Occitanie, 18h, les infos avec Alexandre Vaux, bonsoir.
2: Bonsoir à tous, une rentrée plus que particulière demain matin sur plus de 11 millions d'élèves en France. Il y a cette poignée d'élèves de Poma, cette petite commune de l'Aude, 68 précisément, qui vont être accueillis demain matin à Coufoulins, une semaine après la tornade qui a balayé plus de la moitié de leur village de l'Aude, au sud de Carcassonne, donc, où la majorité des maisons ont été touchées, et certains et certaines encore très choqués ce soir, on peut le comprendre, une semaine après, comme Chantal, 66 ans, qui se rend tous les jours à la cellule psychologique de la salle polyvalente.
3: J'arrive pas du tout à remonter, je suis vraiment en état de choc. Je vois encore les cris de mes petits-enfants au téléphone. Maman est en train de mourir, elle me dit, ma fille et mes petits-enfants, mamie, on meurt, on s'en va. Et j'arrive pas, ça me revient. Et puis par moments, je vais bien, mais par moments, j'explose. Et j'ai l'impression que ça va recommencer. Pour l'instant, bon, la psychologue m'a parlé tout ça, m'a dit, écoutez, là, ça s'améliore un peu mieux, parce que je commence à manger, là, je mangeais plus. Elle m'a donné un truc pour que je prolonge encore plus.
4: C'est-à-dire, elle vous a donné un truc, un médicament?
3: Voilà, un apaisant, et plus aller voir un psychologue pendant un mois, quoi, parce que j'arrive pas.
2: Témoignage ici Occitanie recueilli par Romain Biteau. C'est pourquoi votre radio locale sera en émission matinale, même spéciale demain matin, dès 6h30 sur place avec tous les principaux acteurs. Et cette grande question désormais, la commune va-t-elle faire l'objet d'une reconnaissance de catastrophe naturelle pour accélérer la reconstruction? La demande a été envoyée ce soir par le président de Carcassonne Agglomération, à la fois au préfet de l'Aude ainsi qu'au premier ministre. Il sera l'un de nos invités demain matin, donc entre 6h et 9h sur votre radio, ici Occitanie.
0: Du nouveau ce soir dans l'affaire Liana.
2: Oui, c'est une info ici Occitanie, et elle ne concerne pas directement l'enquête. Mais 3 mois après la disparition et la mort de la petite Liana à Florence dans le Gers, vous vous en souvenez, la procureure d'Auch est partie pour Bordeaux. On s'en souvient, Clémence Meillard a été la cible d'une vague de haine en ligne, de menaces de mort. Le parquet général de Bordeaux confirme son arrivée et précise qu'elle vient à sa demande, une mobilité sollicitée par Madame Meillard. Mais la secrétaire nationale du syndicat de la magistrature qui défend les magistrats, Justine Probst, se veut très attentive ce soir au traitement du dossier.
5: Moi, j'ai pas d'éléments sur la raison du départ de cette procureure. Maintenant, si c'était une décision du politique, effectivement, ce serait complètement scandaleux, parce que ce que révèle l'affaire Liana et les rapports de l'inspection, c'est un problème systémique, c'est un manque de moyens qui s'impose au parquet, là, de Auch, mais dans d'autres parquets de France. Et donc, effectivement, la réponse et la responsabilité, elle est en premier lieu politique et non pas individuelle.
2: Justine Probst, donc la secrétaire nationale du syndicat de la magistrature. Dossier sur cette affaire Liana complet à retrouver sur ici.fr et notre appli ici.
0: En rugby, le Stade Toulousain contre-attaque, ou presque.
2: Oui, en tout cas, il annonce cet après-midi, effectivement, la nuance est importante, y réfléchir avant la reprise du top 14 le week-end prochain. Le club qui annonce, je cite, étudier les recours possibles après une sanction en appel de 2,7 millions d'euros pour des infractions au salarié cap. Le plafond salarial en vigueur en top 14 pour essayer d'entretenir une équité dans le championnat entre les 14 équipes françaises, en tout cas les meilleures, on en a déjà parlé, une amende un peu moins élevé que la précédente, mais qui reste très sévère au regard des éléments qu'avait fait valoir le club, qui réagit donc cet après-midi. Ce qui fait aussi réagir ce soir le président de la Ligue nationale de rugby, Yann Roubert, qui faisait sa rentrée média ce lundi.
6: Les règlements, ils sont pas dirigés contre qui que ce soit, ils sont dirigés contre les manquements aux règlements. Personne n'est anti un club quel qu'il soit, mais évidemment que tout le monde est anti-triche. Donc il est bien évident que protéger nos règlements et sanctionner les éventuels manquements avec sévérité parfois, mais quel que soit le club, il est bien évident que c'est ça, protéger la valeur de nos titres et nos compétitions. situation. L'idée, c'est bien de permettre aux meilleurs de continuer à progresser, mais que tout le monde puisse jouer avec les mêmes chances de se concurrencer les uns les autres.
2: Le Stade Toulousain, qui est côté terrain, lancera sa saison dimanche 21h05 à La Rochelle, s'il vous plaît, à vivre comme tous les matchs du Stade cette saison encore, et du TFC en foot en intégralité sur votre radio. On risque d'en reparler, mais Decathlon a annoncé cet après-midi vouloir acquérir 50% des enseignes de Sport 2000 en France, le géant français du sport et loisirs qui veut accélérer son implantation sur tout le territoire français. Et puis, cette nouvelle vigilance demain pour le département de l'Aude, classée pour risque élevé, feu de forêt. La météo, justement, demain, ça donne quoi?
7: Demain, ça donne du soleil pour la rentrée scolaire, les enfants. Prenez un chapeau, quand même, hein, pour aller à l'école, parce qu'il va faire beau, et puis chaud, même. Alors, il faudra attendre l'après-midi pour les températures élevées. 30 degrés à Pamiers, 31 à Toulouse et 33 sur Albi, ça, c'est les maxis. Demain matin, il va faire bon. À Limoux, à Foix, au lever du jour, 15 degrés. À Villefranche-de-Lauragais, Riom-et-Lavoir, 16. Sur Haute-Rive-Revel, Castelnaudary et Pamiers, 17 degrés. Il fera 18 à Auch, à Albi et Montauban, et à Toulouse. 20 degrés au lever du jour. Ça roule pas mal autour de Toulouse, il faut bien le dire. Alors, si vous êtes entre Empalo, l'échangeur 24 et dans le secteur des minimes, voilà, sortie 31, sachez que là, dans les deux sens, on a un petit peu de ralentissement à vous signaler, et parfois des bouchons. Des ralentissements assez nombreux pour ceux qui quittent Toulouse en direction du Gers, d'ailleurs, cet après-midi sur la Nationale 124. Et puis, si vous êtes entre Blagnac et Toulouse, dans les deux sens de circulation de la 621, là aussi, quelques perturbations. Un mot de la circulation des trains, ça joue pas à grand chose, mais on a des petites 5 minutes de retard. Voilà, 5 minutes, ça va, ça passe, tranquille. Bref, quoi qu'il en soit, à la SNCF, ça va, les trains sont à l'heure.
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7: Oh là là, l'info terrible, l'info c'est qu'elle est là et qu'elle va chanter le 12 septembre prochain. Céline Dion est en France pour sa série de concerts.

0: Ah ouais. Elle sera à Paris à partir du 12 septembre prochain. Une première série de ses shows annoncée dans la capitale en attendant la suite, puisqu'elle reviendra à partir du mois de mai 2027. C'était Céline Dion avec Jean-Jacques Goldman. J'irai où tu iras.
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0: Ouais, alors on parlait du 12 septembre avec Céline Dion à l'instant, mais mes amis, on va parler nous de ce samedi 5 septembre, parce que c'est important. Et on va vous parler de la réouverture du Bijou avenue de Muret à Toulouse, qui va vous proposer une soirée lancement de saison. Que va-t-il se passer? Si vous voulez le savoir, vous restez là, parce qu'on vous en parlait avec Kevin Goré, notre ami et responsable de la salle, qui est programmateur, qui va nous en parler et nous en dire, j'espère, un petit peu plus après la nouvelle chanson de Benabar dans votre radio locale.

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0: La nouvelle chanson de Benabar dans votre radio locale ici Occitanie, c'était Elle danse. 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
0: Je suis sur le site internet le-bijoux.net et à côté de moi, ça tombe bien, j'ai Kevin Goré. Bonjour Kevin.
2: La vie est tellement bien faite. Bonjour Sylvain.
0: C'est un truc de dingue. Directeur, programmateur du bijou au 123 avenue de Muret. C'est bien, j'aime bien l'adresse parce qu'elle est super facile.
2: Bonjour. 123, 123. Ouais, elle est belle, c'est une belle adresse.
0: Et surtout une belle salle. Parlons de cette salle du bijou qui partie en vacances, c'est normal.
2: Ouais.
0: On se reposait un petit peu.
2: Ça a fait du bien.
0: Sauf que ça fait un petit bout de temps là que vous êtes retourné au boulot et que vous êtes en train de préparer la rentrée. Et Kevin, merci de passer ici Occitanie pour nous parler de cette soirée du samedi 5 septembre qui arrive, c'est-à-dire à la fin de la semaine, on se retrouve pour la grande soirée d'ouverture.
2: C'est ça, la traditionnelle ouverture de saison du bijou. On prépare une petite soirée à partir de 18h.
0: Ouais.
2: Alors il y aura peut-être quelques invités, quelques artistes programmés dans la saison qui viendront faire un coucou, mais surtout ça sera l'occasion de parler des nouveautés, de faire un petit focus sur la prog. Voilà, il y a plein de choses qui changent, on a une nouvelle jauge debout, on a plein de choses. Voilà, du coup on va un peu parler de tout ça et on offre aussi un verre si ça peut vous aider à venir.
0: Ah voilà, déclencher.
2: C'est peut-être mon meilleur argument finalement.
0: Cette soirée du 5 septembre. Donc à partir de 18h, on va vous rejoindre évidemment. Vous avez parlé de plein de choses, de nouveautés et de nouveaux rendez-vous. Et parmi les nouveaux rendez-vous, j'ai noté moi le Bijou Comedy Club. Alors, il y en avait déjà un de Comedy Club au Bijou.
2: Alors c'est un vieux nouveau rendez-vous pour le coup.
0: Ah, okay.
2: Ça fait 2 ans qu'on fait un Comedy Club au Bijou sur un format avec une participation plus ou moins libre en sortie. Et là, on a décidé en fait avec Éphémère Comedy Club, Fais-moi rire Comedy Club, avec qui on est partenaire, de monter un petit peu en gamme, on va dire, et du coup de créer un pool d'artistes. Donc là, ils seront au nombre de 6. Vous avez les noms sur le site internet de 6 artistes qui tourneront en fait un peu avec comme les modèles des Comedy Club à Paris.
0: Oui,
2: voilà. Où l'idée, c'est d'avoir un pool d'artistes qui tournent. Comme ça, ils viennent tester leurs 20 minutes. Donc ça, c'est pour la deuxième partie de soirée. Donc il y aura 3 artistes de ces 3 artistes et un invité. Et pour la première partie de soirée, on a toujours des ultras, débutants, des émergents qui font des petits 5 minutes. Voilà, donc ça, c'est souvent très, très drôle. Des fois, c'est très frais.
0: Pour tester sur les premières vannes, évidemment.
2: Exactement.
0: On retrouvera aussi, et ça, c'est sur la semaine qui suivra, parce que là, on parle de samedi soir. On a parlé de samedi soir, mais dans la semaine, ça y est, l'ouverture avec les concerts, les spectacles. Et puis, le Lu Karaoké qui sera le 9 septembre. Vous nous présentez ce Lu Karaoké. On en parle assez régulièrement, d'ailleurs, sur cette antenne, mais c'est un peu un rendez-vous un peu, je ne sais pas, une sorte d'ovni.
2: C'est un peu un ovni toulousain. Hein. Il fait aussi ça à l'Astronef. Très souvent, voilà, le bijou, l'Astronef. Le principe est très simple, c'est Lucas Lemoff et son piano. Il a plus de 1500 chansons en répertoire. Vous lui susurrez à l'oreille votre chanson. Il prend votre tonalité et ça part au piano. On cherche sur Google les paroles. On l'affiche sur un grand écran et ça chante à tue-tête. Voilà, tout simplement, c'est gratuit. Vous pouvez réserver une table pour manger parce que c'est très souvent complet. Hein. Il y a 80 personnes qui viennent chanter. Et ça sera le premier. Ça sera le 9 septembre, mercredi prochain.
0: Exactement, 9 septembre prochain. Et puis alors, parce que j'ai regardé un petit peu le programme à venir. Effectivement, il y a des artistes. Vous allez sur le-bijoux.net pour tout découvrir. Et surtout pour réserver vos places à l'avance, parce que le soir même, c'est pas sûr qu'il y en ait. Mais parlons du dimanche 13 septembre, parce que là, vous allez nous faire guincher.
2: Alors là, c'est un truc qu'on a depuis longtemps comme idée. Il y a Manu Gallure qui m'a appelé une fois, il m'a dit « Et tu sais quoi, Kevin, tu voudrais pas qu'on fasse un bal du bijou ?» Voilà. Et il m'a dit « Tu sais ce qu'on va faire ? On va le faire en suivant les fils de ta mère. » Parce qu'on a les fils de ta mère le samedi, donc on a Manu Gallure, Chouf et Gaël Garrigan sur scène. Et se rajoute Lucas Lemoff.
0: Mais bien sûr.
2: Et ce quatuor, du coup, vont nous faire danser à partir de 17h. La première, c'est le 13. C'est une place unique à 10,80€. Et voilà, ça va être assez dingue de pouvoir danser, voilà, au modèle un peu de thé dansant. On va danser sur la chanson française pendant 2-3 heures. Le dimanche 13, ça sera la première.
0: C'est ça, 17h-21h. C'est-à-dire que c'est à la fin du week-end. On se retrouve, on vient danser. On traîne pas jusqu'à 2h du mat parce que lundi, il faut aller bosser. Vous voyez, on pense à tout au bijou quand même.
2: Ah oui, bah non, on est super précautionnés au bijou.
0: J'entends bien. Parlons un petit peu du bijou, de sa structure aussi du bijou, parce que là, c'est un endroit qui fonctionne grâce à des sociétaires, des gens qui ont pris des parts sociales de cette entreprise, le bijou, cette entreprise de spectacle, et vous relancez de nouveau une collecte.
2: C'est ça, depuis le 18 mars 2024, le bijou s'est transformé en société coopérative d'intérêt collectif, donc c'est une société qui appartient à plein de monde. Là, en l'occurrence, elle appartient aujourd'hui à 400 personnes environ.
0: Okay.
2: L'idée, ce serait d'en trouver 400 nouvelles personnes qui viendraient prendre des parts sociales. Voilà, donc on achète un petit bout de bijou, il n'y a rien à gagner. À part le fait que le projet continue de se targuer de dire qu'on a un petit bout de bijou. Et s'il y a quelques quand même petits rendez-vous réservés aux sociétaires sur l'année, c'est départ à 50 euros minimum. Ouais. Vous donnez 50 euros, vous avez un petit bijou. 100, 150, 200 par tranche de 50. Tout est disponible sur le site internet. Et du coup, on refait une campagne de part sociale avec un objectif affiché à 50 000 euros le 3 octobre.
0: Le 3 octobre, donc 50 000 euros à collecter pour pouvoir continuer à permettre aux bijoux d'exister et de continuer à accueillir des artistes, vous accueillir pour boire un café le matin ou pour déjeuner le midi ou de dîner le soir avant les spectacles. Enfin voilà, parce que c'est un lieu de vie et c'est un lieu de quartier aussi. C'est pas qu'une salle de spectacle, c'est un bar et un restaurant.
2: Complètement. On est ouvert à partir de 8h du mardi au vendredi.
0: Et on va terminer avec un rendez-vous avec un abonnement aux bijoux. Alors c'est assez dingue parce que c'est vrai qu'une salle de spectacle, on a rarement des abonnements.
2: Oui, enfin il y en a, mais pas de ce format-là. En fait, on a appliqué clairement deux choses. On a appliqué l'abonnement du coup des plateformes de streaming un petit peu, ouais, et l'abonnement des stades. On les a fusionnés, ouais, et on a fait un petit abonnement à 15 euros par mois qui donne accès à tous les spectacles. Mais attention, cet abonnement est limité en nombre, donc il n'y en aura que 200 cette année. Ouais. On peut le prendre seulement à partir du 5 septembre jusqu'au 3 octobre.
0: Donc à partir de samedi jusqu'au 3 octobre, on peut venir
2: on
0: et
2: peut
0: acheter
2: cet abonnement du coup, à 15 euros, donc 15 euros par mois sans engagement. Si on se retire par exemple en décembre, la place se libère et quelqu'un d'autre peut prendre votre place.
0: Okay.
2: Voilà. Si on vend les 200 places d'ici le 3 octobre, il n'y aura que 200 places. Si on en avait 150, il n'y en aura que 150. Voilà. L'idée, c'est en gros de créer comme ça un petit pool de soutien de gens qui veulent vraiment venir voir au bijou. Et pour 15 balles par mois, ta soirée assurée chaque semaine.
0: Mais en plus, il y en a plein des soirées au bijou, hein, puisque ça commence du mardi au samedi. Donc il y a plein de moments pour venir voir des artistes, de super artistes en plus, puisque si on regarde un petit peu la programmation, là déjà, il y a Thioma qui arrive avec sa folk pop, là, qui est assez sympa. Il nous vient des Landes.
2: Oui.
0: Chanteur avec sa guitare. Il y a aussi Cyrano avec Daniel Lito. Mais Daniel Lito, on le connaît de Trio.
2: Daniel Lito, c'est le percussionniste de Trio, ouais.
0: Bref, voilà, qui sera le vendredi 11 septembre, ouais, je vous le dis, et puis les fils de ta mère. Bref, plein de belles choses à venir découvrir au bijou. Je vais vous laisser retourner parce que moi, j'aimerais bien, vous voir bosser avec une nouvelle vidéo sur les réseaux sociaux.
2: Oui, Kevin. Suivez-nous sur Instagram, on rigole beaucoup.
0: Exactement, Instagram avec les vidéos et les réseaux sociaux, vous êtes présents, vous affichez aussi sur le site internet le-bijou.net. Kevin Goré, directeur et programmateur du bijou au 123 avenue de Muret, une saison qui redémarre à partir de samedi, une belle saison avec plein d'artistes, plein de rendez-vous, de festivals aussi qui s'arrêtent chez vous. Et cette nouvelle jauge avec combien debout maintenant?
2: 177 debout.
0: 177 voilà. Debout au lieu de 80 assis, c'est quand même mieux.
2: C'est incroyable, on vous attend nombreuses et nombreux au 123 avenue de Muret. Merci beaucoup.
0: Merci Kevin, merci le bijou. Alors, on va y aller évidemment.
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0: Vos chansons préférées sont de retour sur Ici Occitanie. Et ça démarre plein pot avec Madness.
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Finalement, c'est peut-être eux qui ont fait entrer le saxophone dans les chansons des années 80, puisque c'était en 1979 que le groupe Madness nous chantait One Step Beyond. Phil Collins était beaucoup plus sage à l'époque. Il nous chantait tout, alors.

0: To Hurt, les chœurs de Phil Collins dans votre radio locale. Dans un gros quart d'heure, nous allons savoir pourquoi Victor Belmondo est-il si différent de Julien Sorel dans Le Rouge et le Noir. Le Rouge et le Noir, Sorel, Belmondo, tout ça, peu importe. Nous, ce qu'on aime, c'est la nouvelle chanson de Zazie sur Ici Occitanie.
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1: Volatile, c'est le nom de l'album de Zazie qui sortira à la fin du mois. Zazie que l'on vient d'écouter à l'instant avec cette chanson. Ouais, première chanson issue de cet album qui s'intitule Peu importe. Alors, au niveau de vos conditions de circulation à cette heure-ci, on est toujours dans la difficulté pour sortir de Toulouse en direction du Gers, hein, depuis la bifurcation de Purpan, donc en direction du Gers sur la Nationale 124. Ça coince un poil, avec pas mal de bouchons et de ralentissements. Ça coince aussi autour de Toulouse, essentiellement entre Purpan et quand vous descendez vers Bordelongue, la bifurcation qui vous donne accès à l'autoroute A64. Ce sont les seules perturbations maintenant à vous signaler. À la SNCF, on a toujours des petits coups de 5 minutes de retard, notamment pour le train de Bordeaux-Saint-Jean, 19h22, mais on a le temps de voir venir, ou le 18h44 pour Marseille-Saint-Charles. Rien de bien méchant, évidemment, c'est quand même plutôt pas mal. Tous les autres trains sont à l'heure, nous signale la SNCF.
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1: On file dans les coulisses télé dans un instant. Il y aura, juste avant, Chris de Burg avec Eye on Emotion. Et puis Louane, qui viendra nous chanter Chien. Un petit message subliminal pour tous les ex de ses copines. Ça s'est mal passé.

0: Lors d'une interview, j'ai posé la question à Louane sur ce titre. J'ai dit, mais il sera dans un album, tout ça. Non, elle m'a répondu, non, pas dans un album. C'est juste que j'étais en colère parce que j'ai deux copines qui se sont faites plaquer. Et donc, du coup, j'ai écrit cette chanson pour remercier leurs copains, hein, et puis voilà, et puis, enfin, les anciens copains. Mais ça sera pas dans un album. C'est juste un one shot, histoire de clac-clac. Bon, ben, voilà. C'était Louane dans votre radio. Elle a raison en même temps. On retrouve Patrice Gascoigne à présent.
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0: Oui, c'est l'heure des coulisses télé. Patrice, aujourd'hui, vous nous parlez d'une adaptation événement, un chef-d'œuvre de la littérature, hein, le Rouge et le Noir, qui devient ce soir une série sur France 2.
3: Vous avez lu le chef-d'œuvre de Stendhal, et bien ce soir, regardez-le vivre à la télé.
4: Moi, je suis pas fait pour la tranquillité, je serai général ou évêque.
5: Arrête avec ton Napoléon. Ton destin est celui d'être prêtre.
4: Mais comment voulez-vous que je sois à la fois garde d'honneur et sous-diacre?
5: Vous irez vous changer en vitesse au presbytère. C'est ainsi, mon cher Sorel, que vous passerez du rouge au noir. Il faudra bien choisir un jour.
3: Julien Sorel, fils de charpentier, est prêt à tout pour s'élever socialement, mais il est partagé entre le rouge de l'ambition militaire et le noir de la carrière ecclésiastique. Mais il est aussi partagé entre deux femmes que tout oppose. Ainsi va le Rouge et le Noir de Stendhal, joliment adapté dans cette série réalisée par Gaël Morel, à partir de ce soir sur France 2. Et forcément, vous demandez qui va prêter ses traits à un héros comme Julien Sorel, si puissant dans l'imaginaire collectif. Eh bien, c'est Victor Belmondo à qui j'ai demandé comment il l'a accueilli ce moment où on lui annonce « Tu vas incarner Julien Sorel ». Victor Belmondo.
6: C'est marrant parce que quand Gaël me l'a dit, le réalisateur, ouais, j'étais ravi. Mais j'étais ravi parce que Gaël me proposait un projet et que c'est vrai que je mesurais pas tout de suite ce que ça allait être que de jouer Julien Sorel. Et puis ensuite, une fois qu'on conscientise, on se dit quand même, je vais quand même interpréter un personnage marquant de notre littérature, écrit à la base par Stendhal. Je me dis que ça va être assez jouissif d'aller. C'est un personnage très très loin de moi, donc d'aller chercher ses complexités, ses contradictions. C'était ça qui était excitant.
3: Pourquoi il était aussi loin de vous, ce personnage?
6: Parce qu'il est prêt à tout, quitte à faire du mal aux autres, ou quitte à oublier qu'il peut faire du mal aux autres. Je pense que pour ça, il est loin de moi. Moi, je pourrais pas, je pense, être prêt à tout comme ça, au point d'en avoir un comportement répréhensible.
3: Voilà, vous saurez en regardant Le Rouge et le Noir que Julien Sorel est bien un rôle de composition pour Victor Belmondo. À ses côtés dans la série, vous retrouverez Virginie Ledoyen, sublime en Madame de Rênal, mais aussi Camille Raza, magnifique en Marquise de la Mole, ainsi que Patrick Timsit, Patrick Mille ou Romane Boringer. Le Rouge et le Noir, ce soir sur France 2. Quant à moi, je vous retrouve avec d'autres couleurs demain dans de nouvelles coulisses télé.
0: Allez, on retrouve la récré des Pitchouns dans quelques instants. Les enfants vont nous parler, devinez de quoi? Ben oui, de la rentrée, c'est demain. Eh oui. Pour l'instant, corps à corps, le groupe Image dans votre radio locale.

0: Accor, le groupe Image dans votre radio locale. Allez, c'est l'heure de retrouver la récré des Pitchounes, parce que c'est déjà demain la rentrée scolaire. Et oui, c'est notre sujet du jour aujourd'hui.
1: On est les plus grandes de la cour, mais l'année prochaine, je serai la plus petite vu que je serai en sixième.
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3: Et ouais, on y est. Les choses sérieuses, dernier dodo, puis demain, c'est la rentrée en sixième. Première année au collège, non sans, et c'est bien normal. Une certaine appréhension pour Amélia, Iliès, Charles, Nour et Marianne.
4: J'ai hâte d'aller au collège. Et pour l'instant, j'ai de très bonnes notes et une très bonne moyenne, alors je crois que je vais passer.
5: J'ai peur que l'année prochaine, que c'est des travaux qui sont durs et que je n'y arrive pas.
6: Ça a l'air cool quand même, parce que j'ai visité le collège.
7: Ben voilà, en fait, vu que je vais pas dans le même collège que mes amis, du coup à Jolibond, ben moi je vais plus à Marengo. Parce que du coup, c'est plus proche de chez moi et joliment, c'est 30 minutes de chez moi. Du coup, ça me stresse un petit peu parce que je vais avoir des nouvelles copines et tout, mais je vais rester quand même en contact. Là, en ce moment, je suis la plus grande. On est les plus grandes de la cour, mais l'année prochaine, je serai la plus petite vu que je serai en sixième. Mais ça m'est égal parce que bah, ça me dérange pas. Hein, autant être petite.
8: Bah, bah ouais. Le plus petit de quelqu'un.
3: Il n'y a rien de mal à être petite. Et oui, ça y est, c'est fini. C'est vrai d'être toujours à la même place, devant le même maître ou devant la même maîtresse. Va falloir s'habituer à changer de classe d'une heure sur l'autre pour rejoindre tantôt le prof de français, tantôt la prof de maths ou celle de physique-chimie. Faudra pas trop vous en faire. Hein. C'est déjà arrivé à tout le monde de se perdre un petit peu dans les couloirs. Et vous verrez, les emplois du temps, au début, ça ressemble à des casse-têtes. Mais c'est vite sympa de comparer les plannings avec les copains. Hein. Hey, tu finis à quelle heure, toi, mardi? T'as une heure de perm? Ah, on se fait un ping-pong? Ah, oui. L'ambiance qui change un peu, hein. C'est vrai. Dans la cour de récré, les jeux d'enfants laissent place aux discussions de grands. Il y a moyen de bien rigoler, mais pas trop quand même. Hein. Attention, ça aussi, ça change les élèves. Passage s'expose à des heures de colle, des heures de retenue. Après les cours, c'est pas fun. Croyez-en mon expérience. Et puis, mieux vaut ne pas prendre trop de retard sur les programmes. Pour la première fois, il y a un examen, un vrai, dans 4 ans. C'est le brevet des collèges, ça peut faire flipper, mais pas de panique. Si vous vous sentez un peu largué, ça c'est nouveau aussi cette année. Il y a du soutien scolaire jusqu'à 2 heures par semaine pour les élèves les plus en difficulté. Et si ça ne se passe pas bien avec des camarades, s'il vous plaît, ne tardez pas à en parler. La lutte contre le harcèlement scolaire devenue priorité absolue dans l'éducation nationale.
9: Extrêmement important d'en parler à ses parents si jamais on a des petits soucis avec ses copains, ses copines. Voilà, il faut en parler, ne restez pas seul dans votre coin. Shiny, Happy People, Harry M et puis Jennifer avec Mourir sur scène, un hommage à Dalida dans ce titre-là qu'elle a repris. Ben ouais, c'est ça, vos chansons préférées dans votre radio préférée.

0: Un hommage à Dalida par Jennifer et cette chanson, c'était Mourir sur scène. Nouveauté dans votre radio locale ici Occitanie. Les infos reviennent à 19h et ensuite c'est le retour de votre émission Décibel avec Émilie Mazoyer qui reçoit le groupe Trio. Pour le moment, c'est Indochine qui vient nous chanter Tes yeux noirs.
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0: Souvenir avec le groupe Indochine et cette chanson de 1985. Figurez-vous, ouais, c'était Tes yeux noirs.
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0: Excellente soirée à l'écoute de votre radio préférée, il est 19h. Et à 19h, c'est l'heure des infos qui nous sont présentées ce soir par Marine Legénie. Bonsoir.
2: Ça y est, on y est demain. C'est la rentrée des classes. Nouveaux cahiers, nouveaux stylos, parfois nouvelle école pour les enfants qui changent de niveau. Un moment attendu ou redouté selon les enfants croisés aujourd'hui au Mans, Marie Mutricy.
3: Pour Gélanie, un petit garçon de 6 ans, t-shirt rouge et short noir.
4: Je suis très content que ça soit la rentrée.
3: C'est un moment très important. Il rentre en CP et ça veut dire...
4: que je vais bientôt lire et tout. Et je travaille beaucoup, j'aime bien travailler à l'école.
3: Et puis il va pouvoir arborer ses nouveaux habits.
4: J'ai acheté un pantalon qui est trop beau. Il est marron, clair, fluo.
3: Les fournitures scolaires toutes neuves, c'est ce qu'adore Iris. La grande de CE2 attend son tour à la Tyrolienne.
5: Bah, mon agenda, il est trop mignon. Et on a un nouveau cartable, des nouveaux cahiers, des trousses.
3: Sa copine Abigail a quand même une petite inquiétude.
5: Je suis stressée parce que je ne sais pas avec qui je vais être. Peut-être avec une maîtresse méchante ou un maître gentil, je ne sais pas.
6: Ils sont méchants, les maîtres et les maîtresses.
5: Non, ils sont tous gentils.
3: Tous gentils ou en tout cas attentifs à l'accueil lors de cette première journée particulière, raconte Christelle, maîtresse de maternelle au Mans.
7: C'est vrai que c'est primordial la première journée, que les enfants y passent une bonne journée, nous aussi, pour qu'ils se sentent bien pour revenir. Voilà. Et après, la première semaine, si on met bien les règles en place au quotidien, et bien après, tout roule.
3: Jusqu'à la prochaine pause, aux vacances de la Toussaint.
2: Marie Mutricy, ici mène. Et parmi les nouveautés de cette rentrée, une mesure qui en agace plus d'un. Le téléphone portable est désormais interdit dans les lycées. C'est déjà le cas dans les écoles et les collèges. La loi a été promulguée la semaine dernière par le président de la République. Protéger les enfants des dérives des écrans ne peut plus attendre, a décrété Emmanuel Macron. Mais quand on en parle aux premiers concernés, on ne peut pas dire que la perspective d'être privé de portable dans l'enceinte du lycée les enchante. Et surtout, ces lycéens savoyards que nous avons rencontrés ne comprennent pas cette décision.
8: C'est pas une super nouvelle d'être bloqué comme ça au lycée, sachant que maintenant on est plus grand et que tout premier lieu ça nous sert pour nos devoirs, pour travailler et même rejoindre nos amis.
9: C'est utile quand on l'a au lycée, donc en soi il y a d'autres priorités quoi, qui interdire ça. À savoir si on a des profs absents ou même juste se retrouver dans le lycée avec les gens quoi. Pour un peu qu'il y en a un, il est redoublé, il aura 19 ans. Qu'on lui interdise de prendre son téléphone, enfin, c'est enfantin un peu quoi.
10: Ils nous interdisent le téléphone, mais tout est numérique maintenant. Par exemple, le Pronote, rien que nos emplois du temps, nos salles, enfin, en fait, on regarde sur notre téléphone, donc déjà ça va être compliqué.
11: Je trouve qu'au lycée, on est plus mature pour savoir gérer notre téléphone et je trouve que c'est un peu pénible qu'on puisse pas l'avoir. Il y en a après, ils s'en servent en cours, faire des TikTok, pour utiliser ChatGPT pour tricher et tout ça, donc en vrai, je comprends qu'ils l'interdisent, mais bon, on est censé être raisonnable au lycée, on est censé grandir, être mature.
2: Et Emmanuel Macron est attendu dans un lycée en Lozère demain où il devrait changer sur cette interdiction du téléphone portable avec les enseignants et les élèves. Téléphone interdit au lycée, examen programmé uniquement le matin, questionnaire sur les violences sexistes et sexuelles. Vous retrouvez sur ici.fr tous les changements de cette rentrée 2026. Les aides carburant pour les gros rouleurs qui devaient prendre fin ce soir ne seront pas suspendues pour les entreprises en difficulté. Plusieurs secteurs sont concernés par ces aides, les agriculteurs et les professionnels du transport notamment. La chapelle de Notre-Dame de Consolation, c'est au nord de Morteau, dans le Doubs. Eh bien, elle aura bientôt une toiture toute neuve. L'édifice fait partie des 100 monuments sélectionnés pour le loto du patrimoine, lancé aujourd'hui. Le système, vous le savez, permet de financer des travaux de restauration grâce à des tickets à gratter. Cette chapelle est très connue dans la région, car l'ensemble auquel elle appartient accueille des séminaristes, des futurs prêtres, jusqu'en 1978. D'où l'importance de la rénover vite, estime Laurent Guillet, délégué départemental de la Fondation du Patrimoine.
12: C'est urgent parce que les morceaux de plâtre, de pierre qui tombent sur les gens qui viennent visiter, on ne peut pas laisser un bâtiment comme ça, surtout sur sa hauteur. Ils ont dû mettre tout des filets à l'intérieur de la chapelle pour éviter que des morceaux de plâtre, des morceaux de pierre viennent tomber sur les gens qui viennent visiter la chapelle. En 2025, ils avaient déjà un petit peu postulé, mais le dossier n'était pas suffisamment mature. Alors cette année, il est complètement mature. Il y a une étude, on a un coût, on a un estimatif financier. Les collectivités suivent, donc le conseil départemental du Doubs suit. On a le conseil régional qui va suivre, Bourgogne-Franche-Comté. est donc de toute façon très intéressante. Elle doit être du 16e, 17e siècle. Il y a des visites, il y a même des séminaires. Tous les anciens élèves qui ont fait le séminaire souhaitent à tout prix participer à la collecte qui permet effectivement d'aider au financement.
2: Et si vous voulez aussi participer, vous pouvez acheter les tickets à gratter de ce loto du patrimoine. Ce sera entre le 7 et le 21 septembre. Dès lundi, la liste donc des sites retenus dès aujourd'hui est sur ici.fr. Le dernier adieu à Philippe Bouvard. Ses obsèques se sont déroulées à Cannes cet après-midi. L'animateur de l'émission Les Grosses Têtes s'est éteint lundi dernier à l'âge de 96 ans. Image de la cérémonie sur ici.fr. Et puis c'est officiel, Bradley Barcola est transféré à Liverpool. Confirmation du PSG aujourd'hui après 3 saisons passées dans la capitale.
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0: Ce soir, le ciel se voile, mais le temps reste calme. Et demain, pour la rentrée scolaire, le soleil est de retour dès le matin et pour le restant de la journée. Les températures, justement, demain matin, elles sont à peine fraîches. Hein, à Foix, à Limoux, 15 degrés. À Villefranche-de-Lauragais, Riom-Lavore, 16. À Haute-Rive, Revel, Castelnaudary et Pamiers, il fera 17 degrés. Sur Auch, Albi et Montauban, les températures et les thermomètres devraient indiquer 18 degrés. Et à Toulouse, on attend jusqu'à 20 degrés. Dans l'après-midi, demain, il fera chaud à Pamiers, 32 degrés, à Toulouse, 31 et à Albi, 33.
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13: Salut à toutes, salut à tous et bienvenue. C'est Décibel. C'est la rentrée de mon émission musicale préférée. J'espère que c'est la vôtre aussi d'ailleurs. On est ensemble en direct jusqu'à 20h. Et les premiers invités de cette saison 5 de Décibel, saison 2026-2027, c'est le groupe Trio. C'est...

Yo sort pour la première fois de sa carrière un best-of ainsi que des chansons toutes nouvelles et inédites. On en parle avec eux ce soir, le groupe Trio invité de Décibel. Ça fait plaisir. 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Alors voilà, il est 19h07, on se retrouve ensemble pour démarrer une belle année avec plein d'actu musique qui vont être formidables et malheureusement, cet été, on a perdu des artistes qu'on aimait beaucoup et notamment la chanteuse country Dolly Parton et le DJ français artiste électro Kavinsky. Alors, il était évident que pour cette première de la saison de Décibel, on allait leur rendre hommage. Commençons avec Kavinsky qui est mort quelques jours avant son 51e anniversaire à Paris. Kavinsky, vous vous en êtes rendu compte si vous avez suivi l'actu, était très aimé, très respecté et son grand tube Night Call avait été repris avec Angèle et Phoenix pour la cérémonie de clôture des Jeux Olympiques de Paris 2024 dans un stade de France chaud bouillant. Alors on le réécoute, on lui rend hommage. Merci pour la musique Vinko, Kavinsky et Night Call.

0: Je suis émue de réécouter cette chanson et de démarrer l'année avec Kavinsky, voilà, qui nous a quittés cet été et qui est enterré. Si vous avez envie d'aller lui faire un petit coucou et déposer une petite fleur ou une petite figurine de Xor ou des Gremlins ou toute la pop culture des années 80-90 dont il était fan, il est enterré donc au cimetière Saint-Vincent de Montmartre. Vous pouvez pas rater sa tombe, c'est vraiment la plus fleurie.
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0: On a décidé que tous les soirs dans Décibel, on allait mettre en avant un groupe, un artiste, une artiste sur un label indépendant. Parce que les labels indés, eh bien, ce sont parfois de petits poussets pleins de talents qui ne sont pas forcément suffisamment mis en avant dans les médias. Donc voilà, notre coup de cœur du jour sera désormais en début d'émission. C'est maintenant. Et avec un label indépendant, le label du jour, c'est les productions du Couscous, le label de Aurélie Saada que vous aviez découverte dans Brigitte. Elle est en duo avec Gaspard Royan, leur nouveau projet. Ensemble s'appelle Ravage, un projet 100% indépendant et 100% plein d'amour. Entre ton épaule et ton cœur, c'est le premier extrait de leur album à venir. Ravage, immense coup de cœur pour ce groupe indé qu'on soutient et qu'on aime dans Décibel.

0: L'amour fait des ravages, alors Ravage fait des chansons d'amour. Ravage, tout nouveau groupe et tout nouveau projet de Aurélie Saada et
1: Gaspard Royan.
0: Gaspard Royan. Voilà. J'ai eu une petite absence, mais heureusement, monsieur Mali de Trio est là, il sait tout faire. Trio, donc, arrive dans quelques secondes. Il faut quand même écouter un petit extrait de La Traversée, parce que c'est leur nouvelle chanson, je la connais pas encore par cœur. Juste à

0: si belle. C'est dans deux secondes, à tout de suite.
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1: Joyeux anniversaire, Trio fête ses 30 ans et sort pour la première fois de sa carrière un best-of. Ils sont avec nous ce soir. Gizmo, salut.
2: Salut.
1: Daniel, salut.
3: Salut toi.
1: Oh, Manu n'est pas là.
4: Non, Manu est malade.
1: Mali est là.
4: Mais moi, je suis
1: mon
4: là.
1: Mon souffleur officiel,
4: voilà.
1: Quand j'ai des petites absences. Exact. Alors, on envoie plein de bisous à Manu. On espère qu'il va se remettre très bientôt. Mais voilà, moi, toutes mes blagues de trio qui sont quatre, eh bien, tombent à l'eau.
4: Tu peux les faire.
1: Vous êtes trois. C'est pas grave.
2: On va faire Manu.
1: Ce serait génial. Alors, trio, il y a évidemment un tube que vous connaissez par cœur, qui a été repris des dizaines de millions de fois et qu'on ne va pas se priver d'écouter parce qu'on est comme ça. C'est...

0: vous avez chanté sur la scène des Victoires de la musique, mais mis à part cette chanson-là, évidemment, qui, je pense, n'a pas dû faire débat au niveau de votre premier best-of, est-ce que ça a été compliqué après, 30 ans de carrière et plein d'albums et plein de sensibilités différentes dans vos chansons, de fabriquer un best-of ?
1: Compliqué, oui, ça a été compliqué. Oui. Il fallait en plus, il fallait que tous les albums soient représentés.
0: Oui.
1: Et en même temps, il fallait de la place pour des nouvelles chansons aussi, parce qu'il y a des nouvelles chansons aussi.
0: Il y a un inédit qu'on va écouter tout à l'heure, ouais. Mais sur le best-of, il y en a plus.
1: Ouais, il y en a trois.
0: Trois.
1: Il y en a trois, ouais, qu'on va dévoiler. Donc oui, ça a été compliqué. Puis en même temps, il y avait des évidences en fait. Hein.
2: Il y avait des évidences et puis aussi l'actualité, des choses qui nous disent tiens, celle-ci plus qu'une autre, ou mais beaucoup d'évidences quand même.
0: Ouais.
2: On a été regarder aussi ce que les gens aime écouter encore de trio, et puis ce que justement ils écoutent pas trop et que nous on a envie de leur faire écouter.
0: Ah, c'est vrai. Alors là, pour avoir ce genre d'infos, c'est vrai que pour le coup le streaming c'est intéressant.
1: Ah oui.
0: Vous pouvez voir. Alors à part, je disais l'hymne de nos campagnes qui passe sur toutes les radios quasiment tous styles confondus, etc. Est-ce que vous avez des chansons comme ça, des succès auxquels vous ne vous attendiez pas, des pics de stream un peu étonnants?
1: J'en ai pas en tête là.
2: Il y a un morceau qui s'appelle J'ai rien prévu pour demain, est très streamé, qui est un morceau du premier album et qui est quand même anti-productivité du travail.
0: D'accord.
2: Et donc qui doit être d'actualité.
0: Oui, c'est ça.
2: Et qui est repris chez les jeunes.
0: Ah, c'est drôle.
2: Donc en espérant qu'ils ont quand même envie de rentrer à l'école demain, tu vois.
0: Voilà. Ratez pas la rentrée.
2: Ouais,
0: quand
2: c'est
0: même.
2: Ça, allez-y quand même. Mais voilà, celui-ci par exemple qui a été une surprise.
0: Ok. Et est-ce que vous avez une petite préférée que vous avez poussé pour mettre sur le best-of?
1: Non, il n'y a pas eu de...
3: Moi, j'ai des préférés, mais c'est pas forcément les plus...
2: On n'a pas fait conscience du tout à Daniel.
3: Exactement. ils m'ont pas écouté. J'ai essayé de pousser des trucs, mais...
0: Ils t'écoutent jamais, non, hein. Bah, viens, on fait notre groupe, Daniel.
3: Avec... Depuis le temps que je te le dis.
0: Ben voilà.
3: Ça va être top.
0: En vrai, je pense que vous avez dû être sollicité énormément depuis vos débuts pour sortir ces compilations, ces best-of. Tous les artistes le font, ils attendent pas 30 ans pour le faire.
3: Chaque album est un best-of.
0: Alors, c'est ça.
1: Non, mais c'est vrai que nous, on a quand même sorti pas mal de live.
0: Oui.
1: Et pour nous, les lives faisaient quand même office de best-of, en fait.
0: Ouais.
1: Et ça permettait en plus de d'entendre des chansons que les gens aiment écouter, mais dans des nouvelles versions et tout. Donc voilà. Donc c'est vrai qu'on s'est jamais posé la question du best-of. Et puis là, 30 ans, on s'est dit c'est le moment.
3: De bouche à oreille, les gens le prenaient vraiment comme un best-of.
1: Ouais, de bouche à oreille, faisait un peu office de best-of. Mais c'est vrai que le best-of un peu traditionnel, j'ai envie de dire comme ça, on n'avait jamais pensé. Et puis par contre, ce qu'on voulait, c'était quand même qu'il y ait une nouvelle chanson. Quoi.
0: Oui.
1: Bah oui.
0: C'était
1: oui.
0: Comment de se retrouver ensemble pour écrire justement ces nouvelles chansons. Là, on va découvrir la traversée, sachant que ça faisait un moment que vous n'aviez pas écrit de chansons tous ensemble à quatre.
1: Ouais, alors on n'écrit pas à quatre, on écrit un peu chacun de notre côté quand même, et on arrive, on a fait écouter plein de morceaux en fait. C'était ça qui était le plus dur, ça a été le choix en fait, hein, parce qu'on
2: est arrivé avec
1: six, sept chansons. Voilà, donc
3: il y avait bien une quinzaine.
0: Mais vous sentiez que c'était des chansons pour trio et pas pour vos projets annexes.
3: Bah déjà pour trio. Et qui puisse intégrer dans un best-of qui retrace les 30 ans.
0: Oui.
3: C'est-à-dire que il y a des chansons qui peuvent partir aussi sur quelque chose de très très nouveau, mais là quelque chose qui soit cohérent avec cette histoire et qui dénote pas complètement, qui soit dans l'âme et l'ADN du groupe et du best-of.
0: Alors la traversée.
1: Bah, la traversée, elle remplit complètement tout ça. Le thème. Bah ouais, elle remplit complètement tout ça. Ouais.
0: Alors on va
1: et bien plus. Écoutez tous.
2: Validé à 4.
1: Voilà, validé
0: à 4 par trio. Gizmo, merci. Il m'a servi ça sur un plateau. C'est magnifique.
3: Je suis
0: contente que vous soyez les parrains de cette saison 5 de Décibel. Les premiers invités, c'est les meilleurs.
1: C'est la rentrée avec toi, ça fait plaisir.
0: La traversée trio, nouveau, arrivé.

0: et ce allez qui nous donnerait bien de l'élan pour que vous partiez en tournée. Or, ça n'est pas prévu. On n'a pas annoncé de tournée pour les 30 ans de Trio. Pourquoi ?
1: Eh ben parce que on était parti avec Christophe dans nos aventures solo,
0: oui,
1: et
0: bien partis tous les deux d'ailleurs.
1: Ouais,
0: hein.
1: Et puis on s'est engagé Manu aussi derrière avec le collectif Ensemble, avec les amis de Sinsémilia, Vanupier, tout ça sur quelques dates.
0: D'ailleurs, je vais les donner les prochaines.
1: Avec plaisir.
0: Ah oui, quand même, ce collectif Ensemble, le 8 octobre à Poitiers, le 9 à Vierzon, 31 octobre à Strasbourg, le 26 novembre à Nesle, le 10 décembre à Annemasse et le 18 décembre à Beauvais. Et après c'est bon. Donc du coup, vous êtes libre en 2027 pour la tournée des 30 ans de Trio.
2: Après,
0: ou pas,
2: c'est les présidentielles.
0: Ah bah
2: voilà.
0: Mali, président.
2: Allez, on y va.
0: Tu fais la campagne.
2: Mais oui. Après, on fait la campagne. Exactement. Après, il va falloir mettre les mains dans le cambouis.
0: Ouais.
1: Non, mais on
0: c'est
1: avait.
0: C'est une première approche, quoi.
1: Ouais, il y a Manu qui est parti en 2019, 2018. Il y a eu cette tournée après, derrière, l'album qui est sorti.
0: Ouais.
1: Il y a eu envie de vraiment de faire un break et de partir faire nos trucs. Et puis, en même temps, cette envie de marquer les 30 ans. Donc, on s'est dit, bon, on se donne encore du temps avant de se retrouver parce que

0: Et il n'y a pas de barrière non plus à aller jouer. On a envie d'y retourner, mais c'est voilà, juste besoin de poser encore un peu et de faire nos petits
1: trucs. Et puis pour la sortie du best-of, on va quand même faire un petit live et tout. Quand même.
2: Ah, voilà,
1: tu vois, allez, c'est une exclue.
2: Ah, merci. Merci pour cette belle info. Le best-of, lui, sortira le 16 octobre, le premier, hein, première compilation pour Trio, dans lequel on retrouvera, c'est bien, un peu toutes vos incarnations. C'est ça que j'aime avec Trio, c'est que c'est très difficile, en fait, de définir quel genre de musique vous faites. Vous faites de la musique agricole.

0: quoi.
1: Hein, on a mué depuis.
0: C'est ça.
2: C'est
1: très drôle. J'entends les voix.
0: Les différences de son. Et de...
2: Voilà, petit florilège de tout ce qu'est Trio. On a hâte de découvrir ce best-of donc, qui sortira le 16 octobre avec La Traversée, la nouvelle chanson que vous avez entendue, mais aussi deux autres titres. Je vais essayer d'en savoir plus. Comptez sur moi. Je sens que ces hommes ont plein de secrets. Je vais faire tout ce que je peux. Et puis, on va aussi leur poser le questionnaire des choix cornéliens. C'est une nouveauté pour la saison.
1: Ah,
2: on va voir.
1: On va être les
2: premiers.
3: Ah,
2: à tout de suite.
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4: Avec le beau temps qui s'annonce, on a envie de prolonger un peu l'été.
5: Alban Forlot.
4: En fin de semaine, notez qu'une rando vélo gratuite est organisée par Toulouse Métropole ce dimanche. Départ 10h en haut des allées Jean Jaurès de Toulouse à la statue Riquet et retour donc dans l'après-midi. Ce dimanche, on part à la découverte des lacs de Mons et de Flourens, donc c'est pas mal. Les enfants de 12 à 16 ans doivent obligatoirement être accompagnés d'un adulte. Le casque est obligatoire pour les mineurs. Et on rappelle que Toulouse Métropole, c'est 829 km d'aménagement cyclable et 227 km de réseau vert. Dans l'agglo toulousaine, on a aussi les fêtes de Balma. Alors l'ouverture du parc forain vendredi 18h, un orchestre en soirée place des fêtes. Samedi, c'est Ventre et Glisse au parc de l'Anglade. Concours de boules, de belotes, soirée musicale avec le feu d'artifice au stade municipal, 22h30. Il y aura le vide-grenier dimanche et puis l'apéro place de la Libération. Et tout le week-end aussi, c'est la fête de Montrabé à la salle de l'Accent. Alors profitez-en.
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2: Et le groupe Trio, nos premiers invités de l'année dans Décibel. Il y a Mali, il y a Daniel, il y a Gizmo. Il y aurait dû avoir Manu, mais il y a un petit souci de santé. On lui envoie plein de bisous et on espère qu'il va se remettre rapidement. Trio, donc les 30 ans, le best-of. Et quelques petites questions, quelques choix cornéliens pour vous, les amis. Commençons dans la catégorie milliardaire, hein, plus de 100 milliards de fortune. Préférez-vous, Trio, faire une chanson d'amour pour Bernard Arnault ou emmener Françoise Bettencourt en tournée?
1: Oh la vache. Ah, Françoise Bettencourt en tournée.
6: On peut peut-être la retourner. Hein,
1: elle a bien qu'à.
6: Elle a bien qu'à. Peut-être l'emmener dans un autre monde.
1: Non, j'imagine pas du tout.
2: Et imagine, elle change.
6: Lui faire découvrir un autre monde en tous les cas que le sien, ça pourrait être drôle.
7: Ça peut être un pari, tu vois.
6: Ouais.
7: Un challenge, quoi. Un challenge. Bah, peut-être qu'il peut avoir une utilité.
6: L'important, c'est de ne pas détourner de fond en route, quoi.
2: Ah oui, c'est
6: de
2: ça.
6: Rester clean et
2: faut
6: tout.
2: Faut pas prendre les sous des t-shirts, Françoise.
6: On respecte les personnes âgées, on est cool, et puis on lui montre un peu ce qu'on fait et tout. Pourquoi pas? Ça peut être drôle.
2: Ok. Vous préférez une victoire de la musique ou un Bercy complet?
6: Ils ont
2: déjà eu les deux. Si vous pouviez changer le nom du groupe, un, est-ce que vous le feriez? Et deux, ce serait quoi?
1: Elle est trop chelou, cette question. Changer le nom du groupe?
6: Non, on l'a pas choisi.
7: Moi, quand je suis arrivé, je me suis dit, bon, il faut faire un... Non.
1: Tu sais qu'on l'a pas choisi, le nom du groupe, comme disait Guise. Hein,
6: on joue dans la MJC, c'est des potes qui nous invitent à jouer tous les trois. Ils nous ont vu faire les fous avec les guitares et nous appellent Trio. C'est le directeur de la MJC qui met le Y. Il n'y a pas plus belle histoire, on peut pas changer de son.
1: La première fois

0: On a vu une affiche de trio, on ne savait même pas qu'on jouait dedans.
1: Ouais, c'est
0: non, mais c'est vrai. C'est
2: moi, j'avais proposé donc, Ito et ses choristes, mais ça n'a pas été.
3: Ça va fonctionner. Ça va être notre groupe.
1: Ouais, c'est ça.
0: Ito et sa choriste.
3: Ok, allez, maintenant les petites questions perso. Mali, est-ce que tu préfères
2: silence.
0: Est-ce que je préfère? Ouais, vas-y.
3: Si je te donne une. Un super pouvoir.
0: Si j'ai un super. Oui, vas-y, donne-moi un super pouvoir. Il me dit, vas-y.
3: Une cape d'invisibilité ou une télécommande pour faire taire qui tu veux quand tu veux.
4: Waouh.
0: Oh, les deux.
3: Non, t'es gourmand, lui.
0: Mais moi, je veux les deux, moi.
3: T'es gourmand.
0: Faire taire qui je veux, non.
2: Ça, y a pas besoin de télécommande pour ça.
0: Non, ouais, j'ai pas besoin de ce pouvoir-là. La cape d'invisibilité, quand même.
3: Okay. Voilà,
0: pour pouvoir venir des fois, tu vois, dans le studio, et regarder un petit peu sans que tu me vois. Tu vois ce que je veux dire?
3: Tellement creepy, j'adore.
0: Oh là,
3: c'est génial. On dirait une série Netflix.
0: Ouais.
3: Guise, est-ce que tu préfères, en concert, jouer tous les jours avec une guitare pas accordé ou oublier systématiquement les paroles du début de l'hymne de nos campagnes, genre le premier couplet tu l'as pas.
2: La guitare c'est fait.
1: Je préfère la guitare.
2: Ouais. Ça, c'est
1: non
2: bon.
1: Mais là en ce moment j'en joue pas, en plus je fais que chanter, c'est cool. Je dirais oublier les paroles de l'hymne des campagnes parce que les gens la chantent direct.
3: Ah,
1: donc
3: oui, c'est, vrai,
1: c'est cool que je suis de pépère. Ils la connaissent bien. Non. La guitare désaccordée, ouais, c'est vrai que c'est un truc qui m'arrive souvent. Donc,
3: ça va.
1: Je prends les deux, quoi, aussi comme Mali.
3: Daniel. Ça va.
2: Alors,
3: Daniel, pour ceux qui ne le connaissent pas, sachez qu'il a toujours un très joli petit chignon sur le haut de la tête.
2: C'est gentil.
3: D'où ma question. Est-ce que tu préfères couper ce chignon ou alors le teindre en roux?
0: Oh. Bon, ça s'essaye maintenant, moi, je dis. On y va direct.
3: Pourquoi en roux? Eh ben, j'ai réfléchi et je trouvais que c'était ça.
2: Pour qu'il se voit. Enfin bon, c'est vrai qu'il a diminué avec le temps. Mais
3: non, mais il a toujours le petit.
2: Je suis ouvert aux deux. Effectivement, je suis ouvert aux deux.
1: Les mecs ils se mouillent pas.
3: Hein,
2: non. Mais sincèrement, le couper.
0: Bah si, on le coupe en direct. Allez,
2: c'est quoi, vas-y.
0: Allez, franchement, Émilie, c'est la première de la rentrée. On coupe le chignon de Daniel.
2: On aurait pu aussi le teindre en roux. Hein,
3: tu vois,
2: on va teindre en roux, il y a moins de risques.
3: Exactement. Et puis, allez, question un peu mauvais esprit, mais quand même, hein, les grands bonheurs côtoyant parfois les grandes calamités. Je vous rappelle que pour les 25 ans de trio, on a quand même eu le Covid. Alors, pour les 30 ans, est-ce que vous pouvez nous expliquer exactement ce qui est prévu?
0: J'espère que c'est pas Marine Le Pen au pouvoir, hein. C'est tout ce que j'espère, vraiment.
3: Écoute, l'actualité fait que normalement c'est pas elle. Elle est inéligible.
1: Ah mais oui, mais c'est une très très bonne nouvelle. Espérons que ça fonctionne bien tout ça. Mais oui. Après il y a tout ce qu'il y a derrière aussi. Il y a Bardella qui est en porte-à-faux derrière, donc faut faire attention. Enfin voilà.
3: Ouais.
1: En tous les cas, c'est vrai qu'on milite depuis des années pour le vivre ensemble. Pour apprendre à vivre les uns avec les autres, à se connaître. Donc le RN, ça nous fait très peur, même pour la culture et tout.
3: Il y a beaucoup. Ouais.
2: Je préfère le Covid.
1: Ouais, c'est ça.
2: Un bon Covid. C'est proche qu'on sait mieux. Ouais.
3: On a des masques en plus maintenant.
2: On sait comment ça se passe le confinement.
0: Ça va, tu vois.
3: Écoutons un extrait de votre premier album, Mama Gubida. La chanson s'appelle La main verte. Bon anniversaire, trio.
1: J'ai pensé que peut-être on pourrait nous permettre de fumer nos bêtes.

0: Trio, ça c'était le tout premier album. Et c'est d'ailleurs lui qui est à gagner tout à l'heure. On s'est dit qu'on allait faire un retour aux sources, comme ça, tout premier album de Trio à gagner au Blind Test. 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C'est Alexandra qui vous attend au standard.
1: Et on s'inscrit.
0: Vous pouvez vous inscrire pour gagner votre propre album. 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La Traversée, c'est la chanson inédite, le premier inédit du Best of à venir de Trio qui a été dévoilé.

0: chansons en tout qui seront à découvrir le 16 octobre sur votre premier best-of. Est-ce que, en fabriquant ces chansons-là, vous avez eu envie d'un nouvel album? Est-ce que ça fait encore sens aujourd'hui, en 2026, à l'époque du streaming, des playlists et des singles, de se rêver un album ou pas?
1: Ah ouais?
2: Ah ouais, carrément, oui. On avait presque les chansons pour le faire, mais c'était pas le moment, c'est juste ça. Mais oui, bien sûr. On a toujours pris notre temps, ceci dit. On n'a pas, en 30 ans de carrière, on n'a pas fait non plus 40 albums comme Bernard Lavilliers, qui a
0: produit,
2: ou Jules, ou des gens qui sont très productifs. Non, mais je pense à.
1: Ce que tu disais, c'était plutôt que c'est le format long de l'album, c'est ça,
2: ouais.
1: En fait. Mais moi, en tant que consommateur de musique, je résonne encore en album.
0: Toi, t'écoutes des albums, toi aussi,
1: Daniel. J'écoute des albums,
3: Moi aussi, oui. Après, c'est. J'ai parfois du mal, aujourd'hui on consomme beaucoup par titre.
0: Bah oui.
3: Et avoir un album cohérent, qui me fasse plaisir, moi, du début à la fin, c'est pas un truc que je rencontre régulièrement.
0: Ouais. Gizmo, t'écoutes des albums?
2: Ouais, je suis un peu comme ça aussi. Je vais commencer à écouter. Et puis, si à un moment je décroche, je vais passer à autre chose. Et puis, je suis aussi à cheval. Nous, on a toujours, mon trip, c'était d'aller chez Crocodisc, acheter des vinyles, découvrir des artistes. Et aujourd'hui, je suis à cheval entre cette culture-là et mes enfants qui, eux, consomment des titres.
0: Ouais.
2: Sont plus dans cet esprit playlist. Et donc, on vit avec ça. Et en même temps, l'album, moi, ça me parle encore.
3: Après, je pense que nous, on a grandi avec cette façon de penser la musique, faire un album. Après, par exemple, vous allez dire que je parle toujours de Peter Gabriel, mais bon. Lui, avant de sortir son. Non, mais il avait sorti.
1: Il va être super, votre groupe. Hein. Ça va
3: tu verras,
1: être super,
3: tu verras. Tu verras. Tu verras.
0: N'insulte pas l'avenir.
3: Exactement.
0: Tu feras peut-être nos premières parties, monsieur Mali.
3: On verra. Ça, on verra. Hein. Okay. Ça, on va être très
0: sûr.
3: Non, mais il sortait un titre.
1: Tu peux nous parler de Peter Gabriel?
0: Ah oui, s'il te plaît.
1: Ouais, vas-y.
3: Sur le dernier album, il sortait un titre par mois. Pendant 12 mois, un titre à toutes les pleines lunes, il sortait.
0: C'est vrai.
3: C'est vrai. Et je trouve, j'adorais l'idée. En fait, tu découvrais l'album d'une autre façon.
1: C'est génial.
3: Il a lancé sa tournée sans
1: info. Tu sais que la pleine lune, tu peux te couper le chignon aussi, il repoussera plus vite.
0: Sauf si t'as tes règles.
3: Écoute, on va tout essayer le même jour. On va tout essayer le même jour.
0: Mon Dieu. Non, mais c'est très bien. Une chanson toutes les pleines lunes.
3: Non, mais.
0: Bah oui.
3: Moi, j'avais trouvé ça.
0: Peter.
2: T'as les loups de vie qui ont fait ça il n'y a pas longtemps aussi.
3: Je vais y aller.
2: Dégainer des titres.
3: Bah oui.
2: Mois, peut sortir leur
3: en fait,
2: album.
3: Voilà, il y a forcément aussi d'autres façons de réinventer l'histoire.
0: Exactement. Voilà. Et puis de s'adapter aussi, exactement. Parce que mine de rien, l'algorithme, c'est quand même une drôle de bête. Ouais. J'ai discuté avec Oxmo Puccino, qui a sorti là son dernier album, et il m'expliquait qu'il avait fait que des chansons courtes, alors que lui, il aime bien parfois rester 4 minutes, 5 minutes, même plus de 5 minutes, et que là, en fait, l'algorithme n'aime pas les chansons longues, et que donc il s'était forcé à faire des chansons de moins de 3 minutes.
1: Ah ouais? Tu vois, je savais pas. Je savais pas.
2: Enfin, on va faire des textes plus courts, les gars.
1: Voilà, on va faire des chansons plus courtes.
3: On va dire on note ça pour notre groupe.
1: On note ça pour notre
0: groupe. On va faire des chansons très courtes.
1: Très, très courtes pour l'algorithme, d'accord? Pour votre groupe.
0: Bon, qu'est-ce que je peux vous souhaiter?
3: Premier album,
0: les garçons, Algorithme.
1: Une jolie rentrée pour nous, pour nos enfants, tout ça.
0: Oui, la rentrée des classes.
1: Oui, la rentrée des classes.
0: Ça, c'est important.
1: C'est important.
0: La tournée du collectif Ensemble. On souhaite aussi un bon rétablissement à notre Manu.
2: Ouais, carrément.
0: Voilà.
1: T'avais pas une question cornélienne pour lui?
3: C'était quoi sa question?
1: La question à lui, la question cornélienne de Manu, c'est quoi?
2: On va y répondre.
1: On va y répondre pour lui.
3: On connaît.
0: Non, je la garde. Vous reviendrez.
1: Ah, d'accord, ok.
2: Ça marche.
0: Vous reviendrez en 2027, soit pour faire campagne, soit pour nous annoncer votre tournée, ou qui ne sais-je, mais en tout cas, j'ai vraiment, vraiment hâte de vous revoir. Et j'étais très contente que vous soyez les premiers invités de Décibel.
2: Bah, pareil, c'était une surprise pour nous. On ne savait pas que c'était la première pour toi de la rentrée.
0: Vous êtes les...
2: donc on est...
0: Vous êtes les parrains de cette édition. J'adore. Et donc, pour celles et ceux qui étaient très sûrs, Marine Le Pen est-elle éligible ou pas? Alors, effectivement, c'est débattu par des spécialistes en ce moment. Voilà, il y a l'inéligibilité, mais il y a l'appel. Et donc, depuis le mois de juillet dernier, les juristes ne sont pas tous d'accord. Et donc, voilà, pour le moment,
2: il y a quelques candidats qui n'ont pas de casserole. Donc, allez les voir.
0: Il y en a qui n'ont pas de bracelet, tout
2: voilà,
0: ça. Mais
2: voilà. Ça.
0: En tout cas, effectivement, j'ai dit, elle est inéligible. Or, je connaît pas les capacités et les compétences juridiques pour vous l'affirmer là maintenant.
3: Mais ça sortait du cœur.
0: Mais voilà, et un peu de mon cerveau aussi. J'étais sûre de mon coup. Mais donc voilà, comme il y a appel, bah non, il y a plus, on sait pas. Voilà, c'est le suspense. On revient dans notre série Netflix.
4: Très bien.
0: Trio, merci.
2: Merci à toi.
0: Je vous
2: bonne
0: aime.
2: Saison.
0: Bonne on saison t'aime. À ouais. vous aussi. Et le best-of, le 16 octobre, la traversée est déjà disponible. Merci les gars.
2: Merci. Merci.
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0: Position, la chanson française rencontre les musiques électroniques et les délires pop. Adorable puceau. Oscar les vacances et MPL avec Les Puceaux. Extrait de l'album Ceci n'est pas mon corps. Adorable puceau. Un coup de cœur, ici de Romardèche.
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2: Et merci d'avoir choisi ici pour passer votre lundi soir. C'est la rentrée de Décibel en ce 31 août. On a accueilli Trio, on vous a fait découvrir ce groupe indé qu'on adore, Ravage. Et puis on a rendu hommage à Kavinsky. À suivre, il y aura notre hommage aussi à Dolly Parton. Et puis l'anniversaire du jour qui va nous ramener dans les années 70. Mais là, c'est l'heure du blind test. Et on joue ce soir avec Didier. Salut Didier!
3: Salut Émilie.
2: Comment ça va?
3: Ça va très bien, content de te retrouver, de te réécouter, voilà.
2: Oh, merci.
3: Le rayon de soleil quand les vacances sont finies, voilà, Émilie.
2: Oh,
3: voilà.
2: C'est trop gentil. Et ça te va le nouvel horaire, 19h?
3: On va s'y faire, hein.
2: C'est vrai. Non, mais moi, je prends toutes les réclamations, hein.
3: Ouais, toutes les réclamations. Si ça pouvait durer 2 heures, voilà ma réclamation. Voilà.
2: Ah, d'accord, j'aime bien. Ah oui, mais t'allais encore plus. 2 heures, ce serait bien. On a eu une saison où on faisait 2 heures. Franchement, c'était chouette.
3: Oui, tout à fait. Je me rappelle.
2: Oui,
3: très
2: c'est
3: bien.
2: Vrai. Oh, oui. Ok, je note. 2 heures pour Didier. Marina est avec nous aussi pour jouer. Salut, Marina.
4: Et bonsoir, Émilie.
2: Comment ça va?
4: Mais ça va super bien, moi je suis ravie du 19h.
2: Ah, Marina, elle est contente.
4: Mais ravie, parce que 20h, non, ça n'allait pas.
2: Mais non, mais à 20h, j'étais en concurrence avec tellement de trucs cool à la télé, je comprends, 19h, c'est quand même un peu plus de place, quoi, dans les emplois voilà. Du temps des auditrices et des auditeurs. Ah là là, Marina et
4: d'accord
2: Didier...
4: D'accord, pour le 19, 21h, hein, moi aussi.
2: Ah, on peut rallonger, ok, je note, très bien. Les cahiers de doléances sont ouverts toute la semaine de la rentrée. Par contre, à partir de la semaine prochaine, c'est trop tard, sachez-le. Je note. Marina et Didier, je suis ravie de commencer la saison avec vous et de vous offrir, donc c'est un souvenir, le tout premier album de Trio, Mama Gubida, qui était sorti en 1998. Vous vous rendez compte? L'année
4: et
2: des
4: voilà.
2: Champions du monde.
4: Voilà.
3: Et
2: 1 et 2 et 3-0. Et le premier album de Trio, puisqu'ils fêtent leur 30 ans. Bah voilà, on est ravis, nous, de vous offrir ce disque, qui est en plus, évidemment, farci de bons souvenirs et de bonnes chansons. Mais pour cela, donc, il va falloir marquer quelques petits points au blind test. Même si, à la fin, je vous l'annonce, tout le monde gagnera.
4: Oui.
2: Ça n'a pas changé. Non, ça ne changera jamais. Ça ne changera jamais. Vous êtes déjà tellement sympa de passer à l'antenne, c'est bien normal que vous puissiez repartir avec un joli cadeau. Le thème du blind test ce soir, eh bien, puisqu'on voulait rendre hommage à Dolly Parton, on l'écoutera tout à l'heure, j'avais envie de country en français. Parce que la country music, qui est le style de musique, évidemment, de Dolly Parton, c'est pas un style hyper populaire en France, mais on a quand même de très bons morceaux sonorités country. Alors, j'avais envie de vous les faire deviner ce soir. Il va falloir retrouver le plus rapidement possible le nom des interprètes de ces chansons, d'accord ?
4: D'accord.
3: Et toujours en donnant son prénom.
2: Toujours en donnant son prénom avant la réponse. Didier, j'adore, il est prêt le jour de la rentrée. C'est vraiment...
3: Ah oui.
2: Il est studieux, il est au premier rang, il a acheté compas, l'équerre, il a tout, les flots.
4: Il est pas comme moi.
2: Oh, Marina, elle est plus au fond de la classe, tranquille, elle regarde par la fenêtre, parce qu'il fait encore beau, voilà. Mais j'aime bien cette petite classe de cancre, vous êtes parfaits. Didier et Marina, c'est parti pour une première chanson country, en français, par un artiste français. On cherche le nom de l'interprète.
4: Marina.
2: Marina.
4: Robert Goldman.
2: Bah oui.

0: fait un bébé toute seule. Didier l'avait aussi, hein, mais Marina était la plus rapide. C'était effectivement Jean-Jacques Goldman. Elle a fait un bébé toute seule. Goldman, qui est un grand fan de musique country. Deuxième titre, on cherche l'interprète.
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0: Didier.
2: Julien Clerc.
0: Oui.

0: Zachary Richard, qui est un artiste de Louisiane, de musique acadienne. Travailler, c'est trop dur. Julien Clerc, un point pour Didier, un point pour Marina et une petite dernière pour la route et pour le plaisir, parce qu'en vrai, la country, on aime bien ça.
1: Marina. Cabrel.
0: Oui. Pourvu que jamais tu ne t'éloignes plus loin que Marina a son point Cabrel et Didier, je lui rajoute un point karaoké parce qu'il connaissait toutes les chansons par cœur de ce blind test. Alors avec deux partout, j'annonce que tout le monde a gagné. Merci les amis.
2: Merci
1: beaucoup Émilie.
0: Et merci infiniment d'avoir été les premiers candidats de cette saison 5 de Décibel. Ça fait super plaisir. Vous reviendrez jouer peut-être ?
2: Oui, toujours la première.
0: Ça, c'est génial. Ouais. Et puis, n'oubliez pas aussi que tous les dimanches, il y a une émission spéciale avec les auditeurs. C'est une émission dont vous faites la programmation musicale. Donc voilà, je vais vous repasser Alexandra au standard. Et si vous avez envie de présenter une chanson en direct, un de ces jours, vous n'hésitez pas à lui dire. Parce que franchement, l'émission du dimanche, on l'adore. Dimanche à 19h, vous pouvez venir l'écouter. Pareil, la première de cette saison 5. Et vous verrez que les auditrices et les auditeurs d'ici ont décidément très, très bon goût. Allez, après avoir fait un dernier bisou à Marina et Didier, comme promis, on rend hommage à Dolly Parton en écoutant son standard, son classique, sa merveille, Jolene, Dolly Parton.

0: quitté à l'âge de 80 ans. Le 25 août dernier, Dolly Parton avait écrit 3000 chansons dans sa carrière ahurissante. Et pourtant, on parle presque pas de ça, parce que depuis qu'elle est morte, tout le monde dit à quel point elle était lumineuse, généreuse, philanthrope, visionnaire, rassembleuse, généreuse. C'est sans doute ça, avoir réussi sa vie. Elle nous manque beaucoup, Dolly Parton. Mais écoutez, les amis, n'hésitez pas à la réécouter, également à la regarder, puisque elle a fait des merveilles au cinéma, au théâtre et à la télévision. La musique, évidemment, vous le savez. Et puis, je trouve qu'Instagram fait des merveilles en ce moment, en ressortant tout un tas d'archives d'elle, d'interviews dans lesquelles elle est aussi drôle qu'engagée, fine. C'était vraiment une personnalité incroyable, Dolly Parton. Et on a de la chance, dites-vous, d'avoir vécu à la même époque qu'elle.
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0: Et on termine, comme le veut la tradition de Décibel, avec la chanson anniversaire du jour. C'est l'anniversaire de Éléonore Clairvine. Alors vous vous dites, mais on la connaît pas cette chanteuse, c'est normal, elle n'est pas chanteuse, elle a 63 ans aujourd'hui. Et c'est elle qui, à un tout jeune âge, en 1977, jouait le rôle de Anne dans le film culte de Diane Curis, Diabolomante. L'occasion de réécouter cette merveille de chanson signée Yves Simon, Diabolomante. Et bon anniversaire, petite Anne.
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0: petite Anne, 63 ans aujourd'hui. Et Décibel, c'est déjà fini. Merci à l'équipe de l'émission. Iki était à la technique, Alexandra Sackberg au standard, Iris Guitoni à la réalisation, Mélodie Chaïb à la programmation et au web. Demain, nous recevrons Hélène Ségara. Passion, passion Hélène Ségara. Et puis à suivre dans Décibel, une toute nouvelle émission, Il n'y a pas que Paris dans la vie, animée par Éric Bastien. Son invité de ce soir fait partie des nouvelles voix de la rentrée sur Ici. Il s'agit de l'animatrice Enora Malagré.
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0: Youpi, c'est la rentrée, vous m'aviez trop manqué. Il est 20h sur votre radio, ici.
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4: Bonsoir, bonsoir à tous. Bienvenue sur Ici, votre radio. Je suis très, très, très heureux de vous retrouver où vous soyez en France. Je voudrais souhaiter courage à ceux et celles qui ont déjà repris le travail depuis quelques jours en cette veille de rentrée scolaire. Et puis que du bonheur aussi à ceux et celles qui ont la chance d'en profiter parce que c'est pas mal de prendre des vacances maintenant. Nouveau rendez-vous sur votre radio Ici, désormais chaque soir jusqu'à 21h. Je vais avoir le plaisir de recevoir des personnalités médiatiques, des acteurs, des sportifs, des humoristes, mais aussi des personnalités issues de la société civile. Et avec eux, je vous propose de faire un voyage de ici en ici, où chacun se racontera à travers les lieux qui l'ont façonné, une balade à travers les villes, les paysages, les régions de notre pays. Et comme il n'y a pas que Paris dans la vie, parce que c'est le titre de ce nouveau rendez-vous, il y aura la complicité de Benoît Prospero, avant 21h, qui nous fera découvrir le monde du vivant. Robin Bernot vous donnera la parole quelque part en France autour des rencontres. Et puis pour m'accompagner, Catherine Picandon, qui, elle, parlera des bonnes initiatives et des entreprises qui marchent. Ma première invitée, oui, parce qu'il s'agit d'une femme à tous les talents, elle est comédienne, elle est actrice, elle est journaliste, elle est chroniqueuse, elle est animatrice de télé, elle est animatrice de radio. Je reprends mon souffle. Elle a fait de cette journée un moment unique, ses premiers pas sur Ici. Vous la retrouvez désormais chaque jour à midi dans On vous doit bien ça, avec sa bande d'experts. C'est Enora Malagré. Bonsoir Enora.
3: Bonsoir Eric, merci beaucoup pour l'invitation.
4: C'est un plaisir. Trop ça chouette. S'est bien passé tout à l'heure à midi.
3: Ça va mieux.
4: Ça va. Moi, je suis content, c'est ma première aussi. Donc,
3: c'est passé.
4: On va se porter chance l'un et l'autre. Et puis, on parlera de ce nouveau rendez-vous qui s'appelle, je le rappelle, On vous doit bien ça. Bienvenue dans la famille.
3: Merci.
4: Ici. Je sais que vous faites de la radio depuis longtemps et que c'est un exercice que vous aimez, que vous êtes heureuse d'être avec nous. Et c'est un vrai plaisir. Vous avez compris, on va voyager un petit peu dans votre vie. Vous êtes du genre un peu d'ailleurs à apprécier le coup d'œil dans le rétro. Vous êtes du genre, je fonce, je regarde pas trop en arrière.
3: Je suis pas très à l'aise, oui, parce que comme j'ai fait,
4: ça tombe bien.
3: J'ai fait pas mal d'erreurs, j'ai un parcours un peu atypique. Oui, enfin, ça peut réveiller des souvenirs joyeux, mais ouais, aussi quelques échecs.
4: Et donc, essayez de fermer les yeux si vous le voulez.
3: Voilà, carrément.
4: Et vous qui nous écoutez, faites-le aussi. Faites-le vraiment. Imaginez la carte de France, vous la connaissez, Enora, cet hexagone que l'on connaît tous, elle est face à vous. Où est-ce que vous m'emmenez ?
3: En Bretagne.
4: Non. Je me suis dit, est-ce qu'on va vraiment aller là-bas tout de suite?
3: Oui, d'entrée.
4: Parce que forcément, Enora est bretonne.
3: Oui.
4: Et je me suis dit, est-ce que quand on demande un premier endroit, on va forcément dans l'endroit où on est né? La réponse est oui.
3: Je ne vous ai donc pas surpris. Non, mais ça me manque en fait tout, sans arrêt, de plus en plus. Plus je prends de l'âge, plus j'ai envie de retourner y vivre. Malheureusement, je dois rester à la capitale pour le travail. Mais mon cœur est en Bretagne tous les jours. Quoi.
4: Alors, donc, vous êtes né à Morlaix?
3: Oui, tout à fait.
4: Il y a quelques années et on ne donne jamais l'âge d'une femme. Donc,
3: si moi j'assume, j'ai 45 ans.
4: 45 ans.
3: 46, je mens.
4: Oui, c'est ça, 1980. J'ai bien noté quand même. Ouais, j'ai bien noté. Vous êtes né à Morlaix, vous êtes resté combien de temps d'ailleurs à Morlaix?
3: Bah, en fait, j'y suis quasiment juste née. J'y suis restée, je crois, deux ou trois ans. Et rapidement, nous avons un peu été à Carhaix, dans le centre de la Bretagne, puis à Concarneau, où là, je suis restée un peu plus.
4: À quoi ça ressemble, Morlaix? Parce que vous me dites, vous n'y êtes pas restée, mais j'imagine que vous êtes retournée.
3: Absolument, Morlaix, c'est sublime. Il y a cet immense viaduc, des plages exceptionnellement belles. Je pense notamment à Carantec, pour celles et ceux qui ne connaissent pas, allez jeter un œil à Carantec. Et puis il y a dans cette merveilleuse église de Morlaix, il y a la Sainte Enora, figurez-vous. Mais si.
4: Qui
3: a existé. Non, elle était là bien avant moi. Mes parents m'ont appelée en hommage à Sainte Enora, qui était la mère nourricière, la sainte patronne des femmes enceintes, alors qu'elle n'avait pas d'enfant, tout comme moi d'ailleurs.
4: Ouais.
3: Et voilà, qui a été mariée à Joseph de Saint-Efflam. Enfin bref, c'est une très très belle ville qui gagne à être connue avec un port de pêche absolument sublime. Et je retourne assez souvent à Morlaix.
4: C'est vrai. Ouais. Quand on est bretonne, on aime bien revendiquer qu'on est bretonne. Moi, j'ai toujours entendu dire, attends, je suis breton. Hein.
3: Ouais, je crois qu'on est très régionaliste.
4: Hein.
3: Mais j'en sais rien. Enfin, parce que c'est une culture très forte, mais comme les Basques, comme nos amis corses également. Alors un peu comme dans toute la France. Mais nous, on a aussi une langue particulière, voire plusieurs dialectes.
4: Vous parlez breton?
3: Oui, un petit peu.
4: C'est vrai.
3: Ouais. Cosa merer ma peine esoclante. Ça veut dire cosa mon cul ma tête est malade. Pardon.
4: Ça passe. J'adore.
3: Pardon.
4: J'adore.
3: C'est pas ce qu'il y a de plus élégant.
4: Des choses là. Ah non, mais très bien. On pourra apprendre d'autres mots d'ici maintenant.
3: Donc oui, quelques mots baragouinés de ci de là, et puis on a c'est une culture quand même qui est assez puissante, qui est la culture celte avec nos cousins gallois, écossais, tout ça.
4: Je m'arrête sur le mot cousin. Je crois que vous avez passé une partie de votre enfance avec pas mal de cousins.
3: Ouais, Guilherme, Guenvel, Gervan.
4: Et alors, vous alliez où? Ah, ils ont des noms bretons. Hein.
3: C'est pour ça que je les cite, parce qu'on c'est pour vous dire à quel point on est vraiment breton bretonnant dans la famille. Et ben nous étions tous chez les grands-parents maternel à Concarneau, et puis un peu Quimper aussi, Édouard Monet.
4: C'est joli Quimper.
3: C'est joli.
4: Une place, quoi, c'est la place du beurre salé.
3: Ouais, exactement.
4: C'est ça, une place un peu carrée.
3: Un peu carrée, c'est très beau. On a aussi, moi j'ai une partie de ma famille à Douarnenez, à Douarn, comme on dit chez nous. Donc non, on est vraiment très bretonnant.
4: J'entends. Concarneau aussi, c'est une jolie ville. On
3: avec la ville close.
4: Des petites rues pavées, là, j'ai souvenir de ça.
3: Absolument, le port de pêche aussi. Je sais plus si c'est encore le premier port tonnier de France, je ne sais plus. Je vais dire oui, parce qu'on est très chauvin. Et puis, il y a cette ville close absolument sublime. Moi, j'ai le souvenir d'y avoir été très, très souvent avec mon grand-père qui m'amenait chez Madame Sabotinoff manger des glaces. Je l'embrasse, parce que je sais qu'elle pratique toujours.
4: Il y a des gens comme ça qui ont compté pour vous.
3: Ouais.
4: Si je vous demande une première personne bretonne, c'est cette personne-là qui a compté
3: oui,
4: pour vous.
3: Oui, alors au-delà de ma famille, oui, une prof de danse aussi, dont je me souviens très bien. Prof d'optimiste aussi, que j'insultais déjà quand j'étais petite. J'étais très mauvaise en voile.
4: L'optimiste, donc vous avez fait de la voile, toute petite et tout en
3: Bretagne. J'ai essayé, puis ça n'a pas fonctionné.
4: Non.
3: J'étais très mauvaise. Mais c'est vrai que tradition... Oh, mon Dieu.
4: Ah oui, attendez.
3: Merci.
4: On est où, là?
3: On est sur la plage du Cabellou. Voilà, je peux pas
4: vous
3: dire...
4: À quoi ressemble cette plage?
3: Ah, c'est une grande...
4: Ne dites pas qu'il y a de l'eau, c'est une plage avec du sable, parce que bon, d'accord, mais...
3: Le sable y est blanc, un peu comme aux Seychelles. C'est une grande plage sur laquelle je continue à me recueillir très régulièrement quand je retourne chez moi à Concarneau. Il y avait le bateau de mon père qui pourrissait, on va pas se mentir, un tout petit bateau. J'y ai de très bons souvenirs, des pique-niques, des soirées au coin du feu. Que vous dire, les larmes peuvent monter assez vite, donc voilà.
4: Papa qui travaillait dans le milieu hospitalier, maman dresseuse de chiens, et de chiens bretons bien sûr, si vous
3: éleveuse avez failli vous de chiens, j'ai failli m'étrangler.
4: J'ai dit dresseuse, c'est éleveuse, ça n'a rien à voir.
3: Non, rien à voir, éleveuse de chiens, vous savez, elle a élevé les Welsh Corgi Pembroke, c'est les chiens de la reine d'Angleterre.
4: Oui, quand même.
3: Vous savez, ça ressemble à des bergers allemands sans pattes.
4: Je vois très bien.
3: Voilà, et ben, ça a été la première à importer la race en France. Donc moi, tout ce que j'ai fait après dans ma vie, mes grands succès, elle m'a dit, mais moi je m'en fous, j'ai fait la couverture d'Achoudatou Chien. Bon, désolé.
4: Il n'y a pas que Paris dans la vie, vous l'avez entendu. Ça commence très fort avec Enora Malagré. Alors, à 7h06, c'est un nouveau rendez-vous. Et il y a toute une bande aussi qui me rejoint. C'est le moment un peu où on va se poser, où on va ralentir le rythme. On était à la plage à l'instant avec vous. Et c'est l'ami Benoît Prospero qui nous rejoint à partir d'aujourd'hui. Benoît va nous présenter une nouvelle série, Enora, qui s'appelle La Revue des Merveilles. Alors, l'idée, c'est que chaque jour, Benoît va passer en revue les merveilles du monde vivant. Et là, écoutez... Il a fait une rencontre un peu particulière.
5: On a trouvé un hurluberlu qui pose des bassines d'eau dans la forêt pour les animaux. Sauf que, il est peut-être pas si fou que ça. Pour la Revue des Merveilles, Isidro Mardèche nous présente Vincent Verza. Vincent Verza, il est vidéaste et créateur de la chaîne YouTube qui s'appelle Partager, c'est sympa. Et c'est surtout un amoureux du monde vivant.
6: Il y a tant à faire. Et moi, j'ai trop envie de raconter des histoires pour que ça change.
5: Et là, par exemple, il a constaté que pour les animaux sauvages, quand il fait très chaud ou que les cours d'eau sont à sec, les conditions de vie deviennent difficiles. difficile, voire très difficile, voire impossible. Alors, à côté de chez lui, en Ardèche, à Saint-Péret, il a posé ses petites bassines remplies d'eau. Et voilà comment ça marche. C'est lui qui explique.
7: Il vous faudra une auge de maçon de 25 litres que vous allez semi-enterrer, voire enterrer totalement si vous n'avez pas la flemme de vous taper des cailloux,
6: ce qui était mon cas.
7: Vous la placez à l'ombre, en lisière, c'est-à-dire entre deux espaces, par exemple entre la forêt et des prairies. Ce sont des lieux propices pour la faune. S'il y a de l'eau qui court dans le ruisseau à côté de chez vous, ben ça ne sert à rien du coup. Moi, c'est que parce que les cours d'eau sont à sec. Vous y rajoutez des cailloux pour éviter que des oiseaux ou des insectes se noient et qu'ils puissent facilement sortir. Et vous pouvez laisser une moitié plus profonde pour les grands mammifères. Vous la remplissez idéalement d'eau de pluie, mais sinon d'eau du robinet, et vous changez l'eau tous les deux ou trois jours. Et toutes les semaines, vous la nettoyez, comme ça, ça évite de diffuser les pathogènes entre les animaux. Et vous verrez qu'en quelques jours, ben, les animaux viendront boire.
5: Et alors, pour savoir si ça fonctionne, Vincent Verza a tout simplement posé un piège photographique. Vous savez, cette petite caméra qui se déclenche et filme à chaque fois qu'un animal passe devant. Résultat.
6: Génial. Dans la demi-heure qui a suivi, il y a des flopées d'oiseaux qui sont venus se baigner dedans. Ils en ont besoin pour nettoyer leur plumage.
8: J'en reviens pas. Il y a eu 712 déclenchements. Oh my god. De ce que je vois, c'est beaucoup, beaucoup d'oiseaux qui viennent se tremper, mais intégralement, quoi, dans l'eau pour essayer de se rafraîchir.
6: Je suis trop content de voir les jets des chênes. C'est eux qui ont planté cette forêt.
9: Oh! Un bébé pic-vert qui se baigne sous la surveillance de son papa.
6: Rien que pour eux, ça valait la peine, non ?
5: Et aussi pour les chevreuils, sangliers, renards, blaireaux, lièvres, écureuils, hérissons, lézards, grenouilles, papillons, escargots, fourmis, etc. Pour vous donner une idée, autour d'un seul chêne, d'un seul arbre, hein, peuvent vivre jusqu'à 350 espèces.
10: C'est pas possible !
5: Vous savez quoi ? Faites-le, essayez. En période de sécheresse, vous créez un petit point d'eau, vous posez une caméra discrète, et quand vous verrez les images, vous allez voir les émotions que ça procure, quand notre esprit se souvient que nous faisons partie intégrante d'un seul monde vivant et que juste à côté de chez nous, hein, nous avons des voisins aussi fabuleux.
6: Vraiment, ça me rend trop heureux.
5: C'est une merveille. Merci Isidre Mardèche et merci à Vincent Verza. Rendez-vous sur sa chaîne YouTube ou ses réseaux sociaux. Vous tapez, partagez, c'est sympa.
4: Ouais, merci beaucoup à Benoît Prospero pour cette revue des merveilles à retrouver sur ici.fr. Je vous ai vu assez, et non, à malgré halluciné, surprise.
3: Ça m'émerveille, ça me bouleverse ce genre d'initiative. C'est tellement intelligent, c'est tellement ce dont on a besoin en ce moment. Moi, j'ai entendu plusieurs témoignages comme ça tout le long de la canicule. Prenons enseignement de ces gens bien plus éclairés que nous.
4: Il n'y a pas que Paris dans la vie, il y a Enora Malagré aussi, jusqu'à 21h. Première invitée de ce nouveau rendez-vous. On se retrouve d'ici quelques minutes pour continuer la balade à travers toute la France. On va peut-être quitter la Bretagne.
3: Oh, pff,
4: non, on y va. Okay. Tout de suite.
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4: C'est une excellente soirée. Merci d'être avec nous. Je vous souhaite le meilleur. On se retrouve dans quelques minutes avec Séverine Ferrer. Le temps d'écouter Kim Carnes et Bette Davis Eyes sur ici.

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2: Salut, salut à tous ceux et celles qui viennent d'arriver. Vous avez déjà manqué beaucoup, mais c'est pas grave. Séance de rattrapage chaque soir avec mon invité. Elle est aux commandes de On vous doit bien ça, le nouveau rendez-vous de votre radio ici entre 12h et 13h. C'était Nora Malagré qui fait sa rentrée aujourd'hui à la radio ce midi et donc ce soir. J'ai décidé de l'inviter avec beaucoup de plaisir pour voyager avec elle comme on l'a fait depuis la Bretagne, en passant par Concarneau ou encore à Morlaix où elle est née. C'est au gré de sa vie que la route continue aujourd'hui parce qu'il n'y a pas que Paris dans la vie. Comment ça va, Nora Malagré, depuis le début de ce voyage?
3: Je suis esbaudie.
2: Esbaudie? C'est quoi? Je ne connais pas l'expression.
3: Je viens esbaudie. De l'inventer. Non, mais je suis extrêmement heureuse. Merci pour votre invitation, cher Eric, ça me touche beaucoup.
2: C'est vraiment un plaisir. Alors, je n'ai pas évoqué le fait tout à l'heure, on a dit une enfance en Bretagne, l'école. J'ai vu qu'il y avait de l'école buissonnière. Je ne sais pas quel type d'élève vous étiez, on n'est pas là pour en parler. Mais en tous les cas, puisqu'on parle des lieux, moi, je trouve ça intéressant parce que l'ailleurs, vous aviez déjà cette envie très jeune de buissonner?
3: Oui, c'est très joliment dit. Ouais. Non, j'étais une élève très dissipée. J'avais effectivement des envies de voyage assez tôt. Je m'évadais beaucoup dans ma tête. J'avais très envie de voir le monde. Et la vie m'a permis de pouvoir voyager beaucoup. Donc ouais. J'ai eu cette chance. Mais vous savez, les Bretons, pardon, et après j'arrêterai de vous saouler avec les Bretons.
2: Non, vous avez parlé de la Bretagne jusqu'à 21h.
3: Non,
2: c'est normal.
3: Pardon,
2: c'est normal.
3: Le Breton est voyageur. Ouais. Non, mais c'est vrai, c'est un peuple de voyage.
2: Oui, parce qu'il a un bateau.
3: Alors, pour les plus riches, mais surtout, il a été un peu biberonné à ça. Donc, le Breton est curieux. Ouais. Il a des envies d'ailleurs.
2: Alors, ce qui est dur, Enora, alors on l'a dit tout à l'heure, c'est une région qui vous tient toujours à cœur, vous y retournez souvent, mais vous allez connaître ce qu'on appelle un déracinement.
3: Oui, on a dû arriver en région parisienne.
2: Vous aviez quoi, 10 ans, 11 ans?
3: Oui, à peu près 12 ans, et là, c'est la douche froide, quoi. C'est, ouais. On arrive, alors on n'est pas malheureux, hein. On arrive à Rambouillet.
2: Découvrez les Yvelines, le 78.
3: Les Yvelines, puis Trappes, etc., Coignières, tout ça, mais c'est pas l'enfer, mais je veux dire, c'est vrai que quand on a grandi au bord de la mer, tout semblait beaucoup plus joyeux. Bon, là, c'est pas la même atmosphère, j'ai pas du tout été malheureuse, mais c'est vrai que le décor a changé. Mes parents étaient un peu plus.
2: À quoi ressemble justement cette deuxième partie de votre enfance? Vous êtes dans une grande maison, dans les Yvelines?
3: On est dans une maison, dans un petit pavillon, modeste. On n'est pas malheureux. Et puis par contre, j'intègre une école. Parce que comme j'étais indisciplinée, mes parents se sont saignés, ont fait le choix de l'enseignement privé, ce qui est plutôt en...
2: Alors ça, c'est pour le lycée, ça. Pour
3: le collège aussi.
2: Dès le collège, vous étiez dans
3: le privé. Ce qui n'était pas vraiment leur valeur. Mais enfin, ma foi, parfois, ils pensaient bien faire, peu importe. Et là, j'arrive au collège, au lycée Sainte-Thérèse de l'Enfant Jésus.
2: Alors c'était où, ça?
3: À Rambouillet.
2: À Rambouillet.
3: Alors là, je peux vous dire que l'on...
2: Déjà, le nom est prometteur.
3: Bon, voilà, vous avez le menu, je dirais, sur le papier. Et là, bon, je redoublais de bêtises. Moi, j'avais un problème avec l'autorité, avec l'autoritarisme. Bon, alors, j'étais pas une mauvaise élève, mais je faisais des bêtises, quoi. Alors, heureusement, j'ai aussi rencontré des professeurs. On remercie à chaque fois, quand même, ce corps enseignant qui se bat et qui récupère les brebis un peu galeuses, comme j'ai été, pour me remettre dans le droit chemin. Je pense à ma professeure d'histoire géo, Madame Roger, Mademoiselle Beuret, etc.
2: Pierre
3: Offray.
2: Qui était Pierre Offray?
3: Là, je vais chialer des larmes de sang. Non, mais Pierre Offray.
2: J'ai aucun budget Kleenex pour sa propre, je vous le dis tout de suite.
3: Pierre Offray, c'était mon premier professeur de théâtre, ouais. Qui m'a vraiment, pour le coup, remis dans le droit chemin, qui a canalisé cette énergie que j'avais, ouais. et qui m'a donné la possibilité d'une île, comme dirait l'autre, et qui m'a donné le goût du théâtre, qui a changé ma vie.
2: Alors, je reviens sur votre arrivée à Trappes. Vous découvrez que vous êtes au sud de Versailles, vous êtes à 20 km du périph' et de la Porte d'Auteuil, donc pas très loin de Paris. Je vous donne des noms comme ça vous parle. Bois d'Arcy,
3: ouais.
2: Montigny-le-Bretonneux, ouais. Des souvenirs, pas des souvenirs? Vous m'arrêtez ou je continue?
3: Des souvenirs de bêtises, quoi.
2: Ouais.
3: Oui, bon, voilà.
2: Et l'encours?
3: Ah oui, tout à fait, pareil. Non,
2: j'ai pas fait une cartographie de vos bêtises non plus.
3: Notre base, ça y se ressemble, bon an, mal an. Et puis j'ai tenté de faire du droit aussi à 50 ans en Yvelines.
2: Ça, vous avez fait une fac de droit?
3: Oui, alors j'ai trippé ma première année, je vais pas vous mentir. Et puis on m'a demandé de partir à un moment, parce que je ne servais quand même à rien. Et là, c'est là où on m'a dit, mais enfin, faites du théâtre, madame, puisque vous vous déguisez pendant les TD de droit constitutionnel.
2: Ah, vous faisiez ça.
3: Oh, non, mais vraiment. Hein. Et puis là, enfin, encore une fois, le théâtre me sauve, j'intègre les cours Simon.
2: Alors ça, c'est pareil, du coup.
3: Oui, alors là, j'arrive à la capitale. Puis voilà, j'intègre les cours Simon et pareil, tout se déroule.
2: C'est des lieux qui deviennent plus inspirants finalement que ce que vous avez pu vivre en Bretagne, avant à Morlaix ou à Concarneau.
3: Là,
2: c'est une autre partie de votre vie.
3: La Bretagne, c'est l'enfance, c'est l'ancrage, c'est une grande joie, c'est des souvenirs vraiment profonds. Mais après, l'adolescence, elle était sympathique, mais j'étais tellement perdue. C'est pas une période très heureuse pour moi. Je me cherchais beaucoup, j'étais pas très heureuse.
2: Écoutiez de la musique aussi.
3: C'est un peu ce qui me sauvait d'ailleurs. J'écoutais du jazz, du rap, un peu tout. Je suis très mélomane, mon père écoutait beaucoup de musique. Donc
2: vous voulez qu'on aille faire un tour au CAC?
3: Ah,
2: c'est une salle de concert,
3: ça? Mais ça, c'était en Bretagne, oui.
2: Bah oui.
3: C'est génial que vous me repériez ça.
2: Votre premier concert?
3: Oui.
2: Ça vous va bien, ça, Chou?
3: Catherine Lara, c'est génial.
2: Ça, c'est votre premier concert.
3: Je tenais la main de ma maman. J'avais 6 ans et voilà, je me suis dit, tu passeras ta vie dans les concerts. Ouais, la musique a une place très importante dans ma vie. Et ça, c'est mon premier souvenir musical, mon premier concert avec ma maman. Et après, j'ai pas arrêté d'en faire.
2: Et vous faites toujours encore des concerts et vous
3: tout
2: pouvez.
3: Tout le temps. Et quand je faisais des bêtises ados, c'était aussi pour sécher. Enfin, pas forcément l'école, mais partir de la maison pour aller voir des concerts. C'était sur. Oh là là, mon Dieu.
2: Et la forêt de Port-Royal?
3: Ah, non, mais ça, c'était pour aller faire des rêves parties. Alors bon.
2: Moi, j'ai essayé de mettre en avant des lieux. Vous avez marqué le territoire.
3: Non, mais c'est horrible. Ils vont pas du tout écouter mon émission avec ça, Eric.
2: Mais si. Non.
3: Alors après, je me suis rangé des bagnoles à 20 ans. Hein. Je voudrais quand même préciser. Puis j'en ai 46, donc ça va.
2: Ça va.
3: J'ai 26 ans de. Comment on dit? Où j'ai progressé, quoi.
2: Vous savez quoi, hein? Cet été, on a tous eu très très chaud.
3: Oui.
2: Est-ce que vous adorez les moustiques?
3: Mes meilleurs amis.
2: Vous avez une peau moustique ou pas?
3: Bah, j'ai une peau de bretonne, donc.
2: Ah oui, et ben, c'est quoi une peau de bretonne?
3: Bah, c'est une peau sucrée, disons.
2: Donc, ils vous aiment.
3: Ouais,
2: alors, je vous parle des moustiques, parce que vous dites, mais dans quoi elles m'embarquent? Il n'y a pas que Paris dans la vie, il y a les moustiques aussi. Et oui, parce que Catherine Quicandon, qui nous rejoint tout de suite, va nous parler des moustiques entre mai et novembre, donc on est en plein dedans. On a tous cet ennemi qui est une moustique, certains les aiment d'ailleurs, qui ne sait pas gratter comme ça, tranquillement en terrasse, qui ne sait pas agiter dans tous les sens. Stop, amis bretons et les autres, fini les moustiques, Catherine Quicandon a pour vous une solution.
4: À Saint-Just-Saint-Rambert, dans la Loire, le moustique n'a qu'à bien se tenir. Pour le contrer ou les contrer, oui parce que généralement il y en a plusieurs, un Ligérien a eu une bonne idée. Il s'appelle Martin Sabille et il est le créateur de Kiko Mosquito, un piège à moustiques qui ressemble à un gros pot de fleurs noires avec une grille blanche. Il marche selon un système très bien pensé.
5: Le fonctionnement du piège, en fait on a un canal d'aspiration qui est au centre du piège, où on a un ventilateur en dessous qui va venir aspirer l'air. Au milieu, on a une petite poche où on vient mettre un attractif. Donc en fait, c'est un produit odorant qui va en fait attirer les moustiques.
4: L'attractif dont vous parle Martin Sabille est un acide lactique qui imite l'odeur humaine. Oui, je sais, c'est étrange. Vous aimez l'odeur du chocolat ou de la fleur d'oranger. Le moustique, lui, c'est goût humain qu'il préfère.
5: On a un deuxième effet, c'est que les moustiques en fait sont attirés par le noir. Donc en fait, on a un jeu de contraste entre la grille blanche et le piège qui est noir. Donc en fait, le moustique va être attiré par l'odeur, attiré par le noir, donc il va venir au centre du piège, et ensuite, en fait, il va être aspiré dans le filet, et en fait, il va finir par mourir déshydraté.
4: Kiko Mosquito est sans insecticide, il consomme très peu d'électricité, environ 2 centimes par jour, et il diffuse à 10 mètres à la ronde sur un rayon de 300 mètres environ. Kiko Mosquito élimine tous les moustiques, comme le moustique tigre, mais son intention n'est pas non plus d'éradiquer tous les moustiques de la Terre.
5: L'idée, c'est pas de tuer tous les moustiques à la ronde, quoi. L'écologie, on a besoin du moustique, on a besoin de tous les êtres vivants qui sont autour de nous, donc en fait, l'idée, c'est de venir vraiment se protéger dans les endroits qu'on utilise.
4: Ouf, nous voilà rassurés pour la biodiversité. Le pot est fabriqué dans une usine de plasturgie à Oyonnax dans l'Ain. La plaque métallique vient d'Albi dans le Tarn. Elle est découpée à Vauche et elle est thermolaquée à Saint-Just-Saint-Rambert dans la Loire. 6 imprimantes 3D fonctionnent en permanence chez Martin Sabille pour fabriquer les pièces restantes de l'aspirateur. Pour le prix, 155 euros plus les recharges des attractifs. C'est un budget, nous sommes d'accord, mais l'investissement se rentabilise dans le temps et surtout, ça vous évitera d'écraser les moustiques un par un, ça prend du temps, de vous asperger d'anti-moustiques qui sent la citronnelle ou d'utiliser un répulsif chimique qui sent tout sauf la citronnelle. Plus d'infos sur kikomosquito.com avec que des cas. Merci à Martin Moulier d'ici Saint-Étienne-Noir pour cette idée qui marche. Ici, ça entreprend. Kiko Mosquito, un aspirateur à moustiques ligérien conçu par un ligérien.
2: J'adore le nom.
3: Le nom est formidable.
2: C'est terrible. Merci beaucoup Catherine Kikandon et aux équipes d'ici Saint-Étienne-Noir.
3: Si j'ai un fils, je l'appellerai comme ça.
2: Bah oui. C'est pas mal, c'est une bonne idée. Vous avez des solutions pour les moustiques. C'est quand même plutôt pas mal. Quoi. Mais bon, il en faut, hein, c'est important, on l'a dit. Hein.
3: Insupportable.
2: Alors, faut pas tuer les araignées, parce que les araignées tuent les moustiques.
3: Oui, mais tout de même. Bon sang.
2: Ah ouais. C'est où les vacances quand vous faites des vacances en France? Vous avez l'habitude d'aller où? Alors peut-être, alors en France, c'est peut-être plutôt la Bretagne.
3: Oui, j'aime aussi aller en Sologne, figurez-vous.
2: Ah, c'est marrant. Ça.
3: Oui, j'aime beaucoup cette. Non, trop peu. C'est une très belle région. Il y a des châteaux merveilleux, la forêt. Enfin, quand même, c'est un peu le poumon de la France.
2: Le cerf.
3: Le brave du cerf. Non, mais je trouve cette région absolument délicieuse. Il y a une ville que j'aime beaucoup qui s'appelle Romorantin, voilà, pour ne pas la citer, que je trouve charmante. J'aime aller aussi pas loin à Bourges. J'aime Tours aussi, cette ville très riche culturellement et tout. Le Bourges, vous connaissez très bien, Eric, pour le printemps de Bourges et tout. J'aime beaucoup cette région dont on, que vous l'avez très justement dit, on ne parle pas assez.
2: C'est vrai. La nature est extraordinaire. Vraiment.
3: Luxuriante.
2: Non, mais la Sologne, c'est magnifique. Les forêts sont superbes. Je sens que vous avez envie de m'emmener un petit peu partout, Enora. Parce que là, ça y est, vous avez quitté votre Bretagne, vous venez me parler de Bourges, de Tours, de la Sologne. Ça tombe bien, on va se retrouver dans quelques minutes, toujours avec la complicité des locales du réseau ici, se balader partout en France autour des bonnes initiatives et puis continuer la cartographie de la vie d'Enora Malagré, notre invitée ce soir.
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2: Et jusqu'à 21h, c'est beaucoup d'émotions et des sentiments, comme le braquage des sentiments signés Florent Pagny que voici.

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17: Il n'y a pas que Paris dans la vie. Un voyage à travers nos régions, à travers vos villes, vos villages. Un invité qui était à nos côtés, c'était Nora Malagré qui nous accompagne et qui retrace finalement la cartographie de sa vie. Nora Malagré, la nouvelle venue d'ici chaque jour entre 12h et 13h. Et Nora, le titre de l'émission.
18: On vous doit bien ça.
17: On vous doit bien ça. C'est dès demain midi, mais pour l'instant, elle était avec nous jusqu'à 21h. On s'est baladé avec vous et Nora depuis 20h, de la Bretagne à l'Île-de-France, où vous êtes arrivé pour une deuxième aventure de votre vie lorsque vous aviez aux alentours de 10 ans. Il y a un lieu qui a changé particulièrement votre vie. Est-ce que ce sont les cours de théâtre que vous avez évoqués tout à l'heure? À quoi vous pensez quand je vous dis voilà, le déclic?
18: Oui, oui, c'est vous venez de le dire, c'est avoir poussé cette grande porte cochère dans le 11e arrondissement, rue de la Vaquerie, à Paris. Là, un monde s'est offert à moi et je me suis replongée dans la littérature, dans de grands textes. J'ai appris ce que c'était que la discipline, le goût du travail, vraiment l'altruisme, etc. Je voudrais embrasser mon professeur David Stoolzman, etc. Vraiment, ça a changé ma vie puisque depuis ce jour-là, j'avais 20 ans, je suis comédienne, ça fait donc 25 ans, j'ai toujours joué et ça m'a donné vraiment, je le redis, une discipline. Est arrivé bien après la radio, la télévision, etc. Mais mon cœur appartient à la scène.
17: Mais vous
18: ne
17: l'avez dit à personne, vous avez passé un concours, vous n'en avez pas parlé, je crois.
18: Non. Non, non, parce que j'avais peur de le louper et de dire que... Et je l'ai eu et j'ai appelé mes parents sur ce bout de trottoir.
17: C'était où, à Paris, ça aussi?
18: À Paris, donc rue de la Vaquerie, j'étais en larmes. Et mes parents m'ont dit, ah bah, ça y est, enfin, ils ont été géniaux. Voilà, tu nous as baladés pendant des années. Personne ne pensait que tu serais avocate, ma petite. Mais en tout cas, comédienne, ça, c'est plus cohérent.
17: C'est là où vous avez fait des petits boulots, c'est cette période-là. J'ai vu, vous avez été auxiliaire dans une maison de retraite.
18: Ouais, tout à fait. J'ai adoré. Parce que je m'étais dit d'ailleurs que si le théâtre ne fonctionnait pas, j'aurais probablement essayé de reprendre des études pour être infirmière en gériatrie.
17: Vous avez un regard alors sur les maisons de retraite, les EHPAD, j'imagine.
18: Oui. J'ai été élevée par mes grands-parents, donc c'est vraiment.
17: Grand-mère importante pour
18: importante,
17: vous,
18: hein. etc. Donc j'ai un grand souci de la façon dont on traite nos aînés. C'est une cause à laquelle je suis très sensible.
17: Alors, je ne vais pas retracer votre carrière parce que ce n'est pas non plus le but du jeu. Mais,
18: ça juste
17: pour,
18: tout
17: pour,
18: le monde.
17: Non, mais pour m'amuser, voilà, je vous rappelle qu'elle a été serveuse chez Quick.
18: Oui. Il
17: faut que je cite McDo et Burger King pour citer tout. Il y a eu

0: Radio Nova, ça c'est les débuts hein, pour la radio, la télé sur Arte, Jukebox Memories.
1: Vous avez vu comme j'ai fait un début sympa, puis après ouf, ça a glissé, c'est marrant.
0: Et si la télé était un endroit, puisqu'on parle beaucoup de lieux, c'est pas un endroit génial, hein, si j'ai bien compris. C'est un lieu que vous allez le fuir là, en tous les cas.
1: Vous connaissez, c'est un palmier de crabe, après j'y étais très heureuse, attention, mais c'est un média.
0: Vous continuez d'en faire.
1: Et je continue d'en faire, je suis très heureuse, je suis sur France Télévisions, qu'on connaît très bien sur notre radio ici, mais il faut être costaud pour faire de la télévision, il faut être armé, voilà. Donc j'y ai vécu des grandes années merveilleuses, j'y ai aussi beaucoup connu certaines déconvenues. Et puis aujourd'hui, je suis très heureuse au magazine de la santé, en quête de santé, etc. Parce que c'est une équipe bienveillante et c'est de la télé que j'aime, j'ai choisi. Mais voilà, il y a eu des souvenirs. Mais comme dans tous les métiers, ça dépend des patrons, ça dépend des collègues, ça dépend du sujet. Ouais. Mais j'ai de la chance déjà d'avoir du boulot.
0: Alors, le théâtre vous emmène un peu partout en France.
1: Ouais.
0: Alors c'est difficile quand on est comédien ou comédienne parce qu'on s'arrête le temps d'une soirée, on joue, on reste à peine, on repart le lendemain, des fois dans la nuit. Oui. Est-ce qu'il y a des endroits comme ça qui ont retenu votre attention? Et tiens, j'étais jamais venu dans cette ville et ça vous a peut-être même donné envie d'y revenir.
1: Vous avez trouvé ça idiot, mais Montpellier, je connaissais pas tant que ça.
0: Ah, c'est marrant. Retrouvée.
1: Mais oui, alors que franchement, c'est une énorme ville. J'ai adoré. J'ai joué en Corse. Ah là là, ça c'était fou. À Calvi, j'ai joué en plein air. Je me suis dit, mais pourquoi j'habite pas là? Mon Dieu. Non mais c'est vrai quoi, coucou à nos amis corses, mais quand même c'est beau. Hein. Oui, alors évidemment je me suis baladée dans le nord beaucoup, j'ai découvert l'Auvergne, enfin. Alors c'est quand même l'avantage du théâtre, et puis bon, ce que j'aime le plus moi c'est goûter les plats locaux.
0: Alors non, mais c'est
1: quand
0: intéressant
1: d'en parler. Quand on est invité après, au petit gueuleton, vous voyez.
0: Je vais vous poser une question qui va peut-être vous fâcher avec certains, c'est où est-ce qu'en France on mange le mieux?
1: Vous pouvez pas me demander ça.
0: Bah si, vous allez me dire la Bretagne, parce que
1: non. Alors ça, honnêtement, chez nous, on bouffe pas bien du tout.
0: Vous pouvez pas dire ça.
1: Mais si, j'assume. Alors après, à part la complète miroir et puis l'andouillette, ça va quand même pas très loin. Écoutez, on va pas se mentir. Du côté du sud-ouest, pardon.
0: Ah oui, non, mais là vous êtes dans le lourd là, c'est le sud-ouest.
1: Bah oui, mais moi j'aime les choses grasses.
0: C'est pas bodeur semi quoi. Summer body, comment on dit? Summer body, c'est ça.
1: Summer body.
0: Ouais, enfin c'est pas top quoi.
1: Ah ouais, mais qu'est-ce que c'est bon. Oh, le confit de canard.
0: Alors, je vais vous demander.
1: Oh, la bonne terrine. Oh là là. Non, mais attendez. Moi, de toute façon, plus il y a de beurre, plus il y a de gras, plus je suis là.
0: Le beurre, c'est la Bretagne, la Normandie.
1: Oui, mais tout. Même là, beaucoup d'huile d'olive, tout ça. Moi, il faut qu'il y ait. Oh là
0: alors,
1: là.
0: Donc, vous aimez le sud de la France, l'huile d'olive.
1: J'adore le sud de la France.
0: La Provence.
1: Dans le sud-ouest, on y mange quand même sacrément bien.
0: Sud-ouest, ok. Et sud-méditerranée, vous voyez.
1: Aussi, bien sûr.
0: Marseille, Avignon,
1: je connais
0: le
1: moins.
0: Le Luberon.
1: Oh, j'ai découvert une ville, tiens, Vience. Alors, s'il y a des copains là qui nous écoutent de Vience, mon Dieu,
0: c'est dans
1: le Luberon.
0: Dans le Luberon.
1: Oh, que c'est beau. Si vous avez une petite baraque pas chère à vendre.
0: Et qu'est-ce qui est beau, racontez-moi.
1: Mais ces espèces de petites ruelles qui sentent l'histoire, qui ont encore le goût du médiéval, là, où on s'y perd, avec ces espèces de vignes, de lilas qui pendent, ces petits commerçants, ces petits cafés, vous savez, où le vent s'engouffre dans les espèces de, vous savez, le boulier, là, qui porte la porte, là. Oh, on dirait l'Italie, mais en mieux, parce que c'est la France. Oh, punaise.
0: Et vous cherchez l'histoire, c'est marrant. Ça vous intéresse aussi de connaître un peu l'histoire des villes, des villages.
1: Bah,
0: vous parlez des ambiances médiévales.
1: Oui, bah, on a quand même la chance d'être dans un pays quand même où à chaque coin de rue, il y a une histoire, qu'elle soit ancrée dans cette époque médiévale, qu'elle soit ancrée même dans la révolution industrielle. Enfin, je vais faire la femme un peu chauvine, mais enfin la France, pardon.
0: Mais vous avez le droit.
1: Oh, on est quand même con. Non, mais moi je suis folle de
0: c'est
1: mon
0: le pays.
1: Pays
0: du fromage.
1: Hein. Mais non, mais je suis folle de mon pays. Tout est beau. Je veux dire que dans toutes les régions, on peut s'émerveiller. Enfin, je veux dire vraiment. Enfin.
0: Mais si on en regardait qu'une. Vous voyez, tout à l'heure, je
1: de
0: vous
1: région,
0: demandais. De... Bah oui, parce que tout à l'heure, je vous ai demandé de fermer les yeux. Alors oubliez la Bretagne.
1: Eh ben le Luberon.
0: Moi, vous pourriez vivre, c'est ce que vous avez dit d'ailleurs.
1: Oui, je pourrais, j'ai eu des moments dans le Luberon, je pense à cette petite ville qui m'est revenue comme ça, comme un, vous savez, comme un coup de soleil. J'ai vécu des moments, j'étais un peu émue, des couchers de soleil à se damner, j'ai trouvé qu'il y avait une douceur de vivre. Alors je sais que c'est hors de prix, mais bon...
0: Le plus beau coucher de soleil, c'est Luberon. Il y en a un autre qui vous vient comme ça à l'esprit? Un autre endroit?
1: Moi j'aime bien Bergerac aussi. Non mais attendez, me
0: lancez pas. L'émission s'arrête à 21h, mais ça y est, elle est partie.
1: Mais moi, je vais passer 4 heures.
0: C'est génial, mais c'est génial.
1: Bah, et puis bon, il y a le rugby, quoi. Il y a tout ça, je me lève. Alors voilà, vous me lancez.
0: Mais oui, on va parler.
1: Et puis il y a Toulouse.
0: Non, mais si, il y a le rugby. Non, mais évidemment, vous parlez. Vous avez parlé de l'Auvergne aussi tout à l'heure.
1: Non, mais parce que là, tout est en train de défiler. Je pense à des matchs de rugby. Quand je suis partie, je pense à Dax. Il y avait les férias il y a pas longtemps où j'ai eu la chance d'être invitée. Je voudrais les embrasser, leur faire des câlins parce que j'y ai vécu des soirées merveilleuses. Qu'est-ce que c'est chouette, la France. Oh, j'adore votre émission.
0: Bon, super. Et ça tombe bien, elle n'est pas finie. Restez ici. Edora Malagré, j'ai une question. Est-ce que vous êtes déjà retrouvée en loose comme ça, manger toute seule un soir sans oser aller parler aux gens qui sont autour de vous?
1: Les gens qui ne voulaient pas venir me parler.
0: C'est vrai. Je vous dis ça parce que nouveau rendez-vous avec Robin Bernot. Ça marche, qu'en pensez-vous? On a décidé de vous donner la parole et d'aller à votre rencontre. Alors, si vous êtes, justement, c'est la situation, déjà retrouvée seule un midi ou un soir dans un restaurant, alors que ce soit dans un bar, ou un camping, et bien à ce moment-là, c'est vrai, on n'ose pas forcément aller vers un groupe d'amis qui se connaît déjà. Deux collègues, Enora et Ami, ont eu une idée, ça marche. Écoutez le reportage, et vous, avec Robin Bernot.
2: Imaginez une application pour faire de nouvelles rencontres amicales juste autour de vous.
3: J'ai beaucoup voyagé aussi, moi, à l'étranger, j'utilisais une application similaire. Ça m'a permis de me faire des amis pour la soirée que j'ai retrouvée ensuite.
2: À Perpignan, Clément Alès a co-créé l'application Link Us, que l'on pourrait traduire par « Connectons-nous », ce lien entre nous, et l'idée est toute simple, créer du lien là où les gens sont déjà réunis mais pas forcément ensemble.
4: Ça s'adresse par exemple à des lieux de vie comme les bars, les boîtes de nuit, les campings, donc vraiment des lieux de vie de façon générale.
2: Mais alors, comment ça marche? Voici les explications de Clément à John Bourgeois d'ici Roussillon.
4: Alors c'est très simple, déjà bon, vous vous inscrivez et puis après c'est un peu comme un réseau social localisé dans un lieu. Par exemple, vous êtes proche d'un bar partenaire, vous allez être géolocalisé à l'intérieur, vous souhaitez rentrer dans le lieu, et là vous allez voir les personnes qui sont connectées en même temps que vous, vous pouvez discuter avec eux via des chats éphémères.
2: Alors ici, à Perpignan, ça marche, mais vous, qu'en pensez-vous?
5: Comme moi, je voyage tout le temps, je suis souvent seul justement, c'est même le problème.
2: Pour Ludovic, la quarantaine, c'est une excellente idée. Bon, faut dire que Ludo, dans le train, aux yeux des autres voyageurs, c'est un peu un ovni.
5: Les gens, des fois, sont surpris quand je leur dis bonjour. Ils sont surpris, ils me regardent étonnés, alors que c'est la base de se regarder, droit dans les yeux, se dire bonjour.
2: Jeanne, elle, semble un petit peu plus mitigée.
6: C'est une tentative de recréer du lien entre les gens, mais c'est triste qu'on ait besoin d'une application pour le faire. Parce qu'on a juste à se regarder et à se parler. Je pense que si on veut, ça marche.
2: Oui, sur le principe, je suis d'accord, mais encore faut-il oser. Et ça, ce n'est pas une évidence pour tout le monde.
3: Je pense à des personnalités plus timides que d'autres, et en tout cas pour les personnes qui sont plus timides, je pense que c'est bien.
2: Aujourd'hui à Perpignan, et désormais aussi à Toulouse, l'application Link Us, L-I-N-K-U-S, gratuite et téléchargeable sur toutes les plateformes, annonce avoir déjà créé plus de 50 000 connexions.
0: Eh ben, c'est pas mal ça, hein, Robin Bernot. Vous avez déjà créé comme ça, ou eu envie de créer une application, mettre en place quelque chose qui pourrait être utile aux autres?
1: J'avais fait la première application féministe, figurez-vous, avec une amie qui s'appelait la Woman Friend Family, un nom anglais insupportable. Peut-être pour ça qu'elle n'a pas marché d'ailleurs. Parce que personne ne comprenait de quoi ça parlait.
0: Je ne parlais pas anglais de toute façon.
1: Je ne parlais pas anglais. Mais, okay. l'intention était noble. Okay. Et puis voilà. Fin d'anecdote.
0: Si vous prenez quand vous avez une fin d'anecdote,
1: pardon,
0: c'est aussi.
1: C'était très court.
0: J'espère vous passer une belle soirée en tous les cas avec nous sur ICI. Restez avec nous. Il reste encore quelques minutes pour profiter du parcours d'Enora Malagré, notre invitée jusqu'à 21h dans cette nouvelle émission. Vous avez retenu le nom, hein?
1: La mienne ou la vôtre?
0: Non, la mienne.
1: Il n'y a pas de Paris dans la vie.
0: Génial. On vous doit bien ça.
1: J'adore. Enora, merci.
0: Ça, c'est là votre habit.
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0: Non, il y a Clara Luciani aussi, elle qui vient du sud de la France, de la Provence, non loin d'Aix-en-Provence. La voici avec la grenade.

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2: Jusqu'à 21h, et donc encore pour quelques minutes, on se rend compte qu'ici, ça marche un peu partout en France, et qu'il n'y a pas que Paris dans la vie. C'est le titre de ce nouveau rendez-vous avec notre invitée Nora Malagré, qui partage depuis déjà maintenant presque une heure les lieux qui ont façonné son existence. Et Nora, qui était avec nous, je le disais, encore pour quelques minutes. Alors, je vais aller un tout petit peu plus dans le perso à présent, même si franchement, vous nous avez confié plein d'endroits, plein de villes que vous aimez.
3: C'est un peu pipelette, pardonnez-moi.
2: Mais vous vivez où aujourd'hui ?
3: À Saint-Ouen, dans le 93.
2: Le code de l'interphone. Non, vous êtes en région parisienne, du coup.
3: Absolument. Non, mais Saint-Ouen, c'est une ville qui me ressemble beaucoup. Je suis très, très attachée à ma ville. Je suis très proche du maire de ma ville.
2: Mais vous, oui.
3: Voilà, je fais des choses localement. Je suis investie, comme on dit. Ouais. Et je ne me verrais pas vivre intramuros à Paris. J'ai besoin d'être encore dans cette espèce d'ambiance banlieusarde.
2: Oui, voilà, c'est ça. Je rappelle que voilà, vous êtes provincial, vous.
3: Oui,
2: de Bretagne, et c'est presque quelque chose qui vous plaît finalement de rester.
3: Oui, c'est dans mon ADN, je crois vraiment. Ouais. Je ne suis pas parisienne. Et
2: ça ressemble à quoi, Saint-Ouen, pardonnez-moi, mais.
3: Ah, rien.
2: Ah non, vous pouvez pas me dire ça. Non,
3: Saint-Ouen, c'est sublime. Il y a ce marché, vous savez, ce marché aux puces qui a fait vraiment les grandes heures et qui continue de les faire de notre chère ville. Alors, c'est un petit peu en train d'évoluer, mais il y a aussi un vieux Saint-Ouen avec des rues un peu pavées, des pavillons. Et puis, il y a effectivement des logements sociaux aussi. En fait, elle est un peu, elle est atypique, cette ville. Et puis surtout, les gens s'y mélangent, les générations se mélangent et c'est ce qui m'y plaît.
2: Est-ce qu'il y a un lieu où vous aimez vous ressourcer en France ? Ou le lieu qui, en tous les cas, va vous apaiser ?
3: Alors, c'est, en fait, c'est un peu basique ce que je vais dire, mais il faut que je voie la mer, où qu'elle soit.
2: Vous voyez ? Où qu'elle soit.
3: Où qu'elle soit. Ça peut être la Méditerranée, peu importe, la Manche, peu importe. Mais en fait, moi, j'ai vraiment besoin de ça. Ouais. Je suis, voilà, je le dis, je croyante, une certaine religion, et je prie devant la mer, je me recentre, ça me fait beaucoup de bien d'être seule. Un petit côté un peu Chateaubriand, vous voyez, un peu dépressive. Non, je plaisante.
2: Pas de problème. J'ai une question à Ardisson.
3: Voilà.
2: Si vous pouviez emmener votre vous de 20 ans dans un endroit que vous aimeriez aujourd'hui, qui vous plairait aujourd'hui, où est-ce que vous l'emmèneriez ? C'est pas facile à conjuguer tout ça. Où est-ce que vous l'emmèneriez ?
3: Je l'emmènerais là où elle rêvait d'aller et elle avait pas assez de sous à 20 ans, je l'emmènerais à Biarritz.
2: Pourquoi ?
3: Parce qu'à l'époque, je trouvais que c'était vraiment une ville de riches. Pardon, je suis complètement privée. Je me souviens de pas avoir l'argent, pardonnez-moi, pour prendre ce fameux billet pour aller à Biarritz, pour aller reluquer. C'est horrible ce que je dis.
2: Reluquer
3: les surfeurs, pardon.
2: Non, mais ça, on avance dans le temps, au niveau de la soirée. Donc, vous pouvez y aller, Nora.
3: C'est extrêmement vulgaire. Ouais. En tout cas, donc, j'emmènerai cette jeune femme
2: vous alliez
3: de 20
2: voir
3: ans
2: des surfeurs
3: à Biarritz.
2: Parce qu'ils étaient beaux. Mais dites-le.
3: Voilà, parce qu'ils étaient beaux.
2: Voilà.
3: Et qu'ils avaient des jolies planches.
2: Voilà.
3: Et que j'étais amoureuse de Kelly Slater à l'époque. Voilà. Donc, je l'emmènerai à Biarritz, cette petite.
2: Pas du tout pour aller à Guétari ou aller déguster du piment d'Espelette.
3: Non, Eric, je ne vous mentirai pas. Donc,
2: c'est
3: voilà.
2: Joli, Saint-Jean-de-Luz. C'est pas très loin aussi.
3: C'est très beau. C'est presque plus beau. Mais en tout cas, je l'emmènerai à Biarritz.
2: Si vous pouviez vous tatouer le nom d'une ville, je crois que vous avez un tatouage d'ailleurs.
3: J'en ai plusieurs, pas des plus jolis, on va pas se mentir, c'est plutôt un échec. Je me tape. Non, mais voilà. Erreur de jeunesse. Non, mais.
2: Ah, ça peut arriver, ça.
3: Voilà, si vous êtes très jeune, ne le faites pas. Ou très peu.
2: Et un lieu ou un paysage que vous pourriez vous tatouer ?
3: Bah, je me tatouerais Concarneau, la ville close.
2: Mais genre une encre,
3: bateau, non, alors j'ai tenté une encre,
2: ah bah
3: puis
2: oui,
3: ça a été un échec, c'est devenu un cintre.
2: Pardon, mais je confirme. Je le vois sous les yeux.
3: Peut-être vous mettre la photo quand même sur le site.
2: Ouais, tiens, regardez, parce que l'émission est filmée, il y a des images, donc vous pouvez. Voilà, ça, on voit bien.
3: Ça fait atroce.
2: Bah, c'est un cintre, quoi.
3: Si vous avez 20 ans, vraiment, encore une fois, ne le faites pas. Non, je me tatouerais la ville close, là, comme ça, en Popeye, sur le. Comment ça s'appelle ça ? L'épaule, finalement.
2: Bah oui, l'homoplate, quoi. Non, c'est pas l'homoplate,
3: c'est derrière.
2: Oui, c'est derrière.
3: C'est la rentrée.
2: Voilà, c'est le problème un petit peu avec mon corps. Alors que vous n'avez pas de problème avec votre corps.
3: Non.
2: Attention, cette phrase ne la sortez pas du contexte. L'endroit où vous pourriez monter votre école de hula hoop. Parce qu'il paraît que c'est votre talent secret caché.
3: Alors, j'ai été très longtemps, absolument, Eric, vous êtes très bien renseigné. Ça, c'est fou, peu de personnes le savent.
2: Vous feriez ça où ? Si vous deviez donner un cours en plein air de hula hoop.
3: Oh, bah, Saint-Ouen, dans mon petit 93.
2: D'accord.
3: Près de la mairie.
2: Alors, on a évoqué, pour ceux qui nous rejoignent et qui n'étaient pas là, des chansons tristes.
3: Oui.
2: Je sais que vous adorez les chansons tristes, que vous avez été bercé, que vous.
3: Ça me fait pas peur.
2: Vous faites mal à la tête, parce que vous adorez écouter des chansons tristes, notamment le dimanche, sur votre canapé. Dans quel endroit, selon vous, en extérieur, on pourrait écouter ça ?
3: Oh mon Dieu. Radiohead, oh là là.
2: Vous adorez, hein.
3: Je suis allée jusqu'à Berlin pour aller les voir, c'est vous dire. Bah, ça s'écoute quand même dans sa chambre en regardant le plafond, hein.
2: Ah ouais?
3: Ouais, un peu seul. Non, mais sinon, non, ça. Alors.
2: Au bord d'une falaise? Allez, trop tard! Surtout pas.
3: Oh, la ne faites pas ce qu'on dit.
2: Faites pas ce qu'on dit.
3: Non, mais on peut. Non, mais en fait, c'est beau, c'est mélancolique, mais c'est beau. Oh, ça peut se regarder sur un banc, dans une. En fait, ce que j'aime bien, sur n'importe quelle grande place. Si vous avez une grande place à côté de chez vous,
2: je pense place à... de la Comédie ou pas de Montpellier.
3: Place de la Comédie, par exemple, où je pensais à Bordeaux. Vous savez, il y a cette espèce de miroir par terre.
2: Là, oui. Ça...
3: Et ben, vous regardez les gens passer. Et puis vous faites un petit bilan de votre vie.
2: Enora Malagré, votre invitée jusqu'à 21h, c'est sur Ici.
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2: Il n'y a pas que Paris dans la vie à réécouter et à partager sur le site de votre radio, ici.fr. Et puis les rendez-vous aussi de Benoît Prospero, Catherine Quicandon, Robin Bernot, qui nous accompagnent autour des belles initiatives et tout ce qui se passe sur vos radios ici. Et Nora, alors on s'est bien baladé.
3: Ouais.
2: On va peut-être le faire encore un instant, mais on va se faire un petit instant promo, vous et moi.
3: Oh, alors, c'est très charmant de
2: votre part. La promo, déjà, enfin, c'est pas la promo, c'est-à-dire que nous, on est tellement contents que vous soyez avec
3: merci,
2: nous depuis
3: merci,
2: aujourd'hui.
3: Eric, c'est très gentil.
2: Depuis ce 31 août. Demain, c'est la rentrée officielle, ouais. La rentrée scolaire, entrée ouais. Des classes. Et Nora, désormais, chaque jour, 12h, 13h, redonnez-nous le nom de l'émission, Enora.
3: On vous doit bien ça.
2: Alors, qu'est-ce que vous nous devez? S'il vous plaît. Je veux savoir.
3: Bah déjà, on vous donne des sous et ça, c'est plutôt pas mal. En
2: alors,
3: fait,
2: je vais écouter tous les jours.
3: Voilà, hein, je vous connais, Eric. Non, oui. Non, mais on va vous donner des solutions en fait, très concrètes pour vous faciliter la vie. En fait, c'est des bons plans pour économiser, pour gagner de l'argent, pour mieux consommer, mais aussi en fait, mieux vivre. Parce qu'on a. Alors, Valère Correa, que vous connaissez très bien dans la radio ici.
2: Par ici, les économies.
3: Voilà, Aude Razeau. J'ai ramené mon amie Elsa Volin. Qui va nous dire comment mieux vivre quand on est une femme après 50 ans. Nous avons Gérald Kierzek, que vous connaissez, qui est un éminent médecin, exactement, qui va nous donner aussi des bons plans pour mieux vivre, vivre plus longtemps. Et puis, j'ai ramené dans la bande Pierre Fabien, que vous connaissez aussi très bien.
2: Le veto.
3: Le veto, parce que c'est très important aussi, nos petits compagnons à poil, ou sans d'ailleurs, ou à plume. Donc, c'est vraiment une émission vraiment pour mieux vivre. On n'est pas prétentieux, mais on estime que on vous doit bien ça, justement. C'est bon conseil.
2: Ça vous plaît? Est-ce que ça correspond, j'imagine, à votre personnalité de rendre service, de se sentir utile dans votre vie de tous les jours, ce que vous allez faire à la radio?
3: Ouais, j'essaie. Là. Je trouve que j'ai eu beaucoup de chance dans la vie. Donc, la moindre des choses, c'est de rendre un peu tout ce que moi j'ai eu à nos chères auditrices et nos chers auditeurs. Et puis, ce que j'adore dans cette radio, c'est que voilà, on est partout en France. Mmh. Et donc, on va aussi accueillir, hein, c'est quand même le but de l'émission, un maximum d'auditeurs qui vont nous parler de leurs problématiques. Et vu la bande que j'ai, on aura forcément des réponses à leur apporter.
2: Je crois qu'il y aura des cadeaux aussi, hein. Vous allez gâter les
3: bien
2: auditeurs
3: sûr.
2: D'ici.
3: Il ne manquerait plus que ça, parce qu'on leur doit bien ça quand même.
2: En termes de pouvoir d'achat, on va être pas mal avec vous.
3: Voilà, ça va donner de l'oseille. Ça va
2: bien
3: donner
2: ça.
3: Des sous.
2: Et c'est tout ce que j'aime. Alors la radio, 12h, 13h avec la bande, donc ouais. Rendez-vous dès demain déjà pour la deuxième. La télé...
3: Magazine de la santé, enquête de santé. Je suis médecin, je ne peux pas mieux vous dire. Non.
2: C'est vrai?
3: Non mais voilà, toujours sur France Télévisions, France 5.
2: Il y a un lien avec papa là? Non mais vous avez fait le rapprochement, parce qu'il est du milieu.
3: Évidemment, et puis surtout, pardon, c'est l'instant un peu, mais j'ai été très malade, je le suis toujours, j'ai de l'endométriose, donc j'ai été très abonnée en fait à différents médecins, donc au bout d'un moment, on a l'impression d'être un peu spécialiste.
2: C'est ce qu'on s'est dit avant le début de l'émission,
3: vous et moi. Vous et moi, parce que vous êtes totalement hypochondriaque.
2: Ah voilà, on va se l'avouer, on est un chouïa hypochondriaque. Je sais pas qui est le plus fort des deux, mais...
3: Voilà. Et puis aussi le théâtre, qui me permettra avec cette nouvelle pièce, Les Amazones, d'être partout en France et de pouvoir venir à la rencontre, je l'espère, de nos auditrices et nos auditeurs, histoire de faire un coucou, et ce qui nous permettra de faire l'émission, vous doit bien ça.
2: Ça, c'est bien, sur place.
3: Sur place.
2: Donc en France.
3: Voilà,
2: c'est quoi,
3: chez nos copains. Les Amazones, c'est un boulevard, c'est trois copines qui se rebellent contre les hommes et qui, en fait, finalement, au fond, les aiment bien. Mais je reprends
2: ce
3: le rôle mythique.
2: Ce qui est
3: complètement mon cas, je reprends le rôle mythique qui avait été créé par quand même Chantal Latsou. Excusez-moi du peu.
2: C'est génial.
3: Donc voilà, non, une année riche, surtout qui va me permettre, parce qu'il n'y a pas que Paris dans la vie,
2: oui.
3: N'est-ce pas, d'aller sur les routes de France.
2: Retenu. On vous doit bien ça. Hein. Dites-moi, Enora, le 3 mars de cette année, c'est France 5 hein, qui a diffusé votre documentaire. Pourquoi t'as pas d'enfant,
3: ouais.
2: Vous voulez en dire un mot? On peut encore le revoir,
3: on
2: ce
3: peut encore le voir sur la plateforme de France Télé. Je n'ai pas pu avoir d'enfant. Il y a aussi des femmes qui décident de ne pas en avoir. Et l'idée de ce documentaire, c'est de déculpabiliser tout ça. Et de se dire que même quand on n'a pas d'enfant, on est tout aussi valable et on a aussi des choses à transmettre dans la vie. Voilà.
2: Un mot sur le planning familial, ça vous tenait à cœur?
3: Merci beaucoup, Eric, de me faire cette passe décisive. Le planning familial, vous vous savez, il y en a partout en France. Je suis marraine de planning familial depuis plus de 20 ans. C'est un, voilà, c'est très important. Ça peut vous aider en cas de problème, voilà, de, extra, que vous subissez, pardon, des violences intrafamiliales, des violences extra-conjugales. C'est très important. Je voudrais leur faire un énorme coucou. C'est très utile. N'hésitez pas à pousser la porte du planning familial.
2: On va refermer la carte de votre vie, mais un dernier endroit, celui que vous ne connaissez pas et celui où vous aimeriez aller.
3: Ah, oh, moi, je connais pas très bien la montagne. Mmh. J'avais pas tellement de sous pour aller au sport d'hiver quand j'étais jeune. Mes parents aimaient pas trop ça. Alors si je pouvais aller dans les Alpes.
2: Ouais, les Alpes.
3: Ouais, ça me dirait bien, moi, d'aller sur un téléski pour chanter « Quand te reverrai-je » comme dans le film, ouais. Les bronzés font du ski, ouais, ça me plairait bien, moi.
2: C'est un peu la loose comme moi. merci beaucoup, Enora Malagré.
3: Merci pour votre invitation,
2: merci sérieusement, Enora, d'avoir été notre invitée.
3: Trop sympa.
2: On va se dire tu à la fin, parce qu'on se dit tu dans la vie.
3: Ouais,
2: je te souhaite vraiment tout le meilleur pour ton émission avec ta
3: merci
2: bande
3: toi
2: dès
3: aussi,
2: demain.
3: Toi
2: et
3: aussi.
2: Puis l'émission « Il n'y a pas de Paris dans la vie » se retrouve sur ici.fr. D'autres invités issus de la société civile dès demain, d'autres personnalités, d'autres voyages donc à découvrir chaque soir. Salut Nora et merci.
3: Salut Eric.
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2: Non, il y a de la musique également avec Rock You Baby, George McRae. Excellente soirée sur ICI.

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1: Passez une excellente soirée dans un instant, Laurent Petit-Guillaume, pour 100% 80. Demain, ciao, il est 21h. Bonsoir à tous, c'est l'heure de remonter le temps et ce sera comme ça tous les soirs, direction les années 80, ça se passe en musique et ça commence comme ça.

0: C'était France Gall avec Tout pour la musique.
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0: Une chanson de Michel Berger pour France Gall, évidemment, et c'est encore une fois pour le plus célèbre couple de la chanson française des années 80, un énorme succès. Tiens d'ailleurs, si vous avez envie de retrouver leur plus grand tube, la tournée hommage débute le 24 septembre prochain à Jouer les Tours. Alors pour les incarner, deux artistes, Sandra Battini et Philippe Taillefer, il y a des dates jusqu'en octobre 2027. On avance d'une année, 1982, un prénom fait le tour du monde des hit-parades, Rosanna, mis à l'honneur par Toto.

Sandy Stevens, c'était J'ai faim de toi. Ah, dans les années 80, on osait tout. La preuve, ce J'ai faim de toi. À l'origine, c'est la musique d'une pub pour des yaourts, enregistrée par une choriste britannique, Sandy Stevens. Devant l'engouement du public, les auteurs-compositeurs en font une chanson. Résultat, numéro 1 du top 50. Pour l'anecdote, Sandy Stevens devient la première interprète britannique à se classer numéro 1 du top depuis sa création en 84. Être numéro 1, c'est un grand classique dans le parcours de Jean-Jacques Goldman. En 88, c'était avec Il suffira d'un signe.

0: souffle des années 80, France Gall, Michel Berger. Mais on n'oublie pas Muriel Moreno et Daniel Chenevez. Le groupe Niagara, lui aussi, nous a offert une belle collection de tubes inoubliables entre 85 et 92, année de leur dernier album. Perso, moi j'étais fan. La suite, ce sera entre autres avec Richard Marx, Right Here Waiting.
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0: Taxi Girl, c'était Chercher le garçon.
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0: Si vous avez acheté ce tube à l'époque, c'était un 45 tours en vinyle et ça veut dire que vous étiez déjà en âge de faire du shopping en 1980. Eh oui, Taxi Girl, un groupe mythique de ces années-là qui malheureusement ne passa pas le cap des 4 albums mais qui reste encore une référence pour beaucoup de groupes actuels. Allez, on passe la frontière, on replonge dans la pop italienne. Tout de suite, Ricky e Poveri, Sarà perché ti amo.

Who's That Girl? Évidemment, c'était Madonna. Écrite pour la bande originale du film du même titre, c'est en 1987 son sixième numéro 1 aux États-Unis et un peu partout dans le monde d'ailleurs. C'est la première artiste à accumuler un tel score dans les années 80. Bon, à cette époque-là, elle est déjà une star. Hein. Et 40 ans plus tard, elle est encore aujourd'hui toujours numéro 1. Son dernier album a cartonné partout de star, elle est devenue légende. Lui aussi, il est devenu une légende de la chanson française. Hélas, parti rejoindre les étoiles, Gérard Blanc, du Soleil dans la Nuit.

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1: Belle fin de soirée à tous. Dans un instant, c'est 100% chanson française. Je vous donne rendez-vous demain, même endroit, même heure. 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Il est 22h.
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1: Dans le titre « Tout pour moi », le cri du cœur de Clara Luciani est adressé à un petit garçon qui a bouleversé sa vie.
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1: En 2024, Clara Luciani signe son grand retour avec un titre qui brille comme une boule à facettes, « Tout pour moi ». Mais derrière ce refrain ultra efficace se cache une révolution intime. Ce morceau est le premier chapitre de son troisième album, « Mon sang ». Et l'heureux événement qui a tout changé, c'est la naissance de son fils. Pour lui, elle a troqué la mélancolie contre une déclaration d'amour absolu.

0: C'est là tout le génie de Clara Luciani. Réussir à transformer le thème universel de la maternité en un tube pop irrésistible qui nous donne envie de danser.
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1: En 1986, on parle de Tchernobyl, de l'épidémie du sida et la France pleure Coluche. C'est dans ce climat anxiogène que déboule le duo Niagara. Avec l'amour à la plage, les Rennais cassent les codes. Ils nous offrent un tube entre mambo et pop kitsch, porté par un clip aux allures de vidéo amateur. Même la chaîne américaine MTV tombe sous le charme de cette French Touch et les diffuse en boucle.

0: derrière la légèreté, le duo rêve de rock. Il finira par se séparer en 1993 avec quelques autres tubes à son actif.
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2: Aujourd'hui, c'est dans le nord des Deux-Sèvres que je vous propose de me suivre. On va tester la confiture. On va même fabriquer de la confiture avec les champions du monde confituriers 2025, Guy et Colette. Ils vont nous présenter un petit peu leur façon de faire. Je vous propose de me suivre. Bonjour.
3: Bonjour.
2: Merci à tous les deux de nous recevoir ici. Vous êtes les champions du monde confituriers 2025. Rien que ça. Ça veut dire que chez vous, forcément, on va se régaler.
3: Oui, on devrait, oui. Normalement, avec ce titre-là, c'est la moindre des choses.
2: Bon, on va découvrir comment vous faites de la confiture. Surtout que c'est pas des confitures qu'on retrouve dans les magasins, les trucs classiques, quoi. Il y a des petites choses en plus, quoi.
3: Il y a rien à voir, puisque déjà, nous cultivons tous nos fruits, hormis les oranges et les citrons. Donc, nous, évidemment, quand on a pu, on ne fait plus. On travaille qu'avec notre propre produit.
2: Bon, on va aller découvrir comment on fait une bonne confiture. On va, je crois, enfiler une tenue et on part dans les ateliers. Donc là, on vient de rentrer dans le cœur de votre atelier. C'est ici que vous fabriquez les confitures.
4: C'est ici que je fabrique mes confitures, les sirops, toute notre production, en fin de compte. Donc, on va commencer une confiture de fraises à laquelle on va y ajouter notre poivre de Sichuan.
2: Ok, très bien.
4: Ces fruits ont été mis hier soir avec le sucre,
2: okay,
4: toute la nuit. Et le poivre également, il a été mis dans un tout petit peu d'eau tiédie à 70 degrés. Voilà. Maintenant, on va mettre les fruits dans la bassine en cuivre.
2: Ok, donc ça, on va commencer par mettre ça dans la bassine en cuivre. Et là, on mélange. Là, vous allez laisser cuire pendant combien de temps, grosso modo ?
4: 30 minutes.
2: 30 minutes, ok.
4: Pendant ce temps-là, on va mettre les pots vides,
2: okay,
4: à stériliser. Ils sont prêts, on n'a plus qu'à mettre l'eau.
2: D'accord. Là, on arrive dans la toute dernière étape.
4: Oui, enfin, la confiture, elle a bien bouilli de tous les côtés de la bassine. Alors, je crois que c'est bon. Voilà, vous voyez le petit frissonnement, ça y est, c'est presque terminé et qu'on va pouvoir, on est tout près du but pour la goûter.
2: C'est le meilleur moment, ça.
4: Bah oui, hein. On va pouvoir mettre dans les pots.
2: Et là, vous allez mettre combien, du coup ?
4: Là, je vais mettre 220 grammes.
2: Ok.
4: À vous l'honneur.
2: On le met, hop, dans
4: dedans,
2: le pot.
4: Dedans, voilà. Ouais. Bien brassé à chaque fois pour que vous trouviez des morceaux et du jus. Voilà, très bien. Voilà, c'est bon.
2: Et alors, le verdict.
4: Voilà, verdict, allez-y.
2: Tac.
4: 225,93. Vous êtes pas mal. C'est bien. C'est très, très bien.
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5: J'avais déjà des mondes imaginaires. J'aimais pas le foot, j'aimais pas le vélo, j'étais pas un enfant d'extérieur non plus. Tout le temps à dessiner, donc c'était vraiment mon moyen d'expression et d'évasion.
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6: Dès qu'on le rencontre, Sylvain a sur la tête un chapeau ou une casquette noire, comme son vernis à ongles d'ailleurs. Son nom d'artiste, c'est Sia. Il m'accueille dans son atelier quartier Beaujardin à Tours. Forcément, il dessine, même quand il est en train de parler et de raconter ses souvenirs.
5: C'était un rêve hypothétique. Moi, je voyais à l'époque, dans les années 80-90, il y avait beaucoup d'affiches et de couvertures de romans qui étaient peints à la main, donc ça me donnait envie, mais j'imaginais pas vraiment que ça soit un métier quand on est petit. Après, il y avait Cabu, qui était au Club Dorothée, qui dessinait en direct. Là, on a un peu plus percuté que ça pouvait être un métier. À mon compte, ça fait qu'une quinzaine d'années que je fais ça. Il a fallu, une fois, au Saltimbanque de Véretz, c'était la troupe de théâtre à l'époque, j'avais proposé ça comme animation aussi pour gagner un peu de sous. À l'époque où je débutais, sans penser que ça allait devenir une activité. Même là, je proposais aux clients pendant l'entracte du théâtre. C'est pas de la caricature vraiment déformée. Moi, j'appelle ça portrait BD, même si ça en fait un peu partie. C'est du dessin rapide. Mais voilà, j'essaye d'avoir un côté bienveillant et ressemblant. Je pense que c'est aussi ce qu'apprécient les gens. Surtout pour des entreprises ou des mariages, les gens, ils veulent un cadeau plutôt correct. Il y a plein de gens qui me disent qu'ils l'encadrent après chez eux, à la maison.
6: Et plus réaliste finalement, parce que si on prend des traits physiques, moi, j'ai plutôt des grandes dents. Tu m'as dessiné.
5: On va les faire, mais pas
6: voilà,
5: non plus.
6: Tu vas pas me faire des dents immenses.
5: humoristique, peut-être sympathique, mais c'est pas non plus exagéré. Même quand j'ai fait un peu de BD étant ado, c'était plus les Marvel que les Gaston Lagaffe.
6: Sympathique, mais pas moqueur. Un dessinateur comme Sylvain est au cœur de moments intimes.
5: À l'été dernier, pour la foire, c'était un ami chanteur qui était déjà papa d'un petit 2-3 ans, je crois. Sa compagne m'a contacté sans le prévenir qu'elle allait attendre un deuxième. Et quand ils sont venus me voir, on a préparé tout ça et j'ai fait le portrait. Et puis, je rajoute une place. Alors, j'imaginais, vu qu'il n'est pas encore né, mais j'ai imaginé le quatrième, le petit bébé. Alors, au début, il tiquait, il ne comprenait pas trop. Tiens, c'est quoi? C'est un futur hypothétique deuxième enfant. Et là, sa femme a pu faire la déclaration grâce au dessin de dire, non, tu vas être encore papa. On l'a répété 2-3 fois parce qu'il n'a pas compris tout de suite. Et c'est ça aussi qui me plaît dans le dessin, c'est le côté relationnel avec les gens, intime. Ça l'a touché, quoi. C'est marrant de pouvoir toucher les gens comme ça, avec juste un peu de couleur, un peu de dessin. On se dit qu'on sert à quelque chose.
6: Laissez-vous croquer par Sia, S-Y-A, un sacré coup de crayon, tout en émotion.
5: Avec le tampon. À juger.
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7: On peut encore partir à la chasse au trésor.
8: Oui.
7: On va partir à la recherche de pierres vieilles de 700 ans.
8: Exactement. Ces vieilles pierres s'appellent les bornes papales, cher ami. Direction donc Valgréas, au cœur de cette curiosité géographique, on va le dire. Oui. Un morceau de Vaucluse posé en plein milieu de la Drôme provençale, on a déjà parlé. Ça s'appelle l'enclave des...
7: Papes.
8: Oui, bornes. Réponse.
7: Oh,
8: ouais, j'ai un petit peu bossé. Celle qui donc délimite bien ces bornes papales, celle qui délimite l'enclave, ce sont donc ces bornes papales. Alors à quoi ça ressemble? Imaginez un grand bloc de pierre taillé, planté verticalement dans le sol, un bon 1,20 m à peu près, avec surtout des blasons, en fait, c'est ça qui est beau. Blasons sculptés, des armoiries, des seigneurs locaux. Celle du comte Avenessin aussi, forcément, avec deux clés entrecroisées, symbole donc du pouvoir pontifical.
7: Ce sont donc de vraies frontières gravées dans la pierre, on peut
8: exactement
7: dire ça.
8: Ces bornes, elles datent du 14e et 15e siècle, elles ont été installées lors de plusieurs campagnes de bornage en 1324, 1414, 1457. C'était simple en fait, tout simplement, elles étaient là pour dire ici commence la terre des papes en pleine Drôme provençale. Petit rappel historique quand même, quand les papes s'installent à Avignon au début du 14e, ils cherchent en fait à sécuriser et à agrandir leur possession. Il y a un pape qui s'appelle Jean XXII qui achète Valgréas en fait et puis d'autres villages autour, mais le royaume de France bloque toute extension parce que bien sûr les papes ils voulaient aller encore plus loin, mais boum, non, la France bloque tout ça et résultat on a donc une sorte d'enclave figée donc dans les frontières. Et donc pour matérialiser tout ça, on plante donc des bornes solides, visibles, et surtout c'est indiscutable quoi.
7: Alors évidemment la question c'est de savoir si on peut encore les voir aujourd'hui ces bornes.
8: C'est ça, c'était au 14e siècle quand même. On en a encore 22 en fait autour de Valgréas en place. Vous en avez déjà une devant l'office de tourisme, c'est la plus facile pour la voir, ils l'ont mise là pour qu'on puisse voir à quoi ça ressemble. Mais ensuite il faudra quand même un peu de perspicacité pour les trouver. On nous dit à l'office de tourisme que c'est un peu compliqué, c'est un peu difficile parce que elles sont un peu cachées en fait dans des chemins, dans des vignes, dans des champs, des bosquets. Heureusement, l'office de tourisme a bossé dessus de Valgréas, qui propose aujourd'hui donc un plan en fait d'un circuit pédestre de randonnée, franchement hyper simple, accessible, qui permet justement d'en découvrir plusieurs à pied autour de 2-3 heures à peu près en famille. Ça peut faire une belle idée de sortie. On marche dans les paysages de la Drôme provençale tout en étant dans le Vaucluse. C'est ça aussi qui est fun. Et ces pierres sont là pour nous rappeler donc cette chasse au trésor grandeur nature autour de l'histoire donc de l'enclave des papes.
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1: À Dun-le-Palestel, vous êtes peut-être déjà passé par la Palette, un lieu social et culturel où on peut tout aussi bien avoir une aide administrative pour faire des papiers que découvrir un atelier cuisine. Mais c'était quoi ici avant ?
2: Laurence, je suis à l'atelier pâtisserie que Béatrice anime, très sympathique. Pour l'instant, je suis en train de faire mon coulis de framboise. Ici, c'était un cabinet dentaire. C'était le docteur Souverain qui a exercé ici pendant des années et des années. Et moi, j'étais une de ses patientes. J'étais gamine, je me souviens. Et je venais ici, j'avais un appareil dentaire.
1: C'était ici, dans cette salle qui est en bas ?
2: Alors non, c'était à l'étage.
3: Béatrice Guimino.
1: La chef pâtissière. La Palette.
3: C'est un lieu social où on peut demander n'importe quoi. Le moindre papier, quand on a des problèmes, ils sont toujours là. Et au niveau animation, et tout.
4: Anna, ici, on se rencontre, on se retrouve entre nous. Des fois, on s'est perdu de vue depuis longtemps. Et on se retrouve autour d'une expo ou simplement autour d'un papier qu'on a besoin de faire imprimer. Donc du coup, ouais, c'est un espace aussi de rencontre, c'est ouvert à tout le monde.
1: Hélène.
5: J'ai habité dans le Palestel depuis 18 ans. Je suis une artiste ici, je connais le Palette bien. Et aussi, j'ai un petit souvenir d'une maison, une part de le Palette. Avant, c'est deux bâtiments séparés. Et une, c'est le dentiste et une, c'est une petite maison. Je connais les deux propriétaires. Une, c'est une coupe, s'appelle Les et Jill Davis. C'est une coupe anglaise. Et avant ça, c'est une dame, s'appelle, elle est française. C'est Madame Disbourret, Madeleine, gentille dame. Quand j'étais arrivée en France, elle est super gentille avec moi. Elle avait son maison dans l'après-midi. Elle offert le biscuit, le poisson dans son cuisine. C'est une petite cuisine. C'est toujours existe le carrelage.
1: Ah oui, c'est vrai, il y a un magnifique carrelage dans la salle à côté de l'ancien cabinet de dentiste.
5: Oui, et ça, c'est le cuisine de Madeleine. Les deux familles, c'est vraiment adorable. Même bonnes énergies de son caractère qui toujours existe, je trouve, dans le bâtiment de la Palette. C'est comme une deuxième maison pour moi. Aussi.
1: Dentiste, maison, puis lieu socio-culturel, les bonnes ondes ont traversé le temps à la Palette.
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6: Et bonjour. Ça va, vous allez bien ?
7: Ça va bien et vous ?
6: Allez, oui, ça va très bien, merci.
7: Bon, alors on est ici dans l'univers de l'Italie.
6: Voilà. C'est ça, l'Italie. Voilà.
7: L'Italie, ici, avenue de Grande-Bretagne à Perpignan.
6: Exactement, depuis 2010, je crois. Je suis installé depuis...
7: Vous comptez plus ?
6: Non, je compte plus. Les années sont passées assez vite.
7: Alors ça s'appelle Peperoncino.
6: Oui, ça s'appelle Peperoncino, parce que
7: Peperoncino... Ah, Peperoncino, voilà. Pardon. Voilà. Et alors ça, c'est le nom d'un petit légume.
6: Ça, c'est le nom de piment.
7: Alors, c'est très, très sympa chez vous. Hein. Ça sent bon l'Italie. On a d'un côté l'épicerie, Renato, avec des produits que vous ramenez d'Italie. Et de quelle région, précisément ?
6: L'importation de mes produits, c'est direct. J'importe directement mes produits. Pour ce qui concerne aussi les pâtes, le vin, l'huile d'olive et tout le reste. Donc, je mets l'accent, bien évidemment, sur ma région. Je suis napolitain d'origine, donc sur la Campanie et sur le sud de l'Italie. Je néglige pas le nord. Il y a des régions comme la Lombardie, le Piémonte, l'Emilia-Romagne qui nous amènent des choses magnifiques. Rien que le jambon de Parme, le parmesan et tout ça.
7: Et alors là, justement, vous avez quoi sous la vitrine ?
6: Le gorgonzola mascarpone. Il y a le produit phare de ces derniers temps, que c'est ce que vous appelez en France le bajou de porc. C'est le guanciale di maiale. C'est ce produit avec lequel on fait la carbonara. Vous savez, le fameux plat.
7: Un peu de lard.
6: Oui, c'est comme du lard, mais ça a une texture un peu différente. Voilà.
7: Ça, c'est essentiel au carbonara.
6: Ah, c'est un must. Si vous n'avez pas ça, vous ne la faites pas. Voilà. Et après les jambons, tout est à la coupe. Souvent, mes clients me sollicitent pour des plats de charcuterie composée. Disons, moi j'appelle ça la raclette à l'italienne, parce qu'ils me demandent des plats de charcuterie pour faire leur raclette. Et voilà.
7: Bon, vous avez un tablier, Renato, et pour voilà. cause, de l'autre côté, il y a votre cuisine.
6: Oui, donc ça, c'est ma petite cuisine. Elle est complètement ouverte. Le fait d'avoir la cuisine ouverte, c'est un concept tout à fait italien et surtout de chez moi.
7: C'est ça les peperoncino?
6: Oui.
7: Vous allez mettre dans quel plat?
6: Ça, on les met un peu de partout. Hein. Franchement, on les utilise un peu de partout. Notamment, il y a des pâtes qu'on fait, la pasta aglio, olio et peperoncino. C'est la plus simple des recettes de pâtes. Juste un fil d'huile d'olive, de l'ail et del peperoncino, comme ça, que vous pouvez aussi casser avec vos mains. Et voilà, sa sauce est prête, on passe à table.
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8: Pierre s'installe pour les astuces de sa mamama. Bonjour Pierre.
9: Guten Morgen Hubert und salut Bissam.
8: Info pour celles et ceux qui viennent de découvrir peut-être une rayure sur un de leurs meubles.
9: Hop là, je vais t'en passer. Bah oui, ça arrive, hein, une dent de chien, une griffe de chat, un jouet de bébé. Les roues des camions en plastique, ça laisse des traces des fois. Hein. Bon, un petit choc, ça peut parfois abîmer vos meubles préférés, mais ma mama m'a rassuré. Elle m'a dit d'acheter des noix. Alors c'est pas parce que je porte la même patronyme que j'en fais la promotion, mais le cerneau de noix est riche en huile et graisse naturelle. Mais c'est l'intérieur de la noix, calme. N'y allez pas avec la coquille pour frotter sur le meuble, ça va empirer les choses. Vous frottez le cerneau directement sur la rayure en allant dans le sens du grain du bois. Bon, vous faut un peu frotter, hein.
8: Mm-hmm. Vous frottez longtemps. Un petit peu quand même.
9: Voilà, faut que l'huile sorte. Et il faut laisser agir l'huile pendant environ 5 à 10 minutes pour qu'elle pénètre le bois. L'huile libérée va dans la rayure, ça aide à nourrir le bois sec qui est exposé par la rayure. Et surtout, les pigments naturels de la noix vont aider à teindre la rayure. Et ça va mieux correspondre à la couleur du bois qui l'environne, ça la rend beaucoup moins visible, cette rayure. Ensuite, vous laissez agir, vous essuyez l'excès d'huile avec un chiffon doux et propre, n'y allez pas avec le côté vert de l'éponge, Gal, et vous lustrez légèrement la zone. Alors ça fonctionne beaucoup mieux sur les rayures peu profondes et sur les bois dont la couleur est proche de celle du cerneau de noix, donc un brun assez clair. Mm-hmm. Les meubles verts ou rouges, vous oubliez.
8: Oui, bah, bah.
9: Merci ma maman. Oui.
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1: Circuit court aujourd'hui à Mours-Saint-Eusèbe dans la Drôme des Collines avec Emma Boissieu.
2: On a une boutique à Mours-Saint-Eusèbe et on a notre exploitation agricole qui est au Balme à Romans. Ça fait 5 générations qu'on est trufficulteur, donc producteur de truffes noires en Drôme des Collines. Et j'appartiens moi-même à la 5e génération. La truffe, c'est vraiment le point central et on a développé plusieurs activités autour. Aujourd'hui, on a 3 branches d'activité. Donc, une première branche qui est autour de simplement de la production de truffes. On fait également de l'agrotourisme, c'est-à-dire qu'on reçoit tous les week-ends des particuliers sur notre exploitation. On leur fait découvrir notre univers et à l'issue de cette phase de découverte, on propose un repas truffé de l'entrée au dessert dans notre ferme auberge. Et la troisième branche d'activité, c'est un petit peu original. On a créé une gamme de produits cosmétiques à base de truffes. Et ça nous permet finalement de valoriser le produit autrement et d'avoir des produits à vendre toute l'année, puisqu'il faut savoir que la truffe noire d'hiver est un produit qu'on récolte de mi-novembre à mi-mars.
1: Et c'est donc la truffe d'été qui prendra ensuite le relais. Mais l'idée ici, dans la maison Boissieu, c'est aussi de nous faire profiter toute l'année de la truffe noire de la Drôme des Collines grâce à une très belle gamme de produits dérivés.
2: Par exemple, des fromages truffés, beurre truffé. On fait également du pâté de porc à la truffe. On a de la truffe en semi-conserve. On a également des quenelles de volaille truffées, boudin blanc à la truffe, une gamme de croque-monsieur truffé, le rhum à la truffe. Et en partie sucrée, on propose des fondants à la châtaigne truffée. On avait à cœur de travailler uniquement avec des producteurs locaux puisque c'est une démarche qui est importante pour nous et on a la chance en local d'avoir de super acteurs. Donc on essaie d'unir nos forces pour proposer des produits 100% locaux.
1: Et c'est aussi le cas pour les truffes puisque la maison Boissieu travaille avec un certain nombre de producteurs de la Drôme des Collines.
2: Oui, tout à fait, on y tient. D'ici quelques années, on sera la plus grosse zone trufficole de France. Sur le Nord Drôme, il y a 500 producteurs référencés. Donc, on a la chance ici d'avoir des terrains qui sont très sableux, ce qui nous permet d'avoir des truffes qui sont jolies visuellement, qui sont rondes et qui ne sont pas gênées par des obstacles au moment du développement. Donc, on a de très jolis produits autant visuellement qu'au niveau gustatif. Et l'idée, c'était de permettre aux particuliers ou même aux professionnels qui souhaitent se procurer de la truffe une vraie boutique physique, parce que c'est vrai qu'aujourd'hui, c'est compliqué si on ne connaît pas un petit producteur de pouvoir trouver de la truffe et de s'en procurer.
1: Et donc, autre particularité de cette maison Boissieu, c'est sa gamme de cosmétiques à la truffe. Des tubers mélanosporum, issus des truffières du domaine familial, qui a reçu en 2011 la certification agriculture biologique. Des cosmétruffes mises au point après plusieurs années d'études.
2: C'est un projet qui s'est étalé sur 3 ans. Il y a eu une première phase de recherche pour étudier les potentiels bienfaits de la truffe pour la peau. Et il se trouve qu'à l'issue de cette phase de recherche, on a eu des résultats positifs, puisqu'il faut savoir que la truffe a des propriétés intéressantes dans le domaine de l'anti-âge, qu'il y a des acides aminés qui stimulent la production de collagène. Donc le collagène permet de régénérer les cellules de la peau et c'est également efficace pour prévenir et protéger de tout ce qui est taches pigmentaires. Donc en partant de là, on a travaillé avec des laboratoires cosmétiques sur la formulation des produits, puisque c'était quand même un vrai défi d'inclure la truffe dans des produits cosmétiques et d'arriver à la conserver notamment. Et donc aujourd'hui, ça nous amène à avoir une gamme de 3 produits. On a un soin jour, un soin nuit et un soin pour homme.
1: Et pour les découvrir, rendez-vous avec Emma, sa mère, son père et son frère à Mours-Saint-Eusèbe. La maison Boissieu est ouverte du lundi au samedi de 9h à midi et de 14h à 19h et le dimanche matin de 9h à midi. Des infos à retrouver comme d'habitude sur ici.fr Drôme Ardèche, rubrique circuit court.
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3: 6h20, aujourd'hui comme toute cette semaine, nos authentiques sont des azuréennes. Vous savez que dimanche, c'est la journée internationale des droits des femmes, le 8 mars. Et ce matin, rencontre avec Amina Bini. Elle est éducatrice de jeunes enfants à Nice. Après avoir été à l'écoute des familles dans un LAIP, c'est-à-dire un lieu d'accueil enfants-parents, eh bien, elle est aujourd'hui à la halte garderie Louparpayoun. Alia Zegaoula l'a rencontrée. Amina se définit d'abord en 3 mots.
4: Enveloppante, sensible et à l'écoute. Du plus loin que je me souvienne, l'idée de travailler auprès des enfants a toujours été en moi. Lorsque j'étais lycéenne, pour me rendre jusqu'à mon lycée, je passais devant plusieurs écoles. J'ai été très touchée par la difficulté que les parents avaient de se séparer de leur enfant et vice-versa. Je pense que la question de l'attachement m'a interrogée à ce moment-là.
5: Pour ces parents qui n'ont pas encore osé ou qui ne connaissaient pas jusqu'à aujourd'hui l'existence de ces LAEP, donc pourquoi ça peut être sympa de venir ?
4: C'est un lieu de socialisation. L'enfant apprend à se détacher de son parent en la présence de son parent. C'est comme ça que ça commence. C'est un lieu de laisser être. On va pouvoir se rassurer, s'encourager, se valoriser, parce qu'on va vite se rendre compte qu'on n'est pas seul et que d'autres parents vivent la même chose que ce que l'on vit.
5: Qu'est-ce qui fait un bon parent ?
4: Pour moi, il n'y a pas de recette miracle ou spéciale pour être un bon parent. On le devient avec le temps, on le devient officiellement dès la naissance d'un enfant. C'est l'enfant, pour moi, qui est le guide. Le bébé est compétent dès la naissance pour exprimer ses besoins de tout son être, de tout son corps, observer, être attentif à son enfant. Je pense que ça peut nous permettre d'être le parent suffisamment bon.
5: Qu'est-ce que vos enfants à vous vous ont appris ?
4: J'ai 4 enfants, 24 ans, 22 ans, 16 ans et 7 ans. J'ai compris en fait que je n'ai pas été la même mère pour chacun de mes enfants parce qu'ils avaient des besoins différents aussi. J'ai quand même le sentiment qu'ils m'ont montré le chemin, ils ont été comme des guides pour moi. Moi, je les ai accueillis et je les ai accompagnés. J'ai fait vraiment comme je pouvais, du mieux que je savais. Mes enfants m'ont fait prendre conscience qu'ils ne m'appartenaient pas, qu'ils avaient leurs propres besoins, leurs propres pensées aussi. Dans l'accompagnement, dans le soutien à la parentalité, ça m'a beaucoup aidée. J'ai la certitude que ce sont les familles qui m'ont amenée à ce que je suis aujourd'hui.
5: C'est quoi le plus beau compliment qu'on ait déjà pu vous faire, Amina ?
4: C'est d'avoir pleuré chaque fois que j'ai dit une petite phrase, et notamment à des mamans, mais aussi des pères, aussi des familles. Vous êtes son parent, sa mère ou son père à cet enfant. Le seul et l'unique pour lui, celui ou celle qui le connaît le mieux au monde est le ou la meilleure des éducateurs ou éducatrices pour votre enfant. Il y a une émotion qui se lit, qui se ressent, qui se voit. C'est une phrase qui donne de l'espoir et qui permet de ne pas renoncer, à mon sens. Qui permet de, quelque part, de dire aux parents... tout ira.
5: Qu'est-ce que vous aimeriez que ces enfants, ces parents, que vous croisez parfois juste une fois, retiennent de vous ?
4: Mais que ce fut une belle rencontre, tout simplement.
3: Et une belle rencontre, justement, qu'on a fait à l'instant avec Amina Bini, éducatrice de jeunes enfants à Nice. C'est un vrai soutien aux familles, ce qu'elle fait. Vous retrouvez son portrait sur ici.fr, comme celui de tous les authentiques.
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Europe d'une âge est habitée. Les premiers signes de vie captés en 2019 depuis un petit cirque sont devenus un intense festival où humains, aliens et autres créatures mythologiques dansent furieusement. Visa accordée à toutes celles et ceux qui ont la tête dans les nuages.

0: raconté qu'il n'avait pu rentrer chez lui. Ça peut expliquer, vous savez pourquoi? Ben, sa femme avait clavé la porte d'entrée. Clavé, qui vient de l'occitan claba. Alors, à votre avis, qu'est-ce que ça veut dire?
1: Eh ben, je dirais fermé à clé, verrouillé.
0: Et en effet, je m'explique, mon voisin était sans clé et sa femme, eh bien, elle était parti faire une course en ville. Comme il n'avait pas les clés, eh ben, ça s'appelle Zeke Faguet. Vous savez ce qu'il a fait? Eh ben, t'es passé par le fenestro del garage. Il est donc passé par le fenestro du garage. Le fenestro est lingo nostro. C'est la lucarne, le vasistas, une précisionnette. Je papla, je pèse l'oubégier, et steugne, et je magre. Mon voisin est maigre. C'est bien pour ça qu'il a pu passer par le fenestro du garage.
1: Et le fenestro, ça peut être autre chose?
0: Eh bien, oh, eh bien oui, le fenestro bremonde estabe l'autre mot pel parla de la télévision. Ce mot fenestro s'utilise également pour parler de la télévision. Bon, c'est tout une copère, surtout autrefois, car les téléviseurs étaient pitchous, ils étaient petits. D'ailleurs, quand les premiers postes sont arrivés, certaines personnes appelaient cet objet ben, le fenestro. Mais depuis, eh bien, les choses ont bien changé avec ces grands écrans de télévision. 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
1: Une pluie d'aunoise aujourd'hui, elle était tournequoise. Bonjour Cécile.
2: Bonjour.
1: Merci de nous accueillir avec ce petit thé à la fleur de cerisier, a priori.
2: Oui, avec plaisir.
1: Et ces petites gaufrettes, bien appétissantes. Vous êtes née dans le département 59.
2: À Tourcoing. Et
1: une maman belge, papa belge également.
2: Un peu, à moitié, voilà. Et ma maman plutôt flamande et mon papa plutôt wallon.
1: Quel souvenir est-ce que vous gardez de votre enfance, donc soit à Tourcoing, soit très vite donc à la campagne.
2: Oui, à Rugy, ouais. Ouais. Petit village de 1200 habitants, je crois. Et on habitait à 2 km dans un petit hameau, le hameau de Belzanois, qui existe toujours. Mon papa habite toujours là-bas. Et en fait, les souvenirs, moi, c'était, on était dehors tout le temps, dans le jardin. Souvenirs de photos de la construction du garage.
1: C'était sur un territoire.

0: territoire frontalier,
1: oui,
0: avec la Belgique.
1: Oui. À 2 kilomètres donc du centre du village, il y en a beaucoup qui travaillaient ou qui travaillent en Belgique. Il y a l'Elnon, une petite rivière qui fait la frontière aussi.
0: Il y a un petit pont.
1: Voilà, et donc du coup, bah, cette rivière tout le long et tous les endroits où on pouvait passer en voiture, il y avait un poste de douane.
2: Et là-bas, pas de tabac, pas de devises étrangères.
3: Non, monsieur le douanier, absolument rien.
2: Si ça pète, hein. Allez, au bloc.
1: On allait de l'autre côté du petit pont, c'est louvé, un tamilier, un café. Chaque fois que j'y retourne, je vais me promener là-bas. En
0: fait. Et oui, forcément, vous vous ressourcez là où vous avez, où vous avez grandi. Passiez beaucoup de temps dehors, mais à faire quoi? Vous êtes dans l'observation? Vous êtes. Vous
1: étiez un garçon manqué. J'étais la petite dernière, donc j'ai souvenir d'avoir fait des cabanes dans le pommier avec mon frère. C'est rigolo, j'étais souvent à pieds nus, en fait, je me souviens de ça.
0: Et aujourd'hui, la Cécile que vous êtes, elle marche encore pieds nus?
1: Pendant des années, j'ai oublié ça. C'est drôle, ouais. Bah, c'est peut-être quand j'avais 47 ans que j'ai commencé à... Même dans des parcs ou ici, au jardin partagé, parfois, quand il est ouvert, et ben, quand l'herbe est fraîche l'été, j'enlève mes chaussures, j'en profite.
0: On dit que c'est très bon, hein. On dit que c'est très bon pour la santé, de ressentir le sol avec, avec la plante des pieds. Bon, je me permets de goûter cette petite
1: gaufre.
0: Ah oui,
1: gaufre. Avec plaisir, oui.
0: Merci.
1: Là, c'est du coup cassonade. Elle est noire.
0: Ah, c'est une cassonade aussi.
1: Ouais. Processus, en fait, la cassonade, moi je croyais que c'était non raffiné, mais en fait c'est hyper raffiné, c'est recuit.
0: Ça vous rappelle votre enfance?
1: Oui, complètement.
0: C'était le petit-déj?
1: Non, ça c'était ces gaufres-là, les gaufres frites-là. Découvert quand j'étais jeune adulte, qu'il y avait une dame qui en fabriquait à 1 kilomètre de chez nous, en France. Du coup, t'es allée voir en vélo pour trouver, et en fait, c'était chez elle. Je faisais des tartes au sucre avec ça.
0: Et on dit tarte au sucre.
1: Oui, tarte au sucre.
0: Au sucre, avec l'accent. Ouais.
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1: Saviez-vous que la gare la plus belle au monde est dans notre région, à Villejuif, une gare exceptionnelle, la plus profonde de France, un véritable puits de lumière grâce à sa grande verrière. Pour la découvrir, retrouvons sur place Romain Bruno avec son invité dans Les gens d'ici, Pierre-Emmanuel Bécheran, responsable architecture au sein de la Société des grands projets. Romain, vous êtes à l'intérieur de cette gare ?
2: Eh oui, j'y suis, dans la plus belle gare du monde. Elle est chez nous, ça tombe bien, dans le Val-de-Marne, et j'ai avec moi à ma droite Pierre-Emmanuel Bécheran. Bonjour.
3: Bonjour.
2: Alors, vous êtes responsable architecture au sein de la Société des grands projets. En quoi cette gare Villejuif-Gustave-Roussy est-elle la plus belle gare du monde ?
3: Alors, elle est belle, elle est spectaculaire déjà par ses dimensions. 50 mètres de profondeur, c'est la gare la plus profonde de France. Et puis, vous voyez que la lumière naturelle descend jusqu'au quai, jusqu'à moins 50 mètres de profondeur. Donc là aussi, c'est quelque chose d'assez unique. Et puis, vous avez cet univers de verre, d'inox, qui rappelle un petit peu un vaisseau spatial, une aventure spatiale quand vous vous déplacez sur ces escaliers mécaniques. Au total, on a 32 escaliers mécaniques, 32 escalators dans la gare. Et on a surtout ces escalators que vous voyez là, juste en bas, qui sont les plus impressionnants de la gare, sans doute les plus grands de France, là aussi. 40 mètres de long, ces escalators, ce qui rend aussi l'effet très spectaculaire de descendre dans cette gare.
2: Comment s'est passée la délibération pour élire donc cette gare Villejuif-Gustave-Roussy, la plus belle gare au monde ?
3: C'est un jury international réuni pour auditionner une dizaine de projets dans le monde. Ils les ont visités et à l'issue de ça, une délibération a conduit le jury à dire que, encore une fois, la plus belle gare du monde, elle est ici, elle est à Villejuif.
2: Une fierté d'ailleurs, ce prix pour le Grand Paris Express.
3: Bah évidemment, on est très fiers d'avoir la plus belle gare du monde ici à Villejuif. Elle n'est pas à Dubaï, elle n'est pas à New York, elle n'est pas à Sydney, elle n'est pas à Singapour, elle est à Villejuif. Et je pense que cette récompense qu'on a reçue finalement quelques mois après l'ouverture d'une première gare vient illustrer que le pari de faire appel à des architectes pour concevoir des stations de métro. Ici, c'est l'architecte Dominique Perrault qui est connu pour avoir construit la Bibliothèque Nationale, la grande bibliothèque dans le 13e arrondissement. C'était un pari juste et un pari vertueux aussi pour les territoires, pour les usagers de ces gares. Je pense que c'est très important d'amener du beau, d'amener de l'architecture dans les lieux du quotidien. Et qui va faire que demain, habiter et vivre et se déplacer dans le Grand Paris seront des expériences sans doute beaucoup plus agréables, beaucoup plus confortables et beaucoup plus belles.
2: Merci Pierre-Emmanuel Bécheran. Je rappelle, vous êtes responsable architecture au sein de la Société des grands projets. Merci beaucoup.
3: Merci beaucoup.
4: Nous vous rappelons qu'il est interdit de fumer ou de vapoter dans l'ensemble de la station.
2: Et c'est important de le signaler d'ailleurs. C'est important, on ne fume pas dans cette plus belle gare du monde. Elle est chez nous ici, dans le Val-de-Marne.
3: Exactement, et n'hésitez pas à venir la visiter pour le prix d'un ticket de métro.
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5: Bonjour à toutes et tous, Thierry Sagarleuteau pour Affaires classées, le podcast. Nous sommes en juin 1884. Un vieil homme habitant le village sous le teint d'Escioul est sauvagement assassiné dans une auberge du village voisin de Lannes en Barétousse. Qui lui en voulait donc et pourquoi ? Réponse dans un instant.
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5: Au village sous le teint d'Escioul vivait naguère un certain Joseph Larras. Cet ouvrier d'origine espagnole, âgé de 58 ans, était vaillant, bien que de santé assez faible. Sa sobriété et ses habitudes économes le rendaient, disait-on, à l'abri du besoin. D'origine modeste, Joseph n'hésitait jamais à faire état du fruit de son labeur, des espèces sonnantes et trébuchantes qu'il trimballait fièrement dans sa ceinture. Le soir venu, au troquet du coin, cela devenait même un sujet de plaisanterie. Combien avait-il exactement dans sa poche ? 1600, 1800 francs ? Nul ne savait vraiment. Nous sommes en 1884 et pour l'époque, ce joli pécule a de quoi susciter l'admiration, la jalousie, voire même aiguiser l'appétit de sujets peu fréquentables. Joseph eut un jour le malheur de prêter une somme d'argent à une certaine Madeleine. L'intéressé était connu dans les environs et pour cause. Elle tenait dans le village de Lannes-en-Barétousse un cabaret où les hommes du canton venaient volontiers s'encanailler lorsqu'ils le pouvaient. Des dames de joie y servaient de l'alcool à volonté avant de faire commerce de leur charme. Ladite Madeleine flaira sans peine le pigeon. Malgré son inconduite notoire, elle put approcher Joseph et le convaincre de lui prêter une petite partie de son bas de laine. Les mois passèrent et le brave ouvrier eut toutes les peines du monde à se faire rembourser. Le 1er juin, il finit par se rendre chez sa débitrice, laquelle, pas gênée pour deux sous, le reçut très amicalement en lui offrant à boire et à manger. La nuit suivante s'avéra cauchemardesque pour le pauvre Joseph qui fut pris de fortes douleurs au ventre.
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5: 3 jours durant, Joseph fut contraint de garder le lit, incapable de tenir sur ses deux pieds. Quand son médecin se présenta, il diagnostiqua sans mal une tentative d'empoisonnement. Un crime très en vogue à l'époque. Il lui fallut une bonne semaine pour se rétablir. Une fois remis, le brave ouvrier aurait fort bien pu s'empresser de déposer plainte à la gendarmerie. Sauf que, en agissant ainsi, il risquait de faire une croix sur sa créance. Joseph choisit donc de ne rien dire afin de revenir de plus belle à la charge auprès de la vilaine Madeleine, laquelle ne fut guère rebutée par l'insuccès de son premier essai de l'empoisonner. Excitée par la convoitise du magot de Joseph, elle se décida cette fois à l'assassiner, non sans voler au préalable le pognon avant de faire disparaître sa dépouille. Un projet préparé 13 jours durant. Le 10 juin 1884, comprenant que Joseph rechignait à se présenter au cabaret, Madeleine eut l'idée de solliciter l'aide d'un certain Bidard. Et selon le plan ourdi par la maquerelle du village de Lannes, le Basque devait se rendre au domicile du vieux Larras afin de lui demander un petit service. Bidard, recherchant soi-disant un guide connaissant comme sa poche les routes du royaume d'Espagne, devait accompagner deux dames qui se disaient désireuses de faire un pèlerinage à Saint-Jacques-de-Compostelle. L'idée consistait donc à mettre le marché en main à Joseph. Ah, la belle histoire. Sachant la perversité de sa voisine, Bidard eut un mauvais pressentiment et il se garda bien d'honorer la mission. Deuxième échec pour Madeleine, qui ne songea pas un instant à lâcher prise. Elle revint à la charge le lendemain, mais Bidard ne bougea pas.
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5: Peu importe, le 22 juin, la tenancière de cabaret change son fusil d'épaule. Elle recrute cette fois deux autres acolytes, Thérèse et Jeanne-Marie, qui iront frapper séance tenante à la porte du vieux Larras afin de lui demander de l'aide. Prétextant se rendre demain à Raqqa, les deux dames ont pour mission de convaincre le futur pigeon de leur montrer la route. Moyennant finance, évidemment. Flairant l'entourloupe, Larras refuse. Il profite de cette visite inattendue pour leur demander de passer le mot à Madeleine, qu'elle se dépêche d'éteindre sa dette, sans quoi il n'hésitera pas à la traduire en justice au tribunal d'Oloron. Ne voyant rien venir, l'ouvrier espagnol se présente le lendemain dès 7h chez la Madeleine, laquelle l'envoie promener au motif qu'elle dort et qu'il vaudrait mieux qu'il revienne à 16h. Assuré que Joe Larras se pointera ce soir, la tenancière de cabaret lui prépare cette fois un comité d'accueil plutôt musclé. Elle sollicite une nouvelle fois ses deux complices, Thérèse et Jeanne-Marie, afin qu'elles lui prêtent main forte. Et le plan fonctionnera à merveille. Tout commence vers 15h30. La fille aînée de Madeleine, postée en sentinelle sur le chemin, court à l'auberge afin de prévenir les trois mégères de l'arrivée imminente du vieil homme. Quelques instants plus tard, Larras frappe à la porte de l'auberge. L'endroit a l'air désert. Il entre. À peine franchit-il le seuil que Madeleine se rue sur lui afin de le jeter au sol, tandis que Jeanne-Marie claque la porte et ferme le loquet intérieur. Les deux dames empoignent violemment Joseph, le tirant dans une chambre de la maison. Mais vous l'avez compris, le pire est à venir.
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5: Thérèse, la troisième comparse, les rejoint. Elle s'empare des jambes de Joseph tandis que Jeanne-Marie lui maintient les bras. Madeleine exulte. Elle peut enfin faire la peau de son créancier et pour cela, elle l'étrangle de toutes ses forces avant de s'emparer d'une corde qu'elle a préparée pour l'occasion. Quelques minutes plus tard, le vieux Joseph pousse son dernier souffle. L'horrible Madeleine va enfin pouvoir s'emparer de la fameuse ceinture qui recèle les économies du malheureux. Le fameux magot caché n'était donc pas une légende. La tenancière sans scrupule arrache les liasses de billets. Elle en distribue quelques-uns à ses deux complices. 35 francs pour Thérèse, 25 francs pour Jeanne-Marie et le reste pour Madeleine. Leur bonheur sera pourtant de courte durée car et elle ne l'avait pas prévu. Il y avait un témoin dehors et c'est très gênant. Marc, un domestique trentenaire, a scruté le manège depuis la maison voisine. Il a vu l'arrivée du vieux Larras, il a surtout entendu ses cris et, ne le voyant pas reparaître, il a décidé d'aller jeter un œil dans l'auberge de l'horreur. Madeleine l'accueille, pas gênée pour deux sous. Aucune émotion ne traverse son visage. Marc jette un rapide coup d'œil, sans résultat. Il quitte les lieux, puis fait un rapide tour de maison, quand soudain, il aperçoit par une fenêtre le corps du malheureux gisant au sol d'une chambre du rez-de-chaussée. Le jeune domestique fait part de la macabre découverte à sa maîtresse, laquelle s'empresse d'alerter monsieur le maire. Le soir même, les gendarmes rappliquent à l'auberge de l'âne, suivi du juge de paix et du procureur. La perquisition commence. Elle durera toute la nuit.
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5: Après de longues recherches, on finit par retrouver le cadavre du vieil homme. Il a été enveloppé dans un sac de toile, dissimulé entre le matelas et la paillasse d'un lit où dormait, détail macabre, le plus jeune fils de la maîtresse des lieux. Surprise en quasi flagrant délit, croyez-vous que les trois femmes avoueraient leur forfait? Même pas! Elles commencent par nier effrontément l'assassinat de leur proie, avant de se rejeter mutuellement les responsabilités les unes sur les autres. Les gendarmes n'auront pourtant guère de mal pour les confondre. Les trois mégères n'ont même pas eu le temps de dépenser l'argent qu'elles ont volé et qui traîne dans leur poche. La fouille des lieux livrera un autre indice. L'arsenic utilisé lors de la tentative d'empoisonnement du vieux Jo repose dans une boîte en métal. Détail accablant. Embarrés tous, comme en saoule, l'arrestation des trois mégères criminelles sème l'émoi. On savait certes que Madeleine traînait une sale réputation de mère maquerelle, mais de là à assassiner de sang-froid un vieil homme sans défense parce qu'il a eu le tort de réclamer le remboursement d'un prêt, somme toute modeste, il y a un pas. Voilà 10 ans que Joseph habitait la France. Le décès de son épouse n'a sans doute rien arrangé à son tempérament radin. N'ayant plus de contact avec ses trois enfants, il tuait donc le temps dans les troquets du coin, parlant sans doute beaucoup trop de ses économies planquées dans sa ceinture. Moralité, ton secret est ton sang. Et si tu le partages, tu meurs. Le procès s'ouvre à Pau, devant la cour d'assises des Basses-Pyrénées, en décembre 1884. Verdict, Madeleine finira ses jours en prison, au bagne. Ses deux comparses purgeront, elles, 20 ans au cachot.
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5: Trois mégères dans le box. Nous étions en 1884 sur les hauteurs de Soule. et aux confins avec la vallée du Barétous, je vous propose dans un prochain épisode d'aller dans la cour de l'hôpital de Bayonne un après-midi de mars 1980. Soudainement, en milieu d'après-midi vers 16h, une voiture explose. C'est la voiture du sous-préfet. Pourquoi cette explosion et par qui? Réponse dans un prochain numéro intitulé « Cheval de Troie ». À bientôt.

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2: Si le pantalon fait fureur de nos jours chez les filles comme chez les garçons, qu'en est-il de la braie ? B-R-A-I-E. Son ancêtre, le pantalon de l'Antiquité, qui pouvait être serré au niveau des chevilles, serré ou bouffant au niveau des cuisses. La braie a été inventée par les Gaulois. C'est grâce aux Gaulois que les Romains apprirent à connaître la braie. Le mot s'est répandu après dans toutes les langues romanes avant que le personnage de Pantalone de la Commedia dell'arte, le costume du riche vénitien qui porte un pantalon, ne fasse sensation et répande le mot pantalon sur tout le territoire français. Enfin, sauf un territoire qui résiste toujours à l'envahisseur, les pays occitans, où le pantalon se dit toujours comme les Gaulois, l'obraio o l'obraso. Ne dit-on pas que ce gouya est toujours débraillé ? Cela vient de la même origine, mal pantalonné, mal fagoté. Tu pouvais pas tourner à monter ta braguette, te plaise ? Tu ne peux pas remonter ta braguette, je te prie. Même origine. Oups ! Pardon. Anéadiou.
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